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1: 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Je suis trop fier de mon jingle, j'en suis fier. Je l'assume, j'en suis fier. Comment ça va les gens sur Ici Picardie? C'est la Camini Minute, votre chronique de la joie et de la bonne humeur. Écoutez-moi, ça va, sauf que je suis encore un petit peu ému, parce que comme beaucoup de Français, j'ai vu le biopic sur la vie de Philippe Nicolic des To Be Free partir un jour. Sans retour, c'était émouvant. Il paraît que Caris, le rappeur, l'a vu et il a pleuré. C'est pas vrai. Je précise que c'est pas vrai parce que j'aime mon nez, okay, je veux le garder. Les années 90, nous, on a connu les grandes manias, les plus belles manias. Michael Jackson mania, Club Dorothée mania, Patrick Bruel mania. Et vous, vous avez quoi? La chikungunya mania. Voilà, c'est chikungunya, c'est nul, nul. Nous, on a connu des manias de ouf, on a connu les boys bands. Et au final, les To Be Free, qu'est-ce qu'ils faisaient? Ils faisaient un peu de la dance et de la techno. Vous connaissez cette musique? La musique avec des textes extraordinaires, dignes de Baudelaire, de Balzac et de Molière. Il y a un Américain, il est arrivé, il a dit... I like to move it, move it. I like to move it, move it. I like to move it, move it. You like to move it. I like to move it, move it. I like to move it, move it. Ça, c'est même pas un refrain. C'est un mantra, les gars. Extraordinaire. Les Allemands, ils ont vu ça, ils ont dit « Ok, nous aussi, on va s'y mettre. » Eins, Weins, Polizei, drei, vier, Grenadier, fünf, sechs, Sankt-Kirk, Tittenacht, Gutenacht. Je suis pas très fort en allemand, j'ai fait ce que j'ai pu. Mais on sentait le niveau du texture. Il y a un mec qui a écouté ça, il a dit « Ok, d'accord, vous voulez jouer ça ?» Tout ta, tout ta, tout ta ta. Tout ta, tout ta, tout ta ta. Lui, on pensait qu'il avait fini le game. Mais non, après, les mecs qui se sont dit « Nous, on fait plus de mots, on fait juste des sons. » Pi, pa, pa, pa, lopo. Pa, pa, pa, lopo. Pi, pa, pa, pa, lopo. Même les chanteurs, ils comprenaient même plus ce qu'ils disaient. I'm a scat man. Vous allez pas me faire croire que le mec, il comprenait ce qu'il disait. Voilà, c'était ça les années 90. De la créativité, des chansons à texte. Mais bon, toutes les bonnes choses ont une fin. Les années 90, elles sont parties. Un jour, sans retour, effacées. Notre amour, sans se retourner. Excusez-moi, je suis encore ému par le téléfilm sur Philippe Nicolic.
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2: Désolé de vous décevoir si des Marseillais écoutent la radio. Vous avez le droit de rester. Voilà, Jules Pernaut, ce nom ne vous dit sans doute pas grand-chose. Je vous explique. Nous sommes en 1915, dans le quartier de la rue des Teinturiers, à Avignon. Jules-François Pernaut, 89 ans, est furax. L'État vient de publier une loi interdisant l'absinthe. Problème, l'usine de Jules-François Pernaut produit une liqueur qui a justement un succès fou à base d'absinthe. Le fiston Jules-Félix Pernaut, oui, ils ont quasiment le même nom, âgé lui de 43 ans, décide alors de contourner cette loi et de lancer une nouvelle boisson, l'anis Pernaut. Nous sommes en 1918. Une boisson constituée à partir d'une essence proche de l'absinthe, sauf que là, c'est de l'anis. 6 ans plus tard, le succès est fou. Il est tellement important que les usines déménagent à Montfavet et puis la firme quitte le Vaucluse pour la région parisienne. Alors jusque-là, tout allait bien pour les Pernaut, mais Paul Ricard est arrivé. En 1932, le Marseillais Ricard fait son entrée sur le marché et obtient le droit de vendre sa boisson, anisée à 40 degrés, soit 10 degrés de plus que la bouteille Pernaut. Et puis le génie de Paul Ricard, c'est aussi le marketing. Le nom générique à sa boisson sera Pastis, tiré de pastisson. Voilà, ça veut dire mélange en provençal. Et puis il y rajoutera aussi une promesse inédite, le vrai pastis de Marseille. C'est pour ça qu'on pense en fait que le pastis vient de Marseille. Bref, c'est une boisson qui fait penser au sud, aux vacances et à la Provence. Alors je vous passe des années et des années de guerre. Il faudra attendre 1975 pour justement enterrer l'âge de guerre entre Pernaut et Ricard avec la fusion et la création du Pernaut Ricard, aujourd'hui leader mondial dans les spiritueux. Allez, sans rancune, c'est bien connu, l'apéro rassemble. Je compte sur vous, hein, avec modération.
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3: Marion Jude, joueuse professionnelle de billard.
4: Les Limousins sont formidables.
3: Stéphane Pigato.
4: À l'âge de 10 ans, il y a une école de billard qui s'est montée. Et au début, il n'y avait que mon frère qui s'était inscrit. Puis un samedi matin, je devais aller faire des courses avec mon père. Et puis l'entraîneur Clément Goudin, donc, qui est toujours mon entraîneur aujourd'hui, m'a proposé de rester plutôt que d'aller faire des courses. Je vais rester jouer au billard. Puis en fait, ça m'a tout de suite plu.
5: Quand les copains font du football, ou les copines font du football, ou du rugby, ou que sais-je, la natation ou quoi, comment ils prenaient ça quand vous leur disiez « moi, je fais du billard ».
4: Sûrement un peu comme vous, c'est... c'est pas commun, c'est assez original. Bon, après, à ce moment-là, j'en faisais vraiment une fois par semaine ou deux. J'ai fait beaucoup de natation à côté, j'ai fait de la course de natation. Tout ça avait quand même un petit peu plus de place à ce moment-là.
5: Et à partir de quel moment, alors, vous êtes dit « ça va être mon sport et je vais rentrer un peu plus fort dedans ».
4: C'est quand j'ai commencé à faire des compétitions. Puis en fait, je me suis assez vite bien débrouillée. J'ai commencé à monter les échelons, entre guillemets. J'ai fait les compétitions régionales que j'ai gagnées. J'ai fait les compétitions nationales que j'ai gagnées. Donc, j'ai été prise en équipe de France. Donc, championnat d'Europe, championnat du monde. Ça vient naturellement, en fait.
5: Vous êtes aujourd'hui professionnelle de billard, ce qui est assez rare. Hein. D'ailleurs, vous
4: c'est
5: êtes
4: ça.
5: La seule.
4: C'est ça, exactement.
5: En France.
4: La seule en France.
5: Quand a été ce point de basculement où vous vous êtes dit je pourrais en faire mon métier?
4: J'ai fini mes études en août 2024. Et puis en janvier 2025, j'ai été appelée par la Fédération Française de Billard pour faire une grosse compétition de Heiball, donc qui est une nouvelle discipline qu'on appelle le billard chinois aussi. Et puis là-bas, donc quand je suis arrivée, j'ai rencontré plein de nouvelles personnes qui vivent du billard. Et en fait, là, y a plein de filles qui sont des joueuses professionnelles en fait. J'ai pas de travail à l'heure actuelle, je viens de finir mes études. Est-ce que c'est pas finalement le moment pour prendre le virage? J'ai rien à perdre en fait.
5: Vous êtes donc l'unique professionnelle de billard féminine en France. Quand vous la prenez, quand vous le savez, qu'est-ce qui s'est passé dans votre tête à ce moment-là?
4: Déjà, c'est une fierté parce que, en fait, on est la première à le faire. Donc, je me dis que j'ouvre peut-être la porte à quelque chose pour de futures joueuses. Après, il y a une forme de pression aussi qui se crée parce que donc, le billard, qui jusqu'ici était un plaisir, un loisir, même si j'avais de très bons résultats, ça n'avait pas changé ma vie jusqu'ici. Et là, maintenant, mes résultats vont probablement avoir un impact sur ma vie. Ça met un petit peu de pression.
5: Dès toute petite, ça a été quasiment comme une évidence. Donc, il n'y a jamais eu vraiment la question à se poser. Maintenant, la question du futur. Dans 10 ans, comment Marion Jude se voit?
4: Ouais, y a deux scénarios possibles. Hein. Soit ça ne marche pas, et dans ce cas-là, je reviendrai à une vie plus classique. Après, sinon, il y a un monde où, effectivement, dans 10 ans, ça fonctionne toujours super bien. Je pourrais toujours être là, à voyager à travers le monde, faire les compétitions qui me plaisent, et puis donner un petit peu cette vie de rêve. Hein.
5: De toute façon, quoi qu'il arrive dans votre vie, je suppose que vous ne poserez jamais la canne.
4: Non, je ne pense pas. Il faudrait vraiment un événement majeur pour que je puisse poser avec une billard. Mais je ne pense pas que ça arrive tout de suite.
5: Vous êtes heureuse aujourd'hui?
4: Très heureuse.
5: Vous ne changeriez pas?
4: Je suis contente d'avoir pris cette décision d'être partie en Chine. Je suis vraiment contente d'avoir pris ce virage maintenant et puis je ne regretterai pas de ne pas l'avoir fait.
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1: Chaque week-end, Patrick Citeau explore nos communes du Poitou. Il part aujourd'hui à Saint-Chartres dans la Vienne, ce village situé au cœur de la commune de Moncontour de Poitou, qui abrite un moulin depuis plus de 700 ans.
2: Situé au nord-ouest de Poitiers, à 20 km de Loudun, le village de Saint-Chartres abrite ainsi la bâtisse de ce moulin à eau implanté sur la Dive. Bien que sa construction date d'avant le XIVe siècle, le moulin impose toujours sa puissante silhouette dans le paysage. Entretenu au fil du temps, il a su mettre à profit l'énergie hydraulique de la Dive en s'adaptant aux évolutions techniques et notamment au cours du XIXe siècle. De cette époque, le moulin de Cholet nous a transmis un mode de production d'énergie innovant. Il a en effet la particularité d'être équipé d'une roue de type Sagebien. C'est Alphonse Sagebien qui invente ce type de roue à vanne dans la seconde partie du 19e siècle. Elle fonctionne plus par le poids d'eau que par la vitesse du courant. Ce type de roue est d'autre part parfaitement adapté aux faibles chutes. La roue Sagebien du moulin de Cholet entraîne ainsi une génératrice à aimant permanent. Ce système permet la production d'un courant électrique alternatif de 400 volts, ou quand une invention du 19e siècle s'accorde aux exigences de la transition énergétique à notre époque.
1: Et au début des années 70, Patrick, le village unit son avenir à Moncontour.
2: Le village est ainsi associé à la commune au même titre que ceux de Messey et Ouzilly-Vignoble. Les origines du nom du village réservent quant à elles quelques surprises. La liste des saints ne compte en effet aucune mention du dénommé Chartres. Il faut ainsi probablement y voir une erreur de transcription. Le village était ainsi a priori connu sous le nom de Saint-Cyr pendant toute une période. On trouve trace de cette forme toponymique au XVe siècle. Le lieu est alors dénommé Sanctus Siricus Supra Divam. Peu de temps avant la Révolution, on en trouve trace sous l'appellation Saint-Cyr-sur-Dive. La probable erreur de transcription qui mène à Saint-Chartres intervient à une date indéterminée. Avec ses deux hameaux, Jay et Héron, ainsi que ses trois lieux-dits, Cholet, Plumain et Loret, ce petit bout de territoire de la Vienne continue malgré tout d'afficher son paysage en plein cœur du Loudunais.
1: Merci Patrick Citeau. Tout est à retrouver sur ici.fr, la rubrique Nom de nom.
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3: h 19, l'heure de votre rendez-vous les gens d'ici. Tous les jours, nous mettons en lumière une personnalité qui fait briller notre région. Elle se confie au micro de Romain Bruno et aujourd'hui, à direction un studio d'enregistrement au cœur de Paris à la rencontre de la personne qui a créé le nouveau jingle d'Île-de-France Mobilité. Romain, vous êtes avec lui, il s'appelle Jean et vous venez d'entrer dans son studio.
4: Oui, je viens de rentrer dans ce studio qui est magnifique, un studio d'enregistrement dans le 6e arrondissement et j'ai Jean Dindino. Il dirige la société de production chez Jean et il est ici installé derrière cette grande table de mixage. Jean, bon. Bonjour.
5: Bonjour.
4: On a l'impression d'être dans un sous-marin.
5: C'est vrai que beaucoup de gens l'associent à cette vision un peu à cause des hublots, un peu sous-marin de la, ancien et en même temps peut-être aussi cabine spatiale futuriste.
4: Et vous avez produit le nouveau jingle sonore d'Île-de-France Mobilité.
5: Ouais, sacré change. Composer en fait quelque chose qui va accompagner les gens en fait dans leur quotidien, comme ça sur tous les transports, sur tout le réseau d'Île-de-France.
4: Est-ce qu'on peut l'écouter ce jingle ? Ce nouveau jingle, il va remplacer quel jingle ?
5: Il va unifier tout le réseau Île-de-France, en fait, donc qui concerne le métro, les bus, les tramways, le RER.
4: Ça remplacera ce jingle, écoutez. On va le décortiquer, ce jingle, il est fait de plusieurs parties.
5: Par rapport à cette notion de mobilité, on peut déjà écouter un premier son, qui est le son d'introduction et aussi celui de conclusion, finalement, qui joue cette mobilité. Là, on est dans cette idée de mouvement, en fait. Donc, la première nappe introduit le thème qui est composé de 6 notes. Qui doivent symboliser quelque chose d'à la fois assez doux, pas agresser les gens au travers de quelque chose. Donc, il y a une douceur et une gaieté, en fait, normalement, qui se définit sur ces 6 notes. 6 notes, il y a une symétrie entre le tagada, que je vois comme une question, quoi, et la réponse qui est tindin, tindin. même si c'est toujours difficile d'expliquer la musique.
4: C'est une fierté au final après de pouvoir entendre sa musique, son jingle, pendant les transports.
5: Ouais, carrément, j'avoue qu'il me tarde de l'entendre, même si voilà, c'est aussi toujours un peu une petite angoisse de s'adresser à plein de gens. Mais non, c'est une grande fierté, bien sûr.
4: Ça fait combien de temps que Jean, vous travaillez dans l'univers du son ?
5: Ouais, j'ai commencé à 25 ans et j'en ai 65. Donc vous avez fait le calcul, je préfère pas le dire. J'ai eu la chance de travailler dans cet univers qui est un univers très riche parce qu'il touche à la fois à la musique, aux comédiens, à la poésie, au texte. Enfin, c'est vraiment travailler dans le son, vous en savez quelque chose, vous-même qui m'interrogez. C'est assez passionnant et ça remplit une vie tranquillement.
4: Merci Jean Dindino.
5: Ben, de rien, plaisir. Revenez quand vous voulez, 18 rue Dauphine.
4: Voilà, ici donc pour cette société de production chez Jean, qui a créé entre autres ce fameux nouveau jingle sonore d'Île-de-France Mobilité qu'on a hâte d'entendre.
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6: Louis Hachette, fondateur de l'un des plus grands groupes d'édition au monde. Mais saviez-vous que tout a commencé à Rethel ? Louis, dès son plus jeune âge, se tourne vers la lecture. Un amour, d'ailleurs, qu'il ne quittera jamais. À peine adolescent, il quitte sa ville natale avec sa famille pour Paris, où sa mère travaille comme lingère dans un grand lycée. Et c'est à la capitale qu'il va faire ses études, notamment en droit. Mais c'est un autre domaine qui va capter son attention, l'édition. À 26 ans seulement, il fonde sa propre maison d'édition. Très vite, elle prend une ampleur considérable et en quelques années, elle devient le premier groupe d'édition en France. Et qu'est-ce qui explique un tel succès ? Eh bien, c'est surtout son modèle commercial novateur. Louis Hachette comprend que pour toucher un large public, il faut adapter les livres aux besoins du public. Qu'il s'agisse de manuels scolaires, de dictionnaires ou d'ouvrages destinés aux jeunes lecteurs, son intuition est de créer des ouvrages pédagogiques, accessibles à tous à des prix raisonnables. Et le pari est réussi, car ses livres se retrouvent dans toutes les écoles et contribuent à l'émergence d'une véritable culture populaire. Loin de se cantonner à l'édition scolaire, il diversifie rapidement son catalogue en publiant des romans, des biographies, des récits de voyage ou des ouvrages scientifiques. Et c'est là toute la force de sa vision. Il parvient à offrir à la fois des livres éducatifs, mais aussi des œuvres littéraires qui font de sa maison un acteur incontournable du paysage éditorial français. Un autre point marquant du génie commercial de Louis Hachette, la distribution des livres. Il innove en installant des points de vente dans des gares, là où le public est nombreux. Des points de vente qui s'appellent aujourd'hui Relais. Louis Hachette s'éteint à 64 ans, mais son nom et son œuvre perdurent toujours à travers l'énorme empire qu'il a créé. Le 9 février 1953, Henri Philippe Acquis, des éditions Hachette, publie les premiers titres d'une collection appelée « Un grand avenir, le livre de poche », un format qui séduit un public jeune car le prix est plus raisonnable. Aujourd'hui, les éditions Hachette sont parmi les plus grandes maisons d'édition au monde, mais tout a commencé à Rethel, grâce à ce jeune homme passionné par les livres et déterminé à démocratiser la culture. Louis Hachette, véritable pionnier de l'édition, c'est l'un des trésors de Champagne-Ardenne.
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1: Complètement gaga.
2: De vous parler d'ici.
3: Et Olivier, ce matin, retourne à l'école primaire aujourd'hui.
1: Eh oui, et pour y trouver du gaga. Mais blé, je voudrais aujourd'hui vous parler du mémoire de Judith Boucher, réalisé l'an dernier à l'Université Jean Monnet de Saint-Étienne, et qui s'intéresse à une question rarement étudiée. Comment le parler stéphanois, le gaga, circule encore aujourd'hui dans les écoles primaires, et dans quelle mesure le parler des enseignants influence le parler des élèves? Son travail porte sur toutes les classes de l'école primaire, en milieu urbain comme en milieu rural. Judith a formulé trois hypothèses. Premièrement, le gaga serait peu utilisé par les enseignants en situation d'enseignement. Deuxièmement, lorsque les enseignants l'utilisent, les élèves auraient tendance à le reprendre. Et troisièmement, le gaga serait plus présent dans les écoles rurales que dans les écoles urbaines. Pour répondre à ces questions, elle a observé des classes, mené des entretiens avec les enseignants et avec les élèves, et elle a mené des observations dans les temps informels à l'école. Son analyse porte à la fois sur le vocabulaire gaga et sur des structures spécifiques comme le pronom neutre Y, employé comme complément direct, j'y ai fait, l'inversion des pronoms personnels après un impératif, donne-moi-le au lieu de donne-le-moi, ce qui nous vient du patois, hein, puisque Pierre Duplet écrivait déjà en 1896 à l'inverse du français, quand un verbe à l'impératif a deux pronoms pour complément, l'un direct, l'autre indirect, c'est ce dernier qui s'énonce en premier. Exemple en patois, « by may lou ». Et puis aussi la formation d'adjectifs à partir de participes passés. Il est trempe de chaud, ses joussons enflent, la reloge est arrête. Donc qu'en est-il des résultats du travail de Judith? Les observations révèlent une situation un peu plus nuancée que ce qu'elle attendait. Très surprenant, 54% des enseignants utilisent au moins une fois un régionalisme en cours au cours des séances observées. Un élève sur 6 emploie spontanément un mot ou une expression gaga lors des entretiens. Et dans les classes, un régionalisme apparaît dans 20% des situations que Judith observe. Il semblerait donc que le gaga soit encore bien présent dans nos écoles. Mais quels sont les mots, les expressions, les tournures qui ressortent le plus, ou plutôt qui ressortent le mieux? Un peu de patience les amis, la suite c'est pour bientôt.
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4: Une main dans le pop-corn, le ticket dans l'autre, vous entrez dans l'une des salles du Sénéchal. Mais avant d'être le cinéma de Guéret, c'était quoi ?

0: 1983. À Guéret, on a du cinéma depuis 1897, première séance, 23 mai 1897, et la première salle fixe, puisque avant il a été porté par des itinérants, première salle fixe qui ouvre en 1919 à un endroit qui maintenant est complètement détruit. Je veux parler de ce qu'on appelle l'îlot Carnot, et c'est là qu'était le premier cinéma de Guéret. Le Café Continental possédait une salle des fêtes à l'opposé d'un grand jardin. Dans cette salle-là ont eu lieu des séances de cinéma. Et le propriétaire qui a acheté tout ça en 1919 en a fait un cinéma, un grand cinéma de 350 places avec balcon qui va fonctionner de 1919 à 1934. Si on a beaucoup d'autres façons de regarder des films, ce qui est tout à fait louable et respectable, je crois vraiment que la dimension lieu de rencontre et de convivialité et la qualité surtout des images projetées et du son que l'on entend sont à mes yeux irremplaçables.
1: Bonjour.
2: Guillaume, je suis directeur du cinéma Le Sénéchal. J'ai grandi avec ce cinéma dès mes 7 ou 8 ans, on va dire.
1: Est-ce que ça fait maintenant d'en être le directeur ?
2: Waouh ! Un choc ! Non, ça fait bizarre et en même temps, il y a une sorte de logique quelque part.
1: Si vous pouviez dire quelque chose au Guillaume qui a 7 ans ?
2: Je pourrais lui dire, tu vas voir, il va y avoir plein de nouvelles choses excitantes dans le cinéma et plein de choses auxquelles tu ne pensais pas encore qui vont arriver et qui vont émerveiller tout le monde.
1: Maintenant, vous ne pourrez plus vous faire de films sur ce qu'était le Sénéchal avant. C'était une école.
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4: Alicia Maglio a 33 ans, elle est employée dans les ressources humaines au Luxembourg. Elle a remporté en octobre dernier un concours qui vise à valoriser des femmes aux formes généreuses, le concours de Miss Curvry. Bonjour Alicia.
5: Bonjour Jérémy.
4: Que vous a apporté cette participation finalement à ce concours de Miss Curvy ?
5: Cette participation était très importante pour moi. J'ai longtemps eu du mal à accepter mes formes. Pendant des années, je voulais absolument perdre du poids pour m'accepter, être plus heureuse. Et cette aventure a vraiment permis de changer mon regard et d'oser m'accepter telle que je suis aujourd'hui.
4: S'accepter et faire de ces complexes une force, c'est vraiment le but de cette participation ?
5: Exactement, c'est bien plus qu'un concours de beauté finalement, c'est vraiment une aventure humaine à travers laquelle on évolue, on se développe. Il y a beaucoup d'ateliers de développement personnel qui sont mis en place par les bénévoles de l'association, parce que je tiens aussi à souligner que c'est une association qui met tout ceci en place et tout ça permet de faire un vrai travail sur le regard qu'on porte sur soi.
4: Vous parlez beaucoup d'acceptation de soi. À quel moment de votre vie le sujet est devenu un peu central ?
5: Je pense qu'après être devenue maman, ça a été central puisque c'était aussi l'exemple que je voulais montrer à mon fils de pouvoir s'accepter tel qu'on est et qu'importe les diversités qu'on peut avoir, s'accepter tous les jours à différents niveaux de sa vie, c'est vraiment quelque chose d'important et c'est vraiment quelque chose que je voulais montrer en exemple à mon fils et je pense que la maternité a été un peu un déclic pour moi.
4: De nombreuses personnes sont victimes de grossophobie sur les réseaux sociaux, ça touche aussi bien les anonymes que les célébrités. Pour vous, c'est un facteur de pression ces réseaux sociaux ou plutôt un allié pour participer à ce concours ?
5: Je pense que les réseaux sociaux aujourd'hui, on y trouve beaucoup de choses, mais on y trouve aussi une façon et une forme de visibilité. Ça permet de porter ses messages un peu plus haut, un peu plus fort et de toucher des gens qui peut-être aussi ont du mal à s'accepter. Et donc pour moi, c'est vraiment un vecteur de partager des messages d'acceptation de soi et de confiance.
4: Quel message vous aimeriez justement transmettre aux femmes qui n'osent pas encore s'assumer pleinement ?
5: J'aimerais vraiment qu'on puisse en tout cas se voir tel qu'on est vraiment au-delà d'un chiffre, d'une taille. On est tellement beaucoup de choses, on a énormément de valeurs et c'est vraiment de se regarder avec beaucoup plus de douceur et de bienveillance et qu'on mérite toutes, chacune, toutes et tous aussi, puisque ça peut toucher aussi plus largement, de se voir autrement et de porter un regard vraiment bienveillant et respectueux envers son corps.
4: La finale de Miss Curvy France se déroule dans les Landes le 11 avril prochain. Vous y allez avec l'envie de remporter le titre. Quelles sont les différences finalement avec un concours classique comme Miss France ?
5: Les différences, c'est vraiment un concours qui va porter sur la beauté des cours. Donc déjà, on se retrouve ici sur une différence. Mais c'est aussi vraiment, comme je le disais, un chemin d'acceptation. Et donc, c'est un peu la concrétisation de pouvoir aller porter ces belles valeurs sur une scène nationale et aussi de pouvoir faire briller la région par la même occasion. Et c'est

0: En tout cas, avec tout ça, que je vais porter les couleurs de la Lorraine en France, avec l'envie de pouvoir faire évoluer les regards justement sur les courbes et sur l'acceptation de soi d'une façon générale.
1: Merci Alicia, à bientôt.
0: Avec plaisir, merci beaucoup Jérémy.
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1: Jolie bouteille, sacrée bouteille, veux-tu me laisser tranquille?
2: Je veux une petite révolution est en train de se jouer et elle ne pèse pas bien lourd. Juste 55 grammes. 55 grammes en moins par bouteille, autant dire même pas le poids du cassis que l'on met dans un kir royal.
3: Tu bois des kirs, toi ?
2: Bah oui, je bois des kirs avec modération, bien sûr. Mais revenons à notre bouteille. 55 grammes en moins, je disais.
4: Elle est légère, légère.
2: Ce régime minceur pourrait bien alléger sérieusement le bilan carbone de toute la filière, racontent nos confrères de Lyon Républicaine. Testé par les caves de Bailly-Lapierre à Saint-Brie et conçu par Veralia, le géant européen du verre, cette nouvelle bouteille passe de 775 à 720 grammes. Visuellement, rien ne change. À l'œil nu ou en main, on n'y voit que du feu. Mais derrière cet allègement invisible se cache un vrai coup de pouce pour la planète.
5: Eh bien, c'est une merveilleuse invention, une invention.
6: Merveilleuse invention.
2: Car aujourd'hui, le gros problème environnemental du vin, c'est la bouteille. Produire du verre, ça chauffe fort, des fours à 1800 degrés et beaucoup d'énergie. Alors forcément, chaque gramme économisé, c'est du CO2 en moins dans l'air. À grande échelle, le calcul est vite fait. 1 million de bouteilles allégées, c'est 18 tonnes de CO2 économisées.
7: Tu sens l'impact là ? Ah oui, je sens l'impact.
2: Un gros impact, hein, mais il a fallu 2 ans de tests, de modélisation et d'essais en conditions réelles. Eh oui, encore raté. La bouteille devait tenir le choc, supporter la pression, le transport, le vieillissement en cave. Et les gens qui font de la musique avec. Maintenant, la transition va se faire en douceur. Chez Bailly-Lapierre, cette démarche s'inscrit naturellement dans une philosophie déjà bien ancrée, stocker, produire et avancer pas à pas vers un crément plus éco-responsable.
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8: Je vous emmène dans les locaux d'un transporteur mayennais, ceux de Brégé, entreprise de plus de 1000 collaborateurs. Il y a 12 agences en France, une présence également en Espagne et au Portugal. Le siège est à Saint-Berthevin, où il y a les bureaux, des entrepôts et aussi un garage, un atelier de réparation et d'entretien des véhicules. Je démarre la visite avec Sébastien Bluteau, c'est le chef d'atelier, dans une partie de ce garage que je trouve un peu trop calme.
9: Oui, en effet, là on se situe dans le magasin, donc le magasin des pièces détachées dans lesquelles on va retrouver les composants nécessaires soit pour la carrosserie, soit pour les entretiens des véhicules.
8: Bon, moi je veux entendre du bruit et voir du monde. Je pense qu'il faut s'avancer par là.
9: Oui, en effet, en allant par ici, je pense qu'on va trouver plus d'activité.
8: Voilà, on rentre dans l'atelier où il y a plein de pneus. Alors des pneus de camion, évidemment. Là, on est sur du format, du volume XXL.
9: Ouais, tout à fait. Donc là, on va retrouver les pneus à la fois pour les remorques et pour les tracteurs, les véhicules moteurs. On travaille tous nos pneumatiques ici en local, sauf bien sûr les véhicules qui crèvent sur la route pour lesquels on fait des dépannages à l'extérieur.
8: Vous êtes combien à travailler dans cet atelier en tout, Sébastien ?
9: Les pneumatiques, c'est 2 personnes. Et si on élargit à l'ensemble de l'atelier des activités de l'atelier, on est en tout 20 personnes. On va inclure dans ces 20 personnes toute la partie aussi administrative qui fait le planning et qui contribue aussi à piloter les activités, qu'elles soient ici en interne ou qu'elles soient en externe.
8: Et justement, on se rapproche de vos mécaniciens. Oh là là, il y a de l'étincelle là devant nous.
9: Ouais, donc là on est sur des opérations de carrosserie. Donc ils vont consister à remettre et maintenir en état les remorques pour que les opérations de chargement puissent se faire en sécurité pour le conducteur et puissent se faire de façon efficace au moment des passages chez les clients.
8: Alors au sein de l'entreprise, un camion va faire jusqu'à 800 000 km. Pendant notre conversation avec Sébastien, nous sommes interrompus par un gros bruit.
9: Donc là, on est sur le démontage de roues sur un véhicule moteur, donc justement pour pouvoir effectuer les opérations sur les pneumatiques.
8: Alors, il y a environ 350 véhicules moteurs, donc les cabines. Pour le nombre de remorques, c'est le double. Alors, il y a des diesels, une partie qui roule au gaz, une nouvelle génération de véhicules électriques. Dans l'atelier, je rejoins Steven. C'est l'un des salariés mécaniciens chez Breger. Il est en train d'intervenir sur l'un des poids lourds.
3: Mon collègue est en train de démonter la face avant parce qu'il a tapé un sanglier.
8: C'est pas votre collègue qui a tapé, c'est le camion, non, le poids lourd.
3: Oui, oui. Quand même, on fait aussi des entretiens. On va basculer pour voir s'il n'y a pas une fuite. On va faire un peu de tout ça, un peu de préventif.
8: Et vous, apparemment, vous êtes le chef d'équipe, Steven, vous confirmez ?
3: Oui, je gère deux gars avec moi. On est soit de matin, soit d'après-midi. Le garage, il est ouvert de 5h30 à 21h.
8: Et donc là, aujourd'hui, vous êtes de l'équipe du matin, ce qui veut dire que vous êtes réveillé à quelle heure ? Hyper tôt ?
3: Eh bah, bien, 4h30, on est debout pour être là à 5h30.
8: Qu'est-ce qui vous plaît dans votre métier ?
3: On aime bien travailler sur la mécanique, on aime bien avoir un peu les mains sales, un peu toucher à tout.
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6: Pas tous mes petits bébés, mes petits semis. Tu vois, je les ai foutus dans la couveuse, là, puis je suis en train de repiquer toutes les variétés. Cacao, de la brandy wine, de l'absinthe, large barrel boar.
10: C'est
6: grand,
10: quoi ça?
6: Grand sanglier rayé.
10: Ah oui?
6: Alors il paraît que ma prononciation est pas remarquable.
10: Oh, je suis pas remarqué.
11: Moi, on m'avait dit que tu étais un pêcheur, mais en fait, tu es plutôt un cultivateur.
6: J'étais un pêcheur. On l'est à vie comme ministre, mais la pension n'est pas tout à fait la même, si tu veux.
11: Donc, du coup, tu as besoin de faire pousser tes tomates.
6: Mais je suis quand même un pêcheur.
11: Et c'est aussi ton petit coin, là, où tu te poses, parce que là, tu as un journal.
6: Je lis mon journal. Tu vois. Dans la serre, dès qu'il y a un petit rayon, hop, ça tape. Et puis, moi, j'ai besoin de lumière. Dès qu'il y a un petit rayon, il faut que je sorte.
11: Quand on est sur un bateau, c'est parce qu'on aime être dehors, quoi.
6: Ben oui, dans les éléments, quoi. Dont la lumière est un des principaux.
11: Comment est-ce que tu as su que tu allais être marin et que tu voulais en faire ton métier ?
6: D'abord, mon père n'était pas du milieu, mais il avait été élevé par sa mère seule dans le milieu des pêcheurs d'Urville. Et donc, j'étais quand même très tôt bercé dans l'amour de la mer et par mon père, qui était un fou de pêche aussi, pêche en mer, j'ai chopé le virus.
11: Qu'est-ce que t'aimes justement dans la pêche, dans cette liberté peut-être qu'on a quand on est sur l'eau ?
6: Ben, j'aime tout, le côté trac, le côté recherche, le côté piégé à un animal.
11: Côté chasseur, quoi.
6: Pour un peu chasseur, pour se nourrir d'abord, principalement. Voilà, avoir compris comment il fonctionnait, pouvoir le choper, tout ça. Puis j'aime la mer par-dessus tout. Et quand j'ai commencé, on n'avait pas de positionnement, de GPS et tout ça. Donc t'imagines, quand je filais des casiers, j'ai la tête sous l'eau, quand j'ai la tête dans le fond de l'eau, j'ai la tête là où ils vont atterrir. C'est l'imaginaire d'abord.
11: Tu projettes ton esprit sous l'eau, quoi.
6: Oui, c'est ça. Bon, après, t'acquiers de plus en plus de connaissances, mais...
11: Tu connais les coins, quoi.
6: Oui, mais au début, tu sais, je connaissais rien du tout. Et ça pourrait être simple. Tu lis des cartes marines, tout ça, tu dis, bon, là, attends, il y a les lignes de sonde, tout ça, qu'est-ce qui se passe sous l'eau, comment c'est foutu, qu'est-ce qui peut passer comme espèce, les homards, où est-ce qu'ils sont, et puis après, t'apprends les saisons, progressivement, les migrations et tout. T'as des périodes de vaches maigres, des périodes de creux, des périodes où tu dis, bon, je me suis planté, c'est pas là que ça se passe, mais... Et puis des périodes où, hop, tu tombes dedans, c'est formidable, quoi.
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2: Quelle qualité doit avoir un sportif de haut niveau?
3: Des forces, des muscles, manger sain et beaucoup boire.
4: Il faut beaucoup, beaucoup s'entraîner pour faire le sport qu'on veut.
5: Pour faire marcher ses muscles.
4: On s'entraîne beaucoup, genre on fait de la muscule, prendre des poids de genre 40 kilos sur ses bras et tenir le plus longtemps pour avoir des muscles.
2: Et vous connaissez des sportifs de haut niveau?
3: Oui. Cristiano Ronaldo,
4: Teddy Riner, Kylian Mbappé,
3: Lionel Messi,
6: Léon Marchand,
3: Félix Lebrun et Alexis Lebrun.
2: Et ils faisaient quoi eux?
3: Du ping-pong.
2: Vous les avez regardés pendant les JO?
3: Oui, de temps en temps.
4: Moi, je les ai pas regardés, mais
3: j'ai vu surtout.
4: J'ai vu juste Teddy Riner parce que j'aime bien karaté, mais j'ai arrêté.
3: Moi, j'ai vu beaucoup plus de fois Léon Marchand, même si je préfère beaucoup plus le ping-pong. Il faisait vraiment des trucs magnifiques.
7: Will Bayama, je crois, pour la France, le basketteur. Et après, il y avait un Américain. Après, je sais pas comment on l'appelle, mais ma belle-mère, elle avait crié le King. Mais je crois pas que c'est son prénom.
2: Est-ce que vous aimeriez être un sportif ou une sportive de haut niveau, vous?
3: Oui. Non. Parce que ça demande trop d'exercices.
4: Faire de la piscine, j'aime bien. Ça fait marcher les bras, les jambes en même temps. Et ça demande beaucoup d'entraînement, du coup j'adore.
3: Moi, oui, parce que j'aimerais bien faire beaucoup de ping-pong. Parce que c'est mon sport préféré. Et Félix Lebrun, il m'a donné un bon coup d'énergie. Maintenant, j'en fais un club et voilà.
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8: Et aujourd'hui, Simon, un vrai retour en enfance.
9: Oui, pour celles et ceux qui, plus jeunes, rêvaient de travailler avec les animaux sauvages, j'ai une bonne nouvelle. C'est possible, le temps d'une journée. Le Spécifique Zoo propose l'expérience soigneur d'un jour. La promesse, une journée inoubliable au plus près des animaux. Mais est-ce que la promesse est tenue? Eh bien, aujourd'hui, j'ai testé pour vous le métier de soigneur animalier au Spécifique Zoo. Direction Spey, 542 route de la Martinière, à 10 km au sud-ouest du Mans, pour m'accueillir Maxime Thué.
10: Bonjour et bienvenue au Spécifique Zoo.
9: Il est vétérinaire et chef animalier du parc. C'est lui qui gère avec les équipes les nombreux animaux du parc.
10: Alors ici on a plus de 1000 animaux de plus de 100 espèces différentes qui vont être très diverses, beaucoup d'oiseaux et beaucoup d'espèces qu'on voit pas trop dans les zoos, comme par exemple des quincajous, des tatous, plein d'espèces un petit peu hors du commun.
9: Avec aussi les maquis kata, des lémuriens issus de Madagascar qui font partie de la grande liste des animaux dont vous pouvez prendre soin le temps de cette immersion privilégiée. Une expérience lancée il y a 2 ans pour les enfants à partir de 8 ans comme pour les adultes sans limite d'âge. Alors j'ai suivi moi aussi le programme. Première étape, la salle de briefing.
10: Ça c'est la salle pédagogique en fait, donc c'est là qu'on accueille justement les soigneurs d'un jour pour venir préparer les rations alimentaires, la cuisine et être avec les animateurs pour justement commencer l'aventure en préparant la nourriture parce que c'est comme ça que ça commence avant d'aller distribuer aux différents animaux.
9: Et c'est parti, on s'y colle. Lucie, animatrice en service civique, m'accompagne. On découpe des fruits pour les lémuriens, raisins, bananes, poires, mangues, ils mangent un petit peu de tout. On y ajoute quelques granulés qui viennent compléter leur alimentation et on pèse le tout. On prend ensuite un petit chariot pour transporter tout ça, direction l'enclos des maquis kata. Avant de donner la nourriture, autre étape importante.
11: Là, on va pouvoir ramasser toutes les crottes qui sont par terre.
9: Voilà, ramassage de crottes, le rêve.
11: Sympa.
9: C'est aussi ça la réalité du métier. Entretenir les différents espaces avec les animaux. On nettoie les plateformes, les vitres, on leur remet de l'eau. Une fois ça fait, direction l'extérieur pour la distribution des repas.
11: Si tu récupères
12: le bac.
11: Ouais, c'est ça. Il l'a reposé au milieu.
9: Les petits primates blancs et gris nous grimpent dessus de partout, sur l'épaule, les bras. Le moment est magique, on pourrait y rester des heures. Alors, le programme vous permet aussi de poser toutes vos questions aux soigneurs, de profiter d'une balade du parc aussi, histoire d'en profiter à fond. Le tout pour des tarifs forcément un peu plus élevés, 90 euros pour les enfants et des sessions de 9h30 à 12h30, 100 à 110 euros pour les ados et les adultes de 13h30 à 17h30, mais ça les vaut. Vous avez tout le détail et le calendrier des sessions sur le site spécificzoo.com. En tout cas, j'ai adoré l'expérience. Soigneur d'un jour au Spécifique Zoo, je le dis haut et fort, c'est testé et approuvé par Essimène. Tampon, très clairement. Voilà.
8: Oui, on n'est pas surpris. C'est génial d'avoir fait cela. Merci aussi pour ce partage, parce que oui, clairement, je crois qu'on en a tous rêvé, même une fois grand, on peut toujours continuer d'en rêver, Simon.
9: Et petite précision, Le parc qui rouvre donc tous les jours pour les vacances de février de 10h à 18h, avec des nouveautés, espace-jeu, arrivée de chats manules, des très magnifiques chats et des mangoustes. Et puis la vidéo donc de cette immersion devrait sortir dans les prochains jours sur nos réseaux sociaux.
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6: Les petits bonheurs, généralement, ce sont des sourires qui se récoltent tous les jours au hasard des rencontres. Il suffit d'un micro ici, de ne surtout pas prendre de rendez-vous et de ne pas se présenter. Ça marche très bien à Megève, par exemple. Nous sommes donc en Haute-Savoie, sur les hauteurs de Megève, au Mont d'Arbois, pendant que des chevaux sont en train de monter dans une bétaillère.
12: Bonjour.
6: Matin de bonheur, venez vous occuper des bêtes.
12: C'est ça, on vient les mettre au chaud, ouais.
6: Ah, c'est-à-dire que là, ils quittent la montagne?
12: Ouais, ce coup-ci, ouais, c'est bon. Ce coup-ci, on va les ramener, on va les mettre en pension pour cet hiver, ouais. Ils ont passé tout l'été en montagne, donc ce coup-ci, ça y est. Ils vont aller se mettre au chaud pour l'hiver.
6: Ah oui, ils font toute la saison,
12: là,
6: ici?
12: Ouais, ceux-là, ils font toute la saison ici. Il y en a qui sont là pour la monte, il y en a qui sont là pour l'attelage, et puis vu que nous, on est élevage, il y en a, ils sont juste là pour grandir.
6: Vous, c'est pas juste un loisir, c'est votre métier?
12: Ouais, moi, c'est mon métier, ouais. Je suis cocher palefrenier. Ouais.
6: Quand vous dites pour l'attelage, c'est les calèches qu'on peut voir à Megève, par exemple?
12: Exactement, c'est ça.
6: Donc, les chevaux, quand ils sont pas attelés, on les voit ici, sur les hauteurs de Megève?
12: Ouais, c'est ça. Nous, on en a à l'Alpette, comme là en face, en haut de la côte 2000. On en a aussi au Mont d'Arbois, là, juste derrière. Et puis, après, au fur et à mesure de la saison, on les fait descendre petit à petit. Puis là, ils atteignent leur point le plus bas sur Megève. Puis après, on les change de département et puis voilà.
6: Donc là, ils montent dans le bus?
12: C'est ça, ouais. Ils montent dans le bus. Là, je vais en mettre 4. Là, après, j'ai mon patron qui va arriver. Il va prendre le reste. Et puis après, on va prendre un camion et une remorque. Puis on y charge tout dedans. Puis lui, il part cet après-midi.
6: Et là, ils partent où, hein, en résidence d'hiver?
12: Ils partent dans l'Allier, ceux-là. Ils partent dans l'Allier. Ils ont des gros champs de plusieurs hectares où c'est qu'ils ont du foin, des abris pour eux, de l'eau à volonté. Puis voilà.
6: L'Allier, donc en Auvergne, si je ne m'abuse, il fait pas beaucoup plus chaud qu'ici l'hiver.
12: Non, il fait pas beaucoup plus chaud. Mais par contre, ils auront plus d'herbe qu'ici, on va dire. Ils auront moins de neige, ils auront un peu plus de foin, un peu plus d'eau. Parce que nous, ici, c'est qu'on est tout de suite dans la neige. Et puis nous, on n'a pas assez de foin pour tous les nourrir l'hiver. Donc on préfère les mettre en pension. C'est beaucoup plus agréable pour eux. Puis pour nous, l'hiver, on a déjà bien assez de boulot comme ça. Donc au moins, ils sont un peu tranquilles aussi de leur côté.
6: Alors justement, vous faites quoi l'hiver si vous avez plus de chevaux?
12: Alors c'est pas qu'on en a plus, c'est qu'on en a moins. Toute la partie élevage en fait partout en pension, et en fait l'hiver nous on fait énormément de calèches sur Megève. On a des grosses calèches qui montent jusqu'à 12 personnes. C'est qu'on fait les fondus en calèche en soirée ou le midi, et on fait juste des balades en calèche.
6: Bon, vous, j'imagine que le cheval c'est une passion, on fait pas ce métier là par hasard.
12: Mon grand-père était déjà éleveur de chevaux. Là maintenant je bosse chez un ami de mon grand-père. Puis voilà, après on fait ça par passion. De toute façon c'est pas par l'argent qu'on va le faire, hein, comme dans tout métier agricole.
6: Même à Megève.
12: Même à Megève, l'agricole, ça reste l'agricole, à Megève ou pas.
6: Je peux vous demander votre prénom?
12: Moi, c'est Mathieu, moi.
6: Et c'est quoi le dernier petit bonheur de Mathieu, s'il vous plaît?
12: Mon dernier petit bonheur, c'est d'avoir fait un galop sur les crêtes de la côte 2000 en plein été avec le soleil couchant. Et ça, je pense que je m'en souviendrai jusqu'à ma mort.

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1: Deux fois nommé aux victoires de la musique, le groupe Archimède, emmené par les frères Nicolas et Frédéric Boinard. Archimède nous livre un son pop-rock aux sonorités britanniques avec des textes en français et des refrains entraînants.

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3: 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Ah, on en a des souvenirs avec Zé.

0: et puis aussi l'Arsen, à ma place, rue de la Paix, je suis un homme, Speed. Je ne sais pas quelle est votre chanson préférée de Zazie. À vrai dire, je ne sais même pas quelle est ma chanson préférée de Zazie. Ce que je sais pour sûr, c'est que c'est bon de la savoir toujours là, pas loin, à s'occuper amoureusement de sa musique et de nos petites oreilles. Zazie est de retour avec une nouvelle chanson, Youpi. Elle est ce soir dans Décibels pour tout vous raconter.
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0: Salut à toutes, salut à tous et bienvenue dans Décibels. On est le mardi le plus chaud de tous les temps. Vous avez entendu ça à la radio? Ben oui, c'est très sérieux. J'espère que vous allez bien. 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Oumaïma vous attend au standard 0810 055 055. 0810 055 056. A gagné ce soir au Blind Test un très beau bouquin qui raconte les 30 ans de carrière du groupe de rock breton Matmata. Venez donc jouer avec nous et on retrouve Zazie maintenant. Et bonsoir Zazie.
3: Bonsoir.
0: Bienvenue dans Décibels. Chère Zazie, la dernière fois qu'on s'est vu, c'était pour un album dans lequel il fallait mettre de la couleur.
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0: Mais plutôt un album dans lequel vous mettiez les couleurs dont on avait bien besoin et vous réclamiez un petit peu de légèreté dans ce monde de brut.

0: C'était le 11e album.
1: Ouais. Et ça vous a emmené en tournée. Vous avez vécu vraiment une belle aventure avec ce disque. Aujourd'hui, on va découvrir la nouvelle chanson qui est la porte d'entrée du 12e album, c'est ça?
2: Oui.
1: Ouais. Alors?
2: Oui. Alors, il n'est pas complètement fini, cet album, d'où le fait qu'on sort un petit single avant.
1: Ouais.
2: On est en train de peaufiner pour deux, trois éléments techniques, mais enfin, il est quand même en très, très, très bonne voie. Donc, il va sortir quelque part à la rentrée, on ne sait pas trop quand, ça dépendra un peu de l'état des lieux. Mais...
1: En tout cas, cette année, quoi.
2: Oui, complètement. Ouais.
1: Cette année. Alors évidemment, 12, moi qui adore les trucs un peu cosmiques, entre les 12 fois où la Lune fait son petit tour de... Non, c'est la Terre qui fait le tour. Non, c'est la Lune qui fait le tour.
2: Alors là, je vais vous laisser toute seule dans votre mouise, Émilie.
1: Dans le système solaire. Ah non, c'est la Lune qui effectue 12 fois le tour de la Terre en un an. Bah oui, parce qu'il y a 12 mois, il y a les 12 travaux d'Hercule. Enfin, il y a beaucoup de 12. Il y a les 12 apôtres. Alors, vous, 12,
2: la vache.
1: Ah oui.
2: C'est bien, c'est pas chargé déjà comme.
1: C'est ça, les 12 fils de Jacob qui ont donné naissance aux 12 tribus d'Israël. J'ai tout relu pour préparer l'émission. Non, mais en vrai, c'est un nombre qui est intéressant pour vous, 12. Vous êtes penché dessus ou pas du tout?
2: Pas tellement, j'avoue. Hein.
1: Ouais.
2: J'ai cette chance de pas avoir beaucoup de mémoire. Enfin, d'être vraiment assez ancré dans le présent.
1: Ouais.
2: De mesurer la chance que j'ai de pouvoir faire encore un album dans de bonnes conditions, de pouvoir appeler mes copains musiciens et qu'ils me disent « Oh oui, on va se marrer !» Enfin, ouais. Donc c'est plutôt ça. Après, plus le temps passe, donc 12e album, ça fait... Comme moi, je prends pas mal de temps entre chaque album, je mesure aussi un peu ce temps-là. Les coupes de cheveux ont changé, les couleurs, quelques rides en plus, chez mes copains aussi, mais ce qui est très très drôle, c'est que en fait, quand on se retrouve, on est toujours complètement immature et on a l'impression d'aller se baigner dans la piscine un soir d'été quand on joue de la musique ensemble, donc c'est chouette.
1: Ça, c'est beau. Peu importe, c'est le nom de la chanson qu'on va découvrir maintenant, premier extrait donc de ce 12e album. Qu'est-ce que vous pouvez nous dire pour nous préparer psychologiquement avant de l'écouter?
2: Alors, peu importe, au début, elle s'appelait pas Ma Faute, pour vous dire.
1: Ah.
2: Et puis, j'y ai rajouté un peu d'humour, ce qui est compliqué en chanson, en tout cas un peu de deuxième degré. Je trouve qu'on est dans un monde qui n'est pas hyper rigolo, avec pas donc son lot de très très bonnes nouvelles tout le temps. Donc, j'ai fait un peu comme j'aime faire, comme d'habitude, c'est-à-dire... un espèce de paradoxe entre une chanson ou un son, en plus un peu électro là, où j'ai eu la chance de travailler avec Yuxek, qui est assez digeste en fait, et puis avec un peu de deuxième degré, mais avec du sens quand même, parce que j'y tiens toujours un peu dans mon écriture. J'essaie de rendre ça plus digeste en fait que quand j'écris le texte tout seul, où je me dis on va tous tirer une balle, c'est pas possible.
1: Oui, l'idée c'est évidemment c'est pas de forcer le trait en fait. Si on parle de quelque chose qui est angoissant, on va pas mettre la musique des Dents de la Mer.
2: Exactement, ouais, c'est ça.
1: C'est horrible.
2: Voilà. Je vous remercie de la comparaison, mais c'est un peu ça. Donc, y a oui aussi un peu de cynisme dans Peu importe, parce que ça voudrait dire que, en fait, je dis ça, je dis rien, peu importe. Évidemment que c'est pas une chanson qui va changer le monde, mais quand même, j'aime bien penser à ce que je dis avant de le chanter, et j'aimais bien cette idée de partir. Alors d'une pub qu'on peut voir tellement souvent sous nos écrans et qui nous dit « Oh regarde, il a une voiture plus grosse, il a un jardin plus beau, l'herbe est plus verte » et d'élargir comme si on dézoomait, on commence par le chien qui a pissé dans le jardin et c'est le chien des voisins, salopard, et puis on dézoome et puis on va un peu sur la lune et on regarde ça, on se dit « Bah, est-ce que c'est très important ?» Et aussi avec tous les problèmes qu'on peut voir de territoire, de regarde comme c'est plus mieux, comme on va à la conquête de tel terrain, comme de tel pays. Donc voilà, c'était un peu l'idée de cette grande parano, mais où on peut danser dessus, quoi. Comme disait Nougaro, danser sur moi.
1: Danser sur Zazie, les amis, c'est tout nouveau, ça vient de sortir, ça s'appelle Peu importe.

0: forte.
1: Ce je dis ça, je dis rien, à la fin il est parfait.
2: Un cynique absolu, la fille ne croit pas.
1: Non, tout ce que je viens de vous dire depuis 3 minutes,
2: oubliez.
1: Laisse tomber.
2: C'est un peu ça.
1: Zazie de retour en pleine forme. Alors ce peu importe, il a été fabriqué, donc on l'a dit sans vraiment le dire, mais d'abord avec le texte, qu'il a ensuite fallu rendre digeste, ce sont vos mots Zazie, pour nous faire danser, quoi.
3: Oui, alors j'avais cette espèce de gimmick pour composer la mélodie, donc j'ai fait la mélodie au piano, donc bon, bing, bon, bing, bon, bon, c'était déjà au piano, mais ça sonnait comme un pot, évidemment. après, j'ai fait le texte dessus, après, j'ai appelé mon copain en lui disant, je voudrais que ce soit un truc un peu électro, qui revienne, comme ça, avec des vagues, donc je suis allée chez lui, dans le sud, et on a fait la maquette,
1: ouais.
3: En une journée. À la fin, on avait un peu la pêche. Ça nous a mis de bonne humeur.
1: Ça, c'est bon signe, non?
3: Ça marche sur vous, ouais. En général, ouais. Quand on commence à voilà. Je suis rentrée à Paris avec cette maquette. Et là, j'ai demandé à mon ami batteur, qui a fait aussi le reste de l'album, David Salquin. J'ai la chance d'avoir des musiciens que je connais très bien et qui, en plus, ne font pas que... mon ami batteur, il fait aussi de la guitare, il chante très très bien, etc. Et donc, pour me faire une vraie batterie, donc il a enregistré une vraie batterie dans son studio, qui m'a envoyé, il m'a dit, j'ai une petite idée pour une basse, est-ce que... Bon, j'ai dit, écoute, envoie toujours, je voulais pas être désagréable avec lui. Et la basse, au début, elle était synthée, elle était faite avec un clavier, et puis j'envoie ça, je le rappelle, je dis, écoute David, je suis désolée, mais là, tu vas devoir me le faire, elle est géniale ta basse.
1: Génial, on l'entend.
3: Et puis
1: tout
3: du
1: au long
3: coup,
1: de la
3: il
1: chanson.
3: M'a renvoyé la basse en disant, j'ai aussi une petite idée de guitare. Donc, je dis, vas-y, fais écouter. Et la guitare, elle devait être que à la fin du refrain. Yuxek a décidé de la mettre dès le début du refrain parce qu'elle est super, sa petite cocotte, comme ça, voilà. Donc, en fait, c'est vraiment une espèce de ping-pong avec des gens qui se connaissent très bien et qui aiment jouer, quoi. Donc,
1: mais ça dit aussi beaucoup de vous et de votre ego pas du tout surdimensionné parce que vous acceptez les suggestions, vous les prenez, et là, vous les réappropriez pas, vous me donnez le nom des gars et tout. Enfin, c'est pas tout. Tous les artistes qui fonctionnent comme ça.
3: Ils devraient, parce qu'on leur doit ça aussi aux gens avec qui on travaille.
1: Ouais, c'est vrai.
3: Moi, évidemment, je suis très fière d'être compositrice et auteure, mais c'est pas tout. C'est-à-dire qu'il y a des gens qui aussi transforment l'essai, je dirais.
1: Ouais.
3: Vous faites un truc en maquette, en noir et blanc, au fusain, et ils sont là en train de vous faire un truc en cinémascope. Donc, évidemment, je suis présente, puisque j'ai réalisé l'album, j'ai produit l'album, je les laisse aussi faire. J'appelle des gens où je sais quel est leur talent, comment il peut être complémentaire du mien, comment ils vont avoir des idées auxquelles j'ai pas pensé.
1: En fait, vous leur faites confiance.
3: On se fait confiance, voilà, mutuellement. Ouais. Et ils savent aussi que de temps en temps, ils font un truc super. Je leur dis, c'est super, mais non. Ce qui peut être très désagréable, mais ils savent que c'est pas eux qui sont pourris, c'est juste que j'entends un autre truc dans ma tête, quoi. Voilà. Donc c'est vraiment une question de confiance, la musique.
1: C'est marrant, ça me fait penser à un échange de messages que vous avez eu avec Vianney, mais qu'il a publié sur les réseaux pour votre duo. Alors pour le coup, ça a été un énorme tube, mais vous lui avez envoyé avant de fabriquer la chanson. Bon, si c'est pas bien, on ose se le dire, c'est très important pour moi.
3: Exactement. Alors ce qui était drôle, c'est qu'il m'a dit après, il m'a dit, tu sais, j'ai halluciné, parce qu'en fait, sur tous les gens à qui j'en ai parlé pour cet album de duo, je crois que t'es la seule à me l'avoir dit, et en fait, c'est exactement ce que je pense à chaque fois. Donc il me dit, ça me met dans une position qui est vachement confortable, parce que du coup, on sait que quoi qu'il arrive dans cette journée ou ces deux journées de travail, là en l'occurrence, c'était une journée, si c'est pas bien, je vais pas être tout seul à dire c'est super, mais au revoir. Voilà. Ça, il n'y a pas d'obligation à ce que ça sorte. Voilà. Après, on était concentrés quand même. Voilà.
1: Oui, ça s'est senti. Hein. Ils ont pas fait une belote, ils ont fait un tube. Vianney et Zazie, comment on fait? Il y a un autre duo sur lequel on vous a entendu là récemment. Finalement, c'était votre dernière apparition discographique avant la sortie de Peu importe. C'est le duo avec Pascal Obispo, l'archipel des séquelles.

0: Pascal Obispo, pour le coup, ça fait un moment que vous le pratiquez. ce genre de moment, là, de duo avec lui, entre deux disques, pour vous, c'est quelque chose qui peut vous nourrir ?
1: Ça me nourrit, et puis il y a une question de fidélité aussi. On a commencé la musique quasi à deux mois près, au même moment, en 1902. En 92, 93, en tout cas, nos albums sont sortis à peu près de cette année-là. Ouais. Et il a toujours été mené par la musique. D'ailleurs, c'est assez drôle parce qu'on se rend compte que les gens... Alors, c'était peut-être une époque plus facile aussi pour s'inscrire dans la durée, comme on dit. Mais ce qui fait, je pense aussi qu'on est toujours là, c'est cet amour de la musique et cet enthousiasme, quels que soient les trajets de vie, les décisions, maison de disque, pas maison de disque, contrat, etc. Il y a toujours cet amour de deux choses, c'est de faire de la musique, de la composer, de la partager. Et c'est une chanson, en fait, qu'on avait fait il y a assez longtemps. Il m'avait fait écouter cette mélodie. Bon, c'est un très bon mélodiste, hein. C'est un peu comme Calogero. Moi, c'est des mélodistes que j'aime beaucoup. Je lui avais proposé un texte compliqué, Archipel de séquelles, c'est une espèce de jeu de mots un peu pourri. Mais bon,
0: ça lui a plu. L'album, il s'appelait comme ça, carrément.
1: Oui, carrément. Mais j'ai trouvé ça mignon en plus. Et je me souviens de la première fois que j'ai fait cette chanson. C'était sur scène, elle n'était pas sur un album. Je venais de finir le texte et donc j'avais vraiment le texte qui était sur scène, sur la scène que j'essayais de cacher un peu. Et j'avais eu malheureusement une panne de courant à ce moment-là. Le gars Dimitri qui faisait mes lights à cette époque-là avait décidé de faire un noir scène à un moment donné entre deux couplets. Sauf que moi je ne connaissais pas mon texte que je venais vraiment de finir d'écrire la veille. Et là j'ai eu une espèce de sueur froide où j'ai inventé un couplet en temps réel. J'adore. Avec des gens qui m'ont retrouvé en sueur en disant qu'est-ce qui lui prend. Mais donc je garde un souvenir un peu mitigé de cette chanson.
0: J'adore.
1: Quand il m'a proposé de la refaire en duo, je lui dis écoute, avec plaisir, parce que c'était du souvenir aussi.
0: Ouais. En parlant de souvenirs, justement, puisque vous avez démarré dans les années 90 et vous avez vu beaucoup d'évolution du métier, beaucoup de changements entre la sortie de Peu Importe et la sortie de vos premiers singles. Évidemment, ça sort pas de la même manière. Est-ce qu'il y a des changements qui ont mis, vous parliez de la joie de faire de la musique, qui ont mis votre joie de faire de la musique à l'épreuve?
1: Oui.
0: La dématérialisation ou les réseaux, enfin je sais pas, quelque chose.
1: Au début, tout ça, je trouve ça réjouissant. C'est-à-dire que, pour vous dire, nous, on a commencé sans Internet quand même.
0: Oui.
1: Hein. Il faut quand même se remettre dans le contexte.
0: Moi, j'avais la cassette.
2: J'avais sur les cassettes.
0: Voilà. C'est ça.
1: Et Internet est arrivé. Moi, je trouvais ça intéressant. Je me suis dit, tiens, il y a une certaine liberté là-dedans. On était trois artistes et j'étais parmi les premières, alors que je connaissais rien du tout au numérique. Je crois qu'il y avait Aubert, Souchon, Dao, moi. Enfin, on était quelques-uns à se dire, tiens, on va faire des sites. C'était marrant au début. On pouvait avoir une ligne artistique là-dessus, etc. Et puis, les réseaux sociaux sont arrivés les uns après les autres. Ça a commencé à s'horizontaliser, avoir beaucoup de choses, et surtout où on a commencé à voir arriver les filtres, les influenceurs, les instagrammeurs, les trucs des drôles de métiers, où il n'y a pas de sous-métiers, hein, y a bien des gens qui vivent de la publicité, donc pourquoi pas, mais où d'un côté, en fait, c'est pas tellement la dématérialisation des choses, parce que ça peut être hyper intéressant, mais c'était la déshumanisation des choses. Ou s'éloigner un peu de la vérité, mettre des filtres, de l'autotune, alors que ça peut être très artistique aussi.
0: Bien
1: sûr. Moi aussi, de temps en temps, je mets un filtre pour faire un post, parce que je trouve que j'ai une sale gueule, ou je trouve que c'est plus marrant, y compris si avec les trucs qu'on peut voir sur... où on a des têtes de cuillère à peau et des choses comme ça.
0: Où on se met des petites oreilles de chat.
1: Voilà, mais je trouve que quand même, il y a un danger là-dedans... C'est la perpétuelle comparaison avec ce qui se passe, avec ce que les autres font.
0: Ouais.
1: L'algorithme, quoi. Je veux dire, est-on vraiment les prostituées de l'algorithme? Quand j'entends parler en disant « Oui, alors maintenant, tu sais, il faut faire des dumps, ce serait mieux... des carousels. » Alors, un carousel, pour moi, c'était un manège qui tournait. Non, alors maintenant, ça a une autre signification.
0: Poster des photos.
1: C'est quoi? Oui, c'est des photos. Pourquoi? Ah, parce que tu vas rentrer plus facilement dans l'algorithme. Et oui, la question est vraie, c'est mathématique. Mais pourquoi en fait ?
0: Ouais.
1: Pourquoi vouloir rentrer plus facilement dans l'algorithme ? Oui, j'ai bien compris, pour l'exposition, c'est une manière de faire parler de soi, de diffuser ses chansons. Mais de temps en temps, je pense qu'on est tellement dans cette mécanique-là qu'on oublie qu'elle est... Que ça n'est qu'une mécanique, ça n'est qu'un média en fait, ça n'est qu'un moyen. Média, ça vient du latin, moyen d'arriver aux gens. Donc prenons-le comme un média et non pas comme une fin en soi ou comme une source en soi. La source, c'est la musique, quoi. C'est toujours la même tuyauterie.
0: Zazie, la sagesse de cette réponse, j'adore. Je pense que je vais me noter ce petit texte et cette réponse que vous venez de me faire. En tout cas, ça donne envie d'écouter une chanson qui s'appelle Speed. Elle n'est pas sur votre dernier album, elle est sur l'album d'avant. Parce que justement, oui, cette déshumanisation du métier, mais finalement du monde, elle donne envie de revenir à l'essentiel, au cœur. Alors allons-y, j'en suis parmie de cette chanson. Je sais pas, si vous l'avez jamais écoutée, bon, vous retardez un peu, mais je vous envie parce que vous allez découvrir une merveille.
1: Depuis

0: C'était en 2018 sur Essentiel. Speed, oh là là, Zazie, oh là là. Et mais alors c'est drôle parce que j'ai pas fait exprès, mais pour le coup, il y a un peu le côté électro qu'il y a dans peu importe aussi dans Speed finalement. Oui, oui, ça a toujours été votre truc, rock électro.
1: Bah oui, alors je fais l'électrop ou l'électroc, je sais pas. On va inventer un mot pour ça.
0: On va faire des t-shirts pour la prochaine tournée.
1: J'aime bien ce mélange de choses un peu électro, comme ça, un peu numérique, parce qu'on peut maintenant vraiment. J'aime bien aussi l'idée que la musique soit abordable par plein de gens, ouais. Y compris ceux qui n'ont pas fait des études de violon ou de piano. Ça n'empêche pas de d'y mettre son cœur, et c'est aussi un travail très précis. Et en même temps, j'aime bien aussi la présence de vrais musiciens et de vrais humains qui mettent leur cœur, quoi. Donc, j'ai toujours bien aimé ce mélange-là, en fait.
0: Une belle musicienne humaine invitée ce soir dans Décibel. C'est Zazie, les amis. On revient tout de suite.
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0: Oyez, oyez, les amis, Zazie vient de sortir une nouvelle chanson.
5: Peu importe.

0: présidentielle.
1: Oui.
0: Donc voilà, la tournée de Zazie, comment vous dire, moi j'ai... C'est un petit anxiolytique.
1: Oui, on en aura besoin, je pense. On aura besoin de se rassembler pour autre chose que de... Voilà, de...
0: Donc tournée 2027.
1: Ouais, ouais.
0: Ça, c'est une très bonne nouvelle. Alors, j'ai reçu ici, dans Décibels, une jeune femme qui avait des choses à dire sur vous, Zazie. Elle s'appelle Alice on the Roof.
1: Oh là là.
0: Et vous lui avez écrit une chanson qui s'appelle Tyrannosaure. Alice on the Roof qui raconte comment ça s'est passé, votre rencontre et votre travail ensemble.
2: J'ai eu la chance de venir ici dans le studio de sa musicienne et acolyte de toujours qui s'appelle Edith Fabuena. Et
1: ensemble, de nos plus grandes productrices aussi en France.
2: Joyaux de la France. Et on a écouté plusieurs maquettes ensemble. Elle a flashé sur ces deux mélodies qui étaient pour le coup vraiment très en talent là, Tululu. Et elle travaille, bon, j'imagine que vous le savez, mais elle travaille beaucoup la nuit, Zazie. Et je crois que quelques jours plus tard, à l'aube du coup, vers 5h du matin, elle m'a fait un mail avec les deux chansons. Je crois que c'est un des plus beaux mails que j'ai reçus de ma vie. Les mails sont d'une poésie folle, c'est magnifique. Et elle m'a dit 40 fois, tu peux tout changer, c'est ta chanson. Et c'était parfait, elle avait mis des mots voilà, qui collaient tellement bien avec ce que j'ai envie de dire. Il y a une chanson qui s'appelle Tyrannosaure. J'adore ce mot. Moi-même, j'aurais pas osé, enfin, je sais pas, j'ai trouvé ça génial qu'elle l'utilise.

0: Tyrannosaur, signé Zazie, donc sur l'album de Alice on the Roof. Vous devez être tellement sollicité. Qu'est-ce qui fait que vous allez vers, par exemple, cet artiste-là, Alice, quand, oui, vous devez être sollicité tout le temps pour écrire?
1: Oui, souvent, mais en fait, j'aimais bien son univers déjà. Donc, ouais. C'est déjà plus simple pour une rencontre, même si je lui dis, écoute, je suis en plein album moi-même, donc c'est compliqué, parce que je me laisse toujours le choix d'être inspiré ou pas par un travail ou une maquette de quelqu'un. Bon, déjà, la personne est délicieuse, complètement perchée. Enfin, voilà. C'est très drôle parce qu'elle s'appelle Alice Dutoit, d'où son nom Alice on the Roof. Mais elle est vraiment perchée, quoi. C'est-à-dire qu'elle est vraiment sur le toit de quelque chose. Et en même temps.
0: Elle a cette belgitude aussi qu'on adore.
1: Complètement. Voilà. Elle est d'une douceur infinie. Elle est extrêmement bienveillante et tendre. Et on a vraiment beaucoup fonctionné par mail. Mais ce qu'elle ne dit pas, parce que là c'est très très flatteur pour moi, mais ce qu'elle me dit pas, c'est qu'avant je lui ai posé la question en lui disant, est-ce que tu as des thèmes ou des choses que tu aimerais aborder, sans avoir forcément les mots ou la manière de les dire, mais, et elle m'avait sorti 3-4 thèmes comme ça par mail en me disant, écoute, voilà, parler du démon ou du truc en soi qui nous bouffe, et où est-ce qu'on le met, à quelle place il a dans nos vies, est-ce qu'on l'écoute, est-ce qu'on l'écoute pas, est-ce qu'on arrive à s'en sortir, et tout un tas de thématiques comme, ouais, ça, qui étaient très inspirantes aussi, plus la chanson, enfin vous entendez, ouais, elle faisait comme ça, mais c'était déjà magnifique, hein, au piano, elle était toute seule au piano, et d'où l'idée de l'appeler Tyrannosaur, puisqu'on a pris le plus terrible des monstres, et c'est vrai que j'aurais peut-être pas écrit, en effet, c'est drôle qu'elle le dise, j'aurais peut-être pas écrit une chanson pour moi qui s'appelle Tyrannosaur, ouais, mais entre sa belgitude, son univers très... très fantasque et en même temps d'une poésie folle, puis sa voix, quoi, ses capacités vocales. Je me suis dit, allez, on va faire s'envoler ce tyrannosaure, on va le rendre un peu moins méchant, quoi.
0: C'est beau. Mais c'est vrai que quand un artiste a la chance, alors pardon, c'est flatteur, mais c'est vrai, de se retrouver avec un texte à vous, Zazie, ça fait parfois des étincelles. Jeu de mots. Oui, moi, j'écris pas de texte, excusez-moi.
1: Voilà, c'est la seule fois où j'ai fait un texte avant de faire la chanson.
0: Ah ouais?
1: Non, ça m'est arrivé deux fois.
0: Deux fois?
1: La première fois, c'était donc Pascal Obispo qui m'a appelé en me disant, oui, tu fais quoi là? Ce serait bien de faire un hymne pour le Stade de France. C'est Johnny qui va le chanter, merci, au revoir.
0: Oui, bon.
1: Ok, donc le lendemain à 7h, puisque c'est pareil, c'est les mêmes horaires que ce que disait Alice on the Roof, c'était la nuit, j'ai fait ça, et puis parce que je préfère m'appuyer sur la musique, en fait, la musique me crée une image,
0: ah oui,
1: sans mots, et puis j'essaye de mettre du sens sur cette sensation, en fait, donc c'est compliqué d'écrire sans avoir une idée de mélodie ou d'accord avant. Et la deuxième fois, c'était Calo, Giro,

0: si Maël voulait que je lui fasse un texte. Et il faisait l'album de Maël. Et il m'a dit, tiens, vas-y, pour une fois, on va changer, tu vas me faire un texte.
1: Ah.
0: Ça m'arrangeait pas du tout, parce qu'à chaque fois, vraiment, j'ai pas cette habitude. Et puis, j'ai fait toutes les machines ont un cœur. Et je lui ai envoyé. J'avais marqué qui bat, qui bat, qui bat. Donc, il en a enlevé quelques-uns. J'avais marqué 4 fois. Il l'a fait plus que 3 fois. Et après, 2 jours après, Calogero m'a envoyé la mélodie qu'il avait fait dessus. Et donc, ouais, c'était chouette, en fait. Ça marche aussi dans ce sens-là, mais c'est vrai que je suis moins à l'aise.
1: Quand vous écrivez une chanson qui devient intemporelle, il y a Allumer le feu de Johnny, mais bon, le perso de Johnny fait que de toute façon, voilà, c'est une espèce de
0: intemporelle, oui.
1: Voilà. Je pense à Double jeu, chanté par Willem, Christophe Willem, fin mars. Zénith de Paris, premier Zénith de Théodora. Théodora, c'est la chanteuse préférée des ados.
0: Ouais, elle est formidable.
1: Donc, on est sur une salle remplie par des gens qui ont 15 ans, 16 ans, 17 ans. Allez, 25 ans, vraiment les plus vieux. Sur scène, Théodora, pareil, 22, 23 ans. Et l'invité, c'est Christophe Willem. Et la salle est folle, folle de joie. Ils chantent par cœur une chanson qui est sortie quand ils étaient soit bébés, soit pas nés.

0: Christophe Willem au Zénith mars 2026.
1: Ouais, non, c'est bien. C'est pas bien pour mon ego, mais c'est, non, mais c'est super en fait.
0: Mais si.
1: Bah, on ne sait pas. Il y a de temps en temps
0: ça
1: des chansons comme ça qui
0: d'aujourd'hui qui écoutent ouais. de la musique urbaine. Qui... Donc sur le papier, on se dit ah bah non, c'est pas le public de Zazie, et ils sont complètement touchés et ils s'identifient et ils s'approprient un truc que vous avez écrit il y a 20 ans.
1: Bah, je pense que le quand je serai grand déjà peut parler à des jeunes. Hein. Ouais. C'était pas fait exprès, mais c'était plus. C'est une chanson qui, pareil, est très dansable et avec un peu d'humour quand même. Où ouais. il y a ce cœur qui font. Faudrait savoir ce que tu veux. Et lui il dit bah c'est comme ça. Qu'est-ce que j'y peux. Et en fait, il y a une espèce de recherche où il dit bah je en chanteur dans ma salle de bain. Il y a des choses marrantes où tout le monde. Bah on le voit d'ailleurs beaucoup sur les réseaux. S'invente un peu chanteur. D'ailleurs, il y en a qui sont très très bons,
0: ouais.
1: mais qui n'ont pas encore franchi la porte de ouvert la porte de leur chambre et qui posent des choses, font des petites choses dans leur coin. Donc je pense que c'est ça aussi qui parle peut-être à ces jeunes.
0: Et le talent, Zazie, d'écrire des chansons qui sont restées, qui restent et qui vont rester. Alors, il n'y a pas de recette, évidemment, mais quand même...
1: un bon élément de recette, c'est ouais. prendre des super interprètes.
0: Oui, évidemment, ça aide.
1: Ça aide.
0: Ouais, mais donc... De l'humour, ça, on a compris que c'est un truc que vous aimez bien mettre dans les chansons. Alors, c'est pas forcément la galéjade.
1: Quand la chanson le permet.
0: De l'esprit,
1: ou voilà.
0: Voilà. De l'esprit. Et aussi, peut-être, jamais essayer d'être à la mode.
1: Alors, Maxime Le Forestier m'avait dit un truc génial. J'ai beaucoup de respect pour Maxime, qui est devenu mon ami, pour ça, le fait qu'il ait duré aussi longtemps, ouais. alors que moi, je l'écoutais quand j'avais 11 ans. J'écoutais, là, comme un arbre dans la ville, en me disant oh, c'est trop bien. On était tous un peu babacool à l'époque, mais je trouvais ça trop, trop sympa ce qu'il disait. Et j'ai eu la chance de pouvoir le rencontrer, de travailler même un peu avec lui. Et il m'avait dit, je lui avais dit, comment tu fais quand t'as. Voilà, quand tu traverses des petits déserts, ce qu'on appelle ces petites zones comme ça un peu, où il y a moins de succès, on est moins ouais. sollicité, etc. Il dit, tu ne changes pas. Surtout, tu ne changes pas. Parce qu'en fait, tu sais, regarde, c'est comme les pantalons, pas de def, pas taille haute, pas les épaulettes, les couleurs atroces. Là, ils nous refont un truc des années 80. En fait, si tu changes pas, ça va redevenir à la mode dans un certain temps. Et en tout cas, je pense qu'on peut... aimer ou ne pas aimer ou trouver ça daté, bien sûr, ce qui est normal, hein, puisque c'est daté par rapport à notre âge, par rapport à notre vécu, mais au moins on peut pas remettre en question l'honnêteté avec laquelle on l'a fait, quoi. Je cherche pas à faire du jeunisme. J'adore rire un peu avec les codes, parfois même rire avec les réseaux ou m'en servir, mais enfin, vous voyez, j'ai posté 3 trucs en un an, donc je pense que
0: l'algorithme
1: c'est catastrophe, mon label n'en peut plus de moi.
0: Faim.
1: mais voilà, je pense que c'est une question d'honnêteté, en fait, ne pas je pourrais pas défendre quelque chose qui serait loin de moi.
0: Ouais.
1: Je pense que j'irai direct au burn-out, donc
0: ça nous donne envie d'avoir bientôt des nouvelles du nouvel album de Zazie. Le premier extrait, peu importe, est disponible. Donc on se donne rendez-vous après les grandes vacances.
1: Oui.
0: Bon, comme on dit pas souvent, vivement la rentrée. Merci Zazie. À bientôt.
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0: Ah là là, Zazie, oui, vivement la rentrée alors. Eric Clapton, il faut que je vous parle de lui. Il y a eu un scandale lors de son dernier concert à Madrid. Eric Clapton, je rappelle, je resitue, dieu de la guitare, mais vraiment, son surnom c'est God. Voilà, pour vous dire un petit peu le niveau du gars. 81 ans cette année, 25 ans qu'il n'avait pas joué à Madrid, donc la foule était en délire. Et puis il y a un fan, vous savez, ce fan du premier rang, un petit peu trop enthousiaste, peut-être même un petit peu... allez, si on n'est pas très empathique, on pourrait dire qu'il est un petit peu concon. Tellement heureux de voir Clapton, il lui a jeté un vinyle. Voilà. Alors, puis il a bien visé, malheureusement, il a très bien visé en jetant le vinyle en direction d'Eric Clapton, qui s'est pris le disque en pleine poitrine. Alors, pas blessé apparemment, sinon on l'aurait su, mais extrêmement agacé. Clapton est parti sans se retourner, après avoir joué... Cocaine, reprise de J.J. Cale, un des artistes préférés de Clapton. Normalement, il y avait un petit rappel. Et grâce aux fans concon du premier rang, il n'y a pas eu de rappel. Arrêtez de jeter des trucs sur les artistes sur scène, s'il vous plaît. Et montez le son, car Eric Clapton est dans Décibels.

0: des plus grands tubes d'Eric Clapton. Ben, c'est pas une chanson à lui. Je vous recommande d'ailleurs d'écouter la version originale de J.J. Cale sortie un an avant celle de Clapton en 76.
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0: Et si on jouait au blind test maintenant avec des chanteurs qui rendent hommage aux femmes dans leurs chansons? Elisabeth et Olivier sont avec nous pour jouer. Salut l'équipe!
2: Coucou, bonjour tout le monde.
0: Bienvenue.
2: Salut.
0: Alors ce blind test du mardi soir qui paye bien, j'avoue. Alors on peut pas vous offrir l'album de Zazie puisque vous l'avez compris, il n'est pas prêt. Donc on va pas comme ça vous vendre des choses qui n'existent pas. Mais non, elle sort déjà une chanson. Allez voir le clip. D'ailleurs j'en ai pas parlé, mais le clip est très chouette. Et donc on vous offre un bouquin formidable aux éditions Le Mot et le Reste. C'est Gwenaëlle Fleur qui a écrit ce bouquin. C'est Matmata, 30 ans ferme. Ça vous raconte les 30 ans de carrière de Matmata. Parce que le succès, ouais, évidemment, de Lambeandro, voilà, mais il s'est passé plein de trucs avant et puis encore plein de trucs après. Et le bouquin est super et c'est ça votre cadeau. Vous en avez chacun un exemplaire ce soir.
2: Magnifique, merci beaucoup.
3: D'avance.
0: Ben avec
3: ça sera mon troisième.
0: Ah, Elisabeth, c'est magnifique. Ben voilà, ben il faut collectionner.
3: Quatrième, j'en ai oublié un.
0: Les bouquins de Décibel, c'est merveilleux. Ah oui. Olivier, comment ça va en ce mardi soir de canicule?
2: Eh ben écoutez, ça va, on est au frais, hein, voilà, je suis resté dans le frais quasiment toute la journée, donc voilà,
0: pas
2: tout
0: mal.
2: Va bien.
0: Mais dans le frais, dans la clim, parce que moi si quelqu'un a un plan clim ou un plan piscine,
2: en fait,
0: vous pouvez nous appeler.
2: Bah, je prends le frais la nuit, hein, je fais comme tout le monde, je fais la nuit, puis après je ferme quand ça commence à chauffer, quoi.
0: Bah voilà. Oui. Alors sinon, un bon plan hein, pour vous, les studios de radio, c'est climatisé, parce qu'il ne faut pas que les machines chauffent, sinon elles s'arrêtent. Donc franchement, c'est la bonne semaine pour faire des heures sup à la radio aussi.
2: Effectivement, sinon il y a la cave aussi, c'est pas mal.
0: La cave, c'est très très bien. Hors contexte.
3: Elisabeth, elle reste à l'intérieur, puis elle va sur le banc de temps en temps, de 5h à 7h, sous l'arbre.
0: Qu'est-ce qui se passe, Elisabeth? Tu parles de toi à la troisième personne, on dirait Alain Delon. Qu'est-ce qui se passe? C'est la chaleur?
3: Pour ne pas dire je. Oui, mais je vais dehors.
0: Mais non, ouais. Mais tout va bien. Elisabeth, toi, jusqu'à quelle température s'est montée aujourd'hui?
3: Alors, 32 à Mandeure. 32 dans le Doubs, à Mandeure, où j'habite.
0: Bah
3: 32.
0: Oui, quand même, hein. Oui. Non, ça rigole pas.
3: Voilà, ciel bleu, soleil, brûlant. Et c'était même étouffant. Tiens, ma fille est revenue de Roland-Garros.
0: Ah, formidable. Bah, elle a dû avoir chaud à Roland-Garros.
3: Alors, elle a vu, elle était à 5 mètres de Djokovic.
0: Ah, pas mal. C'est pas Nadal,
3: Zvenet,
0: mais c'est pas mal.
3: Zvenet, si je prononce mal. Et elle les a bien vus, elle a filmé et tout. Voilà, elle m'a montré les photos. Enfin, aujourd'hui, elle est passée, elle est venue, puis elle m'a montré tout ça. Puis après, elle est partie à Paris aussi, elle était à Paris, le musée Grévin, enfin tout ça, Paris, la Tour Eiffel, enfin le Marais.
0: Ah bah oui, c'est la très bonne tout semaine ça. En plus pour visiter Paris. Elisabeth et Olivier, revenons à la musique. Allez. Et aux artistes qui rendent hommage aux femmes dans leurs chansons. Il va falloir retrouver le plus rapidement possible le nom des interprètes de ces chansons. Pourquoi? Eh bien, pour marquer des points et aussi pour étaler vos connaissances musicales. De toute façon, à la fin, tout le monde gagne. Olivier et Elisabeth, êtes-vous prêts à jouer, les amis?
2: Oui, on est prêts.
0: Ok, alors c'est parti pour une première chanson. Elisabeth, Olivier, n'oubliez pas de donner votre prénom avant de donner la réponse pour prendre la main.
2: Oui.
0: Qui chante cette chanson hommage aux femmes? C'est parti.
3: Julia Claire, Elisabeth, elle c'est mon chouchou.
0: Ah! Ah bah alors.
2: C'est Julien Clerc.
0: Bah non, là, Olivier, sur la nappe de synthé ou de que ne sais-je du début de chanson, qui peut trouver ça à part une fan, Elisabeth?
3: Ben oui. Ah bah là, je me doutais que ça serait Julien Clerc le premier.
0: C'est ça. Non, mais là, Olivier, personne n'avait aucune chance. Elisabeth a un détecteur de Julien Clerc.
2: Tout le monde ne l'a pas trouvé avant même que la chanson commence.
0: Bien sûr. On dirait, Elisabeth, on dirait c'est ton ex-mari, il ne paye pas la pension, Julien Clerc. Quand il est à rayon 2 km, tu le sens. Tu le sens. Ah, Julien Clerc, il est là.
3: J'ai son premier CD, parce que c'est ressorti en CD, mais 1968, hein, la cavalerie.
0: La cavalerie, bah évidemment.
3: Ivanovitch, les petites tasses de thé, tout ça. Oh là
0: bon, j'ai compris, tout, quand il reviendra dans Décibel, il faudra que tu appelles pour lui poser une question. On va faire ça.
3: Oui, je suis très fan. Hein.
0: On va organiser ça. Bon, alors oui, Elisabeth... Merci. Et son ex-mari, ça, c'est réglé. Maintenant, on continue. Alors ça, c'est une chanson que tout le monde connaît, mais allez-vous vous souvenir du nom de l'interprète? Moi, par exemple, avant de faire le blind test, j'avais un peu oublié.
2: Olivier
0: Olivier, Olivier. Oui, mais Olivier.
3: Cookie Dingler.
0: Oui, Olivier.

0: Cookie Dingler. Mais oui, mais
1: j'ai eu la chance de le voir en vrai parce qu'on avait fait une comédie musicale dans les années 2000.
0: Ouais.
1: Et comme moi, je suis musicien, en fait, j'ai eu la chance de participer à cette comédie musicale.
0: Trop
1: et
0: bien.
1: Voilà, donc je l'ai vu de tout près. On a même pu discuter un peu. C'est quelqu'un d'extrêmement sympathique.
0: Excellent. Et tu fais quoi comme instrument, Olivier ?
1: Moi, je joue du hautbois.
0: Oh waouh !
2: Alors, et Olivier, puis-je te dire que ma sœur Marie, bon, qui n'est plus là maintenant, l'a vue également. Tu vois, et mon frère habite à Mulhouse. Donc toi, tu es d'Alsace ?
1: C'est pas loin.
0: C'est pas loin. Oui, Olivier, il est alsacien.
2: Tout de suite, mon frère, tu vois.
0: Bah oui.
1: Oui, d'accord.
0: Alors, très Olivier, bien. Pardon, c'est une question un petit peu indiscrète, mais tant pis, je me lance. Comment on se lance dans le hautbois ? Est-ce que c'est parce que c'était ton instrument préféré de l'orchestre ? Aujourd'hui, c'est vraiment très spécialisé.
1: Bah, disons qu'on n'est pas très nombreux à en jouer. En même temps, à l'orchestre, il en faut que deux, voire trois.
0: Oui,
1: donc,
0: c'est vrai.
1: Voilà, c'est un instrument. En fait, je suis venu dessus avec la flûte à bec, que je faisais au collège à l'époque, comme tout le monde.
0: Ah, voilà, c'est via la flûte. Et tu t'es dit, il y a un truc.
1: J'ai toujours fait ça. J'avais des super notes et tout. J'étais à fond dans la flûte. Donc, je suis allé prendre des cours de flûte à bec. Et le gars qui donnait des cours de flûte à bec, et ben, il jouait du hautbois, en fait. Il m'a filé le biniou un jour.
0: J'adore.
1: Il m'a mis ça dans les mains. Et je me suis dit, ça, c'est génial pour embêter mes parents, pour faire du bruit à la maison. Parce que tu sais, quand on commence un instrument, c'est toujours très compliqué, quoi. Tu vois, ça fait des dégâts au niveau des oreilles.
0: Ah ben, faut s'entraîner, hein. Oui, voilà.
1: Voilà. Ouais. Et après, je me suis rendu compte que comme il n'y avait pas beaucoup de bois, j'avais beaucoup de chance de jouer, finalement, assez facilement dans des orchestres. Et c'est tous contents que j'arrive, en fait.
0: J'adore, vive le hautbois. Olivier a un point avec Cookie Dingler. Elisabeth a un point avec son ex-mari Julien Clerc.
2: Il a pensé.
0: Ah bah Elisabeth, maintenant on sait où elle était en mai 68. Elle était dans la cavalerie, voilà. Une dernière chanson qui rend hommage aux femmes. Quoi qu'il arrive, Olivier, Elisabeth, vous avez tous les deux gagné. Mais dites-moi quand même, qui chante ça ?
2: Elisabeth.
0: Ah, vous avez dire en même temps. Oui, non, pas Pascal Obispo.
1: Florent Pagny.
0: Florent
2: Pagny. Mais oui, tu as raison.
1: Je pense que c'est
2: une femme, mais oui.
1: Obispo qui l'a écrit.
0: Il a composé, ouais.
1: Ah, oui. C'est pas ça. Voilà.
0: Et voilà, les amis. Bravo, je vous félicite, Olivier et Elisabeth.
2: Merci beaucoup,
1: Émilie. C'était une très belle soirée là. Franchement, j'ai adoré passer là.
0: Ah,
1: je me suis vraiment amusé et j'ai fait une belle rencontre en plus.
0: Ah bah oui,
1: Elisabeth.
2: Je me permets, j'étais tout en train de connaître.
0: Mais vas-y, Elisabeth, on est en famille. Ici, c'est la radio de la famille.
2: Ouais. Disons que le contact se passe bien. Voilà, on va le dire. Et puis, je suis contente aussi, un Alsacien, c'est parfait.
0: Vous allez pouvoir échanger vos numéros de téléphone au standard. Je vous envoie 1000 bises, Elisabeth et Olivier, et aussi le bouquin Mathmata 30 ans ferme des éditions Le Mot et le Reste. Et je vous propose, après Julien Clerc, Cookie Dingler et Florent Pagny, d'écouter ce que Richard Anthony a à dire à propos de sa femme. Souvenez-vous, on était en 74.

0: Quand même, 3 jours et 3 nuits, il avait la santé, hein, Richard Anthony. Il nous a quittés il y a une dizaine d'années, il est mort en 2015, Richard Anthony, à l'âge de 77 ans.
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0: À la Star Academy, c'est comme dans les buffets du Campanile, les amis. Hein, y a à boire et à manger. Et là, en l'occurrence, j'aime beaucoup cette jeune femme qui s'appelle Mélissa, une ex-académicienne, qui lance sa carrière avec un tout premier titre, « Quoi faire de moi ?», sorti il y a une dizaine de jours. Je la trouve talentueuse et assez originale, il faut bien le dire. Surveillez Mélissa et découvrez-la. C'est le coup de cœur du jour de Décibel. Mélissa.
2: Soirée.

0: s'appelle Mélissa et la chanson « Quoi faire de moi » annonce le meilleur. Alors vivement la suite.
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0: Ah là là, c'est l'anniversaire de Lenny Kravitz. J'avais un poster de lui torse nu, dans ma chambre d'adolescente. Oh, Lenny Kravitz, eh, super artiste à voir sur scène aussi. Ça joue vraiment de la guitare, ça chante merveilleusement. Mais quel âge a-t-il Lenny Kravitz aujourd'hui? Eh bien mes enfants, vous n'allez pas en revenir, il a 62 ans. Est-ce qu'il les fait? Absolument pas, on dirait mon petit cousin. Bon anniversaire à Lenny Kravitz et rendez-vous sur les festivals d'été en France en juin, juillet, août. Printemps de Pérouge, Festival de Nîmes, Les Nuits de l'Erdre, et puis en Picardie, Rétro, c'est trop. Lenny Kravitz, Happy Birthday!

0: Chez vous aussi, chantez comme des zinzins. Believe de Lenny Kravitz, bah si, évidemment. Joyeux anniversaire à Lenny Kravitz. Sache, Lenny, si tu écoutes l'émission, que je suis toujours disponible pour notre mariage, dont je rêve depuis maintenant une trentaine d'années.
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0: Bonjour la France, j'espère que tu vas bien la France. J'espère que t'as pas trop chaud la France, que c'est chaud. Hein,
6: c'est chaud, il fait chaud. Bonjour Valérie.
0: Comment ça va?
6: Ah bah, j'ai chaud.
0: Alors, je vous rappelle que vraiment, alors, par chance,
6: oui,
0: la personne a remporté hier la c'est première vrai. Manche. Comment vous dire qu'aujourd'hui, bien évidemment, c'est moi qui vais gagner. Je vous rappelle que toute la semaine, nos candidats vont s'affronter pour se sélectionner pour la finale de vendredi. Le premier prix, c'est un week-end de roi, les gars. Oui, c'est un week-end exceptionnel à Autun, à l'occasion de quelque chose de royal. Oui, c'est l'Augusto d'une homme, le rêve du roi. C'est pour 2 personnes. Alors, attention, c'est votre radio ici et l'office de tourisme du Grand Autunois Morvan qui vous invite à l'occasion du rêve du roi. Attendez, je ne vais pas prononcer ça d'une façon exceptionnelle.
6: Allez-y, allez-y.
0: Augusto d'un homme. Voilà. Alors, vous partez le vendredi, vous choisissez votre transport parce que le transport est compris, train ou voiture. Vous allez dormir 2 nuits à l'hôtel de la gare. Les petits-déj, les dîners, les déjeuners sont inclus. Et vous allez évidemment visiter, ça va être super, parce que vous allez visiter la magnifique ville d'Autun, le musée, le site archéologique du Mont-Beuvray, le château de Couches. Mais attention, c'est pas tout. Parce que le climax, c'est le vendredi soir. Parce qu'à la nuit tombée. Mais oui, à la nuit tombée, le théâtre antique d'Autun va s'illuminer et ça va devenir la scène de l'un des plus grands spectacles historiques de France. Un show monumental. Et ça, croyez-moi, vous êtes peu près de l'oublier. Ça, c'est le premier prix. Le deuxième prix, c'est quoi?
6: Bonne journée, rendez-vous demain, c'est la fin d'au taquet. Tellement de cadeaux, c'est tellement merveilleux qu'on a, voilà, on prend un temps de dingue. 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
0: bien sûr.
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0: Jingle. On accueille nos 2 candidats du jour, Colin et Marie-Laurence. Bonjour.
6: Bonjour.
7: Bonjour.
8: Bonjour.
7: Bonjour à tout le monde et bonjour.
0: Alors.
6: Oula. Ça part mal.
0: Mec, tu me vois plus. Alors, Colin, tu joues avec ICI Gascogne. Tu as 25 ans. Tu habites à Mont-de-Marsan. J'ai bon?
7: Exactement. Impeccable.
0: Impeccable. Alors, tu es en couple avec Élise. Et on a un petit métier, un petit métier dans l'immobilier, hein? Qu'est-ce que...
7: Exactement.
0: Alors, qu'est-ce qu'on
7: Exactement,
0: fait?
7: Exactement, dans l'immobilier.
0: Alors, tu fais quoi?
7: Je cherche des maisons à vendre, j'essaie de les vendre, et puis si tout se passe bien, après, moi, je suis notaire avec les clients.
0: Ah, voilà, un beau métier, vendre des maisons. Petit, tu voulais quand même bosser dans les voitures, donc...
7: Exactement, j'ai quand même assouvi mon rêve. Pendant 4 ans, j'étais vendeur de voitures chez plusieurs marques françaises et étrangères.
0: Eh ben voilà.
7: Et voilà, donc là j'essaye d'autres choses.
0: Eh ben t'as bien raison. Alors tu fais beaucoup de rugby, hein. Tu en as fait beaucoup et maintenant tu fais du triathlon. Tu es un grand sportif.
7: Exactement.
6: Oui.
7: J'ai essayé de me dépenser. J'ai fait pendant 15 ans du rugby, effectivement. Et là je je choisis un truc un peu plus complet avec le triathlon qui allie trois disciplines, natation, vélo et course à pied. J'en ai fait un samedi où j'avais toute ma famille qui était là, donc c'était super.
6: Oh, il m'a perdu là, il y a trop de sport là.
0: Trop de sport.
6: Je suis perdu là.
0: Bon, en même temps, tu bricoles pas, hein, tu comptes un peu sur ton père qui lui est bricoleur, c'est ça?
7: C'est ça, lui est très bricoleur, je me rappelle quand j'étais petit, je disais si mon papa, s'il existait un métier où il faut tout faire, mon papa il le ferait.
0: Eh ben voilà.
7: Donc, mais il n'a pas cette qualité, il ne l'a pas passé. Non.
0: Ah, bon, bah, c'est pas grave, on peut pas tout faire. Hein. Il y a un moment donné, tu cuisines, tu fais des tartes salées, enfin, on est à ça de Top Chef si j'ai tout compris.
7: C'est ça, j'ai raté l'inscription, mais oui, il faudra que je m'inscris dans quelques années. Ouais.
6: Voilà. Des appartements sur M6, de Top Chef sur M6, vous parlez de brico-déco
0: oui,
6: sur M6.
0: Oui, bah évidemment.
6: Dites-moi, vous revenez pas sur M6 ?
0: On sait pas, on verra bien.
6: Oh, attends, tout le monde
0: le sait. Alors, mon petit chat, c'est la première question vraie ou faux qui peut te permettre de marquer un point. Tiens, je te mets une petite chanson.
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0: Alors, figure-toi qu'à Toulon, il y a un livreur qui distribue gratuitement des pizzas au volant d'une Ferrari. Est-ce que c'est vrai ou faux? Top chrono, 5 secondes.
7: Je dirais faux.
0: Et non, c'est vrai. Et oui, il y a un pizzaïolo qui a distribué gratuitement des pizzas avec sa Ferrari dans plusieurs quartiers de la ville. Ça a été relayé sur plein de réseaux sociaux. C'était pour faire connaître son restaurant. Et lui, il y en a qui choisissent les flyers. Lui, il a carrément loué la Ferrari et offert des pizzas, ce qui est pas mal aussi. Pas de points pour Colin.
6: Marie-Laurence est avec nous, avec Ici Occitanie. Comment ça va, Marie-Laurence? Ah là, c'est toi qui as un téléphone de toute nouvelle génération. Je sens que ça va être pratique. Marie-Laurence, est-ce que tu nous écoutes bien?
9: Je m'entends très très bien quand vous étiez à côté de moi.
6: Ouais, alors ne bouge plus, ne respire plus. Parce que voilà, je ne sais pas si tu es dans un garage, dans une salle de bain. En tous les cas, on est ravis de t'accueillir. Tu habites à Calmont, c'est en Haute-Garonne. Divorcée, situation maritale, mais heureuse, Marie-Laurence.
9: Oui, oui, ça va. Je ne me refonds pas tous les soirs dans mon lit. Hein. Je sors, je vais au théâtre, je fais plein de choses.
6: Ah, bah ça c'est bien, on adore. Voilà, quand vous êtes dynamique, vous faites plein de choses. Tu as deux enfants, Arthur et Charlotte, la petite vingtaine. Qu'est-ce qu'ils font, Arthur et Charlotte, dans la vie?
9: Eh bien, Charlotte a fini ses études. Elle cherche actuellement un emploi. Et Arthur est à moitié, je dirais, études. Il est parti faire une année de césure en Australie. Ouais. Et il va bientôt revenir là pour faire son master.
6: Pour faire son master, c'est ça? C'est ce que j'ai compris.
9: Oui.
6: Bon, bah, plein de bonnes choses pour Arthur. Alors, on t'appelle Lolotte, on t'appelle Marilo, on t'appelle pour tes enfants. Comment ils t'appellent, tes enfants?
9: Même.
6: C'est à l'anglais, vous savez que je suis nul en anglais.
0: Oui, mais enfin, quand même, c'est la base.
6: Ah, et Marie-Laurence, elle travaille dans l'aéronautique.
9: Et oui, comme beaucoup de gens, qui créent sur Toulouse.
6: Oui. Ah oui, bah oui, t'es surtout. Qu'est-ce que tu fais dans l'aéronautique? Parce que c'est large, hein, pour le coup.
9: Oui, assistante d'équipe.
6: Assistante d'équipe, d'accord. T'as une équipe de combien?
9: Oh, presque 40 personnes.
6: D'accord, ah oui, donc ça fait un petit peu de monde. Et avant, t'étais documentaliste technique, et plus jeune, t'aurais aimé avoir une librairie. Voilà, on commence à savoir plein de choses.
9: Ouais.
6: Ah ouais.
9: Oui.
6: Bah, t'as un amour.
9: C'est toujours mon rêve. Hein.
6: Il est jamais trop tard, hein, franchement. Pourquoi pas?
9: Oui.
6: Allez, nous allons jouer. Marie-Laurence, bienvenue dans la compétition. Un premier point peut-être à gagner maintenant pour partir à Autun, notre destination de la semaine.
0: Voilà. Qui passait par là a tout emporté.
6: Secrètement, j'ai toujours rêvé qu'elle fasse un autre tube. J'ai toujours, j'attends toujours d'ailleurs. Parce que j'adorais, moi, comme un ouragan.
0: Très bien.
6: Voilà. Alors, question. La climacophobie et la peur de la pluie et des ouragans. C'est pour ça qu'on a écouté Stéphanie. Je répète cette question, est-ce que c'est vrai ou faux? La climacophobie et la peur de la pluie et des ouragans. Top chrono, 5 secondes.
0: Hein?
6: Comment?
9: Faux.
6: La climacophobie, tu as raison, désigne en réalité la peur, alors c'est fou ça, la peur des escaliers. Je savais pas que ça portait un nom. Climacophobe, c'est celui qui a peur de tomber dans les escaliers.
0: Eh ben, voilà, c'est super. Colin, pas de points. Marie-Laurence, un point. Elle a tout de suite vous écouter ici. Et on va danser, on va bouger son petit boule avant l'été. Pour une begin avec toi, Marc Lavoine. Pour une begin avec toi. Allez, à tout de suite, mes chéris, on vous kiffe.

0: Oh, pour une biguine avec des glaçons, avec la citronnade, avec la petite pente à l'eau et la fraise à l'eau, là, on a envie de se rafraîchir avec Marc Lawan.
1: Eh ben oui.
0: Sur ici fraîcheur.
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0: Il fait frais à Autun. Pareil que c'est bien.
1: Bah,
0: un petit coin d'ombre sympa.
1: Ouais, ça dépend. Hein. Tout le monde, toute la France est sous la canicule, là, monsieur. Hein,
0: oui, donc, sous les arbres.
1: Voilà. Alors, on joue avec Marie-Laurence, qui joue avec ici Occitanie, et Colin, qui joue avec ici Gascogne. Ça va, sinon, je vais m'acheter des mots, je reviens. Alors, Colin, qui est donc agent immobilier, tu es aussi administrateur de l'association Les Colosses aux Pieds d'Argile. Et alors, parle-nous donc de cette association. Qu'est-ce que c'est? C'est fait pour quoi? Comment? Pourquoi? Voilà.
3: Exactement, je suis administrateur depuis 2019 dans cette magnifique association qui a été lancée par Sébastien Boy, un ancien joueur de rugby professionnel qui a été victime de viol. Et donc cette association a pour but de lutter contre ce fléau qui en avance sur ce sujet, mais il y a encore énormément de pas à franchir. Donc voilà.
1: Eh ben, c'est une très belle association. Et tu en as créé une toi-même qui s'appelle les Cagouillous. Et qu'est-ce qu'on fait dans les Cagouillous? Les Cagouillous?
3: Alors les Cagouillous, c'est une, ça veut dire en patois, ça veut dire escargot.
1: Et oui.
3: C'est une association de copains de rugby qu'on a créé récemment pour partager des moments, promouvoir le rugby amateur. Et donc là justement, je passe un petit appel. On fait un tournoi de rugby à 5 flags le 20 juin à Grenade-sur-Adour. Donc voilà, c'est juste pour un petit peu par les temps qui courent, se rassembler, nous promouvoir le rugby, qu'on sait faire, le rugby amateur, etc.
1: Eh ben oui, et puis surtout par les temps qui courent, effectivement, c'est pas mal de prôner la bienveillance et le rassemblement. Alors, on a une petite habitude avant d'éteindre la lumière, on scrolle sur Twitch ou YouTube.
3: Oui, on peut trop.
1: Et voilà, alors c'est quoi tes chaînes Twitch préférées?
3: Oh, je regarde un petit peu de tout, comme à l'image de la musique, j'écoute beaucoup de variétés. Et là c'est pareil pour Twitch et YouTube, beaucoup de créateurs de contenu. Ce week-end notamment à Bordeaux, il y avait un match de rugby organisé par des créateurs de contenu qui était très sympa. Donc voilà, ça me permet, c'est mon divertissement.
1: Eh ben voilà, c'est ton petit somnifère. Alors, Colin, voici la deuxième question, vrai ou faux. Essayons de la gagner. Tiens, je te mets une petite chanson. Pour ceux qui n'ont pas vu le film, c'est Ice-T qui chante cette film.
0: C'est très bien ça, on adore.
1: Merci Céline d'avoir trouvé ce morceau exceptionnel. Alors, écoute bien la question. Grâce à l'IA, il est possible d'inventer de nouvelles couleurs. Est-ce que c'est vrai ou pas? Top chrono, 5 secondes.
3: Je dirais vrai.
1: Non, c'est faux. Il est impossible, même pour l'IA, d'inventer une nouvelle couleur que l'œil humain n'a jamais vue. Parce que notre vision reste limitée aux couleurs que nos yeux peuvent percevoir. Donc non, pas de point, Colin.
0: Marie-Laurence, qui pour l'instant a un point avec ici Occitanie, qui travaille donc à Toulouse, dans l'aéronautique, la ville rose, Marie-Laurence. Alors Marie-Laurence, elle fait du sport. C'est quoi le sport, là? Le postural ball, qu'est-ce que c'est que ça?
4: C'est ça. Mais alors, moi, je suis pas une grande sportive comme Colin. Hein.
0: Oui.
4: Moi, je fais ça sur mon lieu de travail, entre midi et deux, avec mes copines. Le but, c'est de travailler les muscles profonds et surtout de gagner au niveau de l'équilibre. Voilà.
0: Ah oui, c'est intéressant. Travailler les muscles, c'est ce qu'on fait régulièrement avec Valérie.
1: Ah bah, moi, je le fais tout le temps.
0: Hein. Regarde, on prend des stylos, on les soulève, on a fait travailler les muscles.
1: Ouais.
0: De la marche, du vélo, tu participes même parfois à des marches qui luttent, qui permettent d'apporter sans doute ou qui finent le cancer du sein. Voilà, tu participes à des choses associatives, si j'ai bien compris.
4: Oui, tout à fait, oui, parce que c'est quelque chose à laquelle je suis très sensible.
0: D'accord.
4: Il y a pas mal de... Il y a des cancers du sein, hélas, dans ma famille, il y en a plusieurs, donc quelque chose qui me touche beaucoup.
0: Ben c'est bien, il faut penser à se faire dépister, c'est très important. Alors Valérie va pas être contente parce que madame est une catastrophe, c'est la caca, c'est la tata en bricolage.
1: Ah bah ça s'apprend, hein.
0: Mais à quel point c'est la catastrophe?
4: Oh ben là, récemment j'ai pensé un vieux meuble, je l'ai peint à peu près correctement, et puis j'ai dit bon allez, je passe une petite couche de vernis, mais le vernis, ben j'en ai trop mis et il y a eu des couleurs, voilà.
0: Il se passe quoi quand on met trop de vernis, du coup?
1: Eh ben, on ponce, on reponce et on remet du vernis doucement.
0: Il faut tout refaire, quoi.
1: C'est pas très grave, ça.
0: Ouais. Bon. Allez, tiens, juste avant de jouer, raconte-moi, c'est quoi ce cours d'Ikebana que tu prends? C'est quoi, ça?
5: Ah oui, que je prenais, oui. Ben, j'ai eu une période, c'est de l'art floral japonais. Ben voilà, réunis toutes, et puis on apprend à composer des bouquets japonais. Voilà, dans les règles de l'art, ouais, c'est divin.
0: Je sais pas, c'est une discipline artistique pour composer le bouquet. Ce que tu disais, ça s'appelle Ikebana japonais. Oui. Tu connais?
1: Ah oui, je connais, oui.
0: Ah oui.
1: Et oui,
0: là, c'est là qu'on boit la culture.
1: Ça s'appelle la culture générale.
0: Voilà. Allez, Marie-Laurence, voyez, c'est bien. Oui. Moi, on apprend tous des choses dans cette émission. Voici une question. Et Walker Texas Rangers, on rejoint Rangers.
1: Oh là là, cette série, mon Dieu.
0: Et, les riches ont envie de prendre mon 4x4 et de partir dans le Californie. Enfin, pas en Californie, dans le Texas. Oui, parce qu'il est question du Texas. Marie-Laurence, c'est un état américain.
5: Oui.
0: Le Texas, c'est plus grand que la France. Je l'affirme. Est-ce que c'est vrai ou faux? Top chrono, 5 secondes.
5: Oui.
0: Le Texas serait plus grand que la France?
5: Oui.
0: Oui. Tu as raison, 695 000 km², alors que la superficie de la France est de 549 000. Ça paraît fou, hein, même si on additionne les territoires d'outre-mer, etc., etc. Non, le Texas est bien plus grand que nous. Bravo.
1: Et voilà, deux pour Marie-Laurence. Colin, on va se mettre une petite pile, hein, mon petit chat. Le temps d'écouter Sous le vent. Ah, Sous le vent. Garou, Céline Dion. C'est une chanson romantique pour les couples pendant les karaokés. Vous écoutez ici, on vous aime. À tout de suite, mes petits chéris.

0: Exactement, Céline Dion, Garou sous le vent, 16 concerts attendus à Paris pour Céline Dion quand même. C'est l'événement à la rentrée, Valérie, Céline Dion.
1: Jingle.
0: Elle aime pas Céline Dion.
1: Non, je m'en fous, surtout vu le prix des places.
0: De midi, c'est vrai. C'est
1: ici. Enfin, à un moment donné,
0: c'est
1: trop cher, quoi. Voilà. Ouais. Faites des prix moins chers de concerts. Allez, nous sommes avec Colin, qui n'a pas de points. Tu n'as pas de points. Donc là, on va faire... Oui, il y a le quiz musical. T'aimes la variété française. J'espère que tu vas trouver les deux mots à trouver. Alors, il y a un truc que j'aimerais comprendre. Si t'étais un animal, tu voudrais être un singe. Oui. Lequel?
2: Alors, pas, on va dire le, comme ça, Louis. Pourquoi le singe? J'avais pas trop d'idée, mais c'est vrai que le singe, ça m'a toujours, les singes en général, ça m'a toujours fasciné, dans le sens où c'est l'animal qui évidemment se rapproche le plus de l'homme dans son comportement, etc. Ouais. Et ça peut donner scène à ça peut donner une image à des scènes assez cocasses, donc c'est assez drôle.
1: Donc tu veux être un Ouistiti comme dans Indiana Jones, tu veux pas être un chimpanzé ou un gorille, tu veux être un Ouistiti, un truc un peu malin, quoi.
2: On verra, je laisserai choisir la nature si.
1: Ok, d'accord. Bien, alors comme je te l'ai dit, c'est le quiz musical. Là, on est parti sur les deux mots manquants. Je vais te faire écouter une chanson de Claude Nougaro. Et évidemment, quand le mot est à trouver, tu entendras le bip, bip. Et on fera un point après. Écoute bien Claude Nougaro.

0: 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Top chrono, 10 secondes, c'est quoi les deux mots?
1: Alors, pour le premier, je dirais barbare.
0: Ouais.
1: Et le second, démarre.
0: Ok. Eh ben, on va écouter tout de suite. Si t'as raison, c'est parti.

0: t'es bien réveillé là, c'est bien. Deux points quand même.
1: Marie-Laurent, c'est le clin d'œil pour toi. Toi qui es de Toulouse, t'aurais pu tomber sur Claude Nougaro, ça aurait été simple finalement pour toi.
2: Ben ouais, mais bon, allez, au moins mon adversaire a remonté, c'est tant mieux pour lui.
1: C'est vrai. Tu sais, moi hier, j'ai eu un candidat, à 1h10, il était encore à zéro. Hein, donc, et puis finalement, il l'a gagné. Non, c'est juste histoire de vous rappeler que j'ai déjà un candidat. Bref. Marie-Laurence, qu'est-ce qu'on fait, on joue tout de suite? Elle n'a pas réagi, tu ne réagis plus, hein, tu ne dis plus rien.
0: Oh là là, moi tu sais, j'ai...
1: Ouais, non, mais voilà, t'es passé à autre chose. Allez, on y va tout de suite pour ton quiz musical. Donc c'est une chanson de rock voisine. C'est la plus connue, c'est Hélène. La chanson va s'arrêter à deux reprises, et tu l'as compris, dès que tu entends les... Eh bien, il faudra trouver les deux moments quand on y va. Seul sur

0: voilà. Alors, seul sur le sable, les yeux dans l'eau, mon rêve était trop beau. 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Top chrono, 10 secondes.
1: Alors là, je pense que je vais avoir zéro. Hein. Je vais être magie, le premier mot.
0: Ouais.
1: Et le second, c'est retrouver. Mais franchement, j'y suis pas du tout, je pense.
0: Tube de 1989, numéro 1 du top 50 pendant des semaines. Il n'y en a pas un, là. T'as pas tapé dedans, hein. Alors on écoute. Ouais. Seul sur le sable.
2: Les yeux dans l'eau.
0: Jusque-là, tout va bien.
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0: La saison.
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1: Oui, oui.
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0: Comment?
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0: Et tellement de souvenirs. Et ben, le souvenir des points qui s'éloignent pour toi. Hein.
3: Alors,
1: j'ai d'autant plus honte que je l'ai vu en concert.
3: Et bravo. Et ben voilà.

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2: Je vous rappelle que Colin et Marie-Laurence sont à égalité 2 points. Ils tentent de se qualifier pour la finale de vendredi. Le premier prix, c'est un week-end exceptionnel à Autun à l'occasion d'Augusto Donum, le rêve du roi pour 2 personnes. L'office de tourisme de Grand Autunois Morvan vous offre un week-end de rêve. Vous aurez l'hôtel de la gare, vous aurez tous les déjeuners, les petits déjeuners, le transport compris. Vous visiterez la ville d'Autun, son musée, le site archéologique du Mont Beuvray, le superbe château de Couches, mais c'est pas tout. Parce que le vendredi soir, à la nuit tombée, le théâtre antique d'Autun va s'illuminer et deviendra la scène de l'un des plus grands spectacles historique de France. Ça, c'est le premier prix. Et le deuxième prix, c'est la machine à café Malongo,
3: oui,
2: avec ses 32 dosettes et ses 6 verres en verre. Reprise de... Hein ? Allez, jingle !
3: Bah oui. On salue l'équipe d'ici Bourgogne, d'ailleurs.
2: Exactement,
3: pour ce beau cadeau.
2: Exactement, ici Bourgogne. Quelle belle région, la Bourgogne.
3: Moutarde, disons.
2: Mais non, le vin de Bourgogne, mon Dieu.
3: Les hospices de Beaune.
2: Oui.
3: Vous allez bientôt connaître.
2: Alors, Colin, tu as repris la main, tu as 2 points, je suis très contente. On va continuer sur cette lancée. Alors, comme ça, pour l'anniversaire de ta sœur, tu lui as offert une pochette de jeux à gratter. Hein ? Hein ? Hein ? Hein ? Et dedans, il y avait un faux ticket gagnant à 20 000 euros ?
3: Non.
2: Hein ?
4: Hmm et on m'a calmé, hein. Normalement, c'est le plus gros lâche-pas.
2: Non, mais attends, tu lui as mis dedans un faux ticket. Donc, elle regarde, elle découvre qu'elle a gagné 20 000 euros, elle est comme une dingue. Toi, pendant ce temps-là, évidemment, tu filmes.
4: Exactement.
2: Et alors, qu'est-ce qui se passe-t-il?
4: Et alors, la réaction est assez hilarante. Au début, je voulais vraiment faire une plus grosse somme. Mais c'est vrai, bon, elle n'a pas de problème cardiaque, parce que bon, il ne faudrait pas non plus être débile à ce point-là. Mais je voulais faire une plus grosse somme, on m'a calmé. Et donc, dans une pochette de tickets à gratter, il y en avait plusieurs, j'avais mis au milieu ce ticket à gratter, faux ticket à gratter. Et donc, elle a gratté les 3 couronnes, ABT, 20 000 euros. Donc, elle explose de joie. Et donc, au bout de 10 secondes, moi, j'ai pas pu me retenir de rire. Et voilà, elle est très vite descendue, malheureusement.
2: Alors, comme elle est pas, voilà, elle a pas trop digéré d'avoir une fausse joie, elle s'est un petit peu vengée parce que pour ton anniversaire, elle est arrivée avec quoi? Comme cadeau?
4: Avec un nouvel iPhone.
2: Ah voilà.
4: J'avais toute ma famille qui était réunie, et donc elle est arrivée avec une poche d'une marque d'opérateur et elle m'a amené la boîte de l'iPhone en me disant voilà, on s'est tous cotisés. Donc le retour de la médaille a été très très dur.
2: Parce que t'as ouvert la boîte et il y avait quoi dedans?
4: Il y avait un vieux téléphone.
2: Et oui, il y avait un vieux Nokia avec le serpent, tout ça là. Et ben, elle s'est bien vengée, bien fait pour toi. Voilà. Enfin, c'est très drôle. Hein. Ceci étant dit, je trouve que c'est une très très bonne vanne. Alors, on va essayer de marquer 3 points de plus avec la question à choix multiple. Je te pose la question, je te propose des réponses. Mon top chrono, tu auras 10 secondes pour me donner la réponse. Tiens, une petite chanson. Avec Monsieur Eddy qui chante Soif d'aujourd'hui. Alors, quel objet a inspiré la forme des premières bouteilles de Coca ?

0: une fève de cacao, une ampoule électrique, une quille de bowling ou les joues d'Éric Bastien. Oh,
1: c'est une honte.
0: Donc, quel objet a inspiré la forme des premières bouteilles de coca ? Une fève de cacao, une ampoule électrique, une quille de bowling ou les joues d'Éric Bastien ? Top chrono, 10 secondes.
2: J'étais tenté de dire les joues d'Éric Bastien, mais on va dire plutôt la fève de cacao.
1: C'est dégueulasse.
0: Pardon. C'est une bonne réponse. Voilà, évidemment, c'est la cabosse de cacao. Et c'est très très bien. Voilà, 5 points pour toi.
1: Oui, j'ai des bonnes joues, on peut mettre plein de choses dedans. Et de la bonne cuisine, peut-être celle que Marie-Laurence prépare pour nous. Elle habite à Calmont, en Haute-Garonne, elle travaille à Toulouse, avec ici Occitanie. C'est vrai que t'es gourmande, Marie-Laurence. Hein, on va se dire les choses.
3: Oui. Ouais. Et oui, hélas.
1: Oh, bon,
0: mais
1: hélas,
0: non.
1: C'est une bonne chose. Tu dois ça de ta grand-mère ?
3: Ouais. Oui, en fait, à ma grand-mère qui était cuisinière dans une famille bourgeoise à l'époque,
1: et oui.
3: En Bourgogne. Et puis voilà, et puis ça s'est transmis de génération en génération. Et ma maman cuisine très bien, mon papa cuisine très bien. Et puis voilà, et puis moi je suis gourmande et je cuisine.
1: Alors tu fais des confits.
3: Je prends des kilos.
1: On est tous là. Mais...
0: Excuse-moi, tu dois ça de ta grand-mère. Alors tu tiens ça de ta grand-mère.
1: Ouais.
0: Ou tu dois ça à ta grand-mère. Excusez-moi, mais il y a un moment donné, des enfants nous écoutent.
1: Merci, Maître Capello.
0: Voilà.
1: Heureusement qu'elle est là. Tu adorais le risotto, ou tu adoras le... Comment on dit ?
0: Tu adores, tout simplement.
1: Tu adores le risotto, moi aussi j'adore. Tu as une recette particulière ?
3: J'adore.
1: Ouais.
3: J'adore, là par exemple en ce moment avec des asperges, c'est absolument délicieux.
1: Ah là là, oui. Et tu fais des tartes aux asperges d'ailleurs ?
3: Oui, tout à fait. Tout à fait, avec une base de parmesan, les invités se sont régalés.
1: Oh là, des verrines également, des grillades. Par contre, t'es pas très dessert, moi j'aime un peu déçu, j'aime bien les desserts, moi t'en fais pas du tout.
3: Non, mais je suis très peu, en fait, moi, à part les tiramisu et les charlottes, comme ma fille, d'ailleurs. Voilà, je suis pas sucrée, en fait, je suis plutôt salée.
1: Bah écoute, moi, le tiramisu, ça m'ira très bien. Alors, qu'est-ce que c'est, cette histoire ? Chaque fois que tu vas dans un pays, et Dieu sait que tu voyages beaucoup, tu ramènes un éventail.
3: Ouais, mais c'est... Alors, j'ai jamais collectionné, je comprenais pas pourquoi les gens collectionnaient. Et puis, finalement, je crois que je me suis prise d'affection pour les éventails, et du coup, chaque fois que je pars, maintenant, j'en ramène un, et ma foi... Mais c'est pas pour les enfermer dans une armoire. Hein.
1: Bah oui, tu les utilises. Ok. Voilà. T'en as deux de Sardaigne, t'en as qui viennent d'Espagne, t'en as qui viennent du Canada. Puis bientôt, tu vas aller à New York, donc tu vas peut-être en ramener, justement, des États-Unis.
3: J'y compte bien, ouais, l'année prochaine. Ouais.
1: Qu'est-ce que tu vas faire aux États-Unis ? Tu vas pourquoi ?
3: Eh ben, déjà voir New York, parce que je n'ai pas vu la dernière fois que j'y suis allée. Et puis, je vais voir mes amis, mes témoins de mariage là-bas.
1: Ah, ils vivent là-bas, d'accord. En Caroline du Nord, c'est ça, hein ?
3: C'est ça. Voilà.
1: Voici ta question. Est-ce que tu aimes Astérix et Obélix ?
3: Ah, j'aime bien, ouais, c'est super sympa.
1: C'est génial, on va parler de Tintin. Allons-y.
4: Montre-toi donc, diplodocus, babouin, mégalomane, flibustien !
1: Tu l'as reconnu dans Tintin ? C'est qui ? Tu l'as celui-là, c'est Haddock. Marie-Laurence ?
3: Oui.
1: On vient d'écouter le capitaine Haddock. Quel est le prénom du capitaine Haddock ? Parce qu'il a un prénom dans Tintin. Voici les propositions.
3: Okay.
1: Est-ce qu'il s'appelle Théodore ? Archibald ? Norbert ? Beaucoup l'ignorent. Mais Valérie est aussi un prénom masculin. Top chrono, 10 secondes. Valérie, Norbert, Archibald ou Théodore, le prénom du capitaine Haddock.
3: Moi, je pencherai pour Archibald.
1: Tu dis Archibald. Il apparaît dans Le Crabe aux Pinces d'Or. Ce n'est que dans le dernier album de Tintin, Tintin et les Picaros, qu'on va découvrir quand il perd un peu la mémoire, qu'il s'appelle... Archibald, bravo ! Bonne réponse, bien vu, hein.
0: Allez, ça fait 5 pour Colin, 5 pour Marie-Laurence, égalité parfaite. Et là, vous écoutez ici et vous vous dites, mais où va-t-elle nous emmener ?
1: Mais où vas-tu nous emmener ?
0: Eh bien écoutez, elle vous ramène Back to the 70s. Oh là là, j'ai 5 ans, j'ai pas encore de Tiag, mais qu'est-ce que j'aime ce chanteur. George Harrison, my sweet love.
1: Vous avez 5 ans, c'était quelle année, ça ?
0: Bah 70, hein.
1: 70. Ah oui.
0: Oui, je suis vieille. Allez, à tout de suite, mes chéris, on vous aime, vous écoutez ici.
1: Vous faites du mal.

0: My Sweet Lord, George Harrison, à 12h42 sur ici. Harrison.
1: C'est pas bien?
0: Ici, il y a des efforts.
2: On est au taquet.
0: Bah, au taquet de l'anglais.
3: Ouais. Je m'en pardon à tous les auditeurs qui savent parler anglais. Alors, nous sommes avec Colin qui a 5, Marie-Laurence qui a 5, Colin qui joue avec ici Gascogne qui habite à Mont-de-Marsan, qui est évidemment qui est agent immobilier, fait du sport, qui aime bien les activités à sensation, qui, on l'a vu, fait des blagues à sa sœur avec des faux tickets gagnants. Mais dis donc, t'étais déjà petit, un peu... on est sur un petit bêtise. Parce qu'il paraît que...
4: On va dire, oui.
3: Oui, il voulait jamais faire de sieste, celui-ci. Donc, les parents, eux, comment vous dire, que comme tous les parents, hein, la sieste, c'est vital. Hein, c'est là où les parents se rechargent. Donc, tes parents étaient obligés de t'enfermer à clé dans la chambre, mais toi, tu trouvais toujours un moyen de t'échapper.
4: C'est toujours compliqué. Ça a commencé par... Il y avait une salle de bain traversante entre la chambre de ma sœur et la mienne. Je passais par celle-ci, évidemment. Donc, ils ont dû la condamner. J'avais même plus accès à la salle de bain. Ensuite, ils fermaient la porte à clé. J'avais pris un tournevis avant d'aller à la sieste pour pousser un tournevis, la clé, en avoir une autre pour pouvoir ouvrir ma chambre. Et ça a fini que je passais par la fenêtre en levant le volet roulant électrique. Donc, ma mère fermait la porte à clé, avait condamné la salle de bain. Et courait vite au disjoncteur pour éteindre l'électricité de ma chambre et pas que je puisse vraiment dormir tranquillement.
3: Mais est-ce que tu dormais au final ou est-ce que tu inventais d'autres stratagèmes?
4: Non, parce qu'au final, dès que j'étais calmé et que j'avais plus de solution, ça y est, c'était une super sieste.
3: Bah, dis donc, mais pourquoi tu voulais pas dormir? Qu'est-ce que c'est? Tu voulais courir dans la nature?
4: Peut-être. Ou embêter mes parents, juste peut-être.
3: Ah, d'accord. Ouais. Bah, c'est bien, écoute. En tout cas, t'es malin. Moi, je ne sais pas. Bah oui, je ne sais pas si j'aurais fait tout ça pour échapper à la sieste. Moi, je ne suis pas sûr. Pas du tout. Bon. Alors, il paraît que en 2017, pour le match France-Écosse, lors du tournoi Destination, t'as fait le coup d'envoi du match, c'est ça?
4: Exactement, notamment grâce à Sébastien Boy, donc avec l'association Colossoupe d'Argile.
3: Ouais.
4: Il m'a fait cette surprise-là, cette magnifique surprise de taper le coup d'envoi du match Destination France, et que c'était magnifique.
3: Alors, t'as tiré devant 80 000 personnes dans le stade?
4: C'est ça.
3: Oh là là.
0: La pression, là.
3: Dis donc, t'as les images, bien sûr, parce que c'est passé à la télé.
4: Oui, j'ai les images, et bizarrement, j'avais pas de stress, je me suis rendu compte après de l'immense chose que c'était, j'en suis super fier.
3: Eh ben ça, c'est bien. Bon, alors, tu as 5 points, Marie-Laurence a 5 points, est-ce que tu vas marquer la question cash et marquer 5 points de plus? Écoute bien la question. Quel métal entre principalement dans la fabrication des fils électriques? Les fils électriques sont fabriqués principalement avec quel métal? Top chrono, 10 secondes.
4: Je dirais du cuivre.
3: Eh bien, sache que c'est une bonne réponse.
0: Bravo.
3: Oui, parce que il est très bon conducteur d'électricité, il est soupe-résistant, donc c'est très bien, ça te fait 10 points.
0: Bon, Marie-Laurence, on est pas mal là, hein, on est à 5, tu peux faire comme lui, marquer 5 points, et vous serez encore à égalité, mais on va pouvoir vous départager avant 13h. T'as envie d'aller au Tain, tu connais ou pas du tout d'ailleurs, Marie-Laurence?
5: Absolument pas.
0: Ah bah voilà, ce serait une belle occasion de découvrir la région et de voir les beaux spectacles dans un bel hôtel, comme on vous le propose.
3: Oui, le château de Couches, il est magnifique.
0: Évidemment, t'iras avec qui, Marie-Laurence, si tu vas, t'emmènes qui?
5: Une copine, je pense.
0: Ok, t'as raison, ne donne pas de prénom, comme ça te laisse encore le choix, ne prends pas d'engagement.
5: Oui, puis les choses peuvent changer d'ici là.
0: Exactement,
3: on peut s'engueuler à tout moment avec ses copains.
0: Ou elle peut rencontrer quelqu'un, peut-être qu'elle est divorcée, peut-être que... Tu as envie de rencontrer quelqu'un ou pas? Tu n'es pas obligé de répondre à ma question, hein, Marie-Laurence d'ailleurs.
5: Oui, j'aimerais bien, oui, tout à fait.
0: Okay.
3: Bah, écoute, tu vas nous dire en direct qu'est-ce que tu aimerais, qu'est-ce que tu attends d'un homme, physiquement, intérieurement, qu'est-ce qui te ferait plaisir, et puis on verra si...
0: Bon, allez, vas-y, oui.
3: Vas-y.
0: Allez, Marie-Laurence. Petite annonce.
5: Alors physiquement, j'avoue que ça m'est un peu égal, parce que je pense que quand on arrive à un certain âge, on est peut-être moins exigeant. Je pense que ce qui compte, c'est surtout le cœur, la bonté et puis l'honnêteté, voilà. Et pouvoir s'appuyer sur quelqu'un, je dirais, au quotidien, voilà, quelqu'un de fiable.
0: Écoute, tu habites Calmont, en Haute-Garonne, tu as écouté le message de Marie-Laurence.
3: Tu peux nous appeler au 0810-055-056 et nous communiquerons ton adresse à Marie-Laurence.
0: Oui, vous faites connaissance, vous prenez un café Malongo à Toulouse et puis ça finit à Autun, tout ça. Voilà.
3: Ça finit à Autun.
0: Évidemment, tout
3: et
0: est possible.
3: Et oui, ça finit au Théâtre Attention. D'Antique.
0: Elle peut finir avec elle aux États-Unis. Oui, parce qu'elle a évoqué tout à l'heure New York. Tu t'es mariée à New York.
5: Oui, c'est ça, je me suis mariée à New York, mais oui, je sais. Voilà, mes amis m'appellent un jour des États-Unis et me disent tiens, tu pourrais venir, t'es jamais venue encore chez nous, voir la Virginie. Et puis je dis ok, puis ma copine me dit ben, tu pourrais aussi te marier, tiens, c'est fait comme ça. Et j'ai dit ouais, ok, pourquoi pas. Donc, je me suis mariée là-bas.
0: Par Elvis, là, un truc dans ce genre-là ou...
3: Non, ça, c'est Las Vegas.
5: Non, du tout. Vegas. Du tout, non. Parce que ce genre de mariage, ça vaut pas grand-chose. Enfin,
0: ah oui, là, c'est un truc sérieux.
5: Mais juridiquement, je me suis mariée comme une vraie américaine, avec des papiers qui allaient bien, j'ai payé pour ça. Et voilà, et mon livret de famille est passé par l'ambassade de France, donc c'est un vrai mariage.
0: Ok, eh ben, écoute, rock'n'roll, moi j'adore. Allez, nous jouons pour tenter de t'offrir 5 points de plus et donc égaliser. Alors, c'est tout ce que je te souhaite. Un petit extrait, écoute.

0: est célèbre pour ses geysers et ses sources d'eau chaude naturelle. Top chrono, 10 secondes. Pays célèbre pour les geysers.
1: L'Islande.
0: Et l'Islande, tu crois les geysers, ça vient d'Islande ? Bien sûr que oui, située sur une zone volcanique très active, l'Islande, connue pour ses geysers, allait d'ailleurs à geysir, on les voit notamment sur place, absolument magnifique, l'Islande c'est lunaire, si vous atterrissez en Islande, vous allez avoir l'impression qu'on atterrit sur la Lune.
2: Ça fait 10 chacun, vous êtes exactement à égalité, le bingo vous départagera, mais tout de suite on écoute la dernière chanson du monde, Florent Pagny, vous écoutez ici, à tout de suite mes chéris.

0: la dernière chanson du monde. Florent Pagny sur votre radio ici.
1: Eh ben, c'est magnifique, on adore cette chanson.
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1: Ici, nous sommes avec... Ben, qu'est-ce qui t'arrive, toi?
0: Oh, ben, ils veulent jouer. Hein.
1: Non, ils veulent aller à la cantine, Iki.
0: Oh, ben, il y a des frites aujourd'hui.
1: Allez, c'est parti. Colin à 10, Marie-Laurence à 10. Alors, Colin, ça fait un an que tu es avec Élise, que tu as... Vous étiez dans le même lycée, mais c'est un peu Tinder qui vous a rapproché. Et il paraît que t'es bordélique et que ta copine est maniaque. Ça se passe bien, la cohabitation?
3: On essaie de faire, on va dire qu'on est complémentaires, c'est ça qu'on dit, non?
1: Oui, voilà, on dit ça, on est complémentaires. Mais bordélique ou un peu bordélique?
3: Ben depuis un an, un peu moins du coup.
1: Ah bah oui. On fait le canard devant Élise. Ah là là. Et voilà. Alors, pour t'encourager à gagner le bingo, je te mets une chanson. Écoute, c'est pas de ton âge, mais apparemment, c'est toi qui l'as choisi.
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1: Voilà. Voici les clés, tatilala, Gérard Lenormand, voilà. Alors, mon petit chou. Aujourd'hui, le bingo, il est très simple. À mon top chrono, tu vas avoir 10 secondes pour me donner un maximum de noms, enfin de races de chiens ou d'animaux qui ont les poils ras, ou pas de poils, hein, ça veut dire. Donc, max de chiens ou d'animaux sans poils, poils ras, top chrono, 10 secondes.
3: Le teckel, le caniche, le bichon, le yorkshire, non, le chouchonnant. Lama.
1: Alors tu m'en as donné qu'un, hein, le teckel, parce qu'il existe un teckel. Il y avait le Doberman, le Staff, le Bull Terrier, le Braque de Weimar, le Dalmatien, le Pinscher, l'éléphant, le cochon, le chat sphinx et même l'hippopotame. Bon, tu m'en as donné qu'un.
3: J'ai pas pensé à tout ça.
1: Eh oui.
0: Là. Ça fait peut-être nos affaires, ça, Marie-Laurence, même si je reste méfiant parce que j'ai cru comprendre que t'étais un peu étourdie parfois. Un petit côté chèvre, hein, rappelons-le, pour ceux qui ne sont pas au courant. Hein, Marie-Laurence?
5: Oui, mais c'est peu dire, en fait. Je suis une catastrophe.
0: Ah oui. Alors, on n'a pas trop le temps d'en parler, mais tu reviendras vendredi, évidemment. Mais... N'empêche que quand
1: calme
0: t'es rentrée.
1: Toi, non, mais toi.
0: Elle est rentrée des pouilles un jour, elle s'est trompée de valise. Voilà, qu'est-ce qui s'est passé avec cette valise?
1: Elle s'est trompée.
0: Ouais, mais enfin. Hein? Qu'est-ce qui s'est passé avec la valise?
5: Eh bien, il s'est passé que vite, j'avais envie de rentrer chez moi. Je vais sur le tapis récupérer ma valise et puis c'était pas la bonne. Donc, j'arrive à la voiture, j'ouvre le coffre et puis je me dis, tiens, c'est bizarre, la valise, elle rentre pas dans le coffre.
0: Non, mais c'était
5: et
0: pas
5: puis,
0: la tienne.
5: Et puis là, je me dis, ben non, finalement, c'est pas ma valise.
0: Ah voilà, mais ce n'est qu'un petit aperçu de ce que vous découvrirez vendredi. Dave, Vanille. Oui, parce qu'elle sera avec nous vendredi, elle va gagner. Dave, c'est sa chanson, elle adore.
1: Vanina!
0: Allez, c'est parti. Dave va te porter bonheur, je le souhaite. Alors, tu n'as que 2 points à marquer, hein. Ça devrait aller.
1: Oh là là, ça suffit, là.
0: On te demande de citer un maximum de chiens, d'animaux. À l'inverse, donc, à poil long, nous sommes d'accord. Tous les animaux, les chiens, les animaux, à poil long. Top chrono, on y va.
5: Les chiens
1: ou les animaux.
0: Oui, voilà.
1: Bah écoutez.
5: Oh, allez. Des animaux aussi.
0: Allez. Mais non, mais je l'ai dit, j'ai tout précisé. Chiens ou animaux.
1: Tu auras compris, Colin,
0: mais
1: que
0: non.
1: C'est toi qui as gagné. Tu seras là avec
3: mais
1: nous
3: non.
1: Vendredi. Ben oui.
3: T'y croyais pas.
1: Bah moi non plus, figure-toi. Donc tu pourras gagner soit le premier prix, un week-end exceptionnel à Autun pour Augusto Dunham, le rêve du roi, avec évidemment la visite d'Autun, le musée, le site archéologique du Mont Beuvray, le château de Couches et surtout le magnifique spectacle historique de France, au théâtre antique d'Autun avec un son et lumière, un show monumental. Et si tu ne gagnes pas ça, qu'est-ce qui peut gagner?
0: Bah, la machine Malongo avec ses 32 dosettes et ses 6 verres en verre. Qu'est-ce qui s'est passé, Marie-Laurence? Elle a raccroché, on me dit. Mais oui, mais moi je suis déçue.
1: Oh là là. Bon, et en plus, Colin lui avait donné des indices puisqu'il lui a donné lama, Yorkshire,
0: vrai.
1: Bichon.
0: Est-ce que vous êtes en train de dire que c'est pas mérité votre victoire?
1: Ah non, alors j'ai pas dit ça.
0: Semi-mérité.
1: Bah, Écoutez, semi-mérité ou pas.
0: Pas franchement mérité.
1: Bon, moi, je trouve, Colin, que tu as été brillant et tu as eu beaucoup de chance. Voilà, on peut le dire.
0: C'est le jeu.
3: C'est ça, on va dire ça.
1: Voilà, et puis en plus, il aime bien aller visiter. Il a envie de visiter Autun. Il a envie d'aller au château de Couches. Il a envie d'aller au théâtre antique. Évidemment.
0: Bon, merci Marie-Laurence. Quand
1: allez, merci Marie-Laurence d'avoir joué. Colin, je te souhaite une bonne journée à vendredi. Je remercie Céline à la réal, Iki à la technique, le maître Coupez au savoir, Sadika au standard, Eric Bastien.
0: Il est là.
1: Et oui, il est là. Et puis surtout, je vous embrasse tous un par un.
0: Et puis nos partenaires d'Autun qui sont là
1: et
0: aussi.
1: Et oui, nous avons. Dis bonjour dans le micro, dis-le.
0: Bonjour.
1: Et je m'appelle Mathéo.
0: Merci Mathéo.
1: Je vous embrasse et on écoute tout de suite notre Wendy Chou préféré. Dis donc, il n'est pas un peu l'heure d'aller se coucher ?
0: Oui, parce que là, on vient de passer un bon moment avec le best-of d'Otake. Faut quand même qu'on récupère pour tout à l'heure, là. Hein.
1: Et puis surtout, c'est l'heure que Johan Guérin nous informe.
0: Il est là, Johan Guérin ?
1: Mais oui !
0: Le grand Johan Guérin ?
1: Bien sûr !
0: Il arrive tout de suite avec Ici, dès 5h.

0: Un voyage qu'il a effectué avec sa sœur à San Francisco. C'était Maxime Le Forestier.
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0: Bonjour, très bon réveil. Heureux de vous compter dans la grande famille. Ici, amis d'élèves tôt, on pense à vous qui allez peut-être au travail ce matin. L'équipe du jour, Al Sourire, Faustine, Elorie, Saveria, Mélodie et Cyril Ardo. Bonjour Cyril.
3: Bonjour Yoann Guérin, bonjour à tous.
0: On a une pensée ce matin pour les lycéens.
3: Serais-je pris en école d'infirmier ou d'infirmière? Serais-je pris en fac d'histoire? C'est les réponses de Parcoursup, les premières réponses de Parcoursup ce soir à partir de 19h.
0: On en parle dans le journal. Vous avez envie ou besoin de changer de téléphone portable? Comment s'y retrouver avec les modèles reconditionnés? Mode d'emploi avec Valère Coréard dans 5 minutes. 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
0: Mardi 2 juin, bon début de journée, bon réveil, il est 5h. À la une, les violences en marge de la victoire du PSG en Ligue des Champions et après les gardes à vue, le tribunal.
3: 34 personnes jugées en comparution immédiate, 13 hier, 21 aujourd'hui. Au total, 225 majeurs étaient en garde à vue dans la capitale. La moitié a été déférée et l'heure est à la fermeté dans les tribunaux avec un prévenu condamné à 6 mois de prison ferme et plusieurs condamnés à de la prison avec sursis, comme cet homme de 24 ans venu Marine Clette avec sa famille.
4: À la sortie du tribunal, Théo prend sa femme dans ses bras. Il est minuit passé, cela fait 48 heures qu'ils ne se sont pas vus. Il vient d'être condamné pour violence sur un policier. Une chaise jetée lors d'une course-poursuite samedi soir lui affirme l'avoir maladroitement renversée. Il avait aussi sur lui un mortier d'artifice et plusieurs fumigènes.
5: Moi, comme j'ai toujours dit, je suis supporter, je resterai supporter, mais je ne suis pas un casseur. Oui, j'aurais craqué quelques fumigènes, mais pas pour blesser des gens, ni les forces de l'ordre. Comme l'année dernière, j'ai rien fait, j'étais tranquille avec mes potes.
4: Avant de venir à Paris, Théo était à bord de sa grue sur un chantier dans l'Yonne. Il est venu en voiture retrouver des amis. Maillot du PSG sur le dos, il le portait encore face au juge hier soir. Main dans le dos, ses doigts s'agitent pendant l'audience. Il est nerveux. C'est la première fois qu'il fait face à la justice. Émotif aussi lorsque l'on évoque son fils d'un an et demi.
5: Alors honnêtement, quand on parle de peine d'emprisonnement, j'ai eu peur. J'en ai tiré la leçon. C'était ma première expérience, mais je pense pas recommencer, je vous le dis tout de suite.
4: Son père Sébastien était également présent dans la salle.
6: On est content, il fait pas de prison. C'est sa première, ça lui sert de leçon. On lui avait dit de ne pas y aller parce que ça ne servait à rien d'y aller après le match. Il a compris la chose et puis, encore une fois, ça sert de leçon.
4: D'autant plus que Théo a tenu à rapporter à la barre une interpellation violente avec des coups et des crachats. Il écope finalement de 10 mois de prison avec sursis, loin des 6 mois fermes requis par le procureur.
3: Explication de Marine Clette. L'homme de 41 ans suspecté d'être à l'origine de la disparition de Liana Florence dans le Gers entre Bordeaux et Toulouse, mis en examen pour enlèvement et séquestration de mineurs de 15 ans. Il a été placé en détention provisoire, indique le parquet d'Agen. Il n'a pas souhaité s'exprimer devant les magistrats ou répondre à d'éventuelles questions. La collégienne de 11 ans, elle, est introuvable depuis vendredi après-midi. On y revient à 5h30 sur votre radio ici.
0: C'est une date entourée en rouge dans les agendas des familles de tous les futurs bacheliers.
3: C'est le sprint final sur Parcoursup. C'est aujourd'hui, ce soir, que les élèves sauront s'ils sont admis dans les formations et écoles qu'ils souhaitent, et c'est une source de stress pour tout le monde, les jeunes comme les parents, comme ceux que vous avez rencontrés à Périgueux, Philippine Thibaudot.
7: Alicia n'a qu'un mot pour décrire la plateforme.
8: Compliqué.
7: Elle est la maman d'Océane, 18 ans, en réorientation après une première année à la fac. Elle postule à une licence d'histoire socio-politique. Alors comme ça, ça a l'air complexe, mais moins que Parcoursup.
8: Trop de demandes, trop de papiers, des fois ça bug. Je pense parce que tout le monde est dessus, mais j'ai l'impression que c'est déterminé par un algorithme en fait. C'est pas vraiment pour regarder le dossier. Et c'est d'autant plus stressant parce que des fois le deuxième ou troisième vœu, c'est fait par dépit, c'est pas vraiment là où vous voudrais aller.
7: Et les réponses des listes complémentaires peuvent même tomber à la rentrée, en septembre. C'est ce qui stresse le plus Sabine, maman de Flavia en terminale.
2: On attend impatiemment les résultats. Et voilà, moi c'est surtout le côté matériel. Comment on va les loger, comment ça va se passer, où ils vont être l'année prochaine, c'est la grande inconnue.
7: Selon un récent sondage de la FCPE et du journal L'Étudiant, Parcoursup provoque des tensions familiales chez 4 élèves sur 10. Chez Sabine, c'est le cas.
2: Alors oui, ça peut être source de conflits. On est toujours obligé de leur demander ou de savoir où ça en est.
7: Vous lui avez posé combien de fois la question ?
2: Beaucoup de fois. Et toujours la même réponse. On attend le 2 juin, voilà.
7: Encore quelques heures donc à patienter. Les candidats recevront les résultats en ligne en fin d'après-midi.
3: Et dans ce contexte, le Sénat a adopté cette nuit un projet de loi pour faire le ménage dans les formations post-bac face à des dérives, des écoles qui demandent par exemple aux élèves de payer des frais de réservation pour assurer leur place. Le texte doit être inscrit à l'ordre du jour de l'Assemblée nationale.
0: Le mondial de foot, c'est dans 9 jours.
3: Et premier match pour la France dans 2 semaines, le 16 juin face au Sénégal. Avant ça, match amical à Nantes, jeudi soir face à la Côte d'Ivoire. Les Bleus sont en ce moment à Clairefontaine, dans les Yvelines. La presse est conviée, tout comme l'association Une Voix des Enfants qui vient en aide aux enfants victimes de l'attentat terroriste du 14 juillet 2016 à Nice. Au programme hier, visite du centre, séance d'entraînement et selfie avec les joueurs.
9: Ah ben, on est très contents de les voir et vraiment ça me fait un grand plaisir, un grand moment de partage et vraiment ça fait du bien de les voir vraiment jouer et on essaie de les célébrer à fond. Et vraiment, il faut vraiment qu'il gagne cette troisième étoile. Et
3: qui t'a fait les dédicaces ?
9: Kylian Mbappé. Ouais, il m'a fait un bon autographe.
10: Ben, pour moi, c'est un sentiment incroyable de les voir. C'est la première fois que je vois des joueurs, des stars. C'est incroyable.
11: Ça, c'est un rêve de gamin qui se réalise. On voit qu'ils sont sympas et que, même si c'est leur métier, ils prennent du plaisir. Et franchement, c'est beau à voir. Bah, je suis pas prêt de l'oublier.
3: Et les 5 parisiens, Dembélé, Doué, Barcola, Hernandez et Zaïre Emery, ainsi que le joueur d'Arsenal, William Saliba, sont attendus ce matin. Et ce midi, tous les joueurs auront la visite d'Emmanuel Macron et de Brigitte Macron pour un déjeuner au château. 5h06 sur votre radio locale. Ici, vous avez aimé l'épisode de Beau Temps et de Chaleur. Eh bien, c'est fini, c'est le retour de la pluie, Johan.
0: Oui, c'est vrai, la perturbation arrivée par la Bretagne hier soir. Elle traverse le pays d'ouest en est. Ce matin, les pluies sont parfois copieuses et orageuses de l'Aquitaine au nord de la Seine. Un soleil voilé qui résiste de la Méditerranée à l'Alsace ce matin. Mais les pluies orageuses vont s'inviter cet après-midi sur les Vosges, le Jura et de la vallée du Rhône jusqu'aux Alpes. Cet après-midi aussi sur le nord-ouest, c'est un ciel. Alors, plus changeant qui s'installe avec des éclaircies, encore quelques averses, petites éclaircies qui se dessinent aussi des Pyrénées au nord de la Seine, mais les averses parfois orageuses vont rester au programme. À noter le vent d'ouest qui peut souffler jusqu'à 60 km/h sur la moitié nord et la tramontagne qui peut atteindre 70 km/h. Côté mercure ce matin à Strasbourg et à Quimper, 14 degrés relevés, à Cherbourg 15, nous avons à Chambéry, Châteauroux 16, à Lille, Nantes et Bordeaux 17, 18 à Paris et Toulouse, 19 à Nîmes, 21 à Bastia, on a encore un 22 à Marseille ou encore à Perpignan. Et les maximales, elles vont baisser assez nettement. On attend cet après-midi entre 17 et 23 le plus souvent sur le pays, entre 24 et 27 sur le quart sud-est.
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0: 5h07, un plaisir de vous accompagner au saut du lit à la table du petit déj ou peut-être déjà sur la route du travail. Voici une petite surprise de bon matin avec un titre qu'on adore, Kenny Wally.

0: Le petit plaisir de bon matin est signé Kenny Williams. Come back to me, 5h10, bon réveil.
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0: Bon avis aux voyageurs, si vous pensiez que tous les billets de train se valaient, détrompez-vous. La semaine dernière, les passagers du Paris-Genève ont vécu une nuit pour le moins contrastée, c'est le peu qu'on puisse dire. À cause de chute de pierre, le TGV Lyria a été détourné vers Lyon. Terminus, tout le monde descend, mais une fois sur le quai, c'est la douche froide, le contrôleur annonce la couleur. Votre sort dépendra de l'endroit où vous avez acheté votre billet. C'est-à-dire, en fait, d'un côté, les clients de la compagnie ferroviaire suisse, direction l'hôtel, pour eux, avec une enveloppe de 200 francs pour la nuit. Et de l'autre, les clients de la SNCF, avec option sac de couchage directement dans le train, ou le fameux débrouillez-vous dans les rues de Lyon. La SNCF nie toute discrimination et pourtant la loi suisse en fait impose un devoir d'assistance strict que la France semble interpréter avec beaucoup plus de souplesse. Bref, la prochaine fois que vous passez la frontière, vérifiez bien l'entête de votre ticket, ça pourrait vous éviter de dormir sur une banquette. Et 5h12, on va quitter le train direction le bus ce matin.
3: Oui, alors on vous souhaite de ne pas y dormir, mais effectivement avec la hausse des prix des carburants, eh bien certaines villes décident de baisser les prix justement des transports en commun pour encourager les usagers à prendre le bus, le métro, le tramway.
0: On en parle dans un instant. Pour la musique du réveil, on écoute le nouveau Mylène Farmer.
4: 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Quel triste adage !
0: Le tout nouveau Mylène Farmer, déjà sur votre radio ici, il arrive à 25h30. Mais avant, c'est au tour de Valère Correa et son rendez-vous par ici les économies.
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0: Bonjour Valère Correa.
6: Bonjour Johan.
0: Chaque jour avec vous, un bon plan pour notre pouvoir d'achat. Aujourd'hui, vous vouliez nous parler téléphone.
6: Aujourd'hui, les téléphones sont devenus de vrais ordinateurs avec le prix qui va avec. J'ai déjà eu l'occasion de vous le dire, acheter un smartphone neuf en incluant le paiement dans le forfait vous donne l'illusion que c'est bon marché. Mais à la fin, l'appareil vous coûte plus cher et les offres sont souvent associées à des forfaits qui sont eux-mêmes au-dessus des prix du marché. L'occasion, c'est donc un bon plan, 50% moins cher que le neuf en moyenne, à condition de savoir se repérer. Et un critère qui est important est de savoir dans quelles conditions un smartphone a été reconditionné. Il y a des opérateurs qui font ça en France, dans les règles de l'art, et d'autres de façon moins qualitative.
0: Et Valère, comment s'y retrouver quand on fait une recherche sur Internet ?
6: Il y a des reconditionneurs en France, comme je vous le disais, ce qui est un critère de qualité sur les différentes étapes de remise en état et de contrôle, mais aussi d'un SAV plus efficace. Vous avez par exemple l'Argo ou Smart, avec 3A, qui sont sur ce marché du reconditionnement made in France. Il peut y avoir une petite différence de prix, c'est vrai, sur des appareils par rapport au géant back market, par exemple. Mais si vous voulez un process plus fiable, je vous recommande ce type d'acteur. Et puis, sur ce sujet des smartphones d'occasion, il existe un label, RECQ, donc RECQ, spécialisé sur le reconditionnement. Il garantit que le smartphone a été reconditionné dans des conditions optimales. Donc en conclusion, privilégiez des acteurs du reconditionné installés en France. Prenez comme toujours le temps de comparer. Puis n'oubliez pas que si ça ne va pas, vous avez le droit de retourner votre téléphone. Vous avez déjà acheté un smartphone d'occasion. Comment ça s'est passé? Pensez à m'écrire paricilleséconomies@radiofrance.com.
0: Merci beaucoup Valère. Demain, on s'intéressera avec vous aux astuces pour payer moins cher le cinéma. En attendant, tous les bons plans se retrouvent sur ici.fr, page Parici les économies.
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0: 5h15, Cyril, un constat, les carburants coûtent toujours cher.
3: Oui, régulièrement au-dessus de 2 euros le litre pour l'essence ou le diesel. Et face à cette dépense écrasante pour de nombreux ménages, certaines agglomérations ont décidé de baisser drastiquement les prix des transports en commun. C'est le cas, par exemple, à Lorient, dans le Morbihan, ou à Laval, en Mayenne. Et l'intérêt, Alain Gastal, est autant économique qu'écologique.
9: Et si Anaïs a été à Lorient une des toutes premières bénéficiaires de ces tarifs très réduits, c'était plus par obligation que par choix.
8: Ma voiture m'a lâchée. Donc je me suis retrouvée du jour au lendemain piétonne. Et je connaissais bien sûr le bus pour l'utiliser de façon très occasionnelle. Mais je me suis dit, j'aime prendre une carte. Et c'est seulement à ce moment-là que j'ai vu qu'il y avait une offre. Donc ça tombait pile poil.
9: L'offre, c'est 10 euros l'abonnement mensuel en mai et juin au lieu de 40 depuis. Anaïs court donc la ville en bus, à commencer par le trajet domicile-lycée.
8: Entre le temps que je me laisse pour aller jusqu'à l'arrêt de bus et le temps que le bus arrive près de mon travail, je mets un quart d'heure, 20 minutes. Et en voiture, avec les bouchons que je pouvais parfois avoir, c'était pareil. Ça me permet d'arriver au travail sans avoir à chercher de place. Ça m'oblige à marcher un peu plus, ce qui est pas plus mal finalement pour ma santé. Et puis, moi, je trouve ça agréable. Je peux écouter mon livre audio dans le bus, donc je suis pas sûre de revenir en arrière du coup.
10: Alors, quand ça va repasser à 40 euros?
8: Bah, ça va, à 40 euros. C'est par rapport à l'essence que je mets tous les mois dans ma voiture, ça me paraît pas un prix exorbitant. Donc non, je pense que je continuerai, je reprendrai une carte. Ouais.
9: En un mois, ce sont près de 1500 nouveaux abonnés qui ont été recrutés par le réseau de transport en commun. Céline Olivier, vice-présidente chargée des mobilités, espère que tous feront ensuite le même choix qu'Anaïs.
11: Là, l'Orient est de plus en plus congestionné sur la pénétrante. On voit les bouchons aux heures de pointe. Donc, je pense que les gens se posent de plus en plus de questions. Et là, c'était vraiment l'occasion. On tombe au bon moment. Prix du carburant, découverte du réseau. Ce qu'on souhaite, c'est que ces usagers-là continuent à prendre le bus, prennent des abonnements à l'année et puis se rendent compte que finalement, c'est pas compliqué, le bus.
9: À Laval, en Mayenne, ville plus petite avec un réseau moins développé, c'est le prix du ticket qui a fortement baissé de 1,30€ à 50 centimes, ainsi que le forfait journée, ce qui s'est traduit par une fréquentation en hausse de 15%. Un résultat encourageant pour le président de l'agglomération, Florian Bercot.
12: Dans les territoires comme les nôtres, mi-urbains, mi-ruraux, la voiture individuelle reste même l'outil prépondérant. On voit bien que ces alternatives-là, elles peuvent exister, encore faut-il révéler leur potentiel. Et je pense que le prix peut être un enjeu, mais pas que. C'est aussi faciliter l'accès et avoir une fréquence qui soit suffisamment importante pour être attractive.
9: Et quel que soit le prix de l'essence, les deux villes vont poursuivre leurs efforts à la rentrée. Une semaine de gratuité totale à Lorient en septembre. La gratuité du week-end étendue probablement au mercredi à Laval.
3: Un reportage d'Alain Gastal sur votre radio ici.
0: À 5h18, ces dernières semaines, on a beaucoup parlé de Kylian Mbappé, très décrié. France 5 vous propose ce soir un nouveau visage du joueur français, un documentaire inédit qui retrace la trajectoire de l'enfant de Bondy et qui décrypte aussi les coulisses, les enjeux politiques, marketing, sociétaux qui se sont noués autour du capitaine de l'équipe de France. On vous le présente dans les coulisses télé, mais avant, place à un amoureux tient du ballon rond qui aurait aimé devenir un vrai professionnel. C'est Julien Clerc. Bon réveil.

0: Julien Clerc, 5h21, l'éphéméride de ce 2 juin. On souhaite une bonne fête aux Blandines et un bon anniversaire à l'acteur Martin Lamotte, 79 ans aujourd'hui. Fait historique, Léopold Sédar Senghor, l'ancien président sénégalais, devenait le 2 juin 1983 le premier Africain élu à l'Académie française. Et puis, une autre date symbolique, quelques années en arrière, le 2 juin 1977. Marley and the Wailers sortait en France l'album Exodus qui contient donc les titres, les tubes et jamming que vous entendez, Three Little Birds et One Love, enregistré à Londres après une tentative d'assassinat contre Marley en Jamaïque. Il est souvent considéré cet album par la critique comme le meilleur album du XXe siècle.
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0: Retrouvons Patrice Gascoigne avec ses coulisses télé. Aujourd'hui, Patrice, alors que dans moins de 10 jours maintenant, on va débuter la Coupe du Monde de football, vous avez retenu un documentaire sur Kylian Mbappé.
2: 4 ans que l'on attend le retour de la Coupe du Monde de football. Parce que le football quoi déjà, Kylian ?
3: Le football, il a changé.
2: Et il a changé, mais Kylian Mbappé, du haut de ses 27 ans, en reste l'une de ses stars. France 5 propose ce soir une autre facette de cette icône du foot. Avec ce documentaire, Mbappé, la diplomatie du ballon rond, on nous raconte le Kylian hors des terrains. Comment le joueur a tissé une relation insolite avec le président Macron ? Comment le joueur est devenu un agent d'influence diplomatique pour le Qatar, version PSG ? Comment il est devenu une sorte d'ambassadeur de la France. Lui qui est une personnalité mondiale, Mbappé est le Français le plus suivi sur Instagram avec près de 130 millions d'abonnés. Alors j'ai demandé à l'auteur et le réalisateur de cette enquête, Jean-Philippe Leclerc, qu'est-ce qu'il aurait envie de nous dire pour nous convaincre qu'on va apprendre des choses sur un Mbappé dont les moindres faits et gestes sont déjà scrutés par les médias ? Jean-Philippe Leclerc.
4: Alors on a voulu raconter une autre histoire de Kylian Mbappé, plutôt une histoire hors terrain, une trajectoire absolument incroyable, celle d'un gamin champion du monde à même pas 19 ans et qui d'emblée, très tôt, affirme « je veux incarner la France ». Kylian Mbappé, lui, il a foncé et effectivement, il est devenu plus qu'un footballeur, il est devenu un ambassadeur, il est devenu une égérie, il est devenu une icône de la pop culture, une égérie du luxe. Et on raconte notamment les coulisses d'une scène devenue mythique, celle de Emmanuel Macron qui descend sur le terrain après la finale de la Coupe du Monde 2022 et qui va consoler Kylian Mbappé, qui a pas très envie d'être consolé à ce moment-là, en tout cas pas par le président de la République. Et donc on revient en détail sur cette scène. Et puis aussi on parle d'un personnage assez incroyable, le sosie égyptien de Kylian Mbappé, qui possède 4,5 millions d'abonnés sur TikTok. Le sosie égyptien de Kylian Mbappé est en fait plus suivi sur les réseaux sociaux que bien des footballeurs français, même internationaux. Et on est allé le rencontrer au Caire et c'est vraiment un personnage hors du commun.
2: Jean-Philippe Leclerc qui vous en dit plus sur le documentaire qu'il signe ce soir sur France 5, Kylian Mbappé, la diplomatie du ballon rond. Quant à moi, je donne le coup d'envoi de nouvelles coulisses télé ici, même heure, même endroit.
0: Et on sera au rendez-vous demain. Merci Patrice. 5h25. Tiens, saviez-vous qu'un président français est mort dans le palais de l'Élysée ? Et là, vous dites, oui, mais lequel ?
5: Lequel ?
0: Par réponse de Stéphane Bern dans 3 minutes. Mais avant, on écoute le tout nouveau Mylène Farmer. Voici, c'est à qui le tour ? Bon réveil, bon mardi.

0: C'est à qui le tour? Nouveau titre de Mylène Farmer qui est sorti vendredi dernier et le 13e album studio de Mylène Farmer est attendu pour l'automne prochain. 5h28, un peu d'histoire avant l'actu. Stéphane Bern ce matin, on voyage au temps où un président de la République meurt en plein travail, ou presque.
1: 16 février 1899, le président Félix Faure...

0: trop tard. Le président est mort. La cause officielle est claire. Une congestion cérébrale. Ce qu'on appellerait aujourd'hui un AVC. AVC. Allez, voilà, circuler. Oui, ça fait AVC. Mais très vite, les rumeurs vont bon train. Et étonnamment, ce train-là n'est jamais en retard. Il est même souvent en avance sur la vérité. Car Félix Faure n'est pas seul. Une femme se trouvait avec lui, Marguerite Stenel. Immédiatement, les questions fusent. Que faisait-elle là? Que s'est-il passé juste avant le malaise? On raconte que le président n'était pas exactement en train de travailler. Disons qu'il menait une activité plus privée. Dans les cafés, dans les rues et surtout chez ses adversaires politiques, les moqueries fusent. Une punchline sort du lot et restera célèbre. Il voulait être César et il est mort Pompée. Pendant que la France plaisante, la situation est pourtant très sérieuse. Le pays doit élire un nouveau président en pleine crise politique. Une élection anticipée. Félix Faure reste un cas unique, le seul président mort à l'Élysée. Officiellement, il est mort dans l'exercice de ses fonctions. Officieusement, il serait mort dans l'exercice, tout court.
1: Merci Stéphane Bern. Tiens, est-ce que vous savez que chaque jour vous parcourez 2,5 millions de kilomètres comme ça sans bouger de votre siège? Et on en apprend énormément avec le livre illustré La boussole céleste du papillon de Benoît Prospero aux éditions Tana et Radio France. Ouvrage qu'on vous offre ce matin. 0810 055 056. Nous sommes le mardi 2 juin. Dans l'info du jour, on revient sur la disparition de Liana dans le Gers. On fait le point sur l'enquête dans moins de 2 minutes. Mais avant 5h30, toute l'actualité en France et dans le monde. C'est le 90 secondes avec vous, Cyril Ardo.
2: Un Parisien qui soutient le PSG ne fait pas ça, réagit en exclusivité le président du club, Nasser Al-Raifi, après les débordements samedi soir en marge de la finale de la Ligue des Champions. 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Alors que près de 900 personnes ont été interpellées à Paris, une trentaine de personnes sont jugées hier et aujourd'hui en comparution immédiate. Les premières réponses vont tomber ce soir, début de la phase d'admission de Parcoursup pour les futurs bacheliers et les étudiants en réorientation. Pour chaque vœu, l'élève saura s'il est accepté, accepté avec un accompagnement personnalisé, refusé ou sur liste d'attente. Un hommage national rendu demain à Edgar Morin aux Invalides, c'est ce qu'a annoncé l'Élysée. Le sociologue et philosophe est décédé vendredi à l'âge de 104 ans. Ancien résistant, figure majeure de la vie intellectuelle, il était l'auteur d'une quarantaine de livres. La plus célèbre des verreries françaises, de nouveau en danger. Duralex, placé en redressement judiciaire en raison de difficultés de trésorerie, 2 ans après une procédure similaire. L'entreprise, qui emploie près de 250 personnes, a été reprise en 2024 par ses salariés en coopérative. 93 milliards d'euros d'investissements étrangers en France, annoncés hier au sommet Choose France à Versailles. C'est plus que les promesses d'investissement cumulées des 8 éditions précédentes. Cela devrait se traduire par la création de plus de 15 000 emplois, selon Emmanuel Macron. Et puis Thomas Pesquet va retourner une troisième fois dans la Station Spatiale Internationale. Ce sera en 2027. Un autre Français, Arnaud Prost, séjournera lui la même année dans la future Station Spatiale Commerciale Aven 1. C'est dans le cadre d'un accord signé entre la France et une entreprise spatiale américaine.
1: L'info du jour est toujours aucune trace de Liana à Fleurance, c'est dans le Gers.
2: C'est entre Toulouse et Bordeaux. Cette collégienne de 11 ans a disparu vendredi après-midi. Un homme de 41 ans a été mis en examen pour enlèvement et séquestration de mineurs, placé en détention provisoire. Les images de vidéosurveillance montrent la petite fille montée dans sa voiture et les recherches se poursuivent donc en parallèle. Clotilde Jupon, le périmètre de recherche a été étendu au-delà de la commune et des renforts sont arrivés de toute la France.
3: Ils sont désormais 180 gendarmes mobilisés. Ils remontent méticuleusement les bois à travers les ronces, les herbes hautes, pendant que l'hélicoptère survole la zone.
4: Là, l'idée, c'est de travailler dans une parfaite coordination entre le sol et l'aérien pour orienter les recherches.
3: Ça fait maintenant plus de 3 jours que Liana a disparu, alors le temps presse. Et le colonel Philippe de la Forcade, à la tête des gendarmes du Gers, en a bien conscience.
4: Le temps est une contrainte, hein. On joue contre la montre, on essaye de rien laisser au hasard. On a pour objectif d'engager le maximum de notre énergie, de nos moyens, parce que c'est ce qu'on doit à Liana, c'est ce qu'on doit à sa famille, à la population. Donc on est vraiment dans une logique là de maximiser nos chances.
3: Pour ça, il a fallu étendre le périmètre de recherche jusque dans les bois, à une dizaine de kilomètres plus au sud. Mais cette fois-ci, sans les habitants, alors qu'ils étaient 300 à répondre à l'appel ce week-end pour prêter main.

0: forte.
1: La battue citoyenne, elle nous a permis de reconnaître la zone qu'on s'était fixée. Ce qu'on a demandé, c'est de ne pas forcément déclencher des battues qui ne seraient pas organisées par la gendarmerie, parce que toute zone doit être reconnue de façon rigoureuse, scientifique, pour ne perdre aucun indice.
0: Pour l'instant, ça n'a rien donné. Les équipes cynophiles vont se remettre au travail ce matin.
2: Un reportage de Clotilde Jupon, et un chien est donc présent sur place pour flairer, notamment au niveau de la base de loisirs et autour de la zone de disparition de Liana. Un coup d'œil sur notre météo pour aujourd'hui, mardi 2 juin, et c'est le retour de la pluie.
3: Ouais. Ouais, la perturbation arrivée par la Bretagne hier soir traverse le pays d'ouest en est. Ce matin, les pluies sont parfois copieuses et orageuses de l'Aquitaine au nord de la Seine. Un soleil voilé qui résiste de la Méditerranée à l'Alsace, mais les pluies orageuses vont s'inviter à cet après-midi sur les Vosges, le Jura et de la vallée du Rhône jusqu'aux Alpes. Deux petites éclaircies qui se dessinent des Pyrénées au nord de la Seine, mais avec des averses qui seront également présentes, parfois orageuses, cet après-midi. Le vent d'ouest, lui, peut souffler jusqu'à 60 km/h sur la moitié nord, et la tramontane, elle, peut se renforcer et va se renforcer même jusqu'à 70 km/h. Côté mercure, ce matin, à Quimper, 14 degrés relevés, à Cherbourg, 15. Nous avons en ce moment à Chambéry, Châteauroux, 16, 17 à Nantes et Bordeaux, à Paris et Toulouse, 18, à Marseille et Perpignan, 22. Vos messages sur la page Facebook ici. En Alsace, à Lambertheim, on salue Astrid, 14 degrés. Lionel, qui est à Limoges, a relevé la même température. On a 15 dans le département de l'Eure, on salue Gilbert. Marie-Laure, qui est dans le Pays Basque, a eu une même température. 16 en Corrèze, merci Rosita. Au Luc-en-Provence, on embrasse Chantal, 16 degrés relevés. Et puis Annie, dans le Nord, à Falampin, 17 ce matin. Pour les maximales, elles sont en baisse, de 17 à 23, le plus souvent sur le pays, entre 24 et 27 sur le quart sud-est.
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3: 5h35, si le réveil est un peu difficile ce matin, pas d'inquiétude, on est là pour le rendre agréable. Préparez-vous tranquillement à la maison, prenez le volant sereinement, on s'occupe du reste. Info, musique, bonne humeur. Et pour un réveil réussi, rien de mieux que le groupe Opus avec Live is Life. Bon mardi avec la grande famille ici des 5h qui est réunie.

0: Campus, Live is Live, 5h39. Merci de démarrer la journée avec Ici dès 5h.
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0: On est là chaque matin pour vous éviter les pièges et les arnaques dans votre rendez-vous, c'est pas vrai.
3: La Coupe du Monde de foot débute dans 9 jours, mais les escrocs sont déjà au rendez-vous. Explication d'Aude Razo dans 5 minutes.
0: Côté musique, on file sur la route ce matin. On the road again. Avec Bernard Lavillier, on file aussi sur la route direction l'Isère où on retrouve Alain. Bonjour Alain.
3: Bonjour Alain.
4: Bonjour.
0: Très heureux de vous accueillir. Comment ça va ce matin ?
4: Ça va bien, je me suis levé tôt, je regardais le jour se lever.
3: C'est la plus belle chose du monde pour moi, le jour qui se lève.
4: Ouais, bien plus
3: beau qu'un coucher de soleil.
4: Oui.
0: Le petit plaisir du matin, comme ça, chez vous. En plus, ça doit être magnifique.
4: Oui, c'est calme.
3: On se sent seul au monde, c'est incroyable.
0: Ouais, ça c'est vrai. Alain, je découvre que vous aimez la marche, la rando. Il y a des coins très sympas chez vous en Isère. Qu'est-ce que vous nous conseillez ?
4: Ah oui. La dernière fois, je suis allé à la limite entre l'Isère et la Savoie, au cirque de Saint-Mesmes en Chartreuse. C'est un cirque naturel avec une cascade. Il y a une balade d'environ 2 heures à faire sur un point de départ en Chartreuse. On longe une rivière, on arrive à un décor naturel qui est splendide.
0: Le cirque de Saint-Mesmes, je suis en train de regarder, on est sur l'ordinateur, c'est sublime.
3: Et je vous confirme, j'y amenais des enfants campés quand j'étais animateur en colo, et c'est magnifique, absolument.
0: Ah, bah, alors moi je connaissais pas ce cirque-là, moi je connais celui qui est un peu plus au nord, le cirque du fer à cheval qui est en Haute-Savoie, qui est aussi magnifique. Mais le cirque de Saint-Mesmes, franchement, si je fais un petit crochet par l'Isère, j'irais volontiers m'y balader, Alain, c'est un bon conseil que vous nous donnez.
4: C'est un très beau coin.
0: Eh ben écoutez, on prend en tout cas. Nous, on va vous offrir ce matin le livre illustré La boussole céleste du papillon qui est publié aux éditions Tana et Radio France. Livre de l'ami Benoît Prospero. Vous allez en apprendre énormément parce que je sens que vous êtes un amoureux de la nature, justement. Donc vous allez en apprendre beaucoup sur notre planète. Alain, on vous souhaite une belle journée et continuez à profiter justement et à contempler ce soleil qui se lève ce matin.
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0: C'est pas vrai, le rendez-vous anti-arnaque. Aude Razo, J-9 avant le coup d'envoi de la Coupe du Monde de foot. Et les escrocs passent donc à l'offensive.
8: Effectivement, si vous voyez passer là dans les prochains jours une offre imbattable pour aller voir un match de nos bleus aux États-Unis ou si vous voyez des sites avec des goodies, mascotte du mondial, maillot, t-shirt, etc., soyez, mais alors, ultra prudent. Deux entreprises spécialisées en cybersécurité, Checkpoint et Kaspersky, alertent sur une explosion des sites malveillants. Tenez, je suis allée sur l'un de ces sites. Je vous avoue que même moi, qui vous parle d'arnaque à longueur de temps, j'ai bien du mal à voir au premier abord qu'il y a tromperie. Son nom, c'est fifaofficialstore.shop. On est d'accord, d'emblée, vous vous dites, c'est la boutique officielle de la FIFA, la Fédération Internationale de Foot. Qu'est-ce que je vois dessus ? Des ballons du Mondial, des maillots de la France, du Brésil, etc. Et tiens, de bien jolies ristournes, moins 80%, casquettes, écharpes à 6 euros et cerise sur le gâteau, livraison gratuite.
0: Ouais, c'est là que ça devient suspect, Aude, c'est trop beau pour être vrai.
8: Voilà, soyez suspicieux toujours et interrogez-vous, c'est quoi l'intérêt d'une vraie boutique du Mondial de faire des ristournes à quelques jours de l'événement ? C'est comme si vous étiez tombé sur des fleurs en promo le week-end dernier pour la fête des mères, ça n'a pas de sens. Petite recherche, la vraie boutique de la FIFA, c'est store.fifa.com. Et là, d'un coup, les prix ne sont plus les mêmes. 35€ les casquettes et pas 6€. Attention aussi dans vos boîtes mail, si vous recevez, sans avoir rien demandé, une super offre pour aller à New York et voir le match des Bleus contre le Sénégal le 16 juin. Désolé, mais ça sent très fort le piège.
0: Merci beaucoup, Audrazo, pour ces points de vigilance ce matin. Pour retrouver cette chronique, pour la partager auprès de votre famille, de vos amis, elle est à retrouver, hein, c'est pas vrai, sur ici.fr. 5h44, voici Jérémy Frérot avec Adieu sur votre radio ici.

0: Jérémy Frérot et adieu. Tiens, si vous avez des conflits avec vos voisins, on vous donne quelques conseils pour apaiser la situation et faire respecter vos droits. On en parle avec le magazine Mieux Vivre Votre Argent dans moins de 2 minutes. Très bon début de journée, c'est l'équipe d'ici matin qui nous rejoint en studio à 5h48, tour d'horizon de l'actualité près de chez vous. Bonjour.
1: Bonjour Johan, bonjour la Lorraine, j'espère que vous allez bien. C'est le retour de la pluie aujourd'hui, en ce mardi 2 juin. L'actualité locale vous est donnée aujourd'hui par Marie Roussel. Bonjour Marie.
2: Bonjour Maxime, bonjour à tous.
1: Des maires du monde entier attendus à Nancy à partir de demain.
2: Oui, pour le sommet international des maires, sommet baptisé Urban Seven et qui se déroule 15 jours avant le G7 à Évian. C'est une grande première, ce sommet international des maires, et ça se passe chez nous avec 200 participants et élus d'une quinzaine de pays différents comme le Brésil, l'Inde, le Kenya, l'Allemagne ou encore l'Ukraine. L'idée, c'est quoi? C'est de porter la voix des villes au plus haut niveau international, et ça met en lumière aussi la ville de Nancy sur la scène diplomatique. Le maire, Mathieu Klein, espère également des retombées en termes d'attractivité et des retombées économiques. Il sera d'ailleurs notre invité à 7h45, Maxime.
1: Super ça. Dans le reste de l'actualité, à Épinal, il y a les rendez-vous de la biodiversité qui reviennent à partir d'aujourd'hui avec une édition consacrée au thème de l'eau. Pendant 5 jours, vous pourrez profiter d'animations, de balades, d'ateliers, d'expositions et de spectacles, et même des concerts autour de la biodiversité et des milieux aquatiques. Le rendez-vous se déroulera notamment sur l'île du Champ du Pin, qui a été récemment rénovée. Au programme, il y a également des visites autour de la Moselle, des observations d'oiseaux, des visites de la centrale hydroélectrique et des baptêmes en kayak. Ça, c'est pas mal, ça. Le coup d'envoi sera donné à 18h avec une déambulation au départ de la place Pinault. Alors allez faire un tour à Épinal. J'ai d'autres bons plans sortis à vous proposer. Rendez-vous dès 6h à la radio et à 6h30 à la télévision.
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0: 5h49, la une de la presse.
4: Résoudre efficacement les conflits entre voisins, c'est le dossier à lire dans le dernier numéro du magazine Mieux Vivre Votre Argent.
0: Oui, on est avec sa rédactrice en chef. Bonjour Sylvia Simao.
5: Bonjour Johan.
0: Merci d'être avec nous ce matin. C'est vrai, on a toutes et tous connu des conflits entre voisins parce qu'ils peuvent arriver très régulièrement. Il y a des lois, il y a aussi des devoirs, autant en appartement qu'en maison. Quelles sont les principales problématiques de voisinage, celles qui sont les plus récurrentes?
5: La première source de conflits entre voisins, c'est évidemment le bruit. 42% des occupants qui sont en appartement s'en plaignent. Contre 23% des habitants en maison. Et les bruits sont générés principalement par la musique, les fêtes. Ça, c'est vraiment la première cause qui est identifiée. Mais ça peut être aussi tout simplement votre voisin qui met la télé, la radio trop fort. Donc ça, c'est vraiment la première cause quand on est en appartement. Mmh. Ensuite, les dégâts des eaux viennent juste derrière. Et enfin, les locations Airbnb. Et ça, notamment depuis la période du Covid, effectivement, les locations se sont beaucoup développées. Et du coup, il y a des allées incessantes, des touristes avec leurs bagages. Il y a aussi des dégradations dans les parties communes. Donc tout ça génère vraiment des nuisances. Et quand on est en maison, les problèmes viennent plutôt des plantations. Par exemple, votre voisin qui a des arbres qui débordent sur votre jardin ou les feuilles qui tombent sur votre piscine. Ça peut être aussi des problèmes de construction. Il décide tout d'un coup de construire dans le jardin un abri, un hangar, une annexe quelconque qui va vous boucher la vue ou bien qui va vous priver d'ensoleillement. Ça, c'est vraiment les deux problématiques quand on habite en maison.
0: Mais face à ces constats, quels sont les moyens d'action? Il y a déjà la conciliation en premier lieu.
5: Alors, d'abord, avant de se lancer dans une procédure, il faut savoir sur quel levier juridique on va pouvoir se baser pour agir contre son voisin. Il y a deux principaux leviers qu'on peut actionner. Le premier levier, c'est la violation d'une règle. Cette règle, elle peut être édictée par votre règlement de copropriété. Par exemple, le règlement peut dire que les locations Airbnb sont interdites dans l'immeuble. Ça, c'est une première chose. Mmh. Mais il y a aussi les règles qui sont imposées par la loi. Si vous êtes en copropriété, la loi peut régir, par exemple, les parties communes et dire toute annexion d'une partie commune est interdite. Par exemple, vous avez votre voisin du rez-de-chaussée qui tout d'un coup décide de construire une véranda et qui va grignoter une partie de la cour commune. C'est interdit par la loi. Le deuxième levier qu'on peut actionner, ce sont les troubles de voisinage. Une fois qu'on a ces deux leviers en tête, il faut respecter un processus pour se défendre. Et effectivement, vous avez évoqué la conciliation. Mais avant la conciliation, la première étape, c'est vraiment d'aller voir le voisin en question et de tenter un dialogue avec lui. C'est pas toujours simple parce que les nuisances qu'on subit provoquent vraiment, si elles sont répétées, si elles sont vraiment très fortes, provoquent vraiment. Ça peut avoir aussi des conséquences sur la santé. Donc du coup, effectivement, c'est assez difficile parfois de rester très calme. On peut aussi tomber sur un voisin qui est de mauvaise foi.
0: Bien sûr.
5: Et là, le dialogue va être compliqué.
0: En tout cas, Sylvia, je suis désolé, on vous coupe, mais pour ces conseils, il y en a de nombreux autres à retrouver aussi dans le nouveau magazine Mieux Vivre Votre Argent, qui est à la une des kiosques. Merci, à très bientôt. 5h53, vous êtes face au dressing. Parlons mode ce matin, parce que c'est le retour de la jupe culotte. Une tendance que vous présente Muriel Jordan, mais avant On The Road Again, c'est Bernard Lavillier qui côté mode, et selon nos infos, un peu plus Marcel que Rob.

0: On the road again, Bernard Lavilliers, 5h56. Avec Muriel Jordan, chaque jour on découvre une tendance qui raconte notre époque. Et Muriel, il paraît que la jupe culotte revient en force.
1: Oui, vous avez vu ça, retour à nos années collège et lycée, hein, lorsqu'on ne quittait plus nos jupes culottes, emblématiques des années 20, revenues en force dans les années 90. La jupe culotte a ensuite été jugée ringarde, peu flatteuse. Aujourd'hui, elle est la star des défilés et des réseaux sociaux, avec plus de 250 000 publications sur TikTok et des millions de vues avec le hashtag Skort.
2: Aujourd'hui, je te montre comment réaliser une skort, aussi appelée jupe short, très féminin et en même temps hyper confort.
3: C'est une jupe comme je porte, mais qui a un short en dessous. On est super à l'aise dedans. Moi, j'adore. Vraiment, j'adore. Vous connaissez ou pas ?
1: D'ailleurs, vous avez entendu, même son nom a gagné en modernité parce qu'on dit moins jupe culotte, on dit plutôt skirt, contraction de l'anglais skirt, jupe, et de short. La tendance, oui, c'est aussi d'angliciser beaucoup tous les mots, you know what I mean. Mais nous, on n'est pas sur les podiums de la Fashion Week, donc on peut dire jupe culotte, ça passe aussi très bien. Ce vêtement hybride sera sans doute la star de cet été. On l'avait déjà beaucoup vu à Roland-Garros, hein, la jupe culotte, parce que très pratique pour les joueuses de tennis, et elle séduit au-delà des courts en terre battue.
4: Et c'est un vêtement qui a une histoire, Muriel, car il a permis aux femmes de s'affranchir des conventions et de gagner en liberté.
1: Bah oui, la jupe culotte est née au début du XXe siècle et elle a permis aux femmes de contourner l'interdiction du port du pantalon, toujours en vigueur à l'époque, sauf en cas de permis de travestissement délivré par la préfecture. Une invention qui a permis aux femmes plus de liberté de mouvement. Les hommes, en revanche, ils étaient beaucoup moins ravis, si l'on en croit cette archive de 1965.
5: Je n'apprécierais pas beaucoup parce que je ne pense pas que ce soit très esthétique.
6: Donc vous êtes absolument contre.
5: Contre. Je suis pas d'accord justement avec cette mode jupe culotte.
6: Et pourquoi cela, monsieur ?
5: Parce qu'il y a d'autres vêtements qui sont plus alléchants pour les femmes que la jupe culotte, certainement.
1: Ah, quel dommage qu'on n'ait pas fait le même micro-trottoir avec des femmes au sujet du slip kangourou. En 2026, doit-on se réjouir de ce retour inattendu de la jupe short ? Eh ben, je suis allée vous poser la question dans la rue. Est-ce qu'on valide ou pas ?
7: La jupe culotte ? Ouais. Bah, en vrai, oui. Ça protège et tout. Moi, je sais que c'est toujours un stress. Enfin, là, je suis en jupe et j'ai un short en dessous, quoi. Donc, ne serait-ce que dans les métros, ce genre de choses, c'est quand même bien pratique, je trouve, d'avoir... on va dire une barrière de protection. Mais c'est plus, par exemple, quand je prends des escaliers. Enfin, on entend toujours des histoires un peu de gens chelous qui mettent les téléphones sous les jupes ou qui font exprès de se mettre derrière sur les ascenseurs. Enfin, pas les ascenseurs, mais les escalators et ce genre de choses. Ou même en cas de vent ou ce genre de choses, je mets toujours un short sous mes jupes.
1: Bref, la jupe culotte, c'est tendance. En 2026, elle n'est plus un sacrilège ni un signe de mauvais goût. Bah, je crois qu'on peut dire que c'est un retour en force franchement culotté.
0: Merci beaucoup, Muriel Jordan. En tout cas, ça vous va très bien, Cyril, la jupe culotte.
4: C'est mon vêtement préféré.
0: C'est vraiment, je valide. Tiens, est-ce que l'équipe d'ici matin est à la pointe de la mode à vue d'œil comme ça ? Vous êtes vraiment très bien, les amis.
4: Sauf un, dans le fond.
0: On vous souhaite un bon mardi.
8: Bonjour, la Lorraine. Effectivement, côté mode, nous, on a rien à devoir à personne, Mario Roussel. On va se le cacher.
9: On est des champions.
8: Ouais, magnifique. En plus, vous pourrez avoir une magnifique veste en daim rouge à partir de 6h30 à la télévision. Et c'est vrai qu'elle est pas mal. Je suis pas peu fier de cette veste. En tout cas, j'espère que vous allez bien en ce mardi 2 juin avec toute l'équipe d'ici matin qui vous accompagne jusqu'à 9h avec Quentin à la réalisation. Accompagné de Cécile, notre journaliste éditrice visuelle. On a notre Christelle qui est avec nous au standard au 03 83 36 20 20. Et c'est Mario Roussel pour les informations.
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8: Ici Lorraine, première radio sur l'actu locale en Meurthe-et-Moselle et dans les Vosges, il est 6h. Vos informations de ce mardi 2 juin avec Marie Roussel. Bonjour Marie.
9: Bonjour Maxime Verrier, bonjour à tous.
8: Trop c'est trop hein, pour ce patron victime d'un nouveau cambriolage à Ludres dans le Grand Nancy.
9: Mauvaise surprise pour Richard Lefebvre à la tête d'un garage de poids lourds sur la zone industrielle du Dinapol. Il a découvert le vol de pots d'échappement sur une dizaine de camionnettes. 26 000 euros de préjudice. C'est le cinquième vol en 3 ans et demi pour ce chef d'entreprise. La coupe est pleine, Léo Limon.
11: Une feuille griffonnée est posée sur le bureau du patron, Richard Lefebvre, une addition du préjudice des vols subis ces dernières années.
12: Ah ben en fait, j'ai fait le point à midi là parce que j'en perds les chiffres tellement on se fait braquer dans tous les sens. Et là, je suis à 327 000 euros de préjudice depuis 3 ans et demi. Véhicule complet ou catalyseur. Non mais les gars, ils s'arrêtent plus.
11: Pour constater les dommages, direction le parking.
12: Là, ils sont là.
11: Où se trouvent les 8 camionnettes touchées. Les câbles des caméras thermiques qui surveillent le site ont été sectionnés. arrêtés et le vol s'est fait très vite.
12: 8 véhicules, c'est une affaire d'une demi-heure. Bah, ils traînent pas. Hein. C'est facile pour eux parce que comme on est quand même pas mal chargé, ils arrivent à s'infiltrer entre les véhicules et ils lèvent pas les véhicules. Hein. Ils se glissent sous les véhicules.
11: Là où se trouvent ces pots qui contiennent quelques grammes de métaux précieux, le palladium, rhodium et le platine, très recherchés par les voleurs. Richard Lefebvre se sent démuni.
12: Je sais pas, ou alors un chien. Voilà. Je mets deux beaux lascars là-dedans. Je pense qu'ils vont venir les chercher sous les véhicules, mais là je suis fautif.
11: Autre solution moins radicale et réfléchie à froid depuis longtemps par Richard Lefebvre, installer des caméras braquées sur les entrées et sorties de la zone. Projet qu'il va à nouveau défendre demain lors d'une réunion avec la police sur la sécurité du Dinapol.
9: Ces vols répétés ne se limitent pas à Ludres. Richard Lefebvre en a subi aussi sur deux autres sites lorrains, à Verdun et Metz. Des gros projets d'investissements étrangers annoncés dans les Vosges pendant le sommet Tous France hier, porté par Emmanuel Macron au château de Versailles. Une cinquantaine de nouveaux emplois seront créés par exemple sur le site d'Alfa Laval à Golbey qui produit des gaz industriels. Le propriétaire suédois veut agrandir l'usine. Et puis le groupe italien Prysmian va investir 28 millions d'euros, dont une partie sur son site de Cornimont spécialisé dans la fabrication de câbles.
13: Des maires du monde entier se réunissent à Nancy.
9: La ville organise le sommet international des maires, baptisé Urban Seven. Pendant deux jours, plus de 200 participants et élus venus de 15 pays différents sont attendus dès demain. Des délégations ukrainiennes, allemandes, japonaises, américaines ou encore brésiliennes seront autour de la table avant l'ouverture du sommet des gouvernants du G7 à Évian le 15 juin prochain. C'est l'occasion pour Nancy de rayonner sur la scène diplomatique selon Antoine Le Soleuse, adjoint au maire en charge des relations internationales.
14: Ce sommet Urban Seven, c'est un petit peu la consécration quand même du travail que l'on fait en réseau à Nancy à l'échelle mondiale depuis des années. Et donc pouvoir accueillir les maires des grandes villes, des pays du G7 et des pays invités, du Brésil, de l'Inde, etc., c'est mettre en valeur tout le travail qui a été accompli. Donc c'est une fierté et puis c'est aussi un outil d'attractivité parce que Nancy va être mis à l'honneur, donc attractivité touristique, économique. On va faire des visites des grandes pépites économiques que nous avons sur le territoire métropolitain nancéen. On va avoir quelque chose comme 200 à 300 élus maires des plus grandes villes du monde qui viennent à Nancy, des États-Unis, de l'Allemagne, d'Italie, du Japon, etc. Et donc forcément, ça met à l'honneur Nancy, la Lorraine, à l'échelle mondiale.
9: Les délégations pourront visiter quelques entreprises lors de ce sommet, comme Urban Loop à Tomblaine ou Éclatec à Maxéville. On y revient dans le journal de 8 heures. À Toul, des policiers visés par des jets de projectiles et de mortiers d'artifice dans la nuit de dimanche à lundi, quartier de la Croix-de-Metz. Ils sont intervenus pour escorter des pompiers mobilisés pour un feu de végétation sur un rond-point. Pas de blessés, mais une voiture de police est endommagée. Une personne a été interpellée. Garde à vue prolongée pour l'homme soupçonné d'avoir mis le feu à un appartement rue de Guise, en vieille ville à Nancy, dimanche matin. Il est âgé d'une trentaine d'années. Une semaine entière sans accueil des patients. Le service des urgences de Vittel dans les Vosges est fermé depuis hier et jusqu'à vendredi inclus, faute de personnel.
13: Les premiers résultats de Parcoursup tombent ce soir à 19h.
9: L'heure de vérité pour les lycéens de terminale qui attendent de savoir s'ils seront admis ou non dans les filières de leur choix après le bac. Environ 10 000 lycéens sont concernés en Meurthe-et-Moselle et dans les Vosges. Le stress est à son maximum pour ces élèves de Saint-Dominique à Nancy.
15: Bah, un peu stressé, je vous avoue, mais après bon, je pense qu'au point où on en est, on peut plus rien faire. si Parcoursup nous prend pas, ben c'est la vie, mais c'est pas grave, au moins on a le bac. Enfin, on va essayer d'avoir le bac.
16: L'attente elle est hyper longue, mais ça va, en vrai, pas trop stressé. Parce qu'en vrai, je suis déjà admissible dans une école qui est hors Parcoursup. Du coup, je me dis que c'est une roue de secours.
15: Quoi. En vrai, on est vraiment stressé. Je pense qu'avec l'attente, plus les euros qui arrivent bientôt, bah, quand même, on a un peu de stress, mais je pense que ça va aller. Les facs, je sais que c'est assez abordable pour les entrées. Faut juste pas qu'il y ait beaucoup de personnes, sinon je pense que je serais prise.
17: C'est super mal fait le système, surtout au niveau des notes. Donc en fait, on sait jamais si on va se faire accepter ou pas. Pareil par rapport à où on habite, etc. Donc, toujours un stress qui est présent.
9: Propos recueillis par Capucine Taribo pour Ici Lorraine. Attention aux orages. La Lorraine est placée en vigilance jaune. Des épisodes orageux qui pourront être forts localement, prévient Météo France, avec des pluies jusqu'à 30 mm en 2 heures et des rafales de vent de 90 km/h maximum à partir de cet après-midi.
13: C'est l'une des premières recrues pour le Vendeuvre Nancy Volleyball.
9: Et c'est une internationale française. Rennaise. La passeuse Émilie Raspo signe pour 2 ans chez les Panthères. Une belle pioche pour le club de volley vendopérien. Fabien Pelk, le directeur sportif, nous dresse le CV de cette joueuse de 23 ans.
18: Émilie est une jeune passeuse, 23 ans, donc déjà elle est jeune en âge, et puis le poste de passeuse demande beaucoup de maturité, qu'elle va venir acquérir ici, en tout cas on le souhaite, et qui a un parcours avec toutes les équipes de France de façon classique, et puis et Nantes et Venelle, donc qui a déjà pu côtoyer le haut tableau français sur quelques saisons. Elle va apporter beaucoup de stabilité technique, c'est une joueuse qui est vraiment propre et qui a été bien formée, et puis après ce qu'elle va devoir aussi aller chercher, c'est de l'expérience, et puis jouer les moments chauds, parce que parfois passeur, c'est compliqué quand tu sais pas quoi faire, que t'as un peu la tête sous l'eau, tout repose sur toi. Donc c'est ces moments-là qu'elle va devoir grandir en fait et nous faire grandir également. En tout cas, c'est une arrivée donc pour 2 ans. On l'a sortie du club d'Erfurt où s'était retrouvée un peu par défaut puisque Venelle a déposé le bilan sur le tard. Donc ici, on va lui donner de la visibilité et le deal, c'est qu'elle puisse participer aux Jeux de Los Angeles dans 2 ans.
9: Fabien Pelk au micro de Johan Gant.
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13: Quelques gouttes attendues ce matin de pluie, évidemment, avec des températures aux alentours des 15 degrés. Vous pouvez aérer les habitations là en ce moment. Cet après-midi, on va être en vigilance jaune pour risque d'orage. On pourrait même avoir de la grêle avec des rafales de vent qui vont avoisiner les 90 km/h. Ça va se rafraîchir avec des températures qui devraient être comprises entre 17 et 21 degrés avec les maximales pour Saint-Dié-les-Vosges. À 6h08, si vous partez au travail, bien tout va bien hein, sur nos routes et autoroutes de Meurthe et Moselle et dans les Vosges. Vous rencontrez la moindre difficulté pour circuler, le moindre obstacle, 03 83 36 20, ici Lorraine, toute la journée à vos côtés.
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13: Avec Alain Chamfort, la fièvre dans le sang pour bien démarrer cette journée ensemble. Excellent réveil avec Ici Lorraine.

0: La fièvre dans le sang d'Alain Chamfort ce matin à 6h12 sur votre radio locale, ici Lorraine.
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0: C'est le retour de la pluie aujourd'hui. On pourra même avoir des rafales de vent qui vont avoisiner les 90 km/h. Donc faites attention cet après-midi. Ce matin, si vous voulez faire une belle découverte, on va vous présenter un couple de retraités qui fait des concerts dans les EHPAD. On vous emmène à Vendeuvre dans le prochain quart d'heure. Et aujourd'hui, en ce mardi de juin, c'est l'anniversaire de Wentworth Miller, qui a interprété Michael Scofield dans la série Prison Break. Un générique mythique. Hein. Exceptionnel, hein, le générique. Lui aussi, son esprit est ailleurs. Il est au jardin et il prend le temps de vous aider. Roland Motte nous rejoint dans un instant.
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0: Certains sauvent des vies, mais lui sauve vos géraniums depuis des années. Voici Roland Motte qui est avec nous. Bonjour Roland.
8: Bonjour Maxime, bonjour à tous.
0: On va s'intéresser au cotinus.
8: Le cotinus cogigria.
0: Bien sûr,
8: alors,
0: cogigria, évidemment.
8: Oui, donc c'est un arbuste assez grand, hein. Il peut aller à 3-4 mètres de haut. Il existe des feuilles rouges, des feuilles jaunes, c'est plus rare, et des feuilles vertes traditionnelles. Donc, il y a plusieurs variétés. Et sa particularité, c'est sa floraison. Et on l'appelle l'arbre aux perruques, parce que ça fait un genre de floraison un peu comme des cheveux, comme une perruque. Et qui deviennent jaunes. Qu'est-ce qui vous fait rire?
0: Non, mais parce que je pense évidemment à la réplique des bronzés. Quel est le comble pour un marchand de perruques? Vous savez? C'est de manquer de toupet.
8: De toupet. Très bien. C'est bien. Puis ça rajoute une petite touche intéressante dans des chroniques jardin. Vos références d'il y a 50 ans. Et c'est très bien.
0: Bon, on peut continuer sur le cotinus.
8: On continue sur le quotidien, sur le cotinus. Donc arbuste très très facile. et c'est surtout, on peut faire des photos avec, parce qu'on peut se mettre à côté pour faire des photos, pour imaginer une perruque même. Il y en a qui l'appellent aussi nuage de fumée, parce que c'est vrai que ça fait un petit peu, quand on regarde de loin, un peu comme un nuage de fumée, c'est très vaporeux et cette floraison est vraiment très originale.
0: C'est là qui se prend pour un sioux, le Roland Motte. Alors pourquoi il est devenu aussi populaire dans les jardins modernes?
8: Parce qu'aucun entretien, rien, on laisse faire. Si on veut, on le taille. Si on veut, on le taille pas. Il supporte bien les coups de sécheresse, même dans les terrains un petit peu pourris, eh bien, il pousse bien. Et puis ça va structurer un massif. Donc il y a déjà une belle couleur, une belle décoration avec ses feuilles qui sont soit rouges, soit jaunes, le vert un petit peu moins parce que c'est plus classique, et puis cette floraison qui est en ce moment là, eh bien ça claque, c'est original. Les gens en général ont tendance, quand on connaît pas le jardin, pas comme vous, hein, mais quand on connaît pas le jardin, on a tendance à se poser la question en disant mais c'est quoi cet arbuste?
0: C'est exactement ce que je me pose comme question. Alors dans quel type de jardin il se plaît le mieux, ce cotinus?
8: Alors sol bien drainé, plein soleil, on peut le mettre en isolé, alors on peut le mélanger à d'autres arbustes. Mais bon, il prend de la place, mais c'est plutôt un fond de massif. Ou alors en isolé, c'est encore le mieux. Ou on le met en groupe de trois quand on a vraiment beaucoup de place.
0: Quel est le conseil vert du jour sur le cotinus?
8: Eh bien, si on veut que le feuillage soit bien décoratif, on peut le tailler légèrement, très légèrement, en fin d'hiver, on le raccourcit.
0: Voilà, attendez la fin d'hiver pour le raccourcir. D'autres conseils en vidéo de notre jardinier sont à retrouver sur nos réseaux sociaux ici Lorraine. Et ce matin, on va vous présenter un couple de retraités qui fait des concerts dans les EHPAD. Et pour ça, on vous emmène à Vendeuvre. Tout d'abord, une petite musique qui va nous mettre dans l'ambiance, qui va nous permettre de voyager et qui avait été interprétée par Mike Tyson dans le film Very Bad Trip 2. Exceptionnel, hein. Il avait rappé sur cette magnifique chanson de Murray Head. Il nous fait passer une petite nuit en Thaïlande. One night in Bangkok, ce matin, à 6h17, pour bien démarrer cette journée ensemble sur votre radio locale, ici Lorraine.

0: Dead avec One Night in Bangkok pour un réveil sur Ici Lorraine. À 6h20, on vous emmène à Vendeuvre-les-Nancy chez Jean-Pierre et Josie. Ces deux retraités de 79 et 75 ans font bénévolement des concerts dans quatre EHPAD du coin. Véronique Laure les a rencontrés pour Il était une fois des Lorrains.
1: On vous fait rentrer par l'entrée des artistes.
2: Le garage, vous rigolez ou quoi?
1: Les coulisses, n'est-ce pas?
2: Vous êtes des chanteurs et des musiciens professionnels?
3: Je propose déjà, bénévolement. Et c'est lui qui refait donc toutes les chansons, toutes les paroles et tout.
2: C'est plutôt vous qui êtes musicien.
4: Ah, c'est lui qui est musicien.
1: Oui, enfin bon, amateur.
2: Mais vous avez toujours fait de la musique?
1: Un petit peu, oui. Je faisais partie d'un petit orchestre qui s'appelait Milassi Musique. Mm-hmm. Nous avons fait des thés dansants, des repas d'anciens. Et maintenant, on prend tous de l'âge.
2: Ah bon?
1: Et donc, on a levé le pied. Parce que quand on rentre et qu'on range le matériel à 4h du matin après avoir animé un réveillon, par exemple. Ouh, non, mais maintenant, c'est vraiment pour le plaisir.
3: Mais moi, si vous voulez, je ne suis absolument pas musicienne. Mais comme j'ai quand même accompagné maman tous les jours à la maison de retraite pendant 4 ans, j'ai vu qu'elle adorait la musique. Un jour, Jean-Pierre, donc la dernière fois qu'on l'a sorti encore pour Noël, il me dit, j'ai un petit synthé, tu ne veux pas essayer, s'il te plaît, de jouer Petit Papa Noël? Bon, j'ai joué et j'ai vu que j'avais le sens du rythme. Et on se complète très bien tous les deux. Et étant enseignant, on a quand même une certaine rigueur, une certaine exigence, mais dans le plaisir. Mais si vous voulez, donc on arrive à se compléter, à se faire plaisir et à porter du plaisir.
2: Mais alors, qui fait quoi?
1: Josiane s'étant mise au synthétiseur, qu'elle utilise donc en arrangeur. Et donc, moi, je chante et j'ai ma guitare en plus.
2: Ah ouais, un vrai duo, quoi. Ça.
1: Ah oui, vraiment.
2: Oh, j'aime bien, moi, le petit
3: voilà.
1: C'est ça. Attendez, avant d'enregistrer, fais un petit essai au niveau du volume. Oui, c'est tout bon. Voilà.
5: 3, 4. Il était myope, voilà tout, mais elle ne le savait pas.
1: Aïe. Alors là, il répète tous comme ça. Il vivait dans...

0: Voilà. Alors, y a des moments dans la chanson où les gens tapent dans les mains et puis répètent comme vous l'avez fait, comme on l'a, comme il, voilà.
1: On est dedans, quoi.
2: Ah, je peux vous dire que Jean-Pierre, il nous a fait danser en studio avec sa reprise des petits pains au chocolat de Josassin. Magnifique portrait à découvrir en intégralité avec l'application ici. On a une artiste d'ailleurs qui va se produire jeudi soir à 20h pour Ici Part en Live. Elle sera d'ailleurs l'invitée d'Émilie Mazoyer. C'est Marine et on vous met déjà dans l'ambiance avec Escroc à 6h23 qui accompagne peut-être vos petits pains au chocolat comme chantait Jean-Pierre.

0: Marine avec Escro ce matin sur votre radio locale, ici Lorraine Marine qui sera l'invitée d'Émilie Mazoyer jeudi à 20h pour ici part en live. Dans un instant, on va vous donner la tendance astrale de ce 2 juin.
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0: C'est le programme idéal pour démarrer cette journée de l'actu locale, de la musique, de la bonne humeur et surtout l'horoscope pour vous donner la tendance astrale de ce mardi 2 juin. Catherine Viguier est avec nous comme chaque matin. Et Catherine, en regardant le ciel, je me dis, bah tiens, c'est une bonne nouvelle pour l'astral.
3: Mercure, planète de la communication, rejoint le signe du cancer. Bélier, alors ça va être l'occasion de vous parler en famille, sous votre toit, essentiel pour la suite. Taureau, de l'évasion au programme et c'est vous qui menez la danse pour le reste. Gémeaux, sur le plan trésorerie, vous serez un excellent orateur, vous convaincrez facilement. Cancer, eh bien ça y est, vous avez les mots pour lui exprimer au mieux vos sentiments. Lion, vous saurez mieux que quiconque soulager les peines physiques et morales de tous. Vierge, votre belle intériorité fait merveille auprès de vos amis, vous verrez, on vous aime. Balance, vous n'y pouvez presque rien, vous avez tellement soif de liberté, eh bien ça en embête certains. Scorpion, Mercure en signe ami vous apporte tous ses bienfaits en matière de dépaysement, c'est trop bien. Sagittaire, vous vous accordez du temps pour vous comprendre et pour compter vos sous aussi. Capricorne, une activité intellectuelle, un échange, un déplacement sont d'actualité, très positif. Verseau, vous adorerez être entouré, câliné, car vous n'êtes pas forcément en pleine forme. Poisson, alors quelle merveilleuse période, un amour progresse dans le bon sens. Et pour nous tous, apportez une note festive partout.
0: Bah oui, c'est la fête, hein, comme chantait Michel Fugain. Vous avez entièrement raison, Catherine Viguier. Vous venez peut-être d'ouvrir vos volets. N'hésitez pas à nous dire les températures que vous avez près de chez vous, puisque elles ont un petit peu baissé par rapport à celles qu'on a pu avoir ces derniers jours. D'ailleurs, cet après-midi, elles ne devraient pas dépasser les

0: 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Donc n'hésitez pas à nous appeler tout à l'heure à 7h-5. Et pour votre actualité locale aujourd'hui, c'est Marie Roussel. Bonjour Marie.
1: Bonjour Maxime Verrier.
0: Dans l'info d'ici dans un instant, on parle d'amour.
1: Et une fois n'est pas coutume, Mireille et Jacques, 83 ans, viennent d'échanger leurs alliances à la mairie de Nancy. Ils nous racontent leur histoire. Ils partent en voyage de noces ce week-end d'ailleurs.
0: Tout d'abord, à 6h30, c'est le 90 secondes pour avoir l'actualité en France et dans le monde. Et c'est présenté aujourd'hui par Cyril Ardo.
2: Un homme de 41 ans mis en examen pour enlèvement et séquestration de mineurs de 15 ans, placé en détention provisoire. Il est suspecté d'être à l'origine de la disparition de Liana à Fleurance, dans le Gers, à 80 km de Toulouse. La collégienne de 11 ans est introuvable depuis vendredi après-midi. Certains n'ont pas vu leurs proches depuis samedi, après les débordements en marge de la finale de la Ligue des Champions. Une trentaine de personnes jugées en comparution immédiate hier et aujourd'hui à Paris. Plusieurs peines de prison avec sursis ont été prononcées et un homme a été condamné à 6 mois de prison ferme. Pour des dizaines de milliers de futurs bacheliers, l'avenir se joue en partie aujourd'hui. La phase d'admission de Parcoursup débute ce soir. Les élèves seront fixés sur les formations et écoles dans lesquelles ils sont acceptés. Nouveau coup dur pour les 250 salariés de Duralex. La verrerie française, reprise par ses employés en coopérative en 2024, est de nouveau placée en redressement judiciaire. En 2025, une levée de fonds citoyenne a permis d'obtenir 7 millions d'euros auprès de particuliers. Un hommage national sera rendu demain à Edgar Morin aux Invalides. C'est ce qu'a annoncé l'Élysée. Le sociologue et philosophe est décédé vendredi à l'âge de 104 ans. Ancien résistant, figure majeure de la vie intellectuelle, il était l'auteur d'une quarantaine de livres. Plus aucun Français à Roland-Garros après l'élimination de Diane Paris. Les affiches des quarts de finale sont bouclées, avec notamment le numéro 2 mondial Alexander Zverev face à Raphaël Jodar, 27e. C'est à 13h20 aujourd'hui.
1: Merci Cyril Ardo. Dans l'info d'ici ce matin, on vous raconte une belle histoire d'amour, celle de Mireille et Jacques, 83 ans, qui se sont dit oui à Nancy il y a une dizaine de jours. Ils partent en lune de miel ce week-end. Louise Joyeux les a rencontrés pour nous.
3: Bon, déjà, je me permets de vous avoir un sacré t-shirt là.
4: Eh ben, elle a vu ça dans un magasin, elle s'est dépêchée de l'acheter.
3: Ce beau gosse a trouvé la femme idéale.
4: Ah, c'est la réalité.
3: En quoi c'est la femme idéale?
4: Oh, elle a beaucoup de qualités, un courage à renverser les montagnes, et puis plein de sagesse.
5: Et puis, ben, je suis bien avec lui. C'est l'amour, il n'y a même pas à chercher.
3: Alors, de se marier à 83 ans, qu'est-ce que ça vous a procuré comme émotion? C'est pas forcément commun, un mariage à cet âge-là.
4: Ben, ça donne une légitimité à notre union. On a chacun une alliance, donc c'est du solide. L'absence est à l'amour ce qu'est au feu le vent. Il éteint le petit, il attise le grand. C'est pas de moi.
3: C'est comme ça que vous l'avez un petit peu séduite aussi?
5: Ah oui.
4: C'est Bussy Rabutin.
5: C'est réconfortant, c'est... Enfin, je n'ai jamais imaginé ça. Moi qui, depuis l'âge de 36 ans, vivais seule, je ne voulais plus souffrir. Donc à partir de là, je m'interdisais d'aimer, tout simplement. Mais plus maintenant. Plus maintenant, parce que il n'y a plus beaucoup de temps devant nous. Donc, forcément, on ne se trompera pas, déjà. Hein. Et puis, c'est quelqu'un de très réfléchi. Et ça, c'est bon, pouvoir se reposer dessus.
4: Bah, j'ai dit, on a le choix entre un mariage secret ou une grande fête. Elle a préféré une grande fête.
5: Jacques m'a surpris parce qu'il m'avait toujours dit qu'il ne savait pas danser. Et alors, 2 mois, 3 mois avant qu'on se marie, je lui disais, écoute, faut qu'on mette des CD, puis qu'on apprenne à danser. Puis on n'a pas eu le temps, puis il a dit, on verra. Mais en fait, il sait danser.
3: Vous avez caché ça?
4: Oui.
3: Donc vous avez fait, c'est l'ouverture de bal, en fait.
4: Exactement.
5: Ah oui, oui.
4: Moi qui l'aimais tant, mon amant de Saint-Jean. Voilà.
3: Vous avez fait une valse?
4: Oui.
5: Oui, oui. Et pourtant, je ne suis pas fleur bleue du tout. Mais je... c'est extraordinaire. Voilà.
1: Mireille et Jacques qui partent donc en lune de miel ce week-end, au menu l'Ardèche, la Normandie, la Picardie et peut-être le Maroc.
0: Moi, ça donne envie, hein, Marie Roussel. Dans moins d'une demi-heure, à la une du journal de 7h, on parle du cadmium. Hein.
1: Ce métal lourd, toxique, présent en masse dans les engrais et dans notre alimentation. Un texte pour limiter l'utilisation du cadmium arrive à l'Assemblée nationale. Il est très attendu par les médecins libéraux.
0: Quelques gouttes de pluie attendues ce matin, ça va rafraîchir les températures avec justement...

0: Les températures aux alentours des 15 degrés. N'hésitez pas à nous dire combien vous avez près de chez vous sur les réseaux sociaux d'ici Lorraine. Et cet après-midi, vigilance jaune pour risque d'orage sur l'ensemble des départements lorrains. Donc que vous soyez en Meurthe-et-Moselle, dans les Vosges, en Meuse, ou vous qui nous regardez peut-être en Moselle, faites attention, on pourrait même avoir de la grêle avec des rafales de vent qui vont avoisiner les 90 km/h. Les températures devraient être comprises entre 17 et 21 degrés avec les maximales pour Saint-Dié-des-Vosges. À 6h35, si vous prenez votre voiture, n'hésitez pas à consulter la page Facebook de notre partenaire, InfoRadar 54. Le trafic est fluide, mais votre radio locale ici Lorraine est toute la journée à vos côtés au 03 83 36 20 20.
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0: Allez, pour accompagner votre petit déjeuner pendant que vos enfants sont peut-être en train soit de se préparer pour partir à l'école, soit encore en train de dormir, on se laisse chanter là, avec un groupe mythique. Gold. Laissez-nous chanter. Excellent réveil à 6h35.

0: Laissez-nous chanter, surtout sous la douche. Hein. À bientôt 7h20 avec Gold sur votre radio locale, ici Lorraine.
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0: 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Tout d'abord, on va se balader à travers notre magnifique région. On vous emmène dans le pays de la lutherie et de la dentelle avec Jérôme Prodhomme qui vous prouve que quand c'est Laurent, ben c'est forcément fin bien.
3: Elles sont fort peu nombreuses, les cités, à avoir donné leur nom à l'art de fabriquer quelque chose. Il y a évidemment Baccarat pour le cristal, Limoges pour la porcelaine. Vous noterez d'ailleurs que, dans les cas que je viens de nommer, le nom de la ville est lié à un seul objet ou à une seule technique à la fois, pas à deux. Alors autant vous dire que Mirecourt est membre d'un club très très fermé puisque la ville a donné son nom à deux techniques d'artisanat d'art. Oui, deux, un cas quasi unique en France. Mirecourt a été renommé pendant des siècles pour deux choses magnifiques qui ne naissent qu'à force de patience, d'effort et de talent, le violon et la dentelle. Pour le violon, on trouve trace de fabricants à Mirecourt dès la fin du XVIe siècle, des créateurs qui sont appelés des violons et qui travaillaient pour fournir la brillante cour de Lorraine du duc Charles III à Nancy. Les Lorrains étant ce qu'ils sont, travailleurs, jamais du genre à aimer l'à peu près, on a fini par fabriquer à Mirecourt les meilleurs violons. Dans des ateliers d'abord, dans des manufactures ensuite. Des ateliers du XVIIe siècle, on est passé aux manufactures en alliant l'art de la tradition et de l'innovation, puisque par exemple, l'archet moderne, celui qu'on connaît, qui est commun à tous les violonistes du monde, eh bien il est né à Mirecourt. Il faut aller voir le musée de la lutherie une fois dans sa vie pour redécouvrir ce nom de Mirecourt au firmament dans le monde de la lutherie. Dans ce musée étonnant, vous croiserez aussi l'autre technique qui a fait la réputation de Mirecourt, l'art de la dentelle. Un point et une technique née à Mirecourt, pratiquée pendant des siècles par les femmes le soir devant leur cheminée pour gagner 3 sous, avant de devenir si réputée que Mirecourt a donné son nom à cette dentelle qui était vendue dans le monde entier. Elles sont quelques-unes aujourd'hui encore, dans le musée de la lutherie d'ailleurs, à montrer la technique et à fabriquer ces dentelles magnifiques. Une double raison finalement d'être fier de la dentelle, de la lutherie de Mirecourt, une double raison d'aller revoir cette ville, revoir le musée et se dire deux fois finalement que quand c'est fin bien, c'est Lorrain.
0: En plus le musée est ouvert cette semaine, alors allez y faire un tour. Il est 6h42, vous avez peut-être une perruche, comment faire pour qu'elle se sente bien dans sa cage? Pierre Fabin, le veto de la radio vous conseille dans un instant.
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0: 6h43, vous avez peut-être une perruche. Pierre Fabin, le veto de la radio, est là pour vous conseiller, puisqu'on a tous vu ces petits miroirs vendus pour les cages à oiseaux. On dit que c'est une bonne idée et que, par exemple, notre perruche va s'amuser à se regarder avec ce genre d'accessoires. Mais est-ce que c'est vraiment un cadeau inoffensif pour elle, Pierre ?
5: Eh ben, c'est tout le contraire, c'est le pire accessoire possible. Le problème fondamental, c'est que la perruche ondulée n'a pas la conscience d'elle-même. Quand elle regarde ce miroir, elle ne se dit absolument pas que je suis belle aujourd'hui. Elle est intimement persuadée qu'un autre oiseau vient d'arriver dans la cage. Au début, elle gazouille, elle essaie d'interagir, mais la situation devient très vite dramatique. Dans la nature, les perruches vivent en grands groupes et communiquent en permanence. Là, elle a face à elle un compagnon qui ne répond jamais, qui n'a aucune odeur et qui ne lui rend pas l'appareil quand elle essaye de lui faire la toilette en lui lissant les plumes, par exemple. C'est un mur de glace.
0: Et cette frustration de parler à un mur, quelles sont les conséquences concrètes sur la santé, le comportement de notre oiseau ?
5: Votre oiseau peut développer une véritable névrose. Il risque de devenir totalement obsédé par ce reflet. Certains deviennent très agressifs pour protéger ce faux compagnon et vous risquez de vous faire pincer très fort si vous vous approchez la main. Sur le plan médical, la perruche va essayer de nourrir ce reflet comme elle le ferait pour un véritable partenaire amoureux. Elle régurgite ses graines en permanence sur une vitre, sauf que le miroir ne mange pas. L'oiseau va donc s'épuiser, se vider de son énergie. Il peut maigrir à vue d'œil et développer des inflammations graves du jabot. Le stress de cette solitude, en plus, la pousse aussi très souvent à s'auto-mutiler en s'arrachant ses propres plumes jusqu'au sang.
0: Mais attendez, Pierre Fabin, c'est terrible hein, de se dire ce qu'on pensait bien faire. Par quoi doit-on remplacer ce miroir pour qu'une perruche s'épanouisse vraiment ?
5: Alors la seule véritable solution à la solitude d'une perruche, c'est une autre perruche. Ces oiseaux ne sont absolument pas faits pour vivre seuls. Adopter un deuxième individu, c'est le jour et la nuit pour leur équilibre mental. Et pour aménager leur habitat sainement, remplacer les miroirs par des jouets destructibles. Les perruches adorent utiliser leur bec pour déchiqueter. Donnez-leur des jouets en boîtant, des branchages en noisetier ou des pommiers bien lavés. Et des balles en osier dans lesquelles vous cachez des graines. L'idée, c'est de les forcer à fouiller et à s'occuper avec de vraies textures naturelles. C'est ça, la clé d'un oiseau bien dans sa tête.
0: Voilà, maintenant votre perruche va se sentir mieux. On en profite pour saluer l'association de Las Chiennes à Montigny-sur-Chier, où vous pourrez aller les aider si vous avez envie de protéger les animaux du secteur. S'occuper d'eux, on va s'occuper de vous avec des infos pratiques locales, utiles et sympas, avec un autre rendez-vous de la biodiversité qui va se tenir à Épinal sur le thème de l'eau. Je vous en dis plus juste après Alain Souchon avec son petit baiser ce matin.

Excellent début de journée avec Alain Souchon et son baiser. Vous êtes assis autour de la table du petit déjeuner ou en train de nous écouter dans votre voiture. Vous vous dites, mais qu'est-ce que je pourrais faire aujourd'hui? On s'occupe de tout avec des infos pratiques locales, utiles et sympas, notamment à Épinal ainsi qu'à Vendeuvre. C'est vos 3 plus d'ici Lorraine. À Épinal, les rendez-vous de la biodiversité reviennent à partir d'aujourd'hui et jusqu'au 6 juin avec une édition consacrée au thème de l'eau, comme chantait Véronique Sanson. Pendant 5 jours, vous pourrez profiter d'animations, de balades, d'ateliers, d'expositions, de spectacles et même de concerts autour de la biodiversité et des milieux aquatiques. Le rendez-vous se déroulera notamment sur l'île du Champ du Pin, qui a été récemment rénovée. Au programme, des visites autour de la Moselle, vous pourrez observer des oiseaux, vous pourrez visiter la centrale hydroélectrique et vous pourrez même faire des baptêmes de kayak. Le coup d'envoi est donné à partir de 18h avec une déambulation au départ de la place Pinault. Toutes les animations sont ouvertes au public. À la salle des fêtes, Bernie Bonvoisin de Vendeuvre, les élèves de CM1 et de CM2 de l'école Paul Bert vont monter sur scène ce soir à 18h30 pour vous présenter leur comédie musicale intitulée Les Chevaliers de Camelot. C'est pour ça que j'ai choisi le corps qui ouvre le pont-levis dans Les Visiteurs. Préparé depuis plusieurs mois avec le dispositif orchestre à l'école, ce spectacle va vous plonger au cœur du Moyen-Âge et des légendes du roi Arthur. Les élèves ont participé à toutes les étapes de la création, des répétitions à la fabrication des décors, en passant par les chansons inspirées d'airs connus. Une représentation est prévue l'après-midi pour les élèves de l'école, avant la séance ouverte au public. L'entrée est évidemment libre, c'est à 18h30, avec buvette, une petite restauration assurée par les parents d'élèves. Donc allez faire un tour ce soir à 18h30 à la salle des fêtes Bernie Bonvoisin de Vendeuvre. 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En attendant vos appels, c'est Sandra avec Maria Magdalena ce matin à 6h53 pour accompagner votre petit déjeuner. Excellent début de journée avec ici Lorraine.

0: Maria Magdalena de Sandra sur votre radio locale, ici Lorraine. Et à 6h56, nous sommes à Jarville avec Laurence qui nous a passé un petit coup de téléphone pour s'inscrire pour tenter de remporter le vélo électrique. Le résultat, ça sera le 11 juin. Bonjour Laurence.
1: Bonjour Maxime.
0: Laurence, comment ça va ce matin à Jarville? Pas trop chaud?
1: Non, très très bien, beaucoup d'air.
0: Ah bah ça fait du bien. Vous avez pris le petit déjeuner Laurence?
1: Oui, tout à fait.
0: Qu'est-ce que vous avez mangé?
1: Oh bah un bon café, pain, des tartines, de la confiture maison, Mirabelle, et puis voilà.
0: Vous êtes un petit peu de beurre avec la confiture à la Mirabelle?
1: Moyennement, pas trop, je fais attention à la ligne.
0: Bah vous avez bien raison Laurence, on prépare son summer body, c'est ça hein?
1: Tout à fait, tout à fait.
0: Et vous avez bien fait de nous passer un petit coup de téléphone ce matin. Avec en tout cas, le 11 juin, vous gardez votre téléphone proche de vous car vous pourrez peut-être remporter ce vélo électrique. Et c'est vrai que j'ai oublié de vous préciser, Laurence, vous remportez évidemment 4 entrées pour la foire exposition de Nancy qui va se tenir à partir de samedi. Mais il y a également 2 places pour une session d'une heure et demie d'Ultimate Ninja. Je ne sais pas si vous connaissez Ninja Warrior, le jeu de télévision. Vous connaissez un petit peu?
1: Oui, je vois, oui.
0: Bon, bah, vous pourrez peut-être faire comme les participants à la foire exposition de Nancy, Laurence.
1: Je ferai participer mes garçons.
0: Comment ils s'appellent les garçons?
1: Alors Romain et Aurel.
0: Aurel?
1: Oui.
0: Comme Marc, Aurel, l'empereur romain.
1: Parfait, tout à fait.
0: Magnifique prénom, très original. J'adore. Laurence, vous embrassez Romain et Aurel de notre part. Et puis le 11 juin, on vous passera peut-être un petit coup de téléphone si vous êtes la grande gagnante.
1: Eh ben, j'espère, avec grand plaisir.
0: Bah, je croise les doigts pour vous, Laurence.
1: Merci.
0: Quelle est la radio parfaite pour bien démarrer la journée?
1: Ici Lorraine, bien sûr.
0: La radio de tous les Lorrains. Belle journée, Laurence, à Jarville. Dans moins de 3 minutes, le journal de 7h, présenté par Marie Roussel.
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0: On sait pas à vous que je vais apprendre que la quiche Lorraine est le plat emblématique de notre région. Mais la quiche des champions, c'est le jeu extraordinaire de votre radio locale ici Lorraine qu'on vous sert chaque jour entre 11h et midi. C'est un jeu où 2 équipes s'affrontent chaque semaine autour de questions amusantes, locales et musicales. 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Et cette semaine, ce sont 2 équipes de Neufchâteau avec les Amis du Patrimoine face aux sportifs. Voici un petit extrait avec une question culture générale. Essayez de trouver la réponse chez vous ce matin.
4: Alors, question à 10 points justement. Tiens, vous allez non, c'est en face. Bon, on va dire les Romains. Romain, quelle gorgone pétrifiait ceux qui croisaient son regard? Top chrono.
5: La méduse.
4: Bonne réponse. On gagne du temps parce qu'on est extrêmement en retard du coup. Le qui chante, attention. Allez, on va coller ça à Philippe. Le public a le droit de souffler. De qui s'agit-il? Pas facile, hein. Ouais, moi non. On m'a dit que c'était un moyen de transport en commun.
6: Oui,
4: mais un gros, hein.
7: Autobus.
6: Superbus.
4: Superbus.
6: Oui, Christelle.
4: Bon, bah, moi, je mets 5 points parce qu'il a 10 bus.
6: Allez.
4: 25 à 50 en face. Qui chante pour les Mathieu?
7: J'ai pas le temps.
4: Bonne réponse de Mathieu. 10 points, c'est la musique de la série Prison Break, hein, si je me souviens bien. On n'a pas de prison gallo-romaine. Vous n'avez pas gardé ça?
6: Non.
0: Le générique mythique de Prison Break est d'ailleurs l'acteur principal qui a interprété Michael Scofield. Fête son anniversaire aujourd'hui. 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
0: Ici Lorraine, première radio sur l'actu locale en Meurthe-et-Moselle et dans les Vosges, il est 7h. Vos informations de ce mardi 2 juin avec Marie Roussel. Nous sommes 3 à 4 fois plus contaminés que nos voisins européens.
5: La France est en effet l'un des pays les plus exposés au cadmium. Ce métal lourd et toxique pour la santé, présent en masse dans nos produits du quotidien comme les pâtes, le pain, le chocolat ou encore les céréales. Très utilisé dans les engrais avec des seuils largement au-dessus des préconisations sanitaires. Le cadmium se retrouve dans notre organisme et s'y accumule au fil du temps. Une proposition de loi pour réduire de moitié le taux de cadmium autorisé dans les engrais phosphatés arrive aujourd'hui à l'Assemblée nationale. Texte très attendu par les médecins de la région, Jules Haus.
7: Cela fait un an que l'Union régionale des médecins libéraux a lancé l'alerte sur le cadmium pour Pascal Mévart, médecin généraliste spécialiste de la santé environnementale au sein de cette union. C'est une bombe à retardement sanitaire.
8: On est parti du constat qu'on se retrouvait avec de plus en plus de cancers du pancréas. Il y a 25 ans en arrière, un médecin généraliste, en gros, voyait un cancer du pancréas dans l'ensemble de sa carrière. Aujourd'hui, c'est plutôt un par an.
7: La forte concentration de cadmium dans notre alimentation peut aussi entraîner des problèmes cardiovasculaires et rénaux, mais aussi fragiliser les os. On ne peut plus attendre pour agir, selon Pascal Mévart.
8: Plus on attend, plus ça va coûter cher au niveau de la santé humaine, cher au niveau des budgets aussi, tout simplement.
7: Le constat est partagé par la députée de Meurthe-et-Moselle, Estelle Mercier. La socialiste est signataire de la proposition de loi. Elle vise à diminuer de moitié le taux de cadmium dans les engrais phosphatés dès l'année prochaine, et encore de moitié d'ici 3 ans pour suivre les recommandations de l'Agence nationale de sécurité sanitaire.
9: Premier seuil, il est en 2027, mais après il y a 3 ans. En 3 ans, on peut largement modifier les produits qui sont utilisés par les agriculteurs.
7: Des propositions beaucoup plus ambitieuses que celles du gouvernement qui se donne 12 ans pour atteindre les mêmes objectifs.
5: Et vous, est-ce que vous attendez que les pouvoirs publics réagissent? Cette surexposition vous inquiète-t-elle, et notamment en tant que parent? Est-ce que vous avez modifié certaines habitudes alimentaires? On attend vos appels au 03 83 36 20 20. Des policiers pris pour cible à Toul, quartier de la Croix de Metz, dans la nuit de dimanche à lundi, sur place pour escorter des pompiers en intervention. Ils sont visés par des jets de projectiles et de mortiers d'artifice. L'un des auteurs présumés a été interpellé. L'homme soupçonné d'avoir provoqué un incendie dans un appartement en vieille ville à Nancy dimanche matin est toujours en garde à vue. Elle a été prolongée pour ce suspect âgé d'une trentaine d'années.
0: Trop, c'est trop pour ce chef d'entreprise installé sur la zone industrielle de Ludan.
5: Richard Lefebvre, à la tête d'un garage de poids lourds, s'est fait voler 8 pots d'échappement le week-end dernier. Il a découvert le cambriolage hier matin en venant travailler sur le Dynapôle de Ludre. Préjudice estimé 26 000 euros, mais ce n'est pas la première fois que ça lui arrive. Il va porter plainte aujourd'hui.
10: Il est temps, vraiment temps, qu'on arrête vraiment les conneries. Et il faut vraiment que les politiques se bougent, prennent au sérieux le fait que les entreprises, à un moment, ils vont jeter l'éponge. On va tous finir dans la rue. Moi, je vous parle de gens qui sont en colère. Alors moi, je me demande si je ne vais pas acheter des chiens. Mais le problème, c'est que si j'achète des chiens, le jour où je vais en retrouver un séché dans la cour, ça sera de ma faute. Alors je mets des caméras, on se fait violer tous les 5 minutes, on se fait piquer tous les 5 minutes. Parce que j'appelle ça du viol. Enfin, franchement, c'est une violation de propriété. On ne sait plus quoi faire. J'arrête pas de le dire, on a 3 entrées et 3 sorties sur la zone, il faut mettre des caméras sur cette zone. On nous met des caméras chez nous, mais le visuel, il s'arrête au portail. On n'a pas le droit de fumer au-delà de nos portails. Qui peut se permettre de perdre autant d'argent? Mais même quand tout va bien, on ne peut pas se permettre de se faire braquer comme ça. Nos politiques doivent appuyer sur le bouton, dire voilà, on a les moyens de faire. Nous, on a juste besoin d'avoir des gens qui nous écoutent et qui réagissent. Parce qu'à un moment, stop.
5: Le Dynapôle de Ludre, qui est souvent confronté à des vols sur les 360 entreprises de la zone. Une nouvelle réunion sur la sécurité du site est prévue demain, mercredi, avec un représentant de la police nationale. C'est une bonne nouvelle pour l'économie vosgienne. 2 projets d'investissement étrangers ont été annoncés lors du sommet Choose France hier au château de Versailles. La société suédoise Alfa Laval va agrandir son usine à Golbey avec 50 créations de postes. Et le groupe italien Prisma va débloquer 28 millions d'euros pour développer ses différents sites, y compris celui de Cornimont.
0: Un avant-goût du G7, mais ici, à Nancy.
5: Avant l'ouverture du sommet des 7 principales économies avancées à Évian le 15 juin prochain, la ville de Nancy organise le sommet international des maires, baptisé Urban 7. À partir de demain, plus de 200 participants et élus venus de 15 pays différents seront présents. Le Japon, l'Allemagne, les États-Unis ou encore l'Ukraine seront par exemple représentés. Un événement qui doit permettre à la ville de Nancy de rayonner sur la scène internationale. Moins de Chibani.
11: Avant les tables rondes et les conférences qui se tiendront mercredi et jeudi, les délégations sont invitées dès aujourd'hui à participer à des visites de quelques entreprises du territoire, à commencer par Urban Loop à Tomblaine. Née d'un projet étudiant à l'Université de Lorraine, l'entreprise crée des capsules ferroviaires individuelles qui pourraient révolutionner les mobilités urbaines de demain. Deux contrats sont déjà signés, avec Dunkerque et Abu Dhabi, et pourquoi pas d'autres à venir grâce à ces visites d'élus du monde entier. Autre fleuron ouvert à la visite, Eclatec à Maxéville, fabricant français incontournable sur le marché de l'éclairage public. L'entreprise propose des solutions aux villes permettant notamment de piloter l'éclairage à distance par ondes radio. Et cette visite serait incomplète si les invités ne découvraient pas l'Institut Jean Lamour sur le campus Artem à Nancy. C'est un laboratoire de recherche fondamentale et appliquée en sciences des matériaux qui travaille notamment sur l'énergie infinie. Nancy et son territoire ont des atouts à faire valoir.
5: Et on en reparle avec le maire de Nancy, Mathieu Klein, qui sera notre invité à 7h45. À Vittel, dans les Vosges, le service des urgences est fermé depuis hier et jusqu'à vendredi inclus, faute de personnel. Il est conseillé aux patients d'appeler d'abord leur médecin traitant avant de contacter le 15.
0: L'amour n'a pas d'âge et ils en sont la preuve.
5: Mireille et Jacques, 83 ans, se sont dit oui à la mairie de Nancy il y a une dizaine de jours. Ça fait 2 ans que leur histoire d'amour a démarré. Elle a commencé sur leur palier. Les deux tourtereaux nous racontent.
12: Au départ, j'étais en détresse et j'ai demandé de l'aide à quelqu'un d'autre. Et ça l'a vexé. C'est à moi qu'il faut demander, c'est pas au premier qui passe. Alors, après, elle ne me voyait plus. Et puis un jour, la marchande de journaux s'est trompée de boîte. Alors elle m'a ramené mon journal et elle m'a dit que je lui avais manqué. C'est le point de départ.
13: Et ensuite, à partir de ce moment-là, comment les choses se sont faites ?
12: Je crois que je lui ai demandé un baiser et elle m'a dit pas aujourd'hui.
13: C'est vrai, je vous vois rire.
14: C'est vrai ?
13: Et pourquoi pas aujourd'hui, c'était pas le moment ?
14: J'en sais rien. Pour le faire patienter un petit peu. Ouais.
13: Hein ? Ça a marché ?
14: Ah oui ?
12: Elle m'a emmenée en Normandie.
15: Non, tu m'as rejointe en Normandie. Et puis, on a passé 8 jours à Deauville et tout le temps ensemble. Moi qui, depuis l'âge de 36 ans, vivais seule, je ne comprends toujours pas aujourd'hui pourquoi j'ai autant besoin de lui. Voilà.
5: Portrait en image des deux amoureux à retrouver sur notre site ici.fr.
0: Ah bah, je connaissais en plus un couple à Essel-les-Nancy, je crois qu'ils s'appelaient Jean-Christophe et Sylvie. Et ça faisait 35 ans qu'ils étaient ensemble, 2 enfants, 2 petits-enfants. Et c'était Jean-Christophe qui avait fait sa demande. Devinez où, Marie-Roussel ? Entre le fromage et le dessert, comme ça, à table. Il était comme ça.
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0: Bon, c'est un ciel pluvieux, mais un ciel pour les amoureux. Hein. Aujourd'hui, avec quelques gouttes attendues ce matin, avec des températures aux alentours des 15 degrés. Et cet après-midi, vigilance jaune pour risque d'orage. On pourrait même avoir de la grêle et des rafales de vent qui vont avoisiner les 90 km/h. Et les températures vont se rafraîchir, puisqu'elles ne devraient pas dépasser les 21 degrés, avec les maximales pour Saint-Dié-des-Vosges. À 7h08, vous qui nous écoutez peut-être dans votre voiture, vous partez au travail, le trafic est fluide. Et ça, c'est une bonne nouvelle. Ce matin, n'hésitez pas à nous appeler si vous rencontrez le moindre obstacle, la moindre difficulté pour circuler. 03 83 36 20. 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
0: Alors c'est fou ça, parce que avec la pluie qu'on va avoir, notamment ce matin ou peut-être cet après-midi, je vous rappelle qu'on pourrait même avoir de la grêle, hein, et ben on a décidé de prendre le contre-coup. Voilà l'été, voilà. Avec les négresses vertes ce matin, à bientôt 7h10 sur votre radio locale. Ici Lorraine qui va nous apporter un petit peu de soleil aujourd'hui, parce que ça y est, il va disparaître.

0: aurait peut-être dû changer le titre de cette chanson, Les Négresses Vertes. On aurait pu dire aujourd'hui, voilà la pluie, puisqu'on va en avoir aujourd'hui.
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0: Bon, c'est un mardi pluvieux, mais un mardi heureux, puisque votre radio locale vous offre de quoi faire le plein de musique avec vos places pour le concert événement de M. Pokora au stade de la Colombière d'Épinal. 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Tout d'abord, ce matin, on ne peut pas passer à côté de cette info et David Ossilou ne l'a pas manqué, Marie Roussel.
3: Oui, les verres Duralex qui se fissurent, l'entreprise est placée en redressement judiciaire.
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4: 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Et pourtant, un jour, on recommence à vivre, à aimer, à se reconstruire. 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Qu'est-ce qui vous a aidé à tenir? Combien de temps a-t-il fallu pour aller mieux? Avez-vous réussi à aimer de nouveau après une séparation difficile? 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Elle est sexologue. Je compte sur vous.
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3: Mon œil avec vous, David Ossilou, et ce matin, on vous reparlait de Duralex qui a bien été placé en redressement judiciaire. C'est la marque des verres de notre enfance.
6: Le Picardie, oui, c'est ça. Petit verre trapu, cerclé de ronds concentriques, qui a survécu à des millions de chutes de tables dans les cantines françaises. Le verre incassable. Enfin presque. Parce qu'hier à Orléans, pour la cinquième fois en 20 ans, Duralex a demandé d'être placé en redressement judiciaire. Mais là, ça fait mal parce que Duralex a été reprise par ses salariés sous forme de coopérative. Et je vois d'ici le petit sourire des gros industriels. On l'avait bien dit, ça ne pouvait pas marcher. Ils ont un petit peu raison dans les faits, hein. Mais ça pouvait marcher. L'entreprise avait lancé un appel aux Français pour trouver 5 millions d'euros. Des milliers de personnes ont répondu présent en quelques heures pour finalement 7 millions. C'est beau quand même. Eh bien voilà le problème. C'est beau, mais ça ne suffit pas. Duralex a manqué de trésorerie. Quel gâchis alors que les ventes ont plus que doublé. Mais une entreprise qui se vend bien et qui n'a plus de cash, c'est comme un verre Picardie plein avec un trou dans le fond. Et les milliers de Français qui avaient prêté leur argent pourraient ne jamais le revoir. Pire encore, on dira que des salariés patrons ne sont pas capables de sauver leur entreprise. Mais c'est faux. En France, il y a UpCop, l'ancien chèque déjeuner. L'entreprise appartient à ses salariés depuis les années 70. Aujourd'hui, elle est présente dans plus de 25 pays, compte environ 3200 salariés et réalise plus de 800 millions d'euros de chiffre d'affaires. Un autre exemple, les thés et infusions Scopti. Les anciens salariés de Fralib, près de Marseille, ont repris leur usine après le départ d'Unie Le Vert. 10 ans plus tard, ils sont toujours là. Alors regardons plutôt ce qui marche. Le verre à moitié plein, toujours.
3: David Ossilou.
0: Ici, ça marche dans un instant, Marie Roussel.
3: On parle de la stratégie déployée en Meurthe-et-Moselle pour lutter contre la désinsertion professionnelle.
0: C'est juste après la bande originale du film James Bond, puisqu'elle avait été chantée par Paul McCartney, Live and Let Die. Très bon début de journée.

0: Live and Let Die de Paul McCartney. À bientôt 7h20 sur votre radio locale. 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Si ça marche, chaque jour, on vous présente ce qui fait la fierté de notre région, Marie Roussel.
1: Et on vous parle ce matin d'une solution déployée en Meurthe-et-Moselle pour aider les salariés en situation de désinsertion professionnelle. Ce sont des salariés en arrêt de travail pour inaptitude et qui ne peuvent pas reprendre leur ancien poste. Ils peuvent être aidés par une cellule qui associe la médecine du travail et le centre interinstitutionnel de bilan de compétences qui dépend de la Chambre de commerce et de l'industrie de Meurthe-et-Moselle. Comment fonctionne cette cellule? Réponse avec Justine Gouriou, coordinatrice pédagogique du Centre interinstitutionnel de bilan de compétences de Meurthe-et-Moselle.
2: C'est les salariés qui sont en arrêt de travail et qui arrivent à la fin de leur indemnité journalière de sécurité sociale, qu'ils puissent être pris en charge au plus tôt pour travailler au mieux leur futur professionnel en prenant en compte la dimension santé médicale et voir ce qui est possible de faire pour leur futur projet professionnel.
3: L'idée, c'est de prendre le problème le plus tôt possible.
2: C'est ça. On est bien dans la prévention, c'est-à-dire que plus tôt la personne elle sera prise en charge, mieux ce sera pour la suite. Il ne faut pas qu'on arrive en bout de parcours avec une situation où il y a un point de non-retour et qu'on n'ait pas de solution ou enfin peu de solutions à proposer aux salariés. On peut avoir des personnes, ça fait plus de 2 ans qu'elles sont en arrêt de travail, elles sont toujours en soins médicaux hein, parce qu'il y a des pathologies qui font que ça prend du temps, les situations médicales ne sont pas encore consolidées, mais l'idée c'est en parallèle du coup de l'accompagnement médical qui est un travail sur le projet qui soit entamé pour accompagner la personne sur son projet professionnel. Autour de la table, on a médecins, on a ergonomes, assistants sociaux, on a Cap Emploi et il y a nous, CIBC Meurthe-et-Moselle. L'accompagnement qu'on propose, c'est sur le conseil en évolution professionnelle, donc qui est un dispositif public gratuit destiné aux salariés du secteur privé et aux indépendants. Et en fait, la personne elle est prise en charge par un conseiller référent qui suivra la personne tout au long de son projet et qui peut être reçu sur 1, 2, 3, enfin plusieurs rendez-vous si besoin pour travailler le projet. Ça peut être un projet de reconversion, faire une VAE pour faire reconnaître ses compétences, ça peut être l'accompagner sur sa recherche d'emploi, enfin voilà, il y a plusieurs services qui sont proposés par le CEP pour accompagner la personne.
1: Et en 2019, un peu plus de 9000 salariés ont été déclarés inaptes dans le Grand Est.
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1: Quelles sont les paroles manquantes dans la quiche aux chansons que nous avons cuisinées avec Richard Cauchiante? Est-ce que c'était super petite, super belle ou super grande? Vous avez la réponse, vous nous appelez dès maintenant au 03 83 36 20 20 et c'est vous qui irez voir M. Pokora au stade de la Colombière d'Épinal le 27 juin prochain. Alors est-ce que c'était super petite, super belle ou super grande? M. Pokora vous attend au stade de la Colombière. Alors ne perdez plus de temps si vous avez la réponse. Vous nous appelez, un petit coup de fil, c'est Christelle qui vous accueille au 03 83 36 20 20. En attendant vos appels ce matin, c'est le cauchemar de notre réalisateur Quentin, les Larcènes. Heureusement, c'est que la chanson avec Zazie ce matin, 7h24.

0: L'Arsène de Zazie ce matin sur votre radio locale. Ici Lorraine, dans un instant, nous allons connaître là où le grand gagnant déplace pour aller voir M. Pokora au stade de la Colombière d'Épinal.
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0: La quiche aux chansons vous permet toute cette semaine de remporter des places pour le concert événement de M. Pokora au stade de la Colombière d'Épinal. Vous avez été très nombreux à nous appeler au 03 83 36 20 20. Nous sommes à Giremont ce matin avec Béatrice qui tente sa chance. Bonjour Béatrice.
5: Bonjour Sainte-Maxime.
0: Oh Béatrice, je sens que vous allez passer un superbe moment devant M. Pokora. Je le sens là comme ça.
5: Oh, oh oui, c'est sûr.
0: Alors est-ce que vous avez attrapé un coup de soleil avec Richard Cocciante? Et surtout, est-ce que vous avez attrapé la réponse?
5: T'es super belle.
0: Vous êtes sûre?
5: Oh, certaine.
0: On vérifie.
5: Ok.
0: Eh ben on vérifie, Quentin.
5: Allez, Quentin.
0: Allez, Quentin, on vérifie.
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0: Béatrice.
5: Fais du voyage.
0: Allez-y, continuez de chanter si vous connaissez la chanson par cœur.
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0: oh, magnifique, Béatrice. C'était magnifique. Et la pluie, ce n'est pas à cause de vous, rassurez-vous. Vous chantez extrêmement bien, Béatrice. Vous connaissez les chansons de M. Pokora aussi?
5: Pardon?
0: Vous connaissez les chansons de M. Pokora aussi?
5: Un peu, oui, mais j'aime beaucoup sa chorégraphie, voilà, je commence à l'apprécier, voyez-vous.
0: Ah bah oui, il est sensationnel, l'artiste alsacien. Quelle est la radio qui vous offre les plus beaux cadeaux, Béatrice, chaque jour?
5: Ici Lorraine.
0: La radio de tous les Lorrains, belle journée à Giremont.
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0: Pour enlèvement et séquestration, il a été placé en détention provisoire. La collégienne est montée dans sa voiture selon les images de vidéosurveillance. Les comparutions immédiates se poursuivent aujourd'hui après les débordements de samedi en marge de la finale de la Ligue des Champions. Une trentaine de prévenus et déjà une peine de 6 mois de prison ferme et des peines de sursis. Un Parisien qui soutient le PSG ne fait pas ça, réagit le président du club Nasser Al-Khelaifi en exclusivité sur ICI. Entretien vidéo à découvrir sur ICI.fr. À l'unanimité, les députés votent pour protéger les enfants contre les violences à l'école et dans le périscolaire. Le texte prévoit de renforcer les contrôles des personnes au contact des jeunes. Certaines mesures, comme la levée du secret de la confession ou la création d'un fonds d'indemnisation, sont en revanche écartées. C'est ce soir à 19h. Les futurs bacheliers auront les premières réponses des écoles et formations sur Parcoursup, phase principale d'admission qui doit durer jusqu'au 11 juillet. Thomas Pesquet de retour en 2027 dans la Station Spatiale Internationale. Emmanuel Macron l'a annoncé hier. Un autre astronaute français, Arnaud Prost, séjournera lui la même année dans une future station spatiale commerciale. Et puis la légende du tennis, Serena Williams, de retour sur le circuit dans une semaine. En double pour un tournoi à Londres, l'ex numéro 1 mondiale se tenait à l'écart des cours depuis 2022.
1: Merci Cyril Ardoux. Dans l'info d'ici ce matin, on vous parle du cadmium, ce métal lourd, toxique pour notre santé, qui est au cœur d'une proposition de loi étudiée à l'Assemblée nationale à partir d'aujourd'hui pour limiter les seuils de cadmium dans les engrais phosphatés utilisés en France. Il dépasse largement les préconisations sanitaires. Pour le collectif de médecins libéraux qui a lancé l'alerte, il était temps que nos décideurs se saisissent du problème, Jules Hausse.
2: Cela fait un an que l'Union régionale des médecins libéraux a lancé l'alerte sur le cadmium pour Pascal Mévart, médecin généraliste spécialiste de la santé environnementale au sein de cette union. C'est une bombe à retardement sanitaire.
3: On est parti du constat qu'on se retrouvait avec de plus en plus de cancers du pancréas. Il y a 25 ans en arrière, un médecin généraliste, en gros, voyait un cancer du pancréas dans l'ensemble de sa carrière. Et puis aujourd'hui, c'est plutôt un par an.
2: La forte concentration de cadmium dans notre alimentation peut aussi entraîner des problèmes cardiovasculaires et rénaux, mais aussi fragiliser les os. Ça fait près de 30 ans que les études scientifiques le prouvent. On ne peut plus attendre pour agir, selon Pascal Mévart.
3: Plus on attend, plus ça va coûter cher au niveau de la santé humaine, cher au niveau des budgets aussi, tout simplement, du budget de la santé. On s'oriente de plus en plus vers quelque chose qui va être tout à fait intenable et dont on est face à une inaction politique qui n'est plus supportable et qu'il faut vraiment faire bouger.
2: Le constat est partagé par la députée de Meurthe-et-Moselle, Estelle Mercier.
4: Les enjeux sanitaires sont énormes.
2: La socialiste est signataire de la proposition de loi. Elle vise à diminuer de moitié le taux de cadmium dans les engrais phosphatés dès l'année prochaine, et encore de moitié d'ici 3 ans pour suivre les recommandations de l'Agence nationale de sécurité sanitaire.
4: Le premier seuil, il est en 2027, mais après il y a 3 ans, il se passe 3 ans où en 3 ans on peut largement modifier les produits qui sont utilisés par les agriculteurs.
2: Des propositions beaucoup plus ambitieuses que celles du gouvernement qui se donne 12 ans pour arriver au même résultat, la faute à un accord commercial avec le Maroc.
4: On a l'utilisation d'engrais phosphatés sur le marché qui viennent pour la plupart du Maroc et dont on dépend très largement. Pour ne pas gêner ces accords commerciaux, on a demandé une dérogation pour garder un seuil de 90 mg de cadmium par kilo.
2: Selon Estelle Mercier, il y a un consensus scientifique sur les dangers de la concentration de cadmium et des alternatives existent et sont utilisées un peu partout en Europe. La proposition de loi qu'elle défend a donc une chance d'être votée à l'Assemblée nationale et au Sénat.
1: Et le patron du premier syndicat agricole, la FNSEA, estime que la France peut rapidement retrouver les normes européennes en matière de concentration de cadmium dans les sols.
5: Dans moins d'une demi-heure, Marie Roussel à la une du journal de 8h, le ras-le-bol d'un chef d'entreprise du Grand Nancy.
1: Installé sur la zone industrielle du Dinapol à Ludres, il vient de subir un nouveau cambriolage sur son garage. C'est le 5e en moins de 4 ans.
5: Le temps aujourd'hui en Lorraine, on devrait avoir le retour de la pluie, notamment ce matin, avec des températures qui se sont rafraîchies par rapport à celles qu'on a pu avoir ces derniers jours, puisqu'elles sont aux alentours des 15 degrés. Elles ne devraient pas dépasser les 21 degrés cet après-midi, avec les maximales pour Saint-Dié-des-Vosges. On pourrait avoir également des orages, puisque nous sommes en vigilance jaune sur l'ensemble des départements lorrains. On pourrait même avoir de la grêle avec des rafales de vent qui pourraient avoisiner les 90 km/h. Si vous partez au travail ce matin, c'est les ralentissements habituels. On va commencer au nord, notamment dans le secteur de Frouard. Gare. Vous êtes ralenti à partir de Custine jusqu'à Bouxières-aux-Dames ce matin sur la 31 dans le sens Metz-Vernancy. Je vois que ça coince légèrement dans le

0: sens Toul-Vernancier également sur cette A31 à hauteur de Gondreville. Et lorsque vous arrivez vers le secteur de l'échangeur de l'Axou, ça coince également dans le sud de la métropole du Grand Nancy, puisque vous êtes ralenti sur la 330 dans le sens Épinal vers Nancy. J'en profite pour vous rappeler que l'échangeur, il y a une zone de travaux qui est donc ça, l'échangeur est fermé lorsque vous arrivez de la 330 et que vous essayez d'aller vers Lunéville. Je vois que ça coince également sur la Nationale 4, toujours en raison de cette zone de travaux. Vous circulez sur une seule voie dans les deux sens de circulation dans le Lunévillois. Prudence et patience, votre radio locale ici Lorraine est toute la journée à vos côtés.
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0: Vous êtes peut-être dans votre voiture. N'hésitez pas à consulter la page Facebook de notre partenaire InfoRadar 54. Et pour accompagner votre trajet en voiture, je suis sûr que ça va vous faire bouger la tête. L'exceptionnel David Bowie nous fait danser ce matin à 7h36 sur votre radio locale. Et d'ailleurs, c'est pas que pour celles et ceux qui nous écoutent dans la voiture, c'est pour celles et ceux également qui nous écoutent autour de la table du petit déjeuner.

0: Let's Dance de David Bowie sur votre radio locale, ici Lorraine à 8h20.
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0: Et Marie Roussel qui vous donne l'actualité locale chaque jour, toute cette semaine. Et vous avez la parole, on ne va pas changer nos bonnes habitudes, au 03 83 36 20 20 sur des sujets d'actualité. Qu'est-ce qui vous a inspiré ce matin, Marie ?
3: On a envie de vous poser cette question. Est-ce que vous êtes inquiet et préoccupé par le cadmium, ce métal lourd, toxique pour notre santé, qui est présent dans de nombreux aliments du quotidien comme les pâtes, les pommes de terre ou encore le pain? Les enfants et les femmes sont les plus touchés. Une proposition de loi arrive aujourd'hui à l'Assemblée nationale pour limiter cette surexposition, parce qu'en France, on est particulièrement exposé par rapport à nos voisins européens. Est-ce que ça vous préoccupe? Est-ce que vous avez modifié vos habitudes alimentaires? Les pouvoirs publics doivent-ils agir? 03 83 36 20 20. On attend vos appels et vous pourrez réagir donc sur notre antenne ici Lorraine.
0: 7h41, si vous aimez le sport et les belles histoires, la saison du Sluc Nancy Basket s'est achevée il y a deux semaines. Entre exploits, reconstruction express et verdict lors du play-in, quel bilan tiré de cette année en Betclic Elite? On fait le point avec vous, Laurent Piloni, dans l'Esprit Sportif.
4: La saison du Sluc Nancy Basket vient de se clore et l'heure est désormais au bilan. 10e de Betclic Elite, un match de play-in perdu face à Chalon. Si l'on s'arrête à ce dernier résultat, la fin de saison laisse forcément un petit goût d'inachevé. Et pourtant, si l'on prend un peu de hauteur, le constat est profondément positif. Pourquoi ? D'abord parce que dans le sport moderne, l'économie est le premier facteur déterminant. Avec la 12e masse salariale du championnat, terminée à la 10e place, est une performance en totale adéquation avec la réalité financière du club. Mieux encore, n'oublions pas que l'été dernier, le SLUC a dû composer avec un effectif renouvelé à près de 80%. Reconstruire un groupe, presque de zéro, et l'emmener aux portes des play-offs, c'est un tour de force qu'il faut saluer. En tant que suiveurs et supporters, nous devons apprécier la chance d'avoir une équipe qui évolue au plus haut niveau, tout en maintenant une ligne de conduite rigoureuse. Pas de folie, pas de mise en danger, cette gestion financière saine, c'est précisément ce qui permet au SLUC de poser, brique après brique, les bases d'une progression constante depuis sa remontée dans l'élite en 2022. Alors oui, on peut nourrir quelques regrets, quelques critiques. Le potentiel de cette équipe était réel et on a parfois rêvé d'un destin encore plus grand cette saison. Mais ces regrets sont en fait une excellente nouvelle. Ils prouvent que le SLUC Nancy a faim et dans l'ambition et d'éviter les années de purgatoire où le club était au bord de la banqueroute. Souvenez-vous, c'était encore hier. La stabilité est là, les fondations sont solides, et c'est exactement ce qui permettra au SLUC de viser encore plus haut dès la saison prochaine.
0: Et la billetterie d'ailleurs, pour aller soutenir nos Cougars la saison prochaine, ouvre demain sur le site internet du SLUC Nancy Basket, et évidemment, votre radio locale ici Lorraine est supporter numéro 1 des Cougars.
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0: Dans un instant, l'invité d'ici matin Lorraine est Mathieu Klein, Marie Roussel.
3: Les maires du monde entier se donnent rendez-vous à Nancy. Effectivement, la ville de Nancy organise son sommet international des maires, baptisé Urban Seven. 200 maires ou représentants venus d'une dizaine de pays du monde entier s'y retrouvent.
0: On va en parler avec le maire de Nancy, Mathieu Klein, qui est déjà dans notre studio, bien installé. C'est l'occasion pour nous de lui faire découvrir Danson de Céline Dion.

0: exceptionnel. Hein. La voix de Céline Dion, la reine, hein, ce matin avec Danson sur votre radio locale, ici Lorraine.
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0: Marie Roussel, les maires du monde entier se donnent rendez-vous à Nancy.
3: Alors que les pays du G7 se réuniront à Évian du 15 au 17 juin, Nancy accueille le sommet Urban 7. 200 maires ou représentants venus d'une quinzaine de pays du monde entier sont présents à partir d'aujourd'hui, mais le sommet s'ouvre véritablement demain. Les discussions vont durer 2 jours. Il y a des choses qui se passent depuis le début de la semaine et c'est vous qui allez les accueillir. Donc Mathieu Klein, bonjour.
4: Bonjour.
3: Un mot d'abord, parce que vous accueillez dans le cadre de ce sommet Urban 7 des maires d'Ukraine. Vous étiez vous-même en Ukraine la semaine dernière, vous avez participé à un sommet international des villes. Le président Volodymyr Zelensky vous a remis la distinction présidentielle Cœur d'Or qui récompense ceux qui ont aidé l'Ukraine face à la guerre. Vous avez pu voir de vos propres yeux les conséquences de la guerre, du conflit, les attaques de drones.
4: Oui, c'est vrai que nous sommes arrivés quelques heures après un des bombardements les plus importants que la ville de Kiev ait eu à subir de la part des Russes depuis de nombreux mois, et encore cette nuit d'ailleurs, un nouveau bombardement massif a frappé la capitale ukrainienne. On voit à la fois, évidemment, les destructions massives et des Ukrainiennes et des Ukrainiens qui sont... pour moi, vraiment des modèles de résilience qui continuent de vivre, de sortir, d'espérer, mais qui subissent en même temps la peur permanente, qui sont prêts à se précipiter dans les abris à chaque instant, notamment la nuit. C'est une vie qui est vraiment profondément bouleversée par cette guerre d'agression russe qui doit prendre fin, parce que le peuple ukrainien est un peuple qui mérite de vivre libre, et n'oublions jamais que sa bataille pour sa propre liberté est aussi une bataille pour notre liberté en Europe.
3: En quoi les villes comme Nancy peuvent peser sur ces grandes décisions internationales?
4: Vous savez, chacun doit prendre sa part. Vous connaissez tous la parabole du colibri qui, avec une goutte d'eau dans son bec, va participer à éteindre un grand incendie dans la forêt. Eh bien, il en va de même avec la guerre en Ukraine, la guerre menée par les Russes contre l'Ukraine. Chaque ville, la diplomatie des territoires compte, parce que c'est la diplomatie du quotidien, c'est la mobilisation des habitants. Moi, je n'oublierai jamais les milliers de Nancéennes et de Nancéens, d'habitants du Grand Nancy, qui, aux premières heures de la guerre, se sont mobilisés pour collecter des vêtements, des produits de première nécessité, puis ensuite ont accueilli des centaines, jusqu'à 2000 réfugiés ukrainiens en Meurthe-et-Moselle, qui les ont accueillis à leur domicile. Tout cela participe d'une voix forte, c'est la voix européenne qui doit être d'ailleurs mieux entendue, une voix européenne pour la démocratie et la liberté, qui refuse l'autoritarisme, le totalitarisme, qui refuse cette nouvelle folie des empires qui croient pouvoir annexer les territoires selon leur bon vouloir. Les territoires, les villes, les habitants, les associations, les entreprises, les universités jouent un rôle, donnent de la voix et montrent que la solidarité, ça n'est pas que des mots, ce sont des actes au quotidien.
3: Quels seront les autres thèmes abordés pendant ce sommet ?
4: Le sommet U7 est un sommet qui s'inscrit dans la perspective du G7 qui est accueilli donc par la France cette année, donc sous présidence française. Les villes du monde qui seront réunies à Nancy vont travailler justement sur cette question de résilience, la résilience démocratique, je le disais à l'instant en parlant de la Russie, mais on pourrait parler d'autres aujourd'hui empires qui dans le monde finalement remettent parfois en cause la démocratie ou finalement s'accommodent du manque de démocratie. La démocratie dans les villes, c'est le contrat de base entre les citoyens et les élus, c'est la capacité de respecter chacun, la liberté de chacun. La résilience écologique, c'est aussi évidemment un enjeu majeur au moment où le dérèglement climatique continue, et nous le voyons ces jours-ci dans notre pays, de provoquer des difficultés, voire des ravages dans certaines régions du monde. Et à l'heure où cette question semble un peu finalement descendre de l'agenda politique mondial, il faut que nous le remettions au sommet de la pile des décisions des dirigeants des pays les plus riches ou les plus industrialisés du monde. Et la France, avec ses invités du G7 et les pays invités comme l'Inde, le Kenya ou la Corée du Sud, par exemple, doivent pleinement jouer leur rôle pour montrer que la transition écologique n'est pas devenue secondaire. Il est encore temps d'agir pour nous accommoder aux conséquences dramatiques sur le plan humain, sur le plan économique du dérèglement climatique.
3: C'est aussi un coup de pub pour nos entreprises, ce sommet international des maires.
4: C'est une façon, je crois, de montrer que Nancy est une ville ouverte sur le monde. Nous avons accueilli l'année dernière le sommet France-Pologne, qui a permis la signature du traité de coopération renforcée entre la France et la Pologne. C'est une façon aussi de montrer, effectivement, que nous avons dans notre territoire des pépites, des talents qui méritent d'être connus, qui travaillent à l'international. Je pense à Urban Loop, je pense à Quipman, je pense à Eclatech, qui seront d'ailleurs visités cet après-midi par des délégations étrangères. La Lorraine et les Nancéens ont beaucoup de choses à faire valoir. Nous sommes parfois un peu modestes dans la capacité à montrer ce que nous savons faire. L'université de Lorraine, l'Institut Jean Lamour, Artem sont des réalisations aujourd'hui qui parlent souvent au monde entier. Nous attirons près de dizaines de milliers d'étudiants internationaux chaque année à Nancy, dans le Grand Nancy. Donc il faut continuer à porter l'idée qu'en étant ouvert sur le monde, nous continuerons à grandir, à progresser, à accueillir et à faire gagner nos entreprises.
3: Donc on pourrait, comme le sommet de Choose France hier, on pourrait s'attendre à des signatures peut-être de contrats prochainement avec la ville de Nancy et d'autres villes du monde entier.
4: Alors, ce n'est pas un sommet économique, oui. Il n'y a pas de signature de contrat, mais par contre, ce que je crois fermement, fortement, et c'est pour ça que je m'investis autant sur ces sujets-là, c'est que plus nous faisons connaître les talents de notre territoire, les entreprises, les universités, les formations, les richesses patrimoniales, la culture et l'art de vivre lorrain à la Nancéenne, eh bien plus nous donnons des opportunités à celles et ceux qui investissent ici, eh bien d'exporter et pourquoi pas de signer demain des contrats dans d'autres pays du monde. C'est tout le mal que je souhaite à nos entreprises nancéennes.
3: Merci beaucoup Mathieu Klein, maire de Nancy, d'avoir été en direct avec nous dans les studios d'ici Lorraine. Belle journée à vous.
4: Bonne journée.
0: Et vous pouvez revoir l'interview du maire de Nancy, Mathieu Klein, sur nos réseaux sociaux, ici Lorraine. Et chaque jour, vous avez la parole au 03 83 36 20 20. Marie Roussel a rappelé le sujet.
3: On va parler du cadmium, monsieur le maire de Nancy, Mathieu Klein. Vous en avez peut-être entendu déjà parler de ce métal lourd, toxique pour la santé et qui bat des records d'utilisation en France. Les seuils sont particulièrement hauts. Il y a une proposition de loi aujourd'hui qui arrive à l'Assemblée nationale pour limiter cette surexposition. Les enfants, les femmes sont les plus touchées. Est-ce que vous-même, vous prenez en compte cette exposition au cadmium? Est-ce que vous modifiez vos habitudes alimentaires, monsieur le maire? Alors,
4: c'est effectivement un sujet de préoccupation. D'ailleurs, nous y travaillons aujourd'hui pour veiller à ce que les taux de cadmium soient les plus inexistants possibles, notamment dans tout le champ de la restauration collective. Effectivement, c'est une vigilance qui est impérative parce que quand on parle aujourd'hui de la préparation de l'avenir, la santé, notamment des plus jeunes et des plus fragiles, est un point majeur. Et d'ailleurs, je voudrais apporter tout mon soutien à cette proposition de projet de loi qui est notamment signée par Estelle Mercier, la députée socialiste de Nancy, qui est membre du conseil municipal, parce que nous devons aujourd'hui prendre en considération ces enjeux de santé environnementale qui doivent être au cœur. En tout cas, c'est ce que je souhaite de notre élection présidentielle l'année prochaine.
3: Samir nous appelle de Nancy. Bonjour Samir.
1: Bonjour.
3: Alors vous n'êtes pas tout à fait d'accord avec Mathieu Klein. Vous dites, certes on parle du cadmium, mais il y a des dangers plus graves selon vous.
1: Le cadmium est un vrai danger, mais ce n'est pas un problème de comportement individuel, c'est un problème de régulation au niveau associatif. Proposition de loi, c'est très bien, mais il ne faut pas alerter les gens en leur dire, vous allez vous, à votre niveau, résoudre là le problème d'alimentation. Parce que là, les gens vont se détourner des légumes, ils vont se détourner des céréales, ce qui est absolument catastrophique. Surtout que les vrais dangers aujourd'hui, les tueurs de masse, il faut rappeler, ce sont des ordres de grandeur, c'est le tabac, 75 000 morts par an en France, c'est la sédentarité, c'est l'alimentation ultra transformée, c'est la malbouffe de manière générale. Et ça, c'est très très grave. Je ne dis pas que le cadmium n'est pas grave, je dis juste qu'il faut remettre des ordres de grandeur, il ne faut pas dire aux gens... Vous allez, par le biais de l'alimentation, résoudre le problème. C'est pas du tout ça.
3: Alors, effectivement, on va pas culpabiliser les personnes qui nous écoutent. Hein. Le cadmium, il est partout dans notre alimentation. Donc, c'est surtout les pouvoirs publics qui peuvent nous aider à gérer le problème.
1: Absolument, tout à fait. C'est le sens de mon message. C'est un problème de régulation. Au niveau, je veux dire Macron, enfin au niveau du pays entier, des agences, etc., du gouvernement qui doit agir. Et c'est certainement pas au niveau individuel où les gens vont prendre des décisions un peu sauvages pour dire on va arrêter de manger des légumes, on va arrêter de manger des céréales, c'est catastrophique.
3: C'est déjà qu'aujourd'hui, voilà, plutôt dans le chocolat, les céréales, vous en parlez, le pain, les pommes de terre, effectivement, que le cadmium, les taux de cadmium sont particulièrement forts en France. Merci Samir, ça fait aussi réagir sur les réseaux sociaux, Maxime Verrier.
0: Exactement, il y a Karine qui nous dit j'achète bio au maximum, moins d'engrais, moins de cadmium, moins de risques, surtout pour mes enfants. Continuez de réagir sur les réseaux sociaux d'ici Lorraine. Mathieu Klein, merci beaucoup d'avoir été avec nous. C'est pas vous que je vais apprendre que les présidentielles sont dans un an. On va aller à l'Élysée avec Stéphane Bern, un autre Nancéen, qui va vous raconter une petite anecdote.
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0: On remonte le temps comme chaque matin avec Stéphane Bern juste avant vos informations de 8h présentées par Marie Roussel. Et ce matin, Stéphane, on voyage au temps où un président de la République meurt en plein travail, enfin presque.
7: 16 février 1899, le président Félix Faure s'effondre à l'Élysée. Très vite, une rumeur court et elle va faire rire toute la France. Paris Palais de l'Élysée. En cette fin d'après-midi d'hiver, le président est dans ses appartements privés. Officiellement, il travaille. Le pays est sous tension, l'affaire Dreyfus divise la France, les esprits sont à vif. Bref, moyen l'ambiance. Soudain, agitation. On appelle au secours. Félix Faure est pris d'un malaise violent. Les domestiques accourent, les médecins arrivent en urgence. Mais il est trop tard. Le président est mort. La cause officielle est claire. Une congestion cérébrale, ce qu'on appellerait aujourd'hui un AVC. AVC, allez, voilà, circuler. Oui, ça fait AVC. Mais très vite, les rumeurs vont bon train. Et étonnamment, ce train-là n'est jamais en retard. Il est même souvent en avance sur la vérité. Car Félix Faure n'est pas seul. Une femme se trouvait avec lui, Marguerite Stenel. Immédiatement, les questions fusent. Que faisait-elle là? Que s'est-il passé juste avant le malaise? On raconte que le président n'était pas exactement en train de travailler. Disons qu'il menait une activité plus privée. Dans les cafés, dans les rues et surtout chez ses adversaires politiques, les moqueries fusent. Une punchline sort du lot et restera célèbre. Il voulait être César et il est mort Pompée. Pendant que la France plaisante, la situation est pourtant très sérieuse. Le pays doit élire un nouveau président en pleine crise politique. Une élection anticipée. Félix Faure reste un cas unique, le seul président mort à l'Élysée. Officiellement, il est mort dans l'exercice de ses fonctions. Officieusement, il serait mort dans l'exercice, tout court.
0: Décidément, les jeux de mots et Stéphane Bern, ça ne fait qu'un. C'était magnifique.
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0: 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Il est 8h. Vos informations de ce mardi 2 juin avec Marie Roussel. On commence ce journal par un coup de gueule.
3: Trop c'est trop pour Richard Lefebvre, patron d'un garage de poids lourds sur la zone industrielle du Dinapol à Ludre, près de Nancy. Il a découvert hier le vol de 8 pots d'échappement. On parle d'une valeur de 26 000 euros de dommages. C'est le 5e cambriolage en 3 ans et demi. La coupe est pleine pour ce chef d'entreprise, Léo Limon.
8: Une feuille griffonnée est posée sur le bureau du patron, Richard Lefebvre, une addition du préjudice des vols subis ces dernières années.
9: Ah ben en fait, j'ai fait le point à midi là parce que j'en perds les chiffres tellement on se fait braquer dans tous les sens. Et là, je suis à 327 000 euros de préjudice depuis 3 ans et demi. Véhicule complet ou catalyseur. Non mais les gars, ils s'arrêtent plus.
8: Pour constater les dommages, direction le parking.
9: Là, ils sont là.
8: Où se trouvent les 8 camionnettes touchées. Les câbles des caméras thermiques qui surveillent le site ont été sectionnés. Et le vol s'est fait très vite.
9: 8 véhicules, c'est une affaire d'une demi-heure. Bah, ils traînent pas. Hein. C'est facile pour eux parce que comme on est quand même pas mal chargé, ils arrivent à s'infiltrer entre les véhicules et ils lèvent pas les véhicules. Hein. Ils se glissent sous les véhicules.
8: Là où se trouvent ces pots qui contiennent quelques grammes de métaux précieux, le palladium, rhodium et le platine, très recherchés par les voleurs. Richard Lefebvre se sent démuni.
9: Je sais pas, ou alors un chien. Voilà. Je mets deux beaux lascars là-dedans, je pense qu'ils vont venir les chercher sous les véhicules, mais là je suis fautif.
8: Autre solution moins radicale et réfléchie à froid depuis longtemps par Richard Lefebvre, installer des caméras braquées sur les entrées et sorties de la zone. Projet qu'il va à nouveau défendre demain lors d'une réunion avec la police sur la sécurité du Dinapol.
3: Des vols qui ne se limitent pas à Ludres. Richard Lefebvre a aussi subi des cambriolages sur ses garages de Verdun et de Metz. De nouveaux emplois dans les Vosges annoncés pendant le sommet Choose France. Hier au château de Versailles, la société suédoise Alfa Laval va agrandir son usine à Golbey avec la création d'une cinquantaine d'emplois supplémentaires. Le groupe italien Prysmian annonce de son côté débloquer 28 millions d'euros dont une partie bénéficiera au site de Cornimont.
0: Un texte arrive à l'Assemblée nationale, très attendu par les médecins libéraux.
3: Une proposition de loi pour lutter contre la surexposition au cadmium est étudiée à partir d'aujourd'hui par les députés. Le cadmium, c'est quoi ? C'est un métal lourd, très utilisé dans les engrais phosphatés, qu'on retrouve dans notre alimentation de base, dans le pain, dans les pommes de terre, dans les céréales. La France est plus touchée que les autres pays européens parce que les seuils autorisés sont plus élevés, les plus élevés de l'Union européenne. Il serait temps que les choses bougent, estime Pascal Mévart, médecin généraliste, membre de l'Union régionale des médecins libéraux dans le Grand Est, car le cadmium est toxique pour notre santé.
10: On a le lien avéré, donc c'est effectivement l'os, donc l'ostéoporose. Ce sont les pathologies cardiovasculaires aussi, les infarctus, les insuffisances cardiaques et les insuffisances rénales. Ça, ce sont les trois organes qui ont un niveau de preuve suffisant pour parler de lien de cause à effet. Ensuite, pour le reste, on est sur des, y compris pour le cancer du pancréas, on est sur des suspicions fortes, modérées ou faibles. C'est un métal qui va s'installer durablement sur tous les organes, qui va avoir un effet négatif sur la fonction de ces organes ou bien aussi sur leur constitution avec un risque de dégénérescence. Plus on attend, plus ça va coûter cher au niveau de la santé humaine, cher au niveau du budget de la santé. On s'oriente de plus en plus vers quelque chose qui va être tout à fait intenable. On est face à une inaction politique qui n'est plus supportable et qu'il faut vraiment faire bouger.
3: Et contrairement à d'autres polluants comme le glyphosate, le cadmium ne se dégrade pas, il persiste dans l'environnement et s'y accumule au fil du temps. À Toul, des policiers visés par des jets de projectiles et de mortiers d'artifice dans la nuit de dimanche à lundi, quartier de la Croix de Metz. Ils sont intervenus pour escorter des pompiers mobilisés pour un feu de végétation sur un rond-point. Pas de blessés, mais une voiture de police est endommagée. Une personne a été interpellée. Garde à vue prolongée pour l'homme soupçonné d'avoir mis le feu à un appartement rue de Guise en vieille ville à Nancy dimanche matin. Il est âgé d'une trentaine d'années. Une semaine entière sans accueil des patients. Le service des urgences de Vittel dans les Vosges est fermé depuis hier et jusqu'à vendredi inclus, faute de personnel.
0: Les premiers résultats de Parcoursup tombent ce soir à 19h.
3: L'heure de vérité pour les lycéens de terminale qui attendent de savoir s'ils seront admis ou non dans les filières de leur choix après le bac. Environ 10 000 lycéens sont concernés en Meurthe-et-Moselle et dans les Vosges. Le stress étant à son maximum pour ces élèves de Saint-Dominique à Nancy.
11: Bah, un peu stressé, je vous avoue, mais après bon, je pense qu'au point où on en est, on peut plus rien faire. Si Parcoursup nous prend pas, ben c'est la vie, mais c'est pas grave, on a le bac. Enfin, on va essayer d'avoir le bac.
12: L'attente, elle est hyper longue, mais ça va, on devrait pas trop stresser. Parce qu'en vrai, je suis déjà admissible dans une école qui est hors Parcoursup. Du coup, je me dis que j'ai une roue de secours.
11: En fait. En vrai, on est vraiment stressé. Je pense qu'avec l'attente, plus les euros qui arrivent bientôt, bah, quand même, on a un peu de stress, mais je pense que ça va aller. Les facs, je sais que c'est assez abordable pour les entrées. Faut juste pas qu'il y ait beaucoup de personnes, sinon je pense que je serais prise.
13: C'est super mal fait le système, surtout au niveau des notes. Donc en fait, on sait jamais si on va se faire accepter ou pas, pareil par rapport à où on habite, etc. Donc, toujours un stress qui est présent.
3: Des propos recueillis par Capucine Taribaud pour Ici Lorraine. Attention aux orages, la Lorraine est placée en vigilance jaune. Des épisodes orageux pourront être intenses localement, prévient Météo France, avec de fortes pluies, jusqu'à 30 mm en 2 heures et des rafales de vent de 90 km/h à partir de cet après-midi.
0: Sport à présent, Marie Roussel, bonne pioche pour le Vendôme-Nancy Volleyball.
3: Avec l'arrivée d'Émilie Respo, l'une des premières recrues de l'intersaison pour le VNVB, c'est une internationale française. La passeuse signe pour 2 ans chez les Panthères. À 23 ans, elle est passée par les clubs de Nantes et Aix-Venel. Cette arrivée montre que le VNVB a des atouts à faire valoir, selon le directeur sportif Fabien Pelk.
14: Ça, c'est des filles qu'on sollicitait il y a 3 ans, 4 ans, comme Leïa Ratahiri par exemple, qui est encore chez nous, mais qui voulait pas venir. Parce que ok, ouais, vous avez l'impression, vous voulez faire quelque chose, un projet, mais bon, c'est pas terrible, vous êtes milieu, bas de tableau, donc c'était pas top. Aujourd'hui, en 2-3 ans, on est devenu vraiment une référence sur le plan national, mais aussi européen, voire mondial, puisque le club est reconnu, les résultats, la salle, l'affluence aussi jouent beaucoup. Le fait de faire la Coupe d'Europe, d'avoir fait du haut de tableau et pas que sur une année, ça fait 3 ans qu'on est installé dans le haut de tableau. Donc bien évidemment, ça compte et ça apporte beaucoup de sécurité pour la joueuse et son agent, donc de choisir un projet comme le nôtre.
15: Ça veut dire que le NDV va continuer à rester ambitieux ?
14: Toujours. J'ai écrit, co-écrit, on va dire, un projet quand je suis arrivé il y a 5 ans, qui s'appelait Vision 2027. Aujourd'hui, tous les critères ont été cochés, même certains au-delà, mais il y en a un qui n'est pas encore en vert, c'est gagner un titre.
3: Et on attend ça avec impatience. Ah, ça. Le directeur sportif du VNVB, Fabien Pelk, au micro de Yoann Gant.
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0: T'imaginais la fête qu'on ferait si les Panthères du VNVB venaient à remporter un titre, soit la Coupe de France ou le championnat ? Exceptionnel ça, Marie Roussel.
3: Oui, c'est à chaque fois, on n'est pas loin, mais bon, ce sera pour les prochaines années.
0: Les prochaines années, la prochaine année, j'en suis persuadé, moi je crois en Patrick Venturini et en Fabien Pelk ainsi qu'en leurs joueuses. En tout cas aujourd'hui, le temps c'est de la pluie ce matin avec des températures qui se sont rafraîchies, hein, ça va un petit peu mieux puisqu'elles sont aux alentours des 15 degrés. Cet après-midi, elles ne devraient pas dépasser les 21 degrés avec les maximales pour Saint-Dié-des-Vosges. C'est important de vous le rappeler, nous sommes en vigilance jaune pour risque d'orage sur l'ensemble des départements lorrains. On pourrait même avoir de la grêle avec des rafales de vent qui pourraient avoisiner les 90 km/h. N'hésitez pas à nous dire les températures que vous avez près de chez vous sur les réseaux sociaux d'ici Lorraine. À 8h09 ce matin, on va regarder un petit peu ce qui se passe sur les routes. C'est le ralentissement habituel, on va commencer par le sud. Notamment sur la 330, vous êtes ralenti à partir de Richard-Ménil jusqu'à l'échangeur de Fléville sur la 330 dans le sens Épinal vers Nancy. Je vois que le secteur de l'échangeur de Laxou, ça commence à être un petit peu saturé dans les deux sens de circulation sur la 33. Dites-nous ce qui se passe au 03 83 36 20 20. Et dans le secteur de Frouard, sur la 31, dans le sens Metz vers Nancy, toujours cette zone de travaux qui vous ralentit dans le sens Metz vers Nancy. Et puis c'est sur la Nationale 4, encore ces ralentissements en raison d'une zone de travaux. Là, cette fois-ci, vous êtes ralenti seulement dans le sens Lunéville vers Nancy. On est toute la journée à vos côtés au 03 83 36 20 20.
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0: Pour vous accompagner ce matin, c'est Rose Laurence avec son célèbre Africa sur votre radio locale ici Lorraine. Pour accompagner votre trajet en voiture, vous qui êtes peut-être dans les embouteillages sur la 31, la 33 ou encore la 330. Voilà, on est là pour vous changer les idées avec vos chansons préférées.

0: Rose Laurence et Africa sur votre radio locale, ici Lorraine.
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0: J'espère que vous allez bien en ce mardi 2 juin. 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Tout d'abord, dans 9 jours exactement, c'est l'événement que tous les fans de foot attendent tous les 4 ans, c'est la Coupe du Monde. Et forcément, les escrocs en profitent. Heureusement, Audrazo vous aide à démêler le vrai du faux dans un instant.
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0: J-9 avant le coup d'envoi de la Coupe du Monde de football. Ça va démarrer le 11 juin avec Mexique, Afrique du Sud. 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
0: Mais Aude, c'est là que ça devient suspect, c'est trop beau pour être vrai.
5: Voilà, soyez suspicieux toujours et interrogez-vous, c'est quoi l'intérêt d'une vraie boutique du Mondial de faire des ristournes à quelques jours de l'événement? C'est comme si vous étiez tombé sur des fleurs en promo le week-end dernier pour la fête des mères, ça n'a pas de sens. Petite recherche, la vraie boutique de la FIFA, c'est store.fifa.com. Et là, d'un coup, les prix ne sont plus les mêmes. 35 euros les casquettes et pas 6 euros. 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Désolé, mais ça sent très fort le piège.
0: Heureusement que vous êtes là, Aude. Si vous êtes victime d'une arnaque, vous pouvez contacter Aude et lui raconter ce qui vous est arrivé à ici.arnaque@radiofrance.com. Pour vous accompagner ce matin, dans moins de 5 minutes, on va prendre la direction de Vendeuvre avec un couple de retraités qui fait des concerts dans les EHPAD. C'est une rencontre magnifique qu'on vous propose ce matin, juste après Bruno Mars.

0: Bruno Mars avec ce titre est assez compliqué à prononcer en anglais, mais je vais essayer de m'appliquer. C'est Locked Out of Heaven. Je pense que c'est comme ça qu'on le dit. Bon, heureusement, eux, je peux pas écorcher leur prénom. C'est Jean-Pierre et Josie qui se trouvent à Vendeuvre-les-Nancy. Ces deux retraités de 79 et 75 ans font bénévolement des concerts dans quatre EHPAD du coin. Véronique Laure les a rencontrés pour Il était une fois des Lorrains.
1: Et si je comprends bien, tout ça, c'est d'abord pour votre maman, et puis c'est encore un peu pour elle.
2: Ah oui, oui, oui. Quand on fait te rappel, la valse numéro 2, chaque fois, je me dis, surtout pas d'erreur, maman, tu me regardes, et puis tout. Ah oui, oui, c'est d'abord pour elle, je suis d'accord.
3: On essaye de limiter quand même. Non, mais objectivement. En moyenne, ça fait tous les 6 semaines par EHPAD.
1: Vous pourriez faire plus ou non?
2: Non, parce qu'on a quand même une petite vie autrement. Hein. Puis il y a les répétitions, il y a tout, voilà, ça suffit.
1: C'est ça.
2: Je vous avouerai qu'on nous a proposé aussi des possibilités, hein, même, je ne sais plus, près de Nancy et tout. Alors je lui dis non, écoute, on arrête pour l'instant. Il faut que ça reste du plaisir pour nous. Parce qu'il y a aussi le matériel à transporter.
1: Ah oui, c'est lourd ça.
2: Au parleur et tout, c'est très lourd.
3: Et en limitant un petit peu le nombre d'EHPAD, on connaît les gens. Ils nous aiment, on les aime. Alors que si on multipliait, ça serait beaucoup plus impersonnel.
1: Il y a une chanson, vous travaillez en ce moment, c'est une nouvelle?
2: Non, les neiges du Kilimandjaro, voilà.
1: Ah, vous avez envie de la fête.
2: Ah oui, parce que avec notre fille, nous sommes allés en Tanzanie.
3: Au pied du Kilimandjaro. On a vu les neiges, les animaux, la migration des gnous. Enfin, c'était le carton plein.
2: Quand on est monté dans la voiture qui nous amenait à notre hôtel, la dame qui conduisait tout de suite a commencé à nous chanter les neiges du Kilimandjaro.
3: Qui chantait, elle était contente qu'on chante avec elle le Kilimandjaro.
2: Jean-Pierre, regarde Jean-Pierre, on fera ça. Hein, ça suffit.
3: Quand on est en présentation, enfin comme ça, on se donne des consignes, on parle entre nous. Et les gens aiment ça. Ils voient, si vous voulez, qu'on est un couple, que c'est sympathique.
2: Bon, Jean-Pierre, vous écoutez bien quand même.
3: Oui.
2: Bon, vous êtes deux.

0: Dans son délire, c'est bien.
1: Ça vous allez, ça vous suffit?
2: Ça suffit, Jean-Pierre. Ah,
0: non, mais je sais bien.
1: Non, mais on avait dit au départ. Hein,
2: non, mais il faut que... Excusez-moi, il faut que je vous prenne en photo tous les deux avec vos instruments.
1: Oui,
2: ça c'est vous. Hein.
1: C'est vrai, c'est nous. Hein.
2: C'est un peu comique tous les deux. Hein.
0: Non, mais on aime rire. Mais je vois que vous aussi,
1: oui,
0: vous avez...
1: Oui, il faut. Oh là là, il faut.
0: Non, mais c'est important. Le meilleur des médicaments.
1: On est bien d'accord.
2: Bon. On aime, bien okay. sûr. Vous aimez être ouvert sur le monde.
1: Ah oui, on est tous les deux ouverts sur le monde. C'est très important.
2: Je repars par le garage.
1: Oui.
0: Oh, mais vous voulez que je vous fasse passer par l'entrée?
2: Par la grande porte? Non, c'est bien. Bon, bah, c'était chouette. Merci beaucoup. Au revoir.
3: Et Jean-Pierre, magnifique interprétation hein, qu'il nous a proposé. Vous pouvez découvrir le portrait en intégralité de Jean-Pierre et Josie avec l'application ici.
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Eh oui, on est comme ça.

0: Mais quelque part de Maxime le Forestier sur votre radio locale, ici Lorraine. Dans un instant, nous allons connaître celle ou celui qui va peut-être remporter son téléphone portable Samsung d'une valeur de 1000 euros. Le résultat, c'est ce vendredi, mais il faut quand même s'inscrire. Et on va savoir qui s'est inscrit.
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0: Votre inscription pour le téléphone portable Samsung d'une valeur de 1000 euros, c'est chaque matin aux environs de 8h28 dans la quiche aux chansons. Nous sommes à Jarville avec Catherine qui est avec nous. Bonjour Catherine.
7: Bonjour Maxime.
0: Catherine, on a cuisiné une quiche aux chansons aujourd'hui avec Michel Fugain. Quelles étaient les paroles manquantes? Belvédère, l'univers ou la cathétère?
7: L'univers.
0: On vérifie.
8: Toute l'immensité d'un si grand univers.
0: Mais oui, Catherine, c'est une bonne réponse.
7: Super.
0: Ça vous inscrit pour le téléphone portable. Résultat, vendredi à la même heure. Mais en tout cas, aujourd'hui, vous gagnez 4 entrées pour la Foire Exposition de Nancy, ainsi que 2 invitations pour une session d'une heure et demie d'Ultimate Ninja à la Foire Expo.
7: Génial. Merci.
0: C'est comme Ninja Warrior, hein, Catherine. Comme le jeu télé.
7: Oh, waouh. Ok.
0: Voilà, vous allez passer un superbe moment à la Foire Exposition de Nancy. Vous n'avez pas trop chaud à Jarville ce matin? Ça va? C'est frais?
7: C'est plus frais, c'est plus supportable. Oui, oui, oui, oui, ça va mieux.
0: Vous travaillez aujourd'hui, Catherine?
7: Non, pas aujourd'hui.
0: D'accord, donc c'est repos?
7: Tout à fait.
0: Qu'est-ce que vous avez prévu de faire?
7: Il ne pleut pas trop, ouais.
0: Qu'est-ce que vous avez prévu de faire? Parce qu'il y a de la pluie, hein, et des orages.
7: Ah oui, bah non, alors du coup, je ne vais pas trop bouger.
0: Vous allez rester chez vous?
7: Je pense, s'il pleut, oui, oui. Oui, oui, il y a des chances, oui.
0: Bon. Bah vous pouvez écouter ou regarder votre radio locale jusqu'à 9h, puis même écouter tout le reste de la journée. Quelle est la radio parfaite pour bien démarrer la journée, Catherine?
7: Ici Lorraine.
0: Mais oui, Catherine, évidemment, belle journée du côté de Jarville-la-Malgrange. Dans un instant, Marie Roussel, l'info d'ici, et on va parler... Amour, love to love.
9: Une fois n'est pas coutume sur cette antenne. Ici Lorraine, Mireille et Jacques, 83 ans, viennent d'échanger leurs alliances à la mairie.
0: Tout d'abord à 8h30, Cyril Ardo.
10: Le stress pour les futurs bacheliers et leurs parents. La phase d'admission de Parcoursup débute ce soir à 19h. Les élèves sauront s'ils sont acceptés dans

0: vendredi après-midi. Des débordements à la garde à vue et jusqu'au tribunal. Une trentaine de comparutions immédiates hier et aujourd'hui à Paris. Un prévenu condamné à 6 mois de prison ferme. Au total, 225 majeurs étaient en garde à vue dans la capitale. La moitié a été déférée. Edgar Morin, honoré demain aux Invalides. L'Élysée annonce un hommage national pour le sociologue et philosophe décédé vendredi à l'âge de 104 ans. Ancien résistant, figure majeure de la vie intellectuelle. Il est l'auteur d'une quarantaine de livres. Et puis à Roland-Garros, les demi-finales se disputeront sans aucun Français. Diane Paris éliminée hier. À l'affiche aujourd'hui, le numéro 2 mondial Alexander Zverev face à Raphaël Jodar, 27e à 13h20.
1: Merci Cyril Ardot. Dans l'info d'ici ce matin, on vous raconte une belle histoire d'amour, celle de Mireille et Jacques, 83 ans, qui se sont dit oui à Nancy il y a une dizaine de jours. Ils partent en lune de miel ce week-end. Louise Joyeux les a rencontrés pour nous.
2: Bon, déjà, je me permets de vous avoir un sacré t-shirt là.
3: Eh ben, elle a vu ça dans un magasin, elle s'est dépêchée de l'acheter.
2: Ce beau gosse a trouvé la femme idéale.
3: Ah, c'est la réalité.
2: En quoi c'est la femme idéale?
3: Oh, elle a beaucoup de qualités. Un courage à renverser les montagnes, et puis plein de sagesse.
4: Et puis, ben, je suis bien avec lui. C'est l'amour, il n'y a même pas à chercher.
2: Alors, de se marier à 83 ans, qu'est-ce que ça vous a procuré comme émotion? C'est pas forcément commun, un mariage à cet âge-là.
3: Ben, ça donne une légitimité à notre union. On a chacun une alliance, donc c'est du solide. L'absence est à l'amour ce qu'est au feu le vent. Il éteint le petit. Il attise le grand. C'est pas de moi.
2: C'est comme ça que vous l'avez un petit peu séduite aussi.
4: Ah oui.
3: C'est bu, c'est rabutin.
4: C'est réconfortant. Je n'ai jamais imaginé ça. Moi qui, depuis l'âge de 36 ans, vivais seule, je ne voulais plus souffrir. Donc à partir de là, je m'interdisais d'aimer, tout simplement. Mais plus maintenant. Plus maintenant, parce que il n'y a plus beaucoup de temps devant nous, donc forcément on ne se trompera pas déjà. Hein? Et puis c'est quelqu'un de très réfléchi, et ça c'est bon de pouvoir se reposer dessus.
3: Bah, j'ai dit on a le choix entre un mariage secret ou une grande fête. Elle a préféré une grande fête.
4: Jacques m'a surpris parce qu'il m'avait toujours dit qu'il ne savait pas danser. Et alors, 2 mois, 3 mois avant qu'on se marie, je lui disais, écoute, faut qu'on mette des CD, puis qu'on apprenne à danser. Puis on n'a pas eu le temps, puis il a dit, on verra. Mais en fait, il sait danser.
2: Vous avez caché ça?
3: Oui. Oui.
2: Donc vous avez fait, c'est l'ouverture de bal, en fait.
3: Exactement.
4: Ah oui, oui.
3: Moi qui l'aimais tant, mon amant de Saint-Jean. Voilà.
2: Vous avez fait une valse?
4: Oui, oui. Et pourtant, je ne suis pas fleur bleue du tout. Mais c'est extraordinaire. Voilà.
1: Félicitations à Mireille et Jacques. On leur souhaite tout le bonheur du monde. Au programme de la lune de miel ce week-end, l'Ardèche, la Normandie, la Picardie et peut-être le Maroc. Alors, pas tout ce week-end, mais la lune de miel,
5: là,
1: commence ce week-end.
5: C'est un tour du monde, là. C'est exceptionnel, ça.
1: Elle commence ce week-end, la lune de miel.
5: Un peu de patience, Marie-Rose. À la une du journal de 9h, on va parler du cadmium.
1: Oui, ce métal lourd, toxique, présent en masse dans les engrais. Et donc, dans notre alimentation, il y a un texte qui arrive aujourd'hui à l'Assemblée nationale pour limiter l'utilisation et l'exposition au cadmium. La météo, nous, on voit des nuages assez menaçants là, hein, à Nancy.
5: Ben, ça y est, il pleut.
1: Ça y est.
5: Oui, parce que vous étiez pendant l'info d'ici, mais je vous confirme, je suis sorti un petit peu prendre l'air. Oui. Je le rappelle pour celles et ceux qui nous écoutent ou qui nous regardent, on n'a toujours pas de clim, hein, donc c'est normal. On sort un petit peu pendant les infos ou pendant les musiques. Et là, il pleut à Nancy. Ça y est, la pluie est arrivée et là, je viens de sortir dehors. Effectivement, on sent que les températures sont plus proches des 13 degrés que des 15 degrés. Pour cet après-midi, vigilance jaune pour risque d'orage. On pourrait même avoir de la grêle, hein, avec des rafales de vent qui vont avoisiner les 90 km/h. Donc, grande prudence, hein, cet après-midi. Pensez à fermer vos volets. Les températures devraient être comprises entre 17 et 21 degrés avec les maximales pour Saint-Dié-des-Vosges. Si vous partez au travail ce matin, on va commencer par l'est. Toujours cette zone de travaux où vous circulez sur une seule voie dans le sens Lunéville vers Nancy qui vous ralentit dans le secteur de Moncel-les-Lunéville. Je vois que ça coince également sur la 330 dans le sens Épinal vers Nancy, à partir de Richard-Ménil jusqu'à l'échangeur de Fléville. Alors là, par contre, c'est la 33. Qu'est-ce qui se passe sur la 33 dans le secteur de l'aire de Villers-Clairlieu? Dites-nous, hein, au 03 83 36 20 20.

0: notamment à hauteur de l'échangeur de l'Axou. Vous êtes fortement ralenti dans les deux sens de circulation, donc n'hésitez pas à nous appeler pour nous dire ce qui se passe. Je vois que ça coince également dans la montée du Grand Canyon sur la 33 et sur la 31. Bah ça y est, les ralentissements se rejoignent puisque vous êtes ralenti de Belleville jusqu'à Bouxières-aux-Dames, puisqu'il y a une zone de travaux dans le secteur de Belleville et une zone de travaux dans le secteur de Froid. Et bien maintenant, vous êtes ralenti entre Belleville et Bouxières-aux-Dames. On est toute la journée à vos côtés au 03 83 36 20 20.
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0: 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Ce matin, à 8h36, tout est une question d'équilibre et c'est chanté par Francis Cabrel. Excellent début de journée.

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1: Pour vous accompagner ce matin, une belle idée de sortie à vous proposer puisque l'association Lorraine de musique de chambre, la LMC, fête ses 80 ans avec un programme exceptionnel. On va faire le point avec Nathalie Mion dans le prochain quart d'heure. Tout d'abord, si vous voulez connaître une histoire de Lorraine qui fait écho à l'actualité du jour, c'est avec Vianney Huguenot. Bonjour Vianney.
4: Bonjour Maxime, bonjour à tous.
1: La mort d'André Santini hier vous a renvoyé à l'histoire des vieux briscards dont un Lorrain, un Romarie Rontin.
4: Oui, on va préciser peut-être pour les plus jeunes qui étaient André Santini, bien qu'ayant été réélu pour la 8e fois aux dernières municipales maire d'Issy-les-Moulineaux, il semblait d'une autre époque. Il avait été maire, député, ministre, président de beaucoup de choses, vice-président de l'Assemblée nationale, et il était de ceux qu'on appelle les vieux briscards. Alors, lui-même se définissait comme ça. Hein. À l'origine, les briscards, ce sont des vieux soldats de métier, hein, expérimentés, mais la formule s'est étendue pour parler plus généralement de personnalités qui savent naviguer, habiles, rusées, capables de traverser toutes les tempêtes sans perdre de leur superbe. Il avait été élu pour la première fois en 1970, hein, il y a donc plus d'un demi-siècle, et il avait les défauts et les qualités de cette époque que beaucoup de boomers regrettent, hein, une époque où l'on parlait, sans être immédiatement taxé de fasciste, de wokiste, islamo-gauchiste ou réac. André Santini, qu'on l'aime ou pas, qu'on condamne ou pas, certains de ses propos et de ses actes étaient un miroir de cette époque. Et des vieux briscards comme André Santini, ben on en a eu en Lorraine. Et je pense par exemple à Christian Poncelet.
1: Décédé en 2020, il fut président du Sénat, président du conseil départemental des Vosges et maire de Remiremont.
4: Oui, et lorsque Christian Poncelet est décédé, Le Monde avait titré ainsi, je cite, « Il a connu une carrière politique de plus d'un demi-siècle, cumulant à lui seul 150 années de mandat électif, un record. » Alors, ce qui relie tous ces vieux briscards, d'ailleurs souvent mêlés à des affaires, hein, c'était une main de fer, mais aussi un attachement très sincère à leur territoire. Ils ont très souvent révolutionné leur ville ou leur département, ou l'ont repensé, redynamisé, en allant chercher les moyens financiers avec les dents. André Santini, ici les Moulineaux, Christian Poncelet, Remiremont, on pourrait citer aussi Jean Kiffer à Amnéville et bien d'autres. Autre point commun, l'humour, bien sûr. Ils étaient plutôt adeptes des bonnes vieilles vacheries. Encore sur ce point, les jeunes vieux briscards du 21e siècle se débrouillent. Mais c'est parfois pas assez saucé d'humour. Je trouve les vacheries du 21e siècle un peu trop sèches. Mais bref, parmi les vacheries mémorables d'André Santini, qui avait un vrai talent hein, en la matière, il y a eu celle-ci en 1996 qui lui a valu le prix de l'humour politique. Je le cite, « Je me demande si on n'a pas trop fait pour les obsèques de François Mitterrand. Je ne me souviens pas qu'on en ait fait autant pour Giscard. » Fin de citation. Lequel Giscard, à cette époque, n'était pas mort.
1: Vianney Huguenot, vous avez rendu hommage donc à André Santini, qui était d'ailleurs le maire de mon ancienne commune, puisque j'ai vécu à Issy-les-Moulineaux. Et j'avais l'habitude de le croiser, notamment à l'heure du petit déjeuner. Il venait se balader dans le quartier du Fort d'Issy-les-Moulineaux avec son cigare. Il se baladait. Il était très fier de ce quartier.
4: Il avait révolutionné la ville, vraiment.
1: Ah, vraiment. Bah là, vous avez vu toutes les grosses entreprises qu'il y a à Issy-les-Moulineaux. Il y a notamment Microsoft, il y a Bouygues, il y a également les chaînes télé, également, qui sont à Issy-les-Moulineaux. Et tout ça, eh bien, c'est grâce à André Santini. Mais sa plus belle création, c'est le Fordici. Hein. Je vous conseille d'aller visiter cet éco-quartier sensationnel dans lequel je vivais.
4: Bon, enfin, bref. Eh bien, j'irai.
1: Merci beaucoup, Vianney Huguenot.
4: À demain, Maxime.
1: Et si vous voulez changer de téléphone, connaissez-vous les portables reconditionnés? Valère Correa va vous en dire plus dans un instant.
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1: Aujourd'hui, pour Par ici les économies, on vous redonne du pouvoir d'achat, ça comme chaque matin. Si vous voulez changer de téléphone, Valère Correa a des astuces.
7: Aujourd'hui, les téléphones sont devenus de vrais ordinateurs avec le prix qui va avec. J'ai déjà eu l'occasion de vous le dire, acheter un smartphone neuf en incluant le paiement dans le forfait vous donne l'illusion que c'est bon marché, mais à la fin, l'appareil vous coûte plus cher et les offres sont souvent associées à des forfaits qui sont eux-mêmes au-dessus des prix du marché. L'occasion, c'est donc un bon plan, 50% moins cher que le neuf en moyenne, à condition de savoir se repérer. Et un critère qui est important est de savoir dans quelles conditions un smartphone a été reconditionné. Il y a des opérateurs qui font ça en France, dans les règles de l'art, et d'autres de façon moins qualitative.
1: Comment s'y retrouver quand on fait une recherche sur Internet ?
7: Il y a des reconditionneurs en France, hein, comme je vous le disais, ce qui est un critère de qualité sur les différentes étapes de remise en état et de contrôle, mais aussi d'un SAV plus efficace. Vous avez par exemple l'Argo ou Smart, avec 3A, qui sont sur ce marché du reconditionnement made in France. Il peut y avoir une petite différence de prix, hein, c'est vrai, sur des appareils par rapport aux géants back market, par exemple. Mais si vous voulez un process plus fiable, je vous recommande ce type d'acteur. Et puis, sur ce sujet des smartphones d'occasion, il existe un label, RecQ, donc RECQ, spécialisé sur le reconditionnement. Il garantit que le smartphone a été reconditionné dans des conditions optimales. Donc en conclusion, privilégiez des acteurs du reconditionné installés en France. Prenez comme toujours le temps de comparer, puis n'oubliez pas que si ça ne va pas, vous avez le droit de retourner votre téléphone. Vous avez déjà acheté un smartphone d'occasion, comment ça s'est passé ? Pensez à m'écrire par ici leséconomies@radiofrance.com.
1: Moi j'en ai un de bon plan, si vous voulez changer de téléphone et tout ça gratuitement. 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Ce matin, on a également Louane qui conduit.

0: Louane avec Conduire, une nouveauté ici Lorraine. Continue en musique avec une belle idée de sortie qui vous est proposée par Nathalie Mion et notre invité.
1: Philippe Fosse, bonjour.
2: Bonjour Nathalie.
1: Et bon anniversaire, presque. Alors c'est pas le vôtre, hein.
2: Oui.
1: C'est pas 80 ans du président de l'association Lorraine de Musique de Chambre, mais c'est 80 ans de cette association, qui est une des plus anciennes en France, peut-être la plus ancienne.
2: Oui, c'est effectivement quasiment la plus ancienne. Alors il y a des petites bagarres pour dire, ah oui, nous on avait créé un petit peu avant. Bon, ça n'a pas d'importance, 80 ans c'est bien.
1: Une association qui a fait venir et qui continue de faire venir les plus grands noms de la musique classique à Nancy, Salle Poirel. Eux aussi vont fêter un anniversaire avec vous début janvier, c'est le trio Wanderer. Ils fêtent leurs 40 ans, c'est un des plus grands trios du monde.
2: Oui, alors c'est un des plus grands trios du monde, c'est un des plus beaux trios en termes de son, d'équilibre. Et ce qui est tout à fait remarquable dans leurs 40 ans, c'est que c'est 40 ans avec la même formation. Parce qu'il y a beaucoup de, d'ensembles qui chantent, où les musiciens changent plus ou moins tous les quelques années. Là, c'est les trois mêmes musiciens depuis le début.
1: Ça, c'est début janvier. On met un concert exceptionnel avec un orgue. Alors, c'est pas celui qui existait historiquement, Salle Poirel. J'imagine que vous en ferez
2: malheureusement
1: un autre. On va jouer un morceau que je ne connaissais pas, La cathédrale incendiée d'Albert Alain, et puis le Requiem de Forêt.
2: Cathédrale incendiée d'Albert Alain, très peu connue. Mais c'est une œuvre que moi j'aime beaucoup et que je connais depuis bien longtemps. Et j'ai eu la chance de la chanter quand j'étais dans la chorale de l'époux de Marie-Claire Alain, l'organiste elle-même, donc c'était son père. Donc il y a un lien entre nous là-dessus et on aura la fille de Marie-Claire Alain qui viendra nous présenter l'œuvre et qui viendra nous présenter la famille. Et dernier point... le plus important pour tous les gens qui savent chanter et qui aiment chanter, c'est qu'il y aura des passages participatifs avec le public pour ce concert.
1: D'accord.
2: Pendant le Requiem de Forêt, on pourra chanter un des numéros et le bis, qui est un bis très connu, sera un bis participatif avec toute la salle.
1: Ça, c'est le 3 mai. Et puis, un petit mot très rapidement sur un concert-événement le 16 novembre, un des tout premiers, avec, on appelle ça des prodiges, hein, Sophia Liu, qui a 17 ans, 18 ans à peine, qui est une pianiste dont on parle beaucoup aujourd'hui.
2: Absolument, c'est une pianiste virtuose, elle a 17 ans, elle est sino-canadienne, et c'est une extraordinaire instrumentiste que je suis allé écouter à Paris. J'ai été tout à fait étonné. Il y avait à côté de moi un grand critique de la presse parisienne qui me disait qu'il vient à chacun de ses concerts tellement elle est extraordinaire. À découvrir absolument.
1: Et à voir avant qu'elle ne soit plus touchable. Donc elle vient chez
2: absolument.
1: Nous pour ses premiers concerts et ensuite.
2: Tout à fait, très important.
1: C'est
2: très
1: le
2: important.
1: 16 novembre prochain. Il y a 8 concerts en tout. On n'a pas le temps de tous les détailler, mais vous trouverez le programme très facilement sur le site de l'association Lorraine de Musique de Chambre. Et n'oubliez pas de prendre vos tickets ou de vous abonner pour la saison. Merci beaucoup Philippe. Et belle saison, bel anniversaire.
2: Merci Nathalie. Bonnes vacances.
0: Magnifique idée de sortie avec un beau programme pour ses 80 ans. Et on a le docteur Kerzek qui va nous rejoindre juste après Seal avec Crazy à 8h52.

0: Crazy de Seal sur votre radio locale ici Lorraine à 9h05 avec le docteur Kerzek qui nous a rejoint pour vous aider à aller mieux avec ses petits conseils. Ce matin, on parle de nos lentilles de contact et des erreurs à ne pas faire. Bonjour doc.
1: Bonjour à tous. Aujourd'hui, je viens un peu en sauveur de vos yeux parce que l'erreur dont je vais vous parler, la plupart des gens malheureusement la commettent sans même s'en rendre compte et elle peut coûter la vue, pas la vie mais la vue. C'est une petite habitude anodine qui cache un monstre microscopique. C'est garder vos lentilles sous la douche et le monstre microscopique, c'est une amibe. Et qui ne les a jamais gardées pour se laver les cheveux, histoire de voir un peu la bouteille de shampoing? Eh bien, il faut arrêter tout de suite. L'eau du robinet, aussi propre soit-elle, contient un parasite redoutable. Cette fameuse amibe, c'est un organisme microscopique qui peut provoquer une infection oculaire grave, rare mais dévastatrice, la kératite amibienne. C'est une maladie de la cornée, la couche la plus extérieure de l'œil, qui est extrêmement douloureuse, difficile à traiter. Ça peut entraîner une perte de vision sévère, nécessiter même une greffe de cornée. Et dans plus de 85% des cas, elle est liée à une mauvaise utilisation des lentilles. L'erreur fatale, c'est tout contact avec l'eau non stérile. La douche, la piscine, le bain, le jacuzzi, l'eau du robinet. Et même si vous ne nettoyez pas vos lentilles à l'eau du robinet, ça, tous les porteurs de lentilles savent qu'il ne faut pas faire. Le simple fait de les porter sous la douche, de prendre quelques gouttelettes, c'est prendre un risque inutile. L'œil devient un nid douillet en fait pour l'envahisseur et quand les premiers symptômes arrivent, rougeur, douleur, sensibilité à la lumière, on pense à une simple conjonctivite et malheureusement ça peut dégénérer. On attend et c'est là que le parasite s'installe tranquillement en profondeur.
0: Et quels sont les bons gestes alors à faire et surtout à ne pas faire ?
1: Une règle simple, pas d'eau avec les lentilles. Aucune eau, aucune gouttelette, ni pour les rincer, ni pour les conserver, ni pour vous laver le visage. Le nettoyage se fait uniquement avec la solution adaptée, jamais avec l'eau du robinet. Deuxième règle, avant toute manipulation, toujours se laver les mains avec du savon et bien les sécher avec une serviette non pelucheuse. Pas de gel hydroalcoolique, ça va agresser l'œil et la lentille. Et troisième règle, ne pas dormir avec les lentilles, sauf indication contraire d'un ophtalmologiste. Évidemment, dormir avec, c'est multiplier par 6 à 8 le risque d'ulcère de la cornée. Et puis enfin, je vous donnerai une dernière règle, c'est ne pas prolonger la durée de vie des lentilles jetables. Jour J plus 1, c'est une infection qui est quasiment garantie. Donc on respecte vraiment la durée d'utilisation de ces lentilles. Alors la bonne nouvelle, c'est que les complications restent relativement rares, mais elles existent et quand elles arrivent, c'est violent. Le risque zéro n'existe pas. Au moindre symptôme, vous allez voir votre médecin ou votre ophtalmologiste. Il ne faut pas jouer avec le feu, il ne faut pas jouer avec les apprentis sorciers avec vos yeux. Vos lentilles, c'est du matériel médical, pas un accessoire de mode. Allez, d'ici là, portez-vous bien.
0: Merci docteur Kerzek et merci à vous d'avoir été avec nous. Toute l'équipe d'ici matin revient demain à 6h la radio, 6h30 pour la télé. Belle journée.
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0: Alors, inutile de vous préciser, oui, vous pouvez rentrer, Marie Roussel. Vous savez que la télé s'arrête à 8h. 8h58, 10. En fait, j'en profite pour vous dire, Marie, tout va bien? Tout s'est bien passé?
6: Oui, tout va bien.
0: Non, mais parce qu'en fait, on attend Nathalie Millon, comme chaque jour. Et en fait, là, j'ai absolument plus rien à dire. Donc, et voilà, elle est arrivée. Arrivera-t-elle d'ici la fin de la saison à l'heure pour le début de son émission?
6: Je peux vous dire que non, mais j'étais en train de me moucher parce que on va parler chagrin d'amour. Alors, si vous voulez le sujet, bon, avec Sophie Pilser. Est-ce que vous avez déjà eu un chagrin d'amour? C'est indiscret ce que je vous demande.
0: Je pense qu'on l'a tous eu dans ce studio.
6: Un chagrin d'amour. Alors, ça peut arriver à tous les âges. Jeune comme moins jeune, et ça fait mal à tous les âges.
0: Ah, ça fait extrêmement mal.
6: Comment
0: oui.
6: On s'en remet? On pense qu'on s'en remet pas, et puis finalement...
0: On n'est plus fumé, hein.
6: Non, oui. Allez, pleurez, je vous donnerai un mouchoir également. On en parlera avec Sophie Pilser. On veut faire une émission d'espoir. Donc vous, venez nous dire comment vous vous êtes remis d'un chagrin d'amour, et puis ce qui s'est passé après, la belle histoire qu'il y a eu après. 03 83 36 20...
0: Vous parlez de ma belle histoire avec Mathieu Barbier, c'est ça?
6: Voilà. Et tout, il est parti.
0: Ah oui, il est parti.
6: J'ai vu que vous aviez mis sur les réseaux un petit message hier sur une chanson de Michel Sardou.
0: Là, vous savez, c'est mon chanteur préféré.
6: La maladie d'amour. 03 83 36 20 20, on en parle juste après les informations de 9h.
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6: Excellente journée à l'écoute d'ici Lorraine, il est 9h. Le journal est présenté par Marie Roussel. Bonjour Marie.
7: Bonjour Nathalie Million, bonjour à tous. Nous sommes 3 à 4 fois plus contaminés que nos voisins européens. La France est en effet l'un des pays les plus exposés au cadmium, ce métal lourd et toxique pour la santé, présent en masse dans nos produits du quotidien, comme les pâtes, le pain, le chocolat, les céréales. Très utilisé dans les engrais, avec des seuils largement au-dessus des préconisations sanitaires, le cadmium se retrouve dans notre organisme. Une proposition de loi pour réduire de moitié le taux de cadmium autorisé dans les engrais phosphatés arrive aujourd'hui à l'Assemblée nationale. Texte très attendu par les médecins de la région, Jules Hausse.
8: Cela fait un an que l'Union régionale des médecins libéraux a lancé l'alerte sur le cadmium pour Pascal Mévart, médecin généraliste spécialiste de la santé environnementale au sein de cette union. C'est une bombe à retardement sanitaire.
9: On est parti du constat qu'on se retrouvait avec de plus en plus de cancers du pancréas. Il y a 25 ans en arrière, un médecin généraliste, en gros, voyait un cancer du pancréas dans l'ensemble de sa carrière. Aujourd'hui, c'est plutôt un par an.
8: La forte concentration de cadmium dans notre alimentation peut aussi entraîner des problèmes cardiovasculaires et rénaux, mais aussi fragiliser les os. On ne peut plus attendre pour agir, selon Pascal Mévart.
9: Plus on attend, plus ça va coûter cher au niveau de la santé humaine, cher au niveau des budgets aussi, tout simplement.
8: Le constat est partagé par la députée de Meurthe-et-Moselle, Estelle Mercier. La socialiste est signataire de la proposition de loi. Elle vise à diminuer de moitié le taux de cadmium dans les engrais phosphatés dès l'année prochaine, et encore de moitié d'ici 3 ans pour suivre les recommandations de l'Agence nationale de sécurité sanitaire.
10: Premier seuil, il est en 2027, mais après, il y a 3 ans. En 3 ans, on peut largement modifier les produits qui sont utilisés par les agriculteurs.
8: Des propositions beaucoup plus ambitieuses que celles du gouvernement, qui se donne 12 ans pour atteindre les mêmes objectifs.
7: Précision signée Jules Hausse. À Vittel, dans les Vosges, le service des urgences est fermé depuis hier jusqu'à vendredi inclus, faute de personnel. Il est conseillé aux patients d'appeler d'abord leur médecin traitant avant de contacter le 15. C'est une bonne nouvelle pour l'économie vosgienne. 2 projets d'investissements étrangers ont été annoncés lors du sommet Choose France hier au château de Versailles. La société suédoise Alfa Laval va agrandir son usine de Colbé avec 50 créations de postes. Et le groupe italien Prysmian va débloquer 28 millions d'euros pour développer ses différents sites, y compris celui de Cornimont. Des maires du monde entier se réunissent à Nancy. La ville organise le sommet international des maires, baptisé Urban Seven, pendant 2 jours. Plus de 200 participants et élus venus de 15 pays différents sont attendus. Des délégations ukrainiennes, allemandes, japonaises, américaines ou encore brésiliennes seront autour de la table à partir de demain, avant l'ouverture du sommet des gouvernants du G7 à Évian le 15 juin prochain. C'est l'occasion pour Nancy de rayonner sur la scène diplomatique, selon Antoine Le Soleux, adjoint au maire en charge des relations internationales.
11: Ce sommet Urban 7, c'est un petit peu la consécration quand même du travail que l'on fait en réseau à Nancy à l'échelle mondiale depuis des années. Et donc pouvoir accueillir les maires des grandes villes, des pays du G7 et des pays invités, du Brésil, de l'Inde, etc., c'est mettre en valeur tout le travail qui a été accompli. Donc c'est une fierté, et puis c'est aussi un outil d'attractivité, parce que Nancy va être mis à l'honneur, donc attractivité touristique, économique. On va faire des visites des grandes pépites économiques que nous avons sur le territoire métropolitain nancéen. On va avoir quelque chose comme 200 à 300 élus maires des plus grandes villes du monde qui viennent à Nancy, des États-Unis, de l'Allemagne, d'Italie, du Japon, etc. Et donc forcément, ça met à l'honneur Nancy, la Lorraine, à l'échelle mondiale.
7: Les délégations visitent dès aujourd'hui quelques entreprises comme Urban Loop à Tomblaine ou encore Eclatech à Maxéville. Un hommage national sera rendu demain à Edgar Morin, le philosophe et sociologue décédé vendredi dernier à l'âge de 104 ans. Il avait présidé l'édition 2024 de Livres sur la place à Nancy. L'amour n'a pas d'âge et ils en sont la preuve. Mireille et Jacques, 83 ans, se sont dit oui à la mairie de Nancy il y a une dizaine de jours. Ça fait 2 ans que leur histoire d'amour a démarré. Elle a commencé sur leur palier. Les deux tourtereaux nous racontent.
12: Au départ, j'étais en détresse et j'ai demandé de l'aide à quelqu'un d'autre. Et ça l'a vexé. C'est à moi qu'il faut demander, c'est pas au premier qui passe. Alors, après, elle ne me voyait plus. Et puis un jour, la marchande de journaux s'est trompée de boîte. Alors elle m'a ramené mon journal et elle m'a dit que je lui avais manqué. C'est le point de départ.
13: Et ensuite, à partir de ce moment-là, comment les choses se sont faites?
12: Je crois que je lui ai demandé un baiser et elle m'a dit pas aujourd'hui.
13: C'est vrai, je vous vois rire.
14: C'est vrai.
13: Et pourquoi pas aujourd'hui, c'était pas le moment.
14: J'en sais rien. Pour le faire patienter un petit peu.
13: Ouais. Hein, ça a marché.
14: Ah oui.
15: Elle m'a emmenée en Normandie.
14: Non, tu m'as rejointe en Normandie. Et puis, on a passé 8 jours à Deauville. Et tout le temps, ensemble. Moi qui, depuis l'âge de 36 ans, vivais seule, je ne comprends toujours pas aujourd'hui pourquoi j'ai autant besoin de lui. Voilà.
7: Un grand bravo à Mireille et Jacques. Leur portrait en image est à retrouver sur notre site ici.fr.
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7: Mireille et Jacques, on est un peu dans votre thème, Nathalie.
6: Oui, sur le chagrin d'amour.
7: Parce
6: oui.
7: que Mireille, avant de trouver Jacques, elle avait divorcé et ça faisait depuis ses 36 ans qu'elle n'avait pas retrouvé quelqu'un. Donc
6: il y a bien une lumière au bout du
7: tout
6: tunnel.
7: Tout à fait.
6: Quoi. C'est super. On les embrasse ce matin. Mireille, c'est ça ?
7: Mireille et Jacques.
6: Jeune mariée.
7: Oui.
6: C'est un temps à être à deux sous un parapluie, mais il faut s'accrocher au parapluie aujourd'hui parce qu'il y aura des rafales de vent assez fortes, 75 km/h en rafale. On attend des orages également. Vigilance jaune sur l'ensemble des 4 départements lorrains à partir de midi. Déjà quelques gouttes ce matin. Bon, ben voilà, c'est un jour qui ne ressemble pas à ce qu'on a connu jusque-là avec une forte baisse des températures, 20 à 23 degrés au meilleur de la journée. Ça va être comme ça relativement gris et perturbé jusqu'à la fin de semaine. Ça pourrait même déborder sur la semaine prochaine. Alors, ça, c'est une vraie nouveauté parce que hier, on annonçait le soleil de retour ce week-end, mais apparemment c'est pas le cas. On aura quelques jours de gris, quelques jours de pluie avant le retour d'une période de chaleur pour la semaine prochaine. Donc on profite de cette fraîcheur aujourd'hui et cette semaine.
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6: Tout ému par l'histoire de Mireille et Jacques, j'ai complètement oublié de vous parler de la circulation. Bon, ça va ce matin, sauf sur les zones de travaux, vous avez l'habitude, hein, sur la 31, près de Frouard en particulier. C'est compliqué, si vous avez plus d'informations, un petit coup de fil, 03 83 36 20 20. Voici Téléphone, un autre monde.

0: On aurait pu passer Voilà c'est fini, hein, chanson sur la rupture de téléphone. On a choisi un autre monde et vous l'écoutez sur Ici Lorraine.
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0: La rupture amoureuse, c'est notre sujet ce matin avec Sophie Pilser, qui est sexologue, qui est thérapeute de couple et qui me rejoint très régulièrement sur Ici Lorraine. Bonjour Sophie.
3: Bonjour Nathalie.
0: Le chagrin d'amour, ça arrive à tout le monde. C'est certainement arrivé à tout le monde, une fois dans sa vie, à tout âge.
3: Oui. C'est vraiment quelque chose de très universel. Et pour autant, quand on le vit, c'est loin d'être banal. C'est un effondrement total de soi.
0: Ça fait mal, la séparation. Les autres, souvent, n'y peuvent pas faire grand-chose. Et on a l'impression que ça durera toute la vie, que c'est terminé. Alors nous, on va essayer dans cette émission de mettre un petit peu d'espoir et de vous écouter au 03 83 36 20 20. Est-ce que vous avez vécu une rupture amoureuse, un chagrin d'amour? Comment est-ce que vous l'avez surmonté? C'est ça le sujet,
3: Comment vous
0: Sophie
3: l'avez surmonté et qu'est-ce que ça vous a appris de vous? Parce que ça transforme, et parfois positivement.
0: C'est une étape nécessaire sur un chemin de vie, vous pensez? Alors, une rupture amoureuse.
3: La douleur, on a toujours envie de dire, on peut s'en passer. Oui. Et pourtant, les hommes et les femmes que je vois qui ont surmonté le chagrin d'amour ont transformé quelque chose en eux qui leur permet d'être plus fort, grandi, si je puis dire.
0: 03 83 36 20, c'est le principe de cette émission. N'hésitez pas à nous appeler, à témoigner, à nous raconter votre histoire, alors qu'elle soit récente ou plus ancienne.
3: Tout à fait.
0: Et puis s'il y a une fin heureuse, oui, avec un renouveau, un nouvel amour, avec un chemin qui s'est continué peut-être en mieux, venez nous le dire au 03 83 36 20 20. Qu'est-ce que c'est qu'un chagrin d'amour? Quel est le mécanisme derrière tout ça? C'est l'abandon?
3: C'est beaucoup de choses, mais le chagrin d'amour, c'est déjà un effondrement total de soi. Quand on est dans le chagrin d'amour, on a les mêmes symptômes qu'un drogué à qui on demande de faire un sevrage.
0: Ça veut dire qu'on était addict à la personne qui était en face de nous.
3: Ça fait partie de nous. C'est-à-dire, c'est une image de nous, c'est des rituels, c'est des repères, c'est de l'attachement, c'est un autre soi. Donc, il va falloir déjà se sevrer dans ce manque, et au-delà de la personne et de la relation, ça parle aussi très souvent de blessures de l'enfance. Ça parle de blessures d'abandon, de rejet, de trahison, d'humiliation.
0: Donc ça peut réveiller quelque chose d'ancien.
3: Ça réveille obligatoirement, parce que personne n'a jamais vécu avec douleur de l'abandon. Alors, ça parle aussi de ses capacités de résilience et de surmonter. Si on est vraiment dans des blessures très très fortes d'abandon et de rejet, on peut aussi rencontrer des gens qui sont dans des deuil impossible, c'est-à-dire dans de la pathologie.
0: Et oui, moi j'allais le faire également. Une rupture amoureuse, ça peut se comparer à un deuil toute proportion gardée, parce que la personne n'est pas morte. On fait le deuil de quelque chose.
3: Mais oui, mais toute proportion gardée, j'ai envie de dire non, parce que c'est vraiment les mécanismes du deuil. Mmh. Avec le déni, la colère, la tristesse,
0: et à la fin,
3: le
0: il y a
3: chagrin.
0: L'acceptation.
3: Alors, c'est pas à la fin l'acceptation. Il faut savoir qu'il y aura des allées et venues. C'est plus une spirale que quelque chose de linéaire. Et je vois des hommes et des femmes qui viennent me voir en consultation. Mais je comprends pas, on a travaillé ensemble. Là, j'allais mieux il y a 15 jours. Bah oui, là, vous avez redescendu quelques
0: marches.
3: Et
0: c'est normal.
3: Et c'est normal et il faut l'accepter. C'est vraiment un cheminement avec des allées et venues. Et c'est comme ça que ça fonctionne,
0: est-ce
3: le travail mental.
0: Est-ce que c'est proportionnel à l'investissement qu'on a mis dans une relation ou à la durée d'une relation ou pas du tout?
3: Eh bien, pas obligatoirement. Étonnamment, pas obligatoirement. Il peut y avoir des amours qui ont duré 8 jours, même parfois un jour. Alors là, ça parle aussi de soi, oui, c'est-à-dire de l'image fantasmée de soi.
0: De ce qu'on projette dans la relation aussi.
3: Qu'est-ce
0: peut-être
3: qu'on a projeté, oui. Qu'est-ce qu'on a imaginé qu'on allait guérir de soi, oui, qu'on allait devenir par l'autre. Et là, il est important de rentrer, d'apprendre ou d'accompagner à rentrer dans le réel. Non, cette personne en soi représente quelque chose que vous avez imaginé de vous, mais ça n'est pas la réalité de ce que vous avez vécu.
0: C'est notre sujet aujourd'hui. Moi, j'ai plein de questions sur le chagrin d'amour et sur la rupture amoureuse. Et puis surtout, on a envie de vous entendre, oui, dans ces histoires certainement compliquées sur le moment, mais avec la petite lueur d'espoir ensuite. Qu'est-ce qui s'est passé?
3: Toujours, et on n'est pas faible ou ridicule quand on a un chagrin d'amour. C'est important de le dire. Tout le monde, les hommes parfois sont beaucoup plus gênés de venir m'en parler. Mais non,
0: ah oui,
3: c'est genré, ben oui, parce que c'est comme si c'était un truc de midinette. Mais non, moi, moi je suis fort, je dois m'en remettre. Mais pas du tout. Donc parfois c'est encore plus silencieux chez un homme.
0: 03 83 36 20 20, vous soyez une femme, un homme, venez nous raconter vos chagrins d'amour, vos ruptures amoureuses et surtout le chemin vers la sortie, de la rédemption en quelque sorte, et l'histoire qui s'est poursuivie ensuite. 03 83 36 20 20, on en parle ce matin avec Sophie Pilsard qui est sexologue et thérapeute de couple. Voici Alex Warren, Fever Dream.

0: Fever Dream, c'est la nouvelle chanson d'Alex Warren. Vous l'écoutez sur Ici Lorraine.
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0: Les chagrins d'amour finissent bien en général, c'est ce qu'on va essayer de voir ce matin avec Sophie Bilser qui est sexologue. La rupture amoureuse, qu'est-ce que ça fait? Est-ce que ça fait la même chose à tout le monde? Comment est-ce qu'on peut s'en sortir? Est-ce que vous, vous en êtes sorti? Venez nous en parler ce matin au 03 83 36 20 20. Alors, première question, parce qu'on a dit que c'était une émission positive.
3: Oui.
0: Est-ce qu'on surmonte toujours un chagrin d'amour? Est-ce que si on prend le temps, est-ce qu'on s'en sort toujours?
3: Alors, qu'est-ce que ça veut dire s'en sortir et surmonter?
0: Ça veut dire que la peine ne soit plus là, qu'on arrive à avancer, à construire une vie.
3: Oui, ça existe, les deuils pathologiques. Ouais. Il y a des personnes qui ne surmontent pas. Mais la majorité des personnes vont surmonter. Et quand on sent vraiment que cela fait vraiment trop longtemps qu'on est hanté, c'est-à-dire on est vraiment, c'est comme s'il y avait deux vies quand on surmonte pas en permanence. On voit l'autre, on imagine l'autre, et puis il y a le piège des réseaux sociaux, aller voir ce qu'il fait ou ce qu'elle fait. Ça, c'est,
0: aujourd'hui,
3: ça, c'est,
0: on a l'impression qu'on peut tout.
3: Ça, c'est
0: tout
3: un anti-deuil. Ouais. Ça empêche complètement de surmonter. Mais je crois qu'il faut se faire aider par un thérapeute.
0: Oui, c'est
3: quand on sent
0: ça,
3: vraiment que c'est envahissant. Donc, ça veut dire que ça demande un travail sur soi et que là, c'est au-delà du chagrin d'amour. Il se passe autre chose.
0: On dit 6 mois en général.
3: Moi, je n'aime pas donner de temps à mes patients parce que je considère que le temps de la thérapie est un temps subjectif. Et si on imagine un temps, on met de la pression. Et c'est vraiment un temps où il faut pouvoir se poser. Maintenant, il y a des pièges. Il y a des pièges qui empêchent de surmonter. Bah, je parle des réseaux sociaux, certes. Il faut peut-être arrêter d'aller regarder par le petit trou de la serrure combien elle est heureuse, combien il est heureux. On sait bien que sur les réseaux sociaux, en général, on va pas se montrer moche, malheureux et triste, même si ça ne va pas. D'ailleurs, parfois, j'ai des patients ou des patientes qui vont très mal. Ils se disent, mais tiens, je vais mettre une image de moi où j'ai l'air d'aller super bien parce que comme ça, il ou elle va voir ça. Mais en réalité, on est quand même toujours intéressé par ce que l'autre va penser. Arrêter peut-être aussi d'idéaliser l'autre. Et souvent, quand on est avec la personne, on voit plein de défauts, mais quand elle est plus là, ah mais là, c'était le prince ou la princesse. Ben non, ça peut aussi être un crapaud.
0: Ça veut dire qu'il faut faire l'exercice de se souvenir des mauvais moments?
3: Eh ben oui, ça peut aider. De se souvenir des moments où on n'a pas aimé, ou d'essayer de se remettre dans des émotions négatives et non pas idéalisées. Et puis, je crois qu'il faut aussi apprendre à comprendre qu'il y a des fonctionnements psychologiques qui nous amènent à confondre l'amour, l'attachement, la dépendance et la peur d'être seul. Il y a beaucoup d'hommes et de femmes qui, à un moment donné, quand ils sont seuls, ont l'impression de valoir moins que les autres ou se sentent comme ça en position un peu bancale. Donc c'est accepter que la solitude, ça n'est pas une tare. En tout cas, le célibat, ça n'est pas une tare, mais la possibilité de reconstruire quelque chose de soi, de retourner dans des projets, de revoir des amis qu'on avait peut-être un peu laissés de côté, de se questionner non pas sur le désir de l'autre, mais sur son propre désir. Donc, se remettre avec quelqu'un immédiatement, ça arrive. Parfois, ça aide, mais je crois que ça n'est pas la meilleure chose à faire.
0: Donc, il faut être dans l'action, si je vous entends bien. Il faut faire, bouger. Il ne faut pas rester chez soi, fermer les volets, pleurer sous sa couette.
3: Il y a un temps du pleur. Il y a un temps où il faut crier, hurler, pleurer. Il y a un temps nécessaire. Et à un moment donné, c'est le mouvement et l'action qui va faire sortir, vous savez, ces pensées parasites, ces images parasites. Vous voyez un couple, immédiatement, vous vous revoyez dans ce moment-là où vous aussi, vous avez été en couple. Donc oui, il faut se booster dans une énergie où et reprendre confiance en soi. On peut faire des choses bonnes pour soi.
0: C'est vrai que là, on généralise, mais moi, j'ai quand même l'impression qu'il y a des situations qui sont un peu différentes. On peut parler d'un amour adolescent, par exemple, où on est resté quelques mois, puis on a un gros chagrin d'amour. Oui. C'est souvent dur à cet âge-là. Puis aussi des gens qui sont restés des années. Oui. Et là, on a construit une vie, on peut avoir des enfants, on peut avoir une maison, on a un entourage. Là, c'est plus qu'une personne qu'on perd.
3: Oui.
0: C'est une vie qu'on perd.
3: Mais on perd toujours plus qu'une personne. On perd toujours un bout de soi réel, un bout de soi qu'on a construit avec l'autre, un bout de soi qu'on a fantasmé avec l'autre. C'est jamais que l'autre. Et c'est la difficulté, et c'est aussi ce qui va permettre de surmonter. Parce que quand il s'agit de soi, on a la capacité de se reprendre en main, vraiment.
0: Venez nous raconter votre rupture amoureuse, votre chagrin d'amour. C'est pas facile hein, de se livrer le matin sur Ici Lorraine.
3: Même avec émotion, émotion.
0: Mais surtout, on a envie de connaître la suite. Comment vous avez surmonté tout cela? Qu'est-ce qui s'est passé ensuite? 03 83 36 20 20. On en parle ce matin avec Sophie Pilser, qui est sexologue sur votre radio Ici Lorraine.
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0: Ex-fan des 60s, c'est Jane Birkin. Vous l'écoutez sur Ici Lorraine.
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0: Qui aura le courage de venir nous raconter un chagrin d'amour, un homme ou une femme, au 03 83 36 20 20, et puis surtout le chemin vers la sortie de ce chagrin d'amour. Comment est-ce qu'on s'en remet alors qu'on peut penser pendant quelques temps qu'on ne s'en remettra jamais, et puis qu'est-ce qu'il y a après? Est-ce qu'on peut rencontrer quelqu'un d'autre et construire une histoire? On en parle ce matin avec Sophie Pilser, qui est sexologue. On a vu que ça se surmontait presque toujours, sauf dans des cas pathologiques.
3: Oui.
0: Mais qu'il y avait des pièges,
3: oui,
0: dans lesquels, Sophie, il ne fallait pas tomber. Alors, on a parlé, oui, des réseaux sociaux. Oui. Quoi d'autre?
3: Se remettre trop en question. Qu'est-ce que j'ai fait de mal? Pourquoi il ou elle est parti? Essayer de donner un sens à

0: la raison et l'explication, et vraiment être à nouveau centré sur soi, sur ses besoins.
1: Bonjour Alain. Bonjour Alain. Alain est à Nancy. Bonjour Alain.
2: Oui, bonjour. Bonjour.
1: Je suis très heureuse d'entendre Alain parce que je sais qu'Alain, il est marié depuis longtemps. Donc j'imagine que le chagrin d'amour, il a été résolu, ou en tout cas qu'il s'en est sorti. Il date de quand votre chagrin d'amour, Alain ?
2: Oh, oh là là.
1: C'est un chagrin de jeune homme.
2: Je suis né en 52. J'avais 19 ans, 20 ans.
1: Encore aujourd'hui, vous vous souvenez de ce chagrin d'amour et de ce que ça vous a fait à l'époque ?
2: Je suis obligé. Je connaissais une Irlandaise qui a eu la mauvaise idée d'aller à Belfast.
1: Oui. Voilà. C'est-à-dire de partir et vous ne l'avez pas suivie.
2: Elle a été portée disparue.
1: Ah, elle a été portée disparue, donc elle ne vous a pas quitté, Alain ? Elle est décédée, en fait, cette personne ?
2: On ne sait pas trop.
1: On ne sait pas. Savez, en tout cas, vous n'avez plus jamais eu de nouvelles.
2: Les Anglais, c'était un peu... Ouais, ouais.
1: Oui, et puis c'est une époque où on avait peut-être moins de facilité de... comment on peut dire cette nouvelle ? Voilà. Et donc, comment vous avez...
2: J'ai reçu un télégramme de ses parents, voilà, ouais, disant elle a disparu.
1: Et après, vous avez cherché à avoir des nouvelles, Alain, ou pas du tout ?
2: J'ai cherché tout ça, mais décédé. Voilà.
1: Ok, décédé. Comment vous avez vécu les choses, Alain ?
2: On voulait faire notre vie ensemble et tout ça.
1: Ouais. Et donc sur le moment, j'imagine que ça a été compliqué. Ça a pris combien de temps pour, pour oublier, mais pour recommencer à marcher ?
2: Ce qui m'a sauvé, c'est le sport.
1: Ouais. C'est-à-dire ? Voilà.
2: Il fallait que je trouve quelque chose, donc j'ai fait du sport intensif, tout
0: ça. C'est-à-dire le mouvement, l'action. Ouais, il fallait bouger, il fallait mettre de l'énergie ailleurs. C'est ça que vous dites avec le sport.
2: Exact.
0: Ouais. Ouais. Et est-ce que vous vous souvenez du temps ? Parce que vous n'êtes pas mis au sport le lendemain, puis vous avez cherché, parce que ça a l'air assez violent, cette rupture, le pas de nouvelles. On ne sait pas si la relation est terminée, on ne sait pas si on va la revoir. Donc ça donne un caractère incertain, on ne sait pas si c'est fini. Donc à partir de quand vous êtes dit, ok, c'est clairement fini, je ne la reverrai plus, maintenant il faut que ça bouge en moi.
2: Non, mais c'est pas fini. Hein. Je veux dire, dans la mesure où j'ai connu ma femme par le sport et tout ça, celle qui m'a dit, peut-être alerté, c'est tout ça. Moi, je lui ai expliqué tout ça. Bon.
0: Ah d'accord, donc après, par le sport, vous avez réussi à rencontrer celle qui est aujourd'hui votre femme.
2: Voilà. Et alors, ce qui est... Ça va paraître bizarre parce que l'Irlandaise, Benelon, mon ex évidemment, elle était près du Connemara.
0: D'accord. Alors,
2: j'ai demandé à mon épouse que j'ai une partie de mes cendres qui soit jetée dans le Connemara.
1: Ah, donc c'est, elle est magnifique votre histoire, Alain. C'est-à-dire que c'est pas fini quand même. Vous avez laissé une partie de votre cœur. Mais c'est quoi, c'est de la fidélité, c'est de se dire je veux quand même, elle est disparue, mais je veux qu'il reste quelque chose.
2: C'est un peu ça, oui. Ouais.
1: Je vous sens très émue.
0: Oui, vous êtes encore dans l'émotion, donc c'est vrai que c'est, en tout cas, c'est pas le temps ne guérit pas le chagrin, ni le manque.
2: Exact.
1: Et votre épouse, pardon pour cette question un peu personnelle, votre épouse, elle a accepté cette histoire-là ?
2: Oui, parce que je lui ai tout dit, la vérité, tout le machin, enfin, toute l'histoire, et tout, que je voulais ça le jour que je décéderai.
0: C'est violent pour elle aussi, peut-être, elle se dit qu'elle est ma place, non ? Elle l'a accepté sans que ce soit difficile pour elle de savoir que vous avez encore cette femme-là dans votre cœur ?
2: Non, parce que je pense qu'on a un bon couple.
0: D'accord.
1: C'est beau ce qu'il dit, Alain. C'est magnifique dans pour sa femme aussi, en fait. Hein, c'est qu'ils sont suffisamment amoureux et forts pour accepter cette histoire-là. Bon, on est dans une rupture amoureuse particulière, quand
0: tout
1: même,
0: à
1: Sophie.
0: Fait. Violente,
1: voilà.
0: C'est au-delà de la rupture, c'est la disparition.
1: C'est la disparition. Merci, Alain, pour nous avoir confié cette histoire-là. Elle s'appelait comment, votre copine ? Vous avez envie de dire son prénom ou pas ?
2: Erin,
1: d'accord. Voilà, une petite pensée pour elle. Aujourd'hui, Irlandais, Connemara. On vous embrasse, Alain. Bonne journée à vous. Merci beaucoup pour cet appel-là.
0: Au revoir, Alain.
1: 03 83 36 20 20. Venez nous parler de votre rupture amoureuse, de votre chagrin d'amour et de la façon dont vous vous en êtes sorti, ce qui s'est passé ensuite, ce que vous avez construit. On est avec Sophie Pilser, elle est sexologue, jusque 10h sur Ici Lorraine.

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1: Vous savez, quand on est de nationalité française et qu'on a plus de 23 ans, on peut, et qu'on est inscrit sur les listes électorales, on peut être tiré au sort pour être juré devant une cour d'assises. Les tirages au sort ont lieu tous les ans dans les communes à partir des listes électorales. Et c'est souvent d'ailleurs à ce moment de l'année, en avril, mai, juin. Si vous avez habité la commune de Bois-de-Haye, c'est le regroupement de deux communes, hein, Velay-Nant-Haye et Seixey-les-Bois, le tirage au sort des jurés d'assises a lieu ce matin, mardi 2 juin. Alors, si vous ne pouvez pas assister au tirage au sort, vous pouvez ensuite aller en mairie consulter le nom des personnes susceptibles de figurer sur les listes préparatoires des jurés d'assises. On ne peut pas refuser. Hein. Donc voilà, c'est aujourd'hui à Bois-de-Haye en Meurthe-et-Moselle. On n'est pas très loin de Nancy. Et puis renseignez-vous dans votre commune. C'est en ce moment partout en Lorraine.
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1: Englishman in New York, cette chanson-là, on l'apprend aujourd'hui dans les écoles, c'est Sting. On l'écoute maintenant sur Ici Lorraine.

0: Sting Englishman in New York, vous l'écoutez sur Ici Lorraine.
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0: On a eu un témoignage très poignant dans cette émission d'Alain qui nous a parlé de... Alors oui, c'est un chagrin d'amour, mais très particulier, puisque la personne a disparu, puis j'ai bien compris, est décédée finalement. Et Alain a refait sa vie, on a vu Sophie comment, en se mettant en mouvement, en verbalisant aussi auprès de la nouvelle personne qu'il a rencontrée. C'est comme ça qu'on se remet en marche.
3: Oui, et puis je pense aussi à une phrase, souvent les gens qui sont dans un chagrin d'amour, l'entourage leur dit... tourne la page,
0: Un de
3: perdu, 10 retrouvés. Mais c'est intéressant ce qu'Alain nous disait, parce que non, on tourne pas la page, on continue le livre. Et évidemment, la vie fait qu'on va rencontrer très souvent quelqu'un d'autre. Et c'est intéressant de pouvoir dire à l'autre, voilà quelle a été mon histoire. Voilà ce que j'ai vécu, c'est important pour moi. Et surtout, ça constitue l'homme que je suis aujourd'hui.
0: C'est-à-dire qu'on repart pas d'une page blanche.
3: N'existe pas la page blanche. La vie n'est jamais une page blanche. Et chaque histoire est singulière. Donc, donner des conseils, dire faites ci, faites ça, je ne sais pas. Mais osez aller dans ce qui est bon pour vous. S'il y a du chagrin, s'il y a des pleurs, si c'est compliqué, acceptez-le, vivez-le, pleurez, criez. Alors, c'est vrai que le sport, mettre son énergie de chagrin, son énergie parfois mortifère, parce qu'il y a aussi des envies de mourir, essayer de reprendre un certain goût de la vie, ça peut être des petites choses, ça peut être parfois juste remanger quelque chose de bon, parce que je vois des hommes et des femmes qui sont dans le chagrin d'amour et ils ont plus goût à rien. C'est-à-dire des choses qu'ils aimaient hier, un plat qu'ils ont aimé, ils peuvent pas le remanger parce que ça a le goût de l'autre. Donc, je crois qu'il faut tout doucement se remettre en marche, ne pas se précipiter sur les applications de rencontre. Je crois pas que ça, c'est un médicament. Alors effectivement, ça peut donner parfois la possibilité de reprendre un peu confiance en soi, en sa séduction, c'est-à-dire...
0: Finalement,
3: je plais quand même. Voilà, c'est-à-dire que je suis pas si mauvais, si moche, si pas beau, si pas belle, etc. Donc ça va aider à la renarcissation, mais je crois que vraiment la guérison, elle va venir de soi, de son rythme. On peut le dire, il n'y a pas de honte à avoir été quitté.
0: Bah quand même, des fois c'est un peu dur quoi.
3: Mais là, c'est dur mais c'est pas honteux. Qui n'a pas été quitté ? On a tendance à vouloir préférer dire c'est moi qui ai été quitté, c'est moi qui ai quitté, etc. C'est moi qui ai pris les devants, c'est mon choix. Mais en réalité, c'est pas du tout plus simple. Et le chagrin est le même. Le deuil, il est à faire aussi. Donc, comprendre qu'on peut se sortir de cette expérience, peut-être en acceptant ses points de vulnérabilité. J'ai peur de l'abandon. C'est compliqué pour moi. Je peux tomber vite en dépendance affective. Oui, quand je suis dans une relation, je peux m'oublier, m'effacer, etc. Donc, voilà, comprendre qu'on a des failles, comprendre ses fêlures et pouvoir les vivre dans la relation.
0: La difficulté quand on rencontre quelqu'un, une nouvelle personne, c'est déjà de ne pas lui faire payer et puis de lui faire confiance, parce que parfois il y a aussi, on a été trahi, on a beaucoup investi puis on n'a pas eu en retour, et on a cru qu'on avait en retour mais on n'a pas eu. Donc comment on fait? Et voilà, pour moi je trouve que la page blanche c'est quand même une bonne idée, c'est de se dire le nouveau il ne doit pas payer, ou la nouvelle, pour ce qui n'a pas fonctionné avant.
3: Idéalement, oui, mais on est différent. C'est-à-dire, on est quand même celui ou celle qui a vécu ça. Donc, il va y avoir quelque chose de différent dans notre mode de communication, de méfiance, dans nos peurs. Donc, on ne peut pas en faire l'économie. Maintenant, refaire confiance. Est-ce qu'on peut vraiment, un jour, faire totalement confiance à l'autre ? L'autre reste un autre, mais je peux essayer de me faire confiance à moi davantage.
0: Oh, c'est beau ce que vous
3: dites. Et regarder que aujourd'hui j'ai eu un chagrin d'amour, ça a été difficile, mais moi seule j'ai réussi à le surmonter. Donc ça veut dire que vous êtes capable. La confiance, c'est vous qui la portez. Vous avez été mal, vous avez été au plus bas, et vous avez réussi à rencontrer à nouveau quelqu'un d'autre. Donc confiance en vous, oui.
0: Je retiens ça. Confiance en l'autre, peut-être, mais confiance en soi, oui. 03 83 36 20, il reste quelques minutes, venez nous confier vos chagrins d'amour, vos ruptures amoureuses, et puis surtout le chemin qui vous a permis de vous en sortir, de vous reconstruire, et pourquoi pas construire un nouvel amour. 03 83 36 20 20, on en parle ce matin avec Sophie Pilser, elle est sexologue.
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1: Patrick Fiori, le chant est libre, vous l'écoutez sur Ici Lorraine.
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1: On parle du chagrin d'amour, de la rupture amoureuse ce matin, des dégâts que ça peut faire, mais de la façon dont on se relève et dont on construit. Ensuite, il y a une bonne façon de quitter ou pas, Sophie?
4: Alors, une bonne façon de quitter, bon, le chagrin et la douleur restera inchangé. J'entends quand même beaucoup trop maintenant de ce qu'on appelle le ghosting, c'est-à-dire disparaître, ne bloquer sur les réseaux sociaux, bloquer, ne plus donner du tout signe de vie. Je pense que ça, c'est pas une bonne façon, parce que d'abord, c'est extrêmement violent, et pourquoi faire vivre une telle violence à celui qu'on va quitter? Et je crois que c'est pas non plus une bonne façon pour celui ou celle qui quitte. Je crois qu'il faut des mots. Même si c'est peu de mots, je ne crois pas non plus aux SMS. À un moment donné, on a vécu quelque chose avec quelqu'un, même court, et il est important, même pour soi, d'avoir le courage de dire stop, c'est fini. On n'est plus un enfant, personne ne va le dire à votre place. Donc je crois que c'est aussi une possibilité de maturité adulte que de dire stop. Parce qu'on a parlé de celui ou celle qui est quitté, qui est dans le chagrin, mais celui ou celle qui quitte est parfois aussi dans le chagrin. Et même s'il ne s'en rend pas compte sur le moment, il y aura aussi une nécessité de se reconstruire. Parce que lui aussi, elle aussi, va construire un couple, des habitudes, un moi un peu différent avec la personne. Il y aura des repères, il y aura des rituels. Donc, la reconstruction, retrouver le goût de soi, son identité, c'est valable pour celui qui quitte et pour celui qui est quitté. Et je pense qu'il faut clore les choses, j'ai envie de dire, clairement et proprement, dans l'intérêt des deux.
1: Avec encore un peu d'amour peut-être, non?
4: Je ne sais pas si c'est de l'amour, mais peut-être on peut parler de respect.
1: Oui, de respect. Oui, oui c'est le mot.
4: Je pense qu'on quitter l'autre avec respect, c'est aussi se respecter soi.
1: Est-ce qu'on peut s'appuyer sur cette rupture, sur ce chagrin, sur cette épreuve de la vie pour mieux construire? On entend souvent des nouveaux couples, des gens qui se sont remariés, dire « c'est mieux maintenant parce que je ne fais pas les mêmes erreurs, peut-être que je suis plus souple, que je comprends mieux, j'écoute mieux et moi-même je me connais mieux ». Est-ce que vous pensez que oui, ça fonctionne comme
4: je
1: ça?
4: Je pense les deux choses parce que je vois aussi beaucoup de couples où au début on dit « oh mais je ne referai pas les mêmes erreurs, ça je ne vais pas faire, je ne vais pas faire ». Et puis à un moment donné, le temps aidant, on est quand même très souvent dans la répétition de ces mécanismes. Donc si on n'a pas pris soin de comprendre qui on est quand on est en relation, de quel enfant intérieur il s'agit en nous quand on est avec quelqu'un en relation, je pense que le naturel reviendra au galop. Donc, il y a
1: un travail à faire sur soi.
4: Il y a un travail obligatoire à faire sur soi, seul ou avec un thérapeute. Mais comprendre pourquoi je suis dans ce chagrin aujourd'hui, de quoi ça parle de moi. Si je ne fais pas ce travail-là, si je ne fais pas cette économie-là de mettre un miroir face à moi, sincèrement, clairement, sans jouer à un autre ou une autre, eh bien, il y a beaucoup de chances qu'on répète ces mécanismes.
1: Il nous reste quelques secondes, quelques minutes avant la fin de cette émission. Il y a une chose dont on n'a pas parlé, et pourtant vous êtes sexologue, oui. Sophie Pilser, c'est la sexualité. Parfois, alors il me semble que c'est vrai surtout quand on a passé un certain temps avec la personne, qu'on a vieilli ensemble, retrouver quelqu'un, refaire l'amour avec une nouvelle personne, c'est pas facile.
4: Oui, mais c'est vraiment une émission en soi, parce que je pense qu'il y a une empreinte du corps, de l'odeur, du regard.
1: Des habitudes,
4: des sensations. Et ça parle vraiment de quelque chose de tellement intime. Alors c'est vrai que quand on quitte, on est souvent dégoûté par le corps de l'autre, mais pas obligatoirement. Il faut prendre son temps. Ne pas se précipiter, faire l'amour rapidement pour essayer d'oublier.
1: Ça marche pas pour oublier.
4: En réalité, c'est dans ces moments-là qu'on peut avoir même des images de l'autre.
1: Ouais.
4: Ça peut réactiver un trauma. C'est-à-dire, on embrasse l'autre et tac, on a l'image de l'autre qui arrive. Alors, ça veut pas dire qu'on est habité par l'autre, mais ça veut dire que la sexualité, doucement, prendre le temps de se rencontrer, de se toucher, de se regarder, de se parler. Et c'est pas le temps de l'autre. C'est votre temps à vous. Parce que oui, la sexualité, ça va être le révélateur à un moment donné de là où vous en êtes dans la réparation par rapport à la violence du chagrin.
1: Merci beaucoup Sophie pour cette belle émission sur le chagrin. D'abord, on n'a pas eu beaucoup d'appels, mais on a eu quand même le très beau témoignage d'Alain. Lisez Les Remèdes à l'amour d'Ovide, c'est un tout petit livre. Oui. Ovide, c'est un auteur de l'Antiquité, mais il est vraiment tout petit.
4: Et merci.
1: C'est universel, c'est de
4: pas.
1: Tout temps, c'est historique. On a eu des chagrins d'amour à l'Antiquité, au Moyen-Âge, à la Renaissance, et aujourd'hui
4: et
1: aussi.
4: Et il y a ne peut rien à ça.
1: Ouais, c'est très bien, merci beaucoup Sophie. 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
1: Dans moins de 3 minutes, toute votre actu locale sur Ici Lorraine. Ce sera le flash de 10h, juste après LP Lost on You.

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0: Très belle matinée à l'écoute d'Ici Lorraine, il est 10h. Le flash est présenté par Marie Roussel. Bonjour Marie.
2: Bonjour Nathalie Million, bonjour à tous. Faire de Nancy une ville ouverte sur le monde, c'est l'ambition de Mathieu Klein, le maire, qui accueille aujourd'hui les premières délégations avant le sommet international des maires Urban 7 qui s'ouvre demain à Nancy, avec près de 200 représentants et élus d'une quinzaine de pays différents comme les États-Unis, l'Allemagne, le Brésil ou encore l'Ukraine. Un événement qui se tient en amont du G7 le 15 et 16 juin prochain à Évian. Un homme en garde a vu depuis hier soir après la mort par strangulation de sa femme à Sarreguemines en Moselle. Son conjoint s'est présenté au commissariat avouant l'avoir étranglé. Selon les derniers chiffres officiels, le nombre de féminicides a augmenté de 11% entre 2023 et 2024, avec 107 femmes tuées par leur conjoint ou ex-conjoint. Rebondissement dans l'affaire de l'explosion du fourgon à Metz. En 19 ans après les faits, un homme de 52 ans originaire du Nord a été interpellé la semaine dernière et placé en détention provisoire, soupçonné d'avoir un lien avec l'explosion d'un véhicule de convoyeur de fonds de la société Securitas le 15 janvier 2007. Cela avait fait un mort, deux blessés graves. L'enquête est confiée à un juge d'instruction de la JIRS, la juridiction interrégionale spécialisée de Nancy. À Toul, des policiers visés par des jets de projectiles et de mortiers d'artifice dans la nuit de dimanche à lundi, quartier de la Croix de Metz. Ils sont intervenus pour escorter des pompiers mobilisés pour un feu de végétation sur un rond-point. Pas de blessés, mais une voiture de police est endommagée. Une personne a été interpellée. Garde à vue prolongée pour l'homme soupçonné d'avoir mis le feu à un appartement rue de Guise en vieille ville à Nancy dimanche matin. Il est âgé d'une trentaine d'années. Une semaine entière sans accueil des patients, le service des urgences de Vittel dans les Vosges est fermé depuis hier et ce jusqu'à vendredi inclus, faute de personnel. De nouveaux emplois dans les Vosges annoncés pendant le sommet Choose France hier au château de Versailles, la société suédoise Alfa Laval va agrandir son usine de Golbey avec la création de 50 emplois supplémentaires. Le groupe italien Prysmian annonce pour sa part 28 millions d'euros débloqués. Une partie bénéficiera au site de Cornimont. Attention aux orages, la Lorraine est placée en vigilance jaune. Des épisodes orageux qui pourront être intenses localement, prévient Météo France.
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2: Effectivement, les premières pluies sont tombées autour de Nancy, Nathalie Million.
4: Oui, et vigilance jaune, c'est pas beaucoup, mais c'est quand même le cran juste au-dessus de vert. Orage à partir de midi sur l'ensemble de la Lorraine. Soyez très prudents, on attend un cumul, on va dire, pas très important de pluie, mais tout de même des gouttes tout au long de la journée. Rafales de vent également jusqu'à 75 km/h et températures qui ont bien chuté quand même, 20 à 23 au meilleur de la journée. On va descendre en dessous des 20 degrés demain et ça va remonter un peu poussivement à partir de la semaine prochaine. On aura encore quelques jours de gris lundi et mardi. Donc voilà, c'est une semaine fraîche, tant mieux. C'est une semaine pluvieuse, tant mieux. Le jour le plus tourmenté, c'est aujourd'hui. À partir de demain, ce sera gris, mais on devrait avoir un petit peu moins d'orage et un petit peu moins de pluie. Et on en profite sur la Lorraine. Si vous êtes sur la route actuellement, ça roule bien. Même sur les zones de travaux, pas grand-chose à vous signaler. Si vous avez, vous, de votre côté, repéré un accident, un bouchon, un contrôle de vitesse, un petit coup de fil, 03 83 36 20 20.
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0: Daniel Balavoine, aimé est plus fort que d'être aimé.
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0: Qu'est-ce qu'on mange ce soir? Le mardi, c'est notre maraîchère et notre boucher, monsieur Edouard, qui donne la réponse. Ce sera avant 10h30, comme tous les jours, grâce à Jérôme Prodhomme sur Ici Lorraine. Et puis à 10h30, des invitations pour aller au théâtre. Pas n'importe quel théâtre, c'est le théâtre de la Manufacture à Nancy, qui joue en ce moment, et c'est un événement, l'Iliade et l'Odyssée. On a l'impression qu'on a appris ça à l'école, hein, l'Iliade et l'Odyssée d'Homère. L'Iliade, c'est la guerre entre les Grecs et les Troyens, avec Achille, Hélène, Andromaque, Hector, Agamemnon, le fameux cheval de Troie. Et puis l'Odyssée, c'est l'Odyssée d'Ulysse qui veut, après la guerre, rejoindre son pays, sa maison. Cette histoire-là, c'est quelque chose qui date d'avant la naissance du Christ, hein, et qui est toujours d'actualité, en tout cas toujours appris aujourd'hui. Si vous voulez voir ce qu'en fait la metteuse en scène Muriel Bale, c'est cette semaine à la Manufacture de Nancy, au Théâtre de la Manufacture. Et nous, on vous offre des invitations pour aller voir l'Iliade vendredi 5 juin, 03 83 36 20 20, c'est un cadeau Ici Lorraine. Si vous voulez donc vendredi 5 juin aller voir au Théâtre de la Manufacture à Nancy, dans la grande salle, à 19h, cette guerre entre les Grecs et les Troyens, cette pièce Iliade d'Homère, mais en 2026. Un petit coup de fil ce matin, 03 83 36 20 20. Voici la nouvelle chanson de Gauvin Serse, Silence Radio.

0: Silence Radio, c'est Gauvin Serre, sa nouvelle chanson. 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
0: Maraîchers sont contents avec ce temps-là. On salue la famille Cusin à Villers-Saint-Étienne. Et puis notre maraîchère qu'on retrouve tous les mardis grâce à Jérôme Prodhomme, c'est Catherine Aromasson. Et justement, nous sommes mardi.
3: Mesdames, messieurs, c'est mardi. Philippe Laruelle, évidemment, est avec nous. Bonjour Philippe.
4: Bonjour Jérôme, bonjour à tous.
3: Philippe, la maison de Buyer, maître cuisinier de France, qui nous accompagne tous les jours. Tout à l'heure, on va écouter les meilleurs moments de Monsieur Edouard en boucherie. On va reprendre une. Parce qu'il aime bien quand même son métier. Donc on va lui proposer de nous rejoindre en best-of, mais juste avant, je vous demande d'accueillir. Je l'ai longtemps appelé Géronima.
4: Bah oui, bien sûr.
3: C'est la dernière des maraîchères de Nancy. Je me demande si je ne devrais pas dire Dame Catherine de Harrow, de la rue Véringe, d'après le pont,
4: ouais.
3: Du bout du parking, magnifique. T'as de la gueule, hein, Catherine.
4: Je pense que c'est
5: là tout de suite. Mais faut s'en souvenir.
3: Là, t'as vu, tout de suite, elle a dépassé 1m70.
4: Et la carte de visite, il faudra aller à Clairefontaine avec un papier Clairefontaine pour bien. Parce que là, il y a de la taille. Hein.
3: Oh là là là là.
5: Ah oui, il y a du boulot.
3: Oh mon Dieu. Comment ça va, Catherine ?
5: Eh ben, ça va. Ça va.
3: En ce début juin, mardi 2 juin, Catherine Aromasson.
5: L'été arrive tranquillement.
3: Bah, et mine de rien, c'est vrai que c'est le moment où on a deux moments de bascule. Moi, je trouve typiquement lorrain, qui sont peut-être encore plus prononcés d'ailleurs dans les Vosges. Tu sais, c'est le dernier week-end d'octobre. C'est le machin, le week-end où les vitres sont littéralement beurrées de flotte et qui fait 5 degrés. Et là, tu te dis, aïe, l'hiver commence.
5: C'est parti.
3: Voilà. Et après, il y a le mois de juin où là, on n'a plus cet écart. Où on peut avoir 5 degrés le matin, 23 l'après-midi.
4: Bah déjà,
3: c'est le mois de mai, ça.
4: Et puis, il fait jour plus longtemps. Donc déjà, dans la tête, ça... Parce que là, cette année, on a eu des seins de glace, des vrais seins de glace.
3: On a eu 15 jours.
5: Avec des gelées,
3: ouais. Et vous avez dû flipper, Catherine. Quand c'est les seins de glace, vous êtes comme moi devant une série Netflix, sauf que vous, il y a des conséquences.
5: C'est ça.
3: Oh là là. Mais alors, du coup, en même temps, la salade, ça gèle pas. J'aime la salade.
5: Là, c'était des petites gelées, donc elles s'est remise. Voilà. C'est comme quoi, ça marche toujours, les traditions.
3: Hein. Ouais, c'est vrai. Hein. Je rappelle d'ailleurs, c'est les saints, c'est des bonhommes. Hein. C'est les saints de glace, et pas les saintes glaces.
5: S-A-I-N-T-S.
3: Voilà. Catherine, on est bien d'accord qu'il n'y a pas de mâche. Vous confirmez? Tu vas voir. Et en octobre, on va être là. Oh, il y a de la mâche. Mais bon.
4: Mais il y aura plus les radis SNL.
3: Alors, est-ce qu'il y a toujours des radis à SNL?
5: Toujours.
3: Mesdames, messieurs, je vous rappelle qu'on peut mâcher à SNL. À la Crocoselle, on a des radis rouges et blanches chez Catherine Harrow, puis c'est des gros radis parce qu'ils sont nancéiens. Hein.
5: Donc, un bon beurre, un bon pain frais.
3: Alors, et on encourage la SNL à l'apéro. Voilà. Puis en plus, l'apéro, c'est le moment propice pour imaginer la saison prochaine.
4: Ouais.
5: Et oui.
3: Bon, très bien. Qu'est-ce qu'on a sinon? Toujours les salades, roquettes. Ah non.
5: Oh, oui.
3: Si, roquettes.
5: Non, c'est fini, mais toutes les salades, le mesclun.
3: Le mesclun. Le mesclun, c'est l'espèce de truc qui ressemble au trèfle, là, non?
4: Non, le mesclun, c'est un mélange de jeunes pousses.
5: Le mélange de salade, ouais.
3: Mais vous faites ça, vous?
5: Bah oui.
3: Oh, mais le boulot, Parce que bon, quand j'achète ça en sachet, je me dis c'est une machine, mais là, c'est vous?
5: Oh, en sachet.
3: Oh là là, mon Dieu, pourquoi j'ai dit ça? Oui, mais vous êtes loin, Catherine. Avec tous les travaux, on ne sait plus.
4: Vous inquiétez pas, je désespère depuis 15 ans.
3: L'Axou, les trois maisons, c'est au moins 2 heures de route maintenant.
5: À pied, ça va bien.
3: Chère Catherine, en tout cas, on rappelle qu'on peut se procurer des fruits, des légumes nancéiens, bien traités, hein, grâce à Catherine et la famille Harrow. On vous retrouve la semaine prochaine.
5: Pas de problème, bonne semaine à vous.
3: Bonne semaine.
5: Merci, au revoir.

0: Les communards don't leave me this way. Dans un instant, on va retrouver Jérôme Prodhomme et sa fine équipe avec notre boucher, Monsieur Edouard.
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0: Michel Polnareff avec Holidays. Michel Polnareff qui va donner un concert exceptionnel un petit peu loin de la France, tous les étés à Central Park à New York. Il y a ce qu'on appelle le Summer Stage, une série de concerts gratuits. Ça a démarré là le 30 mai dernier et jusqu'au 1er octobre, des concerts géants avec des têtes d'affiche. Ce sont des Américains. Il y aura cette année de très très nombreuses stars internationales. Et puis une journée consacrée le 12 juillet à la francophonie, aux résidents francophones, aux touristes de passage. Alors ils ont appelé ça Bastille Day. Et il y aura donc entre autres M, l'ancien chanteur de Section d'Assaut, Laurent Voulzy, la troupe des membres de Star 80, les chanteurs des années 80, et donc Michel Polnareff. C'est le 12 juillet prochain, si vous passez par New York, c'est à Central Park.
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0: Mardi, jour du boucher, et notre boucher qui est mannequin à ses heures perdues s'appelle Monsieur Edouard. Vous le trouvez au marché central de Nancy et sur votre radio ici Lorraine.
3: C'est mardi, le jour de Catherine Haro qu'on devrait avoir dans quelques secondes avec nous au téléphone, notre maraîchère. Rappelons la fine équipe autour de moi, Monsieur Edouard le boucher. Bonjour Monsieur Edouard.
4: Bonjour Jérôme, bonjour à tous.
3: Ça va vous?
4: Ouais, super.
3: Monsieur Edouard va nous faire le...
4: Veau.
3: Oui, parce que c'est son jour, le mardi, c'est le jour du boucher chez nous. On a Clotilde Mangin, notre sommelière. Bonjour Clotilde.
5: Bonjour Jérôme, bonjour à tous.
3: Qui nous a ramené son mari et talentueux chef.
5: Jean-Seb Mangin.
3: Bah oui, puis avec sa belle, elle est belle la veste, maître cuisinier de France.
5: Fabriquée dans les Vosges.
3: Ah, ouais. Ah oui.
5: Bah oui.
4: Oui.
5: C'est Atelier TB.
4: Atelier TB.
6: Thomas Bragard, oui.
5: C'est Thomas Bragard,
3: oh,
5: oui.
3: Bah, alors que ne le disiez-vous plus tôt.
5: Bah, oui.
3: Oh,
5: bah alors, on va pouvoir la porter sapin, regarde.
4: Il y a même le sapin doré sur le.
3: Il y a forcément un sapin, c'est Vosgien. Je m'étonne. Ah oui, donc vous allez apporter sur 12 générations.
4: Ah bah oui. Ah bah,
3: en 2200, ah bah tiens, on va reprendre la veste du grand-père. Voilà.
6: Alors, faut juste faire attention et prévenir Madame Mangin.
3: Oui.
6: Quoi? C'est pas la veste qui rétrécit.
3: Ah ouais.
6: S'il rentre plus dedans.
3: Oui, parce que elle ne bouge pas, hein, ça c'est vrai. On a Philippe Larvel qui est avec nous, maître cuisinier de France également, représentant la maison de création culinaire, d'ustensiles culinaires de Buyer. Et puis on a Catherine.
6: Oui.
3: Jéronima.
7: Bonjour. Allô, bonjour.
3: Catherine qui est rue Véringe, après le pont quand on vient du centre-ville de Nancy. En fait, vous êtes à la frontière de chez les indépendantistes, vous, des Trois Maisons.
7: C'est ça.
3: C'est vrai que les Trois Maisons, s'ils veulent se mettre indépendants, ils ont la bouffe quand même. Nous, on a les restaurants, mais les Trois Maisons, ils ont la Catherine avec les radias SNL et la mâche, hein. Donc, va falloir être gentil avec eux. Alors, ne coupez pas le pont.
7: C'est ça.
3: Catherine.
7: Non, s'en fout, on est entre les deux ponts.
3: Ouais, bien. Entre les deux ponts. Catherine, elle s'en fout. Elle est là, elle est fin bien. Qu'est-ce qui pousse en ce moment, notre maraîchère?
7: Ah, bah, toujours les radias SNL.
3: Les radias SNL, les rouges et blancs.
7: Ah bah,
3: tu vas revenir par le déposer, ça. Les radias SNL, rouges et blancs. C'est les petits radis, ceux-là.
7: J'en parlerai à un footballeur que je connais bien.
3: Ah, bah alors, bah dites-lui, bah allez, hop, faites-nous de la promo pour les radias SNL.
7: Mais un ancien, un jour plus.
3: Genre fourgué à Yoann Gant.
7: Non, moi c'est Olivier Rouillet.
3: Oh là là, bah oui, Olivier, ah, tu m'étonnes. Donc,
7: voilà,
3: les radis SNL.
7: Je dirais qu'on a des beaux radis.
3: Ouais. Qu'est-ce qu'on a sinon?
7: On a les salades.
3: Ah oui, les fameuses
7: salades. Ouais. Toutes les sortes maintenant. Ouais. Hein.
3: C'est on peut rappeler que c'est des salades de Nancy. Hein, donc, y a encore des roquettes?
7: Ça
3: va se terminer là, mais c'est de la salade. Même le persil, je vous rappelle qu'il y en a qui se sont fait des gloriettes avec ça.
7: Ah, le persil, ça va, il y en a. Du plat, du persil. Frisé.
3: Ouais. C'est lequel le meilleur?
6: Alors ça dépend de l'utilisation qu'on veut. On va utiliser le persil frisé.
3: C'est pas le même persil.
6: Le persil frisé va demander plus de temps à donner son goût et le goût va être plus persistant. Donc on va s'en servir plus pour des marinades.
3: D'accord.
6: Alors que quand on veut le rajouter.
3: Ça, c'est le persil à pâté lorrain.
6: Voilà.
3: Ok.
6: Et alors que quand on veut l'ajouter au dernier moment ou dans une sauce ou dans une salade, ou on va préférer le persil plat qui lui va donner tout de suite son goût et le goût va s'évaporer plus rapidement.
3: Mais en fait, le mot plat, c'est par rapport au fait qu'il va dans un plat ou c'est parce que ou est-ce que c'est plat, c'est du persil plat?
6: Il y a le persil est plat parce qu'il y en a qui l'ont défrisé comme vos cheveux.
3: C'est pas vrai. Ça existe du persil, mais donc il est plat.
6: Oui.
7: Voilà.
3: Donc c'est l'autre persil.
7: Il n'a pas la même tête.
3: Ah bah non, alors là, écoute.
6: Qui ressemble, et d'ailleurs dans beaucoup de...
3: Il est coiffé comme les ados d'aujourd'hui, tu sais, il a une touffe sur la tête un peu frisée, puis rien sur les côtés celui-là.
6: Dans la cuisine orientale, des fois c'est marqué persil, mais c'est de la coriandre parce que ça ressemble aux feuilles de coriandre.
3: Donc ne vous plantez pas, vous en avez aussi de la coriandre, Catherine.
7: Oui, mais le goût n'est pas le même du tout. Hein. Non, le coriandre, c'est beaucoup plus prononcé. Ouais.
3: Merci Catherine.
6: Merci Catherine.
7: De rien, bonne journée. Et demain c'est ma fête.
3: C'est pas vrai? Ah bah oui.
7: Ah,
3: non, parce que moi, la Sainte-Catherine, c'est pas le 29...
7: Ah, mais non, mais j'en ai tous les mois, moi, je prends.
3: Ouais. Non, alors, en fait, là, je vais vous dire ce qui se passe en direct, mesdames, messieurs. Tout le monde sait que la Sainte-Catherine, c'est le 25 octobre.
5: Ouais. Novembre.
7: Novembre.
3: Mais là, la Catherine, c'est bien que son Jules, il écoute.
7: Donc, c'est pour ça que je le dis.
3: Voilà. Je savais bien qu'un jour, la radio servirait à quelque chose pour Catherine.
7: Elle va quand même, sinon, c'est pas la peine.
3: On vous embrasse tous les deux. Au revoir, Catherine.
7: Bonne journée. Au revoir.

0: princesse dans le top 50. C'était Stéphanie de Monaco dans les années 80 avec Ouragan.
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0: Vous savez qu'on a annoncé un centre dramatique national. Le centre dramatique national Nancy-Lorraine, c'est le théâtre de la Manufacture, dans les locaux de l'ancienne Manufacture des Tabacs. On est le long de la voie ferrée, près du quai Claude Lelorrain, pas très loin du conservatoire. C'est un lieu assez exceptionnel où se jouent alors des pièces souvent modernes, mais aussi parfois des textes anciens remis, on va dire, dans l'air du temps, 2026. C'est le cas cette semaine avec l'Iliade et l'Odyssée, texte d'Homère, ça vous le savez. L'Iliade, c'est l'histoire de la guerre entre les Grecs et les Troyens. Il y a l'épisode du cheval de Troie. Il y a bien sûr Achille, Hélène, Andromaque, Hector, Agamemnon. Vous les verrez hein, d'ailleurs, ces cinq personnages, cinq comédiens sur scène qui vont raconter cette histoire mythologique. Et puis dans la même semaine, bien, il y a l'Odyssée avec en particulier l'histoire d'Ulysse qui revient justement de la guerre de Troie et qui rentre chez lui avec son bateau et toutes ses aventures. Nous, on vous propose d'aller voir l'Iliade. La séance de vendredi 19h dans la grande salle du Théâtre de la Manufacture. Alors ça se joue toute la semaine, hein, l'Iliade et l'Odyssée, mise en scène par Pauline Bayle. Si vous souhaitez donc y aller avec les places ici, Lorraine, c'est possible le vendredi 19h. On a des invitations pour vous maintenant, Théâtre

0: la manufacture, grande salle. C'est à Nancy vendredi 19h, 03 83 36 20 20.
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0: Voici Robbie Williams, Suprême.

0: Robbie Williams, c'est Suprême, et vous l'écoutez sur Ici Lorraine.
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0: On va filer au jardin avec notre Roland Motte, comme tous les jours, entre 10h30 et 11h. Aujourd'hui, on parle du cotinus.
3: Certains sauvent des vies, mais lui sauve vos géraniums depuis des années. Voici Roland Motte qui est avec nous. Bonjour Roland.
4: Bonjour Maxime, bonjour à tous.
3: On va s'intéresser au cotinus.
4: Le cotinus cogigria.
3: Bien sûr,
4: alors,
3: cogigria, évidemment.
4: Oui, donc c'est un arbuste assez grand. Il peut aller à 3-4 mètres de haut. Il existe des feuilles rouges, des feuilles jaune, c'est plus rare, et des feuilles vertes traditionnelles. Donc, il y a plusieurs variétés. Et sa particularité, c'est sa floraison. Et on l'appelle l'arbre aux perruques, parce que ça fait un genre de floraison un peu comme des cheveux, comme une perruque. Et qui deviennent jaunes. Qu'est-ce qui vous fait rire?
3: Non, mais parce que je pense évidemment à la réplique des bronzés. Quel est le comble pour un marchand de perruques? Vous savez? C'est de manquer de toupet.
4: De toupet.
3: Oui,
4: très bien. C'est bien. Puis ça rajoute une petite touche intéressante dans les chroniques jardin vos références d'il y a 50 ans. Et c'est très bien. Bon,
3: on peut continuer sur le cotinus.
4: On continue sur le quotidien, sur le cotinus. Donc arbuste très très facile. et c'est surtout, on peut faire des photos avec, parce qu'on peut se mettre à côté pour faire des photos, pour imaginer une perruque même. Il y en a qui l'appellent aussi nuage de fumée, parce que c'est vrai que ça fait un petit peu, quand on regarde de loin, un peu comme un nuage de fumée, c'est très vaporeux, et cette floraison est vraiment très originale.
3: Ça y est, là qui se prend pour un sou, le Roland Motte. Alors pourquoi il est devenu aussi populaire dans les jardins modernes?
4: Parce qu'aucun entretien, rien, on laisse faire, si on veut on le taille, si on veut on le taille pas, il supporte bien les coups de sécheresse, même dans les terrains un petit peu pourris, eh bien, il pousse bien, et puis ça va structurer un massif. Donc ça, il y a déjà une belle couleur, une belle décoration avec ses feuilles qui sont soit rouges, soit jaunes, le vert un petit peu moins parce que c'est plus classique, et puis cette floraison qui est en ce moment là, eh bien ça claque, c'est original. Les gens en général ont tendance, quand on connaît pas le jardin, pas comme vous, hein, mais quand on connaît pas le jardin, on a tendance à se poser la question en disant, mais c'est quoi cet arbuste?
3: C'est exactement ce que je me pose comme question. Alors dans quel type de jardin il se plaît le mieux, ce cotinus?
4: Alors sol bien drainé, plein soleil, on peut le mettre en isolé, alors on peut le mélanger à d'autres arbustes, mais bon, il prend de la place, mais c'est plutôt un fond de massif, ou alors en isolé, c'est encore le mieux, ou on le met en groupe de trois quand on a vraiment beaucoup de place.
3: Quel est le conseil vert du jour sur le cotinus?
4: Eh bien, si on veut que le feuillage soit bien décoratif, on peut le tailler légèrement, très légèrement, en fin d'hiver, on le raccourcit.
0: Plantes qui vont mieux aujourd'hui avec un petit peu plus de fraîcheur et d'eau. On va retrouver Roland toute la semaine et puis vendredi en direct entre 9h et 10h.
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5: On accueille Anne de Frouard. Bonjour Anne.
6: Bonjour Elisa.
5: Comment vous allez ce matin, Anne?
6: Ah bah écoutez, je vais très bien depuis 3 minutes.
5: Exactement, tout bien.
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3: Béatrice, est-ce que vous voulez chanter à tue-tête David et Jonathan pour vous aider pour les paroles manquantes? Dave et les cheveux.
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0: dernière chanson d'Amel Bent qui vient de terminer la dernière saison, la 15e saison de The Voice. C'était samedi avec une victoire de la candidate de Florent Pagny. La chanson s'appelle « Pourquoi tu restes ?»
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0: Plein de choses extraordinaires à faire à Saint-Dié, mais peut-être ne le savez-vous pas, même si vous habitez à Saint-Dié ou aux alentours. Heureusement, un compte Instagram et Facebook va résoudre tout cela. Ça s'appelle l'adresse des Audaciennes. Et Damien Colombo a testé pour nous.
3: Aujourd'hui, je vous invite à aller tester l'adresse des Audaciennes. C'est pas une adresse particulière, non. L'adresse des Audaciennes vous donne des adresses à Saint-Dié pour découvrir des services, par exemple. C'est l'œuvre de Jordan Kozak qui est avec nous et de Yasmina Elkouli. Bonjour tous les deux.
4: Bonjour.
3: Elle est née d'où cette idée alors ?
4: Alors, l'idée de créer l'adresse des Audaciennes, elle est née d'un constat très simple. En fait, si vous souhaitez, il devenait de plus en plus compliqué pour les entreprises et les petites entreprises notamment de pérenniser leurs activités à Saint-Dié. Et on constatait que de nombreux commerces fermaient progressivement. Donc face à cette situation, on s'est dit qu'il fallait agir pour contribuer à notre échelle à la redynamisation du commerce local.
5: En nous inspirant des concepts qui ont déjà été développés dans des grandes villes comme Nancy, Metz, pour en citer certaines, on a décidé d'imaginer un projet qui serait vraiment adapté au niveau de Saint-Dié, qui mettrait en lumière nos commerçants, nos artisans, mais aussi nos prestataires au niveau de leur savoir-faire. Car donc, on constate, notre ville, elle a un réel potentiel, contrairement à toutes les idées reçues qu'on peut entendre. Et ce potentiel existe, mais il manque parfois de visibilité, de mise en valeur et peut-être aussi de contenu suffisamment qualitatif pour vraiment donner envie aux habitants comme aux visiteurs de venir consommer local. Donc avec l'adresse des Audaciennes, l'objectif, il est justement de révéler cette richesse, de valoriser ceux qui font vivre notre territoire et de vraiment redonner envie de découvrir tout ce que Saint-Dié a à offrir.
3: Alors justement, comment ça fonctionne ?
4: Alors, comment ça fonctionne ? Donc, l'adresse des Audaciennes fonctionne comme un annuaire digital.
6: L'idée, c'est de vraiment pouvoir mettre en lumière les commerçants, les artisans et les prestataires de Saint-Dié et de ses alentours pour leur offrir davantage de visibilité.
5: Concrètement, les professionnels qui souhaitent être mis en avant peuvent nous contacter par email, l'adresse 9800@gmail.com. À partir de là, nous prenons le temps de découvrir leur activité, d'analyser les images, leur image, les retours clients, les avis, ainsi que la réputation qu'ils ont localement, notamment à travers le bouche à oreille.
6: Donc à partir de là, si leur univers éveille notre curiosité et que nous pensons qu'il est intéressant de les faire découvrir au public des Audaciens, on organise un rendez-vous de découverte qui nous permet d'échanger avec eux, de mieux comprendre leur savoir-faire, leurs valeurs et leur histoire.
5: Donc, ensuite, si le projet correspond à l'ADN, nous planifions un tournage pour créer du contenu et le mettre en avant sur nos différentes plateformes, à savoir Facebook, Instagram et TikTok. Et cela nous permet donc vraiment, au final, un objectif principal, c'est de valoriser les talents locaux à travers une communication qui est qualitative, authentique et vraiment engageante.
3: Allez vous abonner Instagram, Facebook, TikTok, vous tapez l'adresse des Audaciennes et vous retrouverez au fur et à mesure des jours et des semaines à venir les bonnes adresses à découvrir à Saint-Dié. Et ça fera peut-être d'autres émules ailleurs. Merci beaucoup à tous les deux et puis rendez-vous sur l'adresse des Audaciennes avec Yasmina et Jordan qui vous attendent. Merci.
4: Merci. Merci à vous, à très bientôt.
0: Merci Damien, j'y suis sur la page Facebook de l'adresse des Audaciennes. La dernière petite vidéo postée vous emmène dans un garage chez FK Automobile, mais il y a plein d'autres choses. Vous découvrez également une coiffeuse, un barbershop, le propriétaire d'un gîte également. Bref, ça s'appelle l'adresse des Audaciennes et vous trouvez ça sur tous les réseaux sociaux. Voici Dire Straits, Money for Nothing. On l'écoute maintenant sur Ici Lorraine.

0: avec Money for Nothing, c'est un classique. Vous l'écoutez sur Ici Lorraine.
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0: C'est toujours tendance. C'est pas le cas de tout, mais parfois il y a des modes qui reviennent. On va voir ça ce matin avec Muriel Jourdan, notre radar des tendances. Il paraît, Muriel, que la jupe culotte revient en force.
3: Oui, vous avez vu ça. Retour à nos années collège et lycée, hein, lorsqu'on ne quittait plus nos jupes culottes emblématiques des années 20, revenues en force dans les années 90. La jupe culotte a ensuite été jugée ringarde, peu flatteuse. Aujourd'hui, elle est la star des défilés et des réseaux sociaux, avec plus de 250 000 publications sur TikTok et des millions de vues avec le hashtag Skort.
4: Aujourd'hui, je te montre comment réaliser une skort, aussi appelée jupe short, très féminin et en même temps hyper confort.
5: C'est une jupe comme je porte, mais qui a un short en dessous. On est super à l'aise dedans. Moi, j'adore. Vraiment, j'adore. Vous connaissez ou pas ?
3: D'ailleurs, vous avez entendu, hein, même son nom a gagné en modernité parce qu'on dit moins jupe-culotte, on dit plutôt skirt, contraction de l'anglais skirt, jupe et de short. La tendance, oui, c'est aussi d'angliciser beaucoup tous les mots, you know what I mean. Mais nous, on n'est pas sur les podiums de la Fashion Week, donc on peut dire jupe-culotte, ça passe aussi très bien. Ce vêtement hybride sera sans doute la star de cet été. On l'avait déjà beaucoup vu à Roland-Garros, hein, la jupe-culotte, parce que très pratique pour les joueuses de tennis et elle séduit au-delà des courts en terre battue.
0: Et c'est un vêtement qui a une histoire, Muriel, car il a permis aux femmes de s'affranchir des conventions, de gagner en liberté.
3: Bah oui, la jupe culotte est née au début du XXe siècle et elle a permis aux femmes de contourner l'interdiction du port du pantalon, toujours en vigueur à l'époque, sauf en cas de permis de travestissement délivré par la préfecture. Une invention qui a permis aux femmes plus de liberté de mouvement. Les hommes, en revanche, ils étaient beaucoup moins ravis, si l'on en croit cet archive de 1965.
6: Je n'apprécierais pas beaucoup parce que je ne pense pas que ce soit très esthétique.
7: Donc vous êtes absolument contre ?
6: Contre. Je suis pas d'accord, justement, avec cette mode jupe culotte.
7: Et pourquoi cela, monsieur ?
6: Parce qu'il y a d'autres vêtements qui sont plus alléchants pour les femmes que la jupe culotte, certainement.
3: Ah, quel dommage qu'on n'ait pas fait le même micro-trottoir avec des femmes au sujet du slip kangourou. En 2026, doit-on se réjouir de ce retour inattendu de la jupe short ? Eh ben, je suis allée vous poser la question dans la rue. Est-ce qu'on valide ou pas ?
8: La jupe culotte ? Ouais. Bah, en vrai, oui. Ça protège et tout. Moi, je sais que c'est toujours un stress. Enfin, bah, là, je suis en jupe et j'ai un short en dessous, quoi. Donc, ne serait-ce que dans les métros, ce genre de choses, c'est quand même bien pratique, je trouve, d'avoir, on va dire, une barrière de protection. Mais c'est plus par exemple quand je prends des escaliers. Enfin, on entend toujours des histoires un peu de gens chelous qui mettent les téléphones sous les jupes ou qui font exprès de se mettre derrière sur les ascenseurs. Enfin, pas les ascenseurs, mais les escalators et ce genre de choses. Ou même en cas de vent ou ce genre de choses, je mets toujours un short sous mes jupes.
3: Bref, la jupe culotte, c'est tendance. En 2026, elle n'est plus un sacrilège ni un signe de mauvais goût. Bah, je crois qu'on peut dire que c'est un retour en force franchement culotté.
0: Skort, on a bien noté avec un K. Merci beaucoup, Muriel.
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0: Dans moins de 3 minutes, toute votre actu locale sur Ici Lorraine, juste après Étienne Dao, Dany, comme un boomerang.

0: Étienne Daou, comme un boomerang.
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0: Excellente journée à l'écoute d'ici Lorraine, il est 11h. Le flash est présenté par Mohand Chibani. Bonjour Mohand.
2: Bonjour Nathalie, bonjour à tous. Rebondissement dans l'affaire de l'attaque d'un fourgon blindé à Metz, 19 ans après les faits. Un homme de 52 ans, originaire du Nord, a été interpellé la semaine dernière et placé en détention provisoire. Il est soupçonné d'avoir un lien avec l'attaque du fourgon de la société Securitas qui avait fait un mort et deux blessés le 15 janvier 2007. L'enquête est confiée à un juge d'instruction de la juridiction interrégionale spécialisée de Nancy. Un homme en garde à vue depuis hier soir, après la mort par strangulation de sa femme. Ça s'est passé à Sarreguemines. Son conjoint s'est présenté au commissariat en avouant l'avoir étranglé. Selon les derniers chiffres officiels, le nombre de féminicides a augmenté de 11% entre 2023 et 2024, avec 107 femmes tuées par leur conjoint ou ex-conjoint. Une semaine entière sans accueil de patients, le service des urgences de Vittel dans les Vosges est fermé depuis hier et jusqu'à vendredi inclus, faute de personnel. À Toul, des policiers visés par des jets de projectiles et de mortiers d'artifice dans la nuit de dimanche à lundi, quartier de la Croix-de-Metz. Ils sont intervenus pour escorter des pompiers mobilisés pour un feu de végétation sur un rond-point. Pas de blessés, mais une voiture de police est endommagée. Une personne a été interpellée. Les premières réponses Parcoursup vont commencer à tomber dès 19h ce soir. La plateforme d'accès à l'enseignement supérieur a enregistré cette année un nombre record de demandes, 14 millions de vœux et sous-vœux pour un peu plus d'un million de candidats. L'an dernier, 68% des futurs bacheliers avaient reçu une proposition dès le premier jour de la phase d'admission. Attention aux orages, la Lorraine est placée en vigilance jaune, des épisodes orageux qui pourront être intenses localement, prévient Météo France, avec de fortes pluies jusqu'à 30 mm en 2 heures et des rafales de vent de 90 km/h à partir de cet après-midi. Un hommage national sera rendu demain à Edgar Morin, le philosophe et sociologue décédé la semaine dernière à 104 ans, cérémonie aux Invalides présidée par Emmanuel Macron.
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2: Nathalie, on l'a dit, nous sommes en vigilance aux orages.
0: À partir de midi, ouais. Sur l'ensemble de la Lorraine, j'étais en train de regarder par la fenêtre.
2: Ça tombe.
0: Est-ce qu'il pleut? Oui, ouais, vous voyez mieux que moi.
2: Mais j'arrive de l'extérieur.
0: Voilà. Donc effectivement, il pleut, ça va durer toute la journée. Alors plus ou moins drue, des rafales de vent également jusqu'à 75 km/h et des orages annoncés sur l'ensemble de la région. C'est la journée la plus perturbée. Températures qui ne dépasseront pas les, que je ne vous dise pas de bêtises, 20 à 23 au meilleur de la journée. On aura un petit peu moins demain, on sera en dessous des 20 degrés. Mais malgré les nuages, on devrait être un petit peu plus au calme pour la fin de semaine. Retour du soleil semaine prochaine avec une hausse du mercure, températures chaudes vont revenir, donc on profite de cette parenthèse de fraîcheur.
2: On respire, ouais.
0: Sans trop râler, même si on a quand même un petit peu envie sur la Lorraine. A tout à l'heure pour le journal de midi.
2: Merci, à tout à l'heure.
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0: Sympa aussi, ça, sous la pluie à la maison, peut-être. Vous regardez par la fenêtre, vous pouvez monter le son de la radio. Une chanson qui fait bouger, qui réchauffe également. Voici Cool and the Gang, Celebration.

0: pour de la bonne humeur. C'est Cool and the Gang. La chanson, c'est Celebration.
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3: C'est la quiche des champions à Neufchâteau toute la semaine avec deux équipes très sympas puisqu'on fait à la fois les clubs sportifs, un petit peu d'office du tourisme et le patrimoine. Hein. On est à fond dans le patrimoine ici Lorraine avec des figures du patrimoine, notamment Philippe, des amis du prieuré de Châtenois. On a François Perrault qui lui est de président de l'association des amis du pays de Châtenois. Donc vous êtes autour vous.
4: Oui, enfin, autour et au milieu.
3: Ok. Et alors, Christian, il est président du musée Bernard Cunault, situé à Liffol-le-Grand, 200 mètres carrés d'exposition, avec des expos éphémères qu'on vous rappellera régulièrement. En face, nous avons Mathieu, président du club de VTT.
5: Bonjour.
3: Ah oui, on est à Neufchâteau, il y a des sportifs, hein, Sandra.
6: Oh,
3: hein.
6: Oui.
3: Romain Grosjean, pour le président, qui est président du club d'athlétisme.
7: Bonjour, Jérôme.
3: On est juste à côté du stade, là.
7: Juste à côté, en face.
3: Ah ouais, ils vous ont replanté des. J'ai vu, ça y ressemait des pelouses.
7: Oui, ça c'est plus pour le foot, ça.
3: Ah mince, oh, pardon, je confonds toujours. J'y connais rien en sport. Vous l'aurez remarqué, puis alors Christelle, bah alors Christelle, c'est la clé à molette. Hein, elle est directrice de l'Office du tourisme de l'Ouest des Vosges. On arrive dans un instant pour notre quiche des champions.
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3: Alors, rapidement, comme ça, le club de VTT, du coup, Mathieu, c'est combien d'adhérents à Neufchâteau?
5: 70 licenciés. Ça,
3: ça fait du monde, hein, 70 licenciés. Qu'est-ce que vous faites? Il va me dire, on fait du VTT.
5: Voilà.
3: Mais on, c'est quoi l'idée d'être dans un club? Parce qu'on peut en faire tout seul.
5: La bonne humeur.
3: Ouais.
5: Le partage.
3: Ah oui, c'est, on se fait des potes, quoi.
5: Oui,
3: et voilà, on est avec des potes.
5: C'est une bande de potes. C'est
3: d'accord. Et alors, l'idée, c'est d'aller dans des parcours, de vous leur proposer des trajets, des itinéraires, des choses comme ça.
5: Alors, on a une école de VTT où on a 38 jeunes cette année.
3: Une école, carrément?
5: Ouais.
3: Qui leur apprend quoi, alors?
5: Alors, on démarre de 6-7 ans, on leur apprend à faire du vélo.
3: Ouais, déjà.
5: Parce que tout jeune sait faire plus ou moins du vélo, tenir sur un vélo, mais après, faire du VTT... voilà, c'est...
3: Moi, je pense que si je faisais du VTT, ça serait du VTT à roulette. Hein. C'est possible? On peut encore?
6: Et un moteur.
5: On a accepté les électriques, on peut prendre les roulettes.
3: Donc, du coup, les gamins, pour apprendre à faire du vin, qui viennent d'apprendre à faire du vélo.
5: Viennent apprendre, voilà, à faire du vélo, de la maniabilité.
3: Ok.
5: Après, on a du perfectionnement, où on va découvrir un petit peu plus, là, pour faire de la balade, et puis apprendre un peu la technique du VTT.
3: Ouais.
5: Et puis après, il y a une phase mise en compétition, essayer de les...
3: Il y a des compètes de VTT.
5: Il y a des compètes de VTT.
3: Alors, pour le moment, question pour tout le monde, les capitaines répondent, Christelle et Philippe, donc écoutez bien vos ouailles. Voici cette question, quel pourcentage de Français les plus près gagnent 10 points? Je rappelle les scores, 135 les amis du patrimoine et 180 les costauds. Quel pourcentage de Français a toujours du pain à la maison, même s'il n'est pas forcément du pain frais? Top chrono. Pain du jour, quoi. Hein.
8: 95,
3: nous dit Philippe.
6: 70.
3: 70, nous dit Christelle. Et la réponse, c'est Philippe qui la donne, puisqu'on est et pas loin en plus. 92% des Français ont toujours du pain à la maison, même s'il n'est pas du jour. Ils doivent compter le pain du congélo en cas de besoin. c'est une autre question intéressante. Ça pareil, toujours les capitaines. Qui consomment le plus de pain, les hommes ou les femmes? Top chrono. Ils ont fait une étude.
6: Les hommes.
3: Les hommes, dit Christelle. Bonne réponse. 10 points pour les amis, pour les costauds. Alors là, attention, les plus près gagnent 10 points. On va parler chiffres. Combien de baguettes se vend-il chaque jour en France? Top chrono. Là, on compte en millions, les enfants. On n'allait pas pétouiller de la centaine de milliers. On est dans le million.
8: 80 millions.
3: 80 millions de baguettes, donc ça ferait un peu plus d'une par jour par Français pour vous, Philippe.
5: Ouais.
3: Ok. En face,
6: on est à 10 millions.
3: 10 millions. Bah écoutez, c'est pas mérité, mais vous êtes les plus près parce que c'est 27 millions. Il y a tellement d'écart, je ne mettrai pas de points.
6: Non.
3: Ouais, vous ne méritez pas vos points. C'est pas possible. Donc 27 millions.
2: Change les règles en route.
3: De baguettes vendues chaque jour. Alors là, on revient au chacun son tour. On va demander à Christelle de répondre à cette question pour 10 points. Le créateur du métro parisien s'appelait Fulgence quelque chose. Quel était son nom de famille? C'était quelqu'un de très poli, top chrono. Alors, il a donné son nom à une station de métro, hein, d'ailleurs.
6: Bonjour.
3: Presque.
6: Bienvenue.
3: Oui, pardon. Fulgence, bienvenue. 10 points pour les costauds. Oui, Fulgence, bienvenue, qui a créé le métro parisien, qui l'a conceptualisé. Il s'appelait donc Bienvenue, quand même un nom pas commun. Hein.
6: Non, les amis,
3: enfin, Fulgence
6: pas
3: non plus, hein, d'ailleurs. Hein.
6: Ils avaient la réponse en face.
3: Vous aviez la réponse en face. Oui. Oh, c'est ballot, là. Bon, bah alors, on va voir si vous êtes toujours aussi fortiche. Hein. Non, il fallait pas, vous avez bien fait. Vous avez bien fait, là, c'est chacun son tour. Bah tiens, vous allez vous y coller, Christian. Oui. Vous allez savoir ça, je pense. Quels animaux du Capitole ont sauvé Rome d'une invasion gauloise? Top chrono.
2: Les oies.
3: Oui, les oies du Capitole. Bonne réponse de Christian. Alors, on rappelle qu'elles ont cacardé, hein, c'est ça?
2: Cacardé,
3: crié, criaillé, je ne sais pas comment ça dit, les oies. Enfin, elles ont repéré les Gaulois, quoi.
2: Voilà, elles ont repéré les Gaulois. Ah,
3: ouais. C'est mauvais, une oie. Hein. J'en ai croisé, moi. Attention, hein, ça te niaque les mollets et les cuisses, hein, ces bêtes-là. Hein. Je les ai croisées des fois dans les randos, peut-être plus maintenant, hein, François.
2: Je les croise de temps en temps dans mon assiette, hein, le foie.
3: Ah ouais, c'est pas mauvais. En tout cas, on est à combien, là, Sandra?
6: Nous sommes à 155 pour le patrimoine.
3: Ah, très bien.
6: Et 200 pour les muscles.
3: Il n'y a pas trop d'écart, donc non, c'est parfait. On revient dans un instant pour continuer notre quiche des champions.
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0: Eddie Mitchell sur la route de Memphis. Nous, on est sur la route de Neuchâtel aujourd'hui avec nos deux équipes et Jérôme Prodhomme.
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3: Je rappelle nos deux équipes, Christelle d'un côté avec Romain et Mathieu, et en face, Christian avec François et Philippe, les deux capitaines, Philippe et Christelle. Une petite question pour Philippe, tiens, question à 10 points. Quelle invention explosive doit-on à Alfred Nobel? Top chrono.
4: Dynamite.
3: Ouais, il souffle bien, il a raison, Christian, c'est la bonne réponse. Dynamite, 10 points de plus pour... Les amis du patrimoine, en face, une question pour allez, Christelle. Pas facile, hein, je vous le dis, Christelle. Dans quel pays situez-vous la Mandchourie pour 10 points? Alors, la Mandchourie, ce serait...
0: Chef de canton.
3: La Chine, bonne réponse, 10 points pour les costauds. Ambiance. On va parler de...
0: Astérix.
3: Pas du tout de Mozart. Alors écoutez-moi cette question, les plus près gagnent 10 points. On va faire Christelle contre Philippe, les deux capitaines. Combien y a-t-il eu au total, le dernier compris, d'albums d'Astérix? Et là il me faut aller à deux près. Top chrono. Ou les plus près, enfin je ne sais pas, c'est vous la chef après tout.
0: C'est chacun joue?
3: Les deux, non les deux.
0: Oh, bah alors le plus près.
3: Christelle, ouais, Christelle et Philippe, le plus près.
0: Le plus près à deux près.
3: Combien vous dites Philippe?
5: 36.
3: 36 pour Philippe, combien vous dites en face?
6: 41.
3: 41 Eh ben c'est la bonne réponse, tout pile en plus. Oh. 10 points pour les costauds, le dernier sorti l'année dernière c'est Astérix en Lusitanie.
0: Oui.
3: Vous l'avez vu?
0: Lu.
3: Moi je l'ai lu et j'ai pas trouvé que c'était aussi marrant que d'habitude. Ah. Bon, bon. Ambiance. Ah, on va parler des animaux du monde. Avec les questions qui arrivent maintenant. Alors on va faire la première question avec Romain. Et c'est pas facile. Je sais pas s'il y en a dans le mouson, dans le verre. VAIR, hein, je dis ça, c'est pour les. Évidemment que les Vosgiens savent bien, notamment ici, mais le Nancéiois.
0: Ou le Mexicain.
3: Le Nancéien ou le Mexicain savent pas que la rivière s'appelle le Vert, VAIR. Que fait le mâle cyclidé? C'est un poisson qu'on trouve dans des rivières, mais pas trop chez nous, pour attirer la femelle. Il est là, et il veut se faire la chiclidette.
0: C'est pas du vélo.
3: Non, il fait pas du vélo. Alors, le cyclidé. Ça s'écrit C-I-C-H-L-I-D, donc le. Ou le cyclidé.
0: Cyclidé, oui.
3: Le cyclidé.
0: Qu'est-ce ou qu'il pas.
5: Il gonfle.
3: Non, ça n'attire pas la femelle. Vous avez encore un peu de temps, continuez. Il fait un truc. Il est même bosseur.
0: Ah oui.
3: Ouais.
6: Il lui construit un nid.
3: Bonne réponse. Oui. Il lui construit un. Alors, je lui compte ou pas? Bah non, c'est pas. Bah, c'est non. Pas. Ouais. Mmh. Oh, c'est non, bête.
0: Ils ont déjà un petit peu.
3: Ouais, donc, oui. Donc, non, le mâle cyclidé, il construit un abri pour attirer la femelle. En gros, la femelle, elle est agent immobilier, tu vois. Genre, lui, il a un F12, j'y vais. Non, j'y vais pas. Bon, en face. Pas toujours simple comme question à la poser à François. Quel est le nom, François, du petit de l'écureuil? Top chrono. Le petit de l'écureuil. Arrête de souffler.
0: Non, je dis
3: son
0: non,
3: micro
0: je...
3: et tout là.
7: Elle a juste dit qu'il fallait que je parle dans le micro.
3: Oh pardon, je vais vous souffler.
0: Merci François.
3: Parce que je me disais, mais c'est quoi le rapport entre l'écureuil et un micro? Elle a tellement l'habitude. Alors François, comment ça pourrait s'appeler un hein, me faire des propositions hein. Je mange pas de pain. Hein le petit de l'écureuil. Eh ben c'est trop tard.
7: Oui.
3: Alors c'est l'écureuillon. Écureuillon. L'écureuillon. L'écureuillon. Oh gâte donc, voilà un écureuillon qui passe. En face. Allez, on va donner ça à Mathieu. Mathieu, sur quelle île bretonne, je dis bien bretonne, assez connue d'ailleurs, trouve-t-on le plus petit mouton du monde? Top chrono. 15 secondes. Le plus petit mouton du monde, il est sur une île bretonne.
5: Essouan.
3: Il a inversé les lettres. Mais alors, c'est-à-dire, en gros, si on regarde la filière, comme disent les agriculteurs, en amont de la filière, il y a Christelle qui dit le bon mot, mais lui, il est en aval, il n'a pas bien compris le mot. Donc,
0: Wesson.
3: Wesson, bonne réponse. Des costauds, 10 points de plus, 220 à 165. En face. Oh, ça, c'est dur. Hein. Allez, je vous la pose quand même, mais c'est vraiment difficile. Pourquoi le poisson archer, alors on va demander aller à François, pourquoi le poisson archer crache de l'eau hors de la rivière? Top chrono. Il est là, il envoie du...
7: Parce qu'il plonge ?
3: Non, au contraire, il est plutôt la tête en haut, tu vois.
7: Ah, d'accord.
3: Alors il est là, il arrive, il crache de l'eau, qu'est-ce qui se passe ? Pourquoi il fait ça ?
2: Pour attirer la femelle ?
7: Oh, ah, pour attirer la
3: femelle. Alors non, la femelle n'est pas complètement... non, elle ne se fait pas avoir par un... Non, il est là et ça lui permet de... Il le fait plusieurs fois par jour.
7: Oh, alors pourquoi ?
3: Eh bien, pour attraper des insectes. En fait, il joue aux fléchettes, le machin. Il tire sur les poissons, il crache de l'eau sur les insectes. L'insecte tombe et il le bouffe. C'est comme quoi il faut qu'on se méfie de ce qu'on fait dans nos vies, parce qu'imaginez que ça marche, la théorie de la réincarnation. J'en connais deux, trois qui vont se retrouver poissons archers, moi.
4: Oui, hein, oui.
3: À être obligé de cracher pour. On en croise plein dans les rues, des gens comme ça, hein, des poissons archers à Nancy. Tout ça pour dire qu'on est à combien ? 230 à 165, on n'est pas si mal.
4: Non, c'est bien.
3: On revient dans un instant, c'est la quiche des champions.
0: Et on va s'écouter un petit Miley Cyrus, Dream as One, c'est son nouveau titre. Oh,

0: Cyrus qui a inauguré jeudi 22 mai dernier son étoile sur le fameux Hollywood Walk of Fame de Los Angeles. Il faut dire que les Américains la connaissent depuis longtemps. Elle a 35 ans aujourd'hui, mais elle a démarré à 12 ans dans la série Anna Montana. Dans un instant, on va retrouver notre Jérôme Prodhomme avec nos deux équipes néo-castriennes. 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
0: Une nouvelle exposition à partir de vendredi et tout le mois de juin, ça s'appelle Mystérieuse Bergamote. Vous savez qu'on est dans les 30 ans de l'indication géographique protégée de notre petit bonbon nancéen. Et cette grande exposition Mystérieuse Bergamote, c'est au jardin botanique Jean-Marie Pelt à Villers-les-Nancy, pas très loin de la fac de sciences. Ça démarre donc vendredi et puis ça démarre surtout par un grand week-end festif samedi et dimanche autour du fruit, autour de l'histoire du bonbon. Pendant 2 jours, vous y verrez également des producteurs, des artisans, des spécialistes qui seront dans le parc du jardin botanique. On espère que le temps sera plutôt sympa. Vous pourrez avoir des confitures, des savons, les acheter, des produits du terroir, des fruits, des légumes. Il y aura la fameuse coulée de bergamote proposée par la maison des Sœurs Macaron et la confiserie Stanislas. Et puis Renaud Petitjean, le co-auteur de Bergamote de Nancy, le fruit devenu légende, qui sera présent pour échanger sur l'histoire et le parcours singulier de ce fruit. C'est au jardin Jean-Marie Pelle, jardin botanique de la métropole du Grand Nancy, à partir de vendredi et jusqu'au 30 juin pour l'exposition et donc samedi et dimanche pour le grand week-end de lancement, le grand week-end festif.
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0: On s'écoute un petit Axel Bauer avant de repartir à Neuchâtel avec Jérôme. Voici Cargo.

0: Bravo, c'est Axel Bouer. Vous l'écoutez sur Ici Lorraine. On retourne à Neuchâteau avec nos deux équipes et Jérôme Prodhomme.
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3: C'est la quiche des champions avec deux équipes, comme chaque semaine. D'ailleurs, n'oubliez pas qu'on peut venir chez vous, dans vos communes, dans vos quartiers, dans vos assos. Ils nous font un local.
4: Oui.
3: On n'est pas embêtant, hein, Christelle.
4: Bon,
3: Christelle est
4: de
3: sympa,
4: courant.
3: Christelle. Oui, mais Christelle est sympa aussi.
4: Oui, oui, oui.
3: Non,
4: oui.
3: Quand on vient à Neufchâteau, on est bien traité. Hein. Ah. D'ailleurs, c'est pour ça qu'on vient souvent.
4: Oui.
3: Christelle, qui est dans l'équipe des Costauds avec Romain et Mathieu. Romain, qui est président du club d'athlétisme, on en reparlera. Et puis, alors, en face, on a Philippe, que vous connaissez bien, hein, vous qui écoutez ici Lorraine, président Philippe Hureau, président des Amis du Prieuré de Châtenois. François Perrault, président de l'Association des Amis du Pays de Châtenois. Et Christian Wagner, qui est président du musée Bernard Cousnot. Question, combien de points? 165. Question pour tout le monde, là. C'est mieux quand c'est les capitaines qui répondent, mais bon.
4: On préfère.
3: En 1857, Joseph Cayetti, je crois que ça se dirait plutôt comme ça, Joseph Cayetti, Cayetti même, parce qu'il était américain, a inventé et qui utilisait tous les jours quasiment par tout le monde, dans le monde entier, enfin en France en tout cas, aux États-Unis, voilà, une invention qui nous sert quasiment tous les jours. Et quand ça marche pas tous les jours, c'est des fois qu'on a un petit souci de santé. Top chrono. Un truc tout bête. Hein. Mais avant lui, eh ben, c'était pas facile.
4: Rapport à son nom ou pas du tout?
3: Non, il a pas donné son nom à son invention, celui-là, non. Alors, qu'est-ce qu'il a pu inventer? Alors, il s'en est vendu énormément pendant le Covid.
5: Des masques.
3: Des masques. Non.

0: C'est le truc juste après.
1: Ah. Thermomètre.
0: Oh. Sandra a trouvé.
2: Le papier toilette.
0: Du papier toilette, exactement. Alors, pas de point. Oui, il a inventé ce monsieur Joseph Caietti. Il a inventé le papier toilette en 1857. On ose imaginer comment on faisait avant. Allez, on va faire le question à Christelle, tiens. Écoutez bien en 20 secondes, Christelle. Qui est le frère du neveu de ma mère par rapport à mon frère ? Top chrono. Et là, tout le monde a mal au crâne, à Épinal, à Saint-Dié des Vosges. Vous qui nous écoutez, je suis désolé de vous avoir flanqué ce mal de crâne.
2: C'est moi.
0: Alors, non. Bah non, on n'est pas votre frère. Hein ? Oh, moi, je suis un peu ma tante, mais
2: j'ai
0: bon.
2: J'ai décroché.
3: Moi aussi. Est-ce qu'on peut la refaire ?
0: Alors, quel est le frère du neveu de ma mère par rapport à mon frère ? Bah, c'est mon cousin. Eh ben, on commence à compliquer la vie. Hein. Donc, pas de points pour les costauds, ça nous change. En face, Philippe. Comment se ramassent les feuilles mortes d'après Yves Montand, top chrono ?
1: À la pelle.
0: Oui, bah oui, que c'est classique, Philippe. Je sais même pas pourquoi je lui ai demandé. C'est cette chanson-là, j'adore.
4: C'est une chanson qui nous ressemble.
0: Une petite bulle de douceur, ça fait du bien dans ce monde de brut.
4: Hein.
0: En face, on va demander à Romain. Romain, quel objet utilisé par les peintres ou dessinateurs porte le nom d'un arbre parce qu'il est obtenu en brûlant des branches de cet arbre. Top. Et qui sont là ?
5: Le fusage.
1: C'est eux.
6: Le fusain.
0: François, il donne gentil. Des points en face, c'est sympa. Ça ne doit pas être mal les visites avec François quand il fait des randonnées. Hein. Donc, la réponse officielle de Romain est le fusain et c'est 10 points pour les costauds, merci. Effectivement. C'est pour ça qu'on appelle ça un fusain. En face, bah tiens, du Saint-François.
2: Bah oui.
0: Saint-François. Quelles îles de l'océan Atlantique ont donné leur nom à un pantalon court et un triangle où disparaissent des navires ? Top chrono. Oui. Ça, c'est flippant.
5: Bermudes.
0: Exactement, les Bermudes. Ah, on a vu la musique de Madame Fraser s'amuse. Le triangle des Bermudes, effectivement, qui a donné son nom aux Bermudas.
2: Bah oui. Suppose. Bah oui, je pense aussi.
0: Je ne sais pas, ce n'était pas marqué dans la question, c'est moi qui ai rajouté.
2: Un pantalon court.
0: Ça se trouve, le Bermuda, il a été inventé à Fultekheim du côté de l'Autriche, tu vois, mais bon, c'est comme ça. Hein. Tu les as mis les 10 points.
2: Oui.
0: Ah, c'est bien. 185 à 240, belle remontada. Voici le qui chante. Alors, qui chante ? On va demander à Mathieu. Mathieu, vous avez 10 secondes de chanson. Il faut me dire qui chante. 3, 2, 1, top.
7: Sur un jerk électronique,
0: ce n'est que ça me ludique. Ah ouais, il imite trop bien. J'ai eu peur que vous disiez Jérôme Prodhomme. Des fois, on nous confond. Alors, 10 points de plus pour les costauds. En face, je vais vous donner un indice.
6: Plusieurs.
0: Non, je vous donne un seul indice. Coiffé comme ma belle-mère. Top chrono. La belle-mère, elle a les cheveux en pétard pareil, elle est routine pareil. Allez. Alors, vous avez le droit de souffler le public, hein. Madame.
1: Hélène Farmer.
0: Oui, bravo. Bonne réponse, Hélène Farmer. Effectivement, avec pourvu qu'elle soit douce, 10 points de plus, 195 à 250. Et on continue dans un instant notre quiche des champions.
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0: faire une nouvelle chanson que vous découvrez depuis quelques jours maintenant sur Ici Lorraine. Et ça, c'est un souvenir. Je suis un homme, Zazie. 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Dans quelle rivière se jette le Madon? 03 83 36 20 20. Place à nos champions. Place à Neuchâtel et Jérôme Prodhomme.
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3: Dites voir, pendant que j'y suis, là, François Perron, vous faites partie de l'association des Amis du Pays de Châtenois. Mais Christelle me disait, parce que Christelle, elle m'a donné toutes les infos. J'ai même votre numéro de sécu, si vous avez besoin.
4: Ah, si je le perds, je
3: vous m'appelez, j'ai tout ce qu'il faut. Et non, elle me disait que vous bossiez avec le club vosgien.
4: Oui.
3: Pour des randonnées tourisme patrimoine, en fait.
4: Absolument.
3: C'est quoi l'idée?
4: Ben, l'idée, c'est de. On a beaucoup de patrimoine dans le pays de Châtenois.
3: Ah, bah oui, tu m'étonnes.
4: Notamment beaucoup de calvaires.
3: Ah.
4: Et donc, l'idée, c'est que quand on dit calvaire, finalement, les gens ne savent pas trop quoi faire avec, regarder. C'est pas trop curieux. Alors, donc, on a décidé de faire une petite balade. Une petite randonnée, comme on dit.
3: Parce qu'on marche un petit moment.
4: Voilà. On va marcher sur 10 kilomètres le vendredi 19 juin.
3: Ah, oh ben c'est bientôt, très
4: voilà,
3: bien.
4: Voilà. Ouais. Et on va suivre les traces d'un sculpteur qui a travaillé chez nous en 1522.
3: C'était une sorte de spécialiste du calvaire.
4: Oui, il a fait beaucoup de. Enfin, il n'a pas fait que des calvaires,
3: mais il a
4: fait plusieurs calvaires.
3: D'accord. Et donc, s'appelle comment ce garçon?
4: À l'époque, on ne donnait pas souvent son nom.
3: Ouais.
4: On donnait simplement ses initiales. Et il s'appelle I.B.
3: I.B., donc on ne sait pas son nom.
4: On ne sait pas du tout son nom.
3: Ah, ça, c'est sympa, voilà. Parce que c'est presque mystérieux.
4: Il y a deux calvaires sur lesquels sont gravés les fameuses initiales.
3: Qu'est-ce qu'ils ont de particulier, ces calvaires, alors, François?
4: Ce sont des calvaires extrêmement, on va dire, fouillés du point de vue détail de la sculpture.
3: Bravo, hein, très bonne explication. Question pour tout le monde. Les capitaines réponses sont au nom des équipes. Christelle pour les costauds et Philippe pour les amis du patrimoine. Quel château lorrain porte le nom d'un mâle? Top chrono. On a un château qui s'appelle comme un mâle. Quand on le met, moi j'ai comme mon père le menait à la femelle. C'était un truc qu'on faisait quand on il y a longtemps à la campagne.
5: Ah oui.
3: Ouais.
5: Pardon.
3: Ouais. Un château, le château de. Alors je sais pas moi, cheval, chien. Voilà, c'est un animal.
6: Le Montheron.
5: Non.
6: Je...
5: Montheron
3: non. Le château de Bouc.
5: Ah,
3: eh oui, on n'est pas très loin de la Meuse, on est dans le Toulois.
4: Oui, oui.
3: Je ne sais jamais si c'est dans la Meuse ou dans le Toulois, m'en veuillez pas, hein, du côté de Buc, de
5: Toulois,
3: mais
5: Toulois.
3: J'aurais dit Toulois, moi, oui. Ouais. Question pour Romain. Comment s'appelle, Romain, un œuf dont le temps de cuisson est supérieur à l'œuf coq, mais inférieur à l'œuf dur? Je pose ça à un athlète parce qu'ils en mangent souvent.
7: Un œuf mollet.
3: Bonne réponse de Romain, 10 points de plus. Les œufs, ça fait partie du régime de l'athlète, non? Les olipates.
7: Pour les protéines, oui, quand on veut prendre de la musculature un peu. Oui.
3: Et en même temps, il ne faut pas manger, à mon avis, trop de pâtes, sinon on est trop lourd pour le saut en longueur.
7: Les pâtes, c'est meilleur pour les gens qui font de la longue distance, pour les marathoniens.
3: Et alors, je pense que le saut en hauteur, ils sont obligés de manger de la salade pour être plus léger, ou, parce qu'il faut aller loin quand même.
7: Du lapin.
3: Non, mais tu te dis, faut pas quand même aller faire du saut en hauteur, du triple saut par exemple.
7: Triple saut.
3: Après avoir mangé chez la belle-mère le dimanche, quoi.
5: Ouais.
3: Ça, c'est dur, hein, triple saut.
7: Globalement, l'athlétisme après être allé manger chez la belle-mère.
3: Il faut éviter. Et vous, c'est quoi votre domaine? Vous avez un domaine à vous ou vous êtes multifonction?
7: Le club?
3: Non, vous, Romain.
7: Moi, personnellement.
3: Ouais, le président.
7: Moi, je fais plus de la course à pied, moi, oui.
3: Course à pied?
7: Oui, moi je fais de la course à pied.
3: C'est pas de l'athlétisme, hein, le VTT, du coup.
8: Non,
3: mais vous êtes potes quand même.
7: Oui. Mathieu fait partie du club d'athlétisme.
3: Ah ouais, vous êtes vachement sportif, Mathieu, c'est bien. Ouais. Alors en face, on va demander à Philippe, quelle voiture est pilotée par Bourville au début du Cornio? Top chrono. Bonne réponse, allez, 10 points pour les amis du patrimoine, on va pas pétouiller. Voici le comment s'appelle. Alors. On commence par les amis de Châtenois, hein, c'est ça qui a commencé en premier. Ah non, c'était les amis de Châtenois. Donc on commence, on colle ça à qui? Christelle?
5: Pourtant, chacun son tour.
3: Ah, elle a déjà fait Christelle?
5: Ah bah non, alors Christelle.
3: Alors Christelle, mais c'est, Christelle elle est mal tombée. Hein. 9 lettres, mais c'est dur. 9 lettres, la commune s'appelle Royaumet. Royaumet.
5: savoir comment ça s'écrit.
3: Ah bah moi je vois très bien où c'est. Mais attends, laisse-la se concentrer parce que là c'est dur. Royaume, 3, 2, 1, top.
5: R à l'envers.
3: À l'envers, Bichette. Oui. Alors c'est pas Royaume-R. Hein. Non, c'est mort. Non, allez, encore une chance. C'est une lettre très très rare.
7: Y.
5: Y.
3: Non.
5: W.
3: X. C'est X. X I E M U A Y O R. Ça se dit royaume, mais ça s'écrit Royaume-X. Donc alors là ça va pas faire non, mal. Zéro point pour les costauds. En face, le prieuré qui s'y colle. Allez, on y va avec Christian. Christian, le mot à épeler, c'est le mot Azraï. Azraï, d'ailleurs, ça s'écrit. On est près de Baccarat. Concentration, 3, 2, 1, top.
2: S.
3: Oui.
2: E.
3: Oui.
2: Deux L.
3: Oui.
2: A, R.
3: Ah non.
5: I.
3: I, A, R, E, Z, A. Donc, Azraï. On a quand même 5 lettres. Hein. Ça fait 50 points.
5: 50 points.
3: On a une... Oh, bah, dis donc, regarde.
5: Dis donc.
3: 255, les amis du patrimoine. 260, les costauds. Ça commence à reprendre du suspense. On adore. Ils vont sortir les couteaux. Ah, j'adore. Allez, on revient demain.
5: À demain.
3: Allez, à demain pour la quiche des champions.
0: Et nous, notre champion, on l'a déjà trouvé, il s'appelle Fabrice, il est à Rosières-aux-Salines. Salut Fabrice.
6: Bonjour Nathalie.
0: En voiture?
6: En voiture, oui, il vient juste de me garer, je viens juste de trouver une place.
0: Bon, c'est super, parce que vous rentrez du boulot, qu'est-ce
6: Ah non, je suis au boulot, je suis dépanneur et
0: donc on bouge,
6: je suis sur la route.
0: Voilà. Et donc parfois, vous traversez les communes, traversées par le Madon peut-être, Fabrice?
6: Oui, surtout que c'est pas loin de chez moi quand même.
0: Au Rosières, c'est vrai, tout à fait.
6: Et le Madon, c'est pas loin.
0: Alors, c'est long le Madon, hein. Je crois que c'est 47 communes, Mirecourt, Arouet, Puligny, puis ça va jusque Pont-Saint-Vincent, où ça se jette dans quoi? Fabrice?
6: Dans la Moselle.
0: Ouais, effectivement, c'est là que le Madon rejoint la Moselle, en rive gauche, à Pont-Saint-Vincent. C'est gagné pour vous. Il y a le tote bag déjà, vous viendrez le chercher si vous passez par Nancy. Puis on vous met sur la petite liste pour vendredi, pour la Chenaudière.
6: Eh ben, pas de souci.
0: Une chance sur quatre.
6: Merci encore. Depuis le temps que j'essaye, vous ne pouvez jamais désespérer. Faire au moins un an.
0: Oh bah, et jouer au loto ou à l'euro million, à quelque chose, Fabrice.
6: Et depuis 11h du matin, ouais. Je dois être à 70 appels. Donc
0: Et comme quoi, ça paye d'insister. Et qui sait, je vous le souhaite, Fabrice, qu'on vous retrouve vendredi. Vous êtes dispo entre, vers midi moins 10.
6: Midi moins je vais garder mon téléphone sur moi.
0: Vous le gardez bien, et si ça sonne, vous décrochez. Et si vous décrochez, c'est la Chenaudière. Hein, donc,
6: on va croiser les doigts.
0: On vous embrasse. Allez, bonne journée de boulot, Fabrice.
6: Et ben, j'embrasse toute l'équipe. Merci.
0: Salut, Fabrice.
6: Et puis j'espère à vendredi.
0: Ah, moi aussi. 03 83 36 20. Il est sympa, notre auditeur, comme tous les auditeurs d'ici Lorraine. On le retrouvera peut-être vendredi, et encore, quel jour sommes-nous? Mardi. Deux chances pour vous d'être inscrit sur la liste et puis de jouer pour ce séjour à la Chenaudière. Ce sera vendredi le résultat.
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0: Quelle heure est-il? 11h54, presque 55. Dans 5 minutes, c'est le journal de midi. Et puis ensuite, Valérie Damidot est au taquet. Pour l'instant, voici les Bee Gees, Too Much Even.

0: aura rien.
1: Ouais, d'accord. Ouais, allez, d'accord. Comme d'habitude, toujours aussi gentil celui-là. Allez, mes petits chéris, à tout de suite pour au taquet.
2: Oui, parce qu'après hier lundi, l'imbago, nous sommes à Marbango. Maintenant, on continue avec votre imbago mardi.
1: Allez, à tout de suite.
2: Allez, tout de suite.
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4: Et avant de retrouver Valérie Damido et Éric Bastien, il est midi, vous écoutez ici Lorraine. Journal de la mi-journée présenté par Mohand Chibani. Bonjour Mohand.
5: Bonjour Nathalie, bonjour à tous.
4: Les maires du monde entier se réunissent à Nancy.
5: Oui, la ville organise le sommet international des maires baptisé Urban 7 pendant deux jours. Plus de 200 participants et élus venus de 15 pays différents sont attendus dès demain. Des délégations ukrainiennes, allemandes, japonaises, américaines ou encore brésiliennes seront autour de la table. Une déclaration sera signée à l'issue et sera remise aux chefs d'État du G7 qui se réuniront à Évian du 15 au 17 juin prochain. Mais ce sommet, c'est aussi l'occasion pour Nancy de rayonner sur la scène diplomatique, selon Antoine Le Soleuse, adjoint au maire en charge des relations internationales.
6: Ce sommet Urban 7, c'est un petit peu la consécration quand même du travail que l'on fait en réseau à Nancy à l'échelle mondiale depuis des années. Et donc pouvoir accueillir les maires des grandes villes, des pays du G7 et des pays invités, du Brésil, de l'Inde, etc., c'est mettre en valeur tout le travail qui a été accompli. Donc c'est une fierté et puis c'est aussi un outil d'attractivité parce que Nancy va être mis à l'honneur, donc attractivité touristique, économique. On va faire des visites des grandes pépites économiques que nous avons sur le territoire métropolitain nancéen. On va avoir quelque chose comme 200 à 300 élus maires des plus grandes villes du monde qui viennent à Nancy, des États-Unis, de l'Allemagne, d'Italie, du Japon, etc. Et donc forcément, ça met à l'honneur Nancy, la Lorraine, à l'échelle mondiale.
5: Nancy à l'échelle mondiale, certaines conférences seront ouvertes au public. 24 et 30 mois de prison avec sursis, ce sont les peines prononcées ce matin par le tribunal correctionnel de Reims à l'encontre de deux chirurgiens lorrains poursuivis après le décès de Corentin, cet enfant de 11 ans opéré pour une appendicite dans une clinique à Metz. Les faits remontent à 2014. La peine est assortie d'une interdiction d'exercer la médecine pendant 5 ans pour l'un des chirurgiens qui avait sectionner l'aorte de l'enfant par erreur. Rebondissement dans l'affaire de l'attaque d'un fourgon blindé à Metz 19 ans après les faits. Un homme de 52 ans originaire du Nord a été interpellé la semaine dernière et placé en détention provisoire. Il est soupçonné d'avoir un lien avec l'attaque du fourgon de la société Securitas qui avait fait un mort et deux blessés le 15 janvier 2007. L'enquête est confiée à un juge d'instruction de la GIRS de Nancy. Il s'est présenté au commissariat et a reconnu avoir étranglé sa femme. Ça s'est passé à Sarreguemines. L'homme est en garde à vue depuis hier soir. Selon les derniers chiffres officiels, le nombre de féminicides a augmenté de 11% entre 2023 et 2024, avec 107 femmes tuées par leur conjoint ou ex-conjoint. Le service des urgences de l'hôpital de Vittel restera fermé toute cette semaine. Raison invoquée par la direction, le manque de personnel soignant et notamment de médecins.
4: Ça y est, c'est le jour J pour les candidats de Parcoursup.
5: Oui, des milliers de lycéens en classe de terminale vont enfin savoir ce que leur avenir leur réserve. Réponse donc ce soir sur la plateforme à partir de 19h pour savoir s'ils sont admis dans leur formation ou s'ils sont sur liste d'attente ou bien refusés. Ces élèves rencontrés devant le lycée Saint-Dominique à Nancy attendent avec une certaine appréhension.
7: Un peu stressé, je vous avoue, mais après bon, je pense qu'au point où on en est, on peut plus rien faire. Si Parcoursup ne nous prend pas, c'est la vie, mais c'est pas grave, on a le bac. Enfin, on va essayer d'avoir le bac.
8: L'attente, elle est hyper longue, mais ça va, on va pas trop stresser. Parce qu'en vrai, je suis déjà admissible dans une école qui est hors Parcoursup. Du coup, je me dis que j'ai une roue de secours.
7: En fait. En vrai, on est vraiment stressé. Je pense qu'avec l'attente, plus les euros qui arrivent bientôt, quand même, on a un peu de stress, mais je pense que ça va aller. Les facs, je sais que c'est assez abordable pour les entrées. Faut juste pas qu'il y ait beaucoup de personnes, sinon je pense que je serais prise.
9: C'est super mal fait le système, surtout au niveau des notes. Donc en fait, on sait jamais si on va se faire accepter ou pas. Pareil par rapport à où on habite, etc. Donc, toujours un stress qui est présent.
5: Voilà, et l'an dernier, 68% des futurs bacheliers avaient reçu une proposition dès le premier jour de la phase d'admission. Et puis, un hommage national sera rendu demain à Edgar Morin, le philosophe et sociologue décédé la semaine dernière à 104 ans, cérémonie aux Invalides, présidée par Emmanuel Macron.
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5: De l'orage en l'air, Nathalie.
4: Oui, on est en vigilance jaune. On est juste au-dessus du premier cran vert. Voilà, à partir de midi sur l'ensemble des départements lorrains. Ça pourrait tonner par endroits. Du vent également jusqu'à 75 km/h. Rentrez les balconnières. Des températures à la baisse, 20 à 23 degrés. Et puis une journée grise, nuageuse et pluvieuse. Ça devrait durer comme ça toute la semaine avant un retour du soleil et de fortes chaleurs. La semaine prochaine, passez une excellente journée à l'écoute d'ici Lorraine. Voici Valérie Damidot et Eric Bastien au taquet.
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1: Bonjour la France sous la pluie, eh, c'est super. On adore, comment ça va Eric Bastien?
2: Bon, moi j'aime bien la pluie, j'adore ça, ouais. Je sais pas, j'ai toujours aimé ça. C'est... Ouais. Et puis il fait frais, on respire, tu vois, c'est quand même un peu plus agréable, non?
1: Le gars a quand même un sèche-cheveux dans son bureau pour se sécher quand il arrive.
2: Ah, c'est vrai.
1: Alors, je vous rappelle que c'est une nouvelle semaine, je vous rappelle que nous avons un nouveau cadeau et pas des moindres, et surtout on a des cadeaux pour tous les candidats cette semaine. Et oui, le premier prix de la finale de vendredi, c'est un week-end exceptionnel au Festival Off d'Avignon. Alors, c'est le plus grand festival de spectacle vivant en France et il fête ses 60 ans cette année.
2: Déjà,
1: c'est magnifique.
2: C'est notre âge.
1: Oui, c'est mon âge. Et l'âge de mon dos. Alors, cette semaine, vous allez gagner un séjour pour 4 personnes, 2 chambres doubles réservées à l'hôtel Le Chardonnay. Les petits-déj sont compris. Vous aurez 100 euros de carburant pour rejoindre la Cité des Papes, mais surtout, vous assisterez à 2 spectacles par jour, soit 4 spectacles au total.
2: C'est énorme.
1: Pour vivre pleinement cet anniversaire du Festival Off d'Avignon. Et quand je disais que tous les participants cette semaine avaient des cadeaux, oui, figurez-vous que les perdants comme les gagnants, vous allez à tous avoir, en plus du séjour à Avignon pour les gagnants, les 8 participants, vous allez gagner cette semaine un guide de voyage Michelin. Parce que, ok, on fête les 60 ans du Festival d'Avignon, mais on fête les 100 ans des guides de voyage Michelin. Et pour cette occasion, eh bien, on vous offre un guide de voyage Michelin. Et ça, c'est plutôt un cadeau sympa. Et qu'est-ce que c'est le deuxième prix?
2: Merci, bonne journée, Wendy Bouchard, pour ma France. Hein. On met 53 minutes pour parler des cadeaux.
1: Ah bah pardon, hein, excusez-nous d'avoir une radio généreuse qui offre des cadeaux.
2: Excusez-moi d'en rajouter une couche. Parce que vous savez, pour aller voir 2 spectacles par jour, pour courir dans tout Avignon, et on sait qu'Avignon marche, on marche, on marche, il faut avoir des forces. Et pour avoir des forces, il faut prendre le café du Vaucluse.
1: Bien sûr.
2: Oui, celui qui est concocté dans les hautes plaines du Vaucluse. Là où le Mont Ventoux vous attend, là où Joe Balogo a posé sa tente, et c'est là qu'il confectionne sa machine espresso. C'est 32 papes avec ses 32 dosettes.
1: C'est 32 papes.
2: Oui, bah c'est la cité des papes.
1: Hein. Ah oui, d'accord.
2: Bah oui, c'est okay, 32 dosettes. C'est 6 verres en verre.
1: Bien sûr. Allez, jingle, on accueille les candidats.
2: Bonjour. Il est déjà 14h12.
1: Et voilà. Bonjour Daphné, bonjour Guy, comment ça va?
2: Bonjour.
11: Bonjour.
2: Bonjour.
12: Bonjour.
1: Bonjour.
11: Bonjour. Bonjour Valérie.
1: Voilà, on se détend, on est content. Alors Daphné, tu joues avec ici Normandie. Ah, tu as 41 ans, tu habites à Grand-Quevilly.
11: C'est ça.
1: La ville de Franck Dubosc. Alors, tu es en concubinage avec Jimmy et tu as 2 garçons. Comment s'appellent tes garçons?
11: Clayton et Gillian.
1: Pop, pop, pop. Tu as aussi une petite chienne qui s'appelle comment?
11: Kaya.
1: Qu'est-ce que c'est? Quel est le modèle de cet animal?
11: C'est un petit croisé, c'est une petite croisée terrier, un peu bichon, tout noir.
1: Oui. Oh là là, j'adore. Et tu as un petit chat qui s'appelle Minette.
11: Oui, une petite Minette.
1: Tout le monde cohabite bien? Tout se passe bien?
11: Ça va, ça va. Après, là, les garçons grandissent, donc c'est un petit peu la guerre à la maison par moment, mais... Ça va.
1: Bah, 16 ans et 10 ans, hein, c'est malheureusement des âges tellement sympas pour les parents. Alors, mais toi, t'es pas le genre à te laisser faire. Hein. Attention, Daphné, elle a un métier où il faut déchirer tout. Elle est conductrice de poids lourds.
11: Ah,
1: voilà. Voilà, elle est au volant d'un camion depuis 7 ans. Mais avant, tu conduisais déjà des utilitaires, c'est ça?
11: Ouais, c'est ça. Ouais, j'ai toujours été dans le transport. Ouais.
1: Et alors là, les poids lourds, tu fais quoi? Donc, tu fais toute la France ou tu fais juste ta région?
11: La région, ça reste régional.
1: Ah bah ça c'est bien, comme ça tu pars pas longtemps sur les routes comme les conducteurs de poids lourds. Tu as énormément pratiqué le judo à haut niveau.
11: Ça, oui.
1: Ça veut dire quoi? T'as passé, tu as eu des prix, des récompenses?
11: Ouais, ben alors je suis ceinture noire deuxième dan.
1: Ah oui.
11: J'ai mon BPJEPS judo et puis j'ai fait des podiums régionaux, interrégionaux, championne de Normandie, championne d'interrégion.
1: Ah oui.
11: Troisième en France.
2: Faut pas l'embêter quoi.
1: Donc non, elle te met au sol, pling plaf plouf.
2: C'est sûr.
1: Et bon, maintenant tu restes, tu fais un peu moins de judo, maintenant tu fais plutôt du cardio et du fitness, c'est ça?
11: Ouais, c'est ça, on s'entretient.
1: Bah c'est bien, t'as bien raison.
2: Comme nous.
1: Non, moi comme pas moi.
2: On s'entretient dans le rien.
1: Ouais, maintenant, il va falloir changer. Elle a tellement mal au dos, il va falloir qu'elle fasse du sport.
2: Ah oui, vous allez devoir faire du sport.
1: Et voilà. Alors, ma chérie, on va tout de suite marquer le premier point avec la première question, vrai ou faux. Avec, tiens, une petite, petite chanson. Mille colombes. Alors, écoute bien cette question. Il y a quelque temps, il y a une brasserie bretonne qui s'est fâchée avec Yoko Ono parce qu'ils avaient fait une bière John Lemon.
2: Ah oui, c'est vrai.
1: Eh ben, ils ont recommencé avec Mireille Mathieu parce qu'ils ont fait une bière baptisée Mireille Mafieux. Alors, est-ce que c'est vrai ou faux? Top chrono, 5 secondes.
11: J'irais vrai.
1: Eh ben, t'as bien raison,
2: mais
1: c'est
2: non.
1: Vrai. Mais bien sûr,
2: mais
1: ils adorent les jeux de mots. C'est une brasserie du Finistère, on en a déjà parlé. Donc, après le John Lemon, ils ont fait Mireille Mathieu. Comment vous dire? Voilà, premier point pour Daphné.
2: C'est magnifique. Mireille Mathieu qui est d'Avignon, d'ailleurs. C'est la petite fille d'Avignon. Eh oui. Alors, Guy, ok. Ok, on a deux. Il y a du judoka, il y a du sport de combat en face. Mais Guy, vous savez combien il mesure, mon Guy? Combien il mesure, mon Guy?
12: Oh là là, 2m04.
1: Oh mon Dieu, c'est
2: là, j'ai de la bête. Là, j'ai du lourd. Là.
1: Ah ouais.
2: Ah là, c'est en deux ans, j'ai jamais eu autant. Là, j'ai du 2m04. Ah ouais. Combien tu pèses?
12: 130 kilos. Ouais.
2: 130 kilos. T'es pas beau. Bah, ça va.
1: Hein, mais c'est surtout combien tu chausses?
12: Ah bah, du 49.
2: Oh, la vache. Non mais tu sais, on rigole, mais ça doit pas être facile de trouver du 49. C'est du sur-mesure que tu fais.
12: Maintenant, c'est Internet, hein. Sinon c'est impossible.
2: Bah bien sûr. C'est que Guy, c'est une star. Guy, c'est une star. J'ai retrouvé un article. Si mon Guy, 40 ans de France Bleu Mayenne. À l'époque, quand on s'appelait France Bleu, un agriculteur. Je lis l'article. Un agriculteur baptise ses vaches par le nom des gens de la radio. Qu'est-ce que c'est que ça?
12: Voilà.
1: Ah.
2: Raconte.
12: Ah, et ben c'est pour ça, j'ai deux petites femelles là qui sont nées hier.
1: Oui.
12: Donc si Valérie et Eric veulent être parrains, faut donc donner un nom.
2: Faut donner un nom, bah carrément, nous on veut, bien sûr.
1: Alors, c'est l'année des quoi?
12: Des B.
1: Eh ben moi je l'appelle Bridget, comme Bridget Jones.
12: Bridget, ben c'est bon, parce que un peu de tout, là, c'est Gonaël qui est au standard, elle a nommé Brigitte.
2: Brigitte.
1: Oh, oui, mais non, moi c'est Bridget, parce que Brigitte.
12: Bridget.
1: Bon, Bridget.
12: C'est bon, Bridget. Voilà.
1: Je veux une photo de Bridget. Hein.
2: Ouais, bien sûr. Alors,
12: j'enverrai des photos, ouais.
1: Ah,
12: et Eric.
1: Oui.
2: Bah, alors, mon ego aurait voulu choisir Bastien, ça commence par un B ou Bastienne, mais je vais prendre Bouboune. Moi j'aime bien Bouboune. Bouboune.
12: Bouboune.
2: Bouboune. Ah, bon, moi j'aime bien Bouboune.
1: Excuse-moi, le Bouboune?
2: Non, Bouboune. Bouboune. Boubou, là. Bouboune.
1: Comme Bouboule, quoi.
2: Ouais. Oui, voilà. Si tu veux.
1: D'accord, ok.
2: Eh ben, Bouboune. Eh ben, voilà, on a deux vaches, c'est bon,
1: ça. Eh ben, ça, c'est magnifique, j'adore.
12: Et voilà.
2: Bon, parce que vous l'avez compris, il n'est pas plombier. Bah non, il travaille avec les bêtes et on va en parler dans un instant. Il y a même des chèvres naines à la maison et 150 vaches.
12: Exact, ouais.
1: Oh là là.
2: On les salue une par une. Bienvenue, Guy, ma petite star de Ici Mayenne. Et on en profite pour saluer, bien sûr, toute l'équipe d'Ici Mayenne. Voici ta première question. Attention. Là, on a tous envie de chanter, de monter dans les graves et les aigus. Mexique.

0: Ah, j'ai un bout de gorge qui est parti, là. Luis Mariano. Ah, oui, le Mexicain. La ville de Mexico, Guy, s'enfonce de 25 cm par an. Est-ce que cette info est vraie ou fausse? Top chrono, 5 secondes.
1: Ah, j'ai pas compris.
0: La ville de Mexico s'enfonce de 25 cm par an.
1: Oh, c'est faux.
0: C'est faux. Non, c'est vrai. Figure-toi, la ville de Mexico s'enfonce bel et bien, parfois de 25 cm par an. C'est énorme. Bon, parce que ça a été construit sur l'ancien lac Texcoco et donc ça s'affaisse à cause du pompage des nappes phréatiques qui compactent les sols. Donc voilà. Mais c'est grave parce qu'il y a des quartiers qui ont perdu déjà 10 mètres d'altitude en un siècle. Hein. 10 mètres d'altitude, la taille de Guy.
2: Ah bah oui, la taille de Guy. Alors, ça fait un point pour Daphné, pas de point pour Guy. Et là, tout de suite, on va partir avec trois cafés gourmands. À nos souvenirs. Eh oui, vous écoutez ici, on adore. À tout de suite, mes chéris.

0: nos souvenirs. Trois cafés gourmands l'addition, 12h16, vous écoutez ici. Bienvenue.
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2: Et ici, nous jouons avec Daphné, qui joue avec ici, Normandie, qui habite à Grand-Quevilly, qui est ceinture noire de judo, hein, donc on rigole pas. Alors, il paraît que tu as un petit potager, que tu aimes bien jardiner. Qu'est-ce qu'on a dans le petit potager ?
3: Eh bien, nous y trouvons des pommes de terre, des petits oignons, des tomates, des courgettes, des fraises, des radis, des tomates, voilà, à peu près tout. Hein. Je crois que j'en ai peut-être oublié, mais
2: Et c'est déjà pas mal. Il paraît que c'est ton chéri qui cuisine.
3: Oui, c'est vrai.
2: Ah, d'accord.
3: C'est lui qui cuisine. Il aime ça, donc oui. Du coup, ça m'arrange.
2: Alors, j'ai envie de te dire, c'est mon rêve hein, d'avoir un mec qui cuisine. C'est mon rêve. C'est le rêve de toutes les femmes, on va pas se mentir. Ouais, c'est quand même un.
3: J'ai de la chance.
2: Mais oui, c'est magnifique.
0: Surtout avec le petit habillé, je sais que tu trouves ça sexy.
2: Je m'en fous avec
0: vous. Non, tu l'as déjà dit.
2: Bah, l'été, tu veux dire le cucu à l'air. Bah, bien sûr, évidemment.
0: Ça, j'ai pas dit ça, j'ai dit le petit tablier.
2: Non, mais Daphné et moi, on est d'accord, le petit tablier avec le cucu à l'air. Alors, tu es comme moi, ma petite chérie, tu adores les animaux. Tu es même bénévole dans un refuge à Rouen.
3: C'est ça.
2: Et alors, qu'est-ce que tu fais dans ce refuge ?
3: Eh bien, j'aide pour tout ce qui est désinfection des locaux, la fourrière. Il y a plusieurs espaces et en fait, j'aide à nettoyer au nettoyage. Je promène aussi les chiens quand je peux après le travail.
2: Magnifique.
3: Voilà.
2: Ben ça, c'est bien, j'adore. Bien, tu as déjà un point. Guy n'en a pas. On va en marquer tout de suite un deuxième, ma chérie. Tiens, marque l'avoine.
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2: Alors, il paraît que lorsqu'il décrit la marque sous les yeux, les valises, eh bien le mot cerne est féminin. Quand on parle des valises sous les yeux, le mot cerne est féminin. Est-ce que c'est vrai ou faux, Top Chrono ?
3: C'est vrai.
2: Et non, c'est faux, les marques sous les yeux, c'est masculin, on dit un cerne. Je sais qu'on a tous envie de dire une cerne, mais non, c'est un cerne. Et voilà, j'ai des gros cernes. On dit pas j'ai des grosses cernes, on dit j'ai de gros cernes. Voilà.
0: Ouais. Guy est avec nous à Quissy-Mayenne. Alors, je n'ai pas cité, je te laisse le prononcer. Le nom où tu habites, Guy, comment ça s'appelle exactement ?
5: Alors, c'est exactement Signy-en-Brière-les-Vallées, en Mayenne.
0: Ouais. Voilà. Et comment on appelle les habitants de Signy-en-Brière-les-Vallées ?
5: Les Signéens ou les Embourg-Rélivins.
0: Toi, j'ai bien fait de te poser la question.
5: C'est une commune jumelée, c'est pour ça, voilà.
0: D'accord. Bon, on les salue. Voilà, on vous salue.
2: Moi, vous salue tous.
5: La radio ici, Mayenne, on dit toujours Guy de Signé. C'est pas Guy, mon autre ami, mais depuis 8 ans, 10 ans, on dit Guy de Signé, voilà.
0: Oui, je vous rappelle que Guy, c'est notre star. Guy, voilà, il est toujours avec ici, Mayenne. C'est un auditeur fidèle de ici, Mayenne. Et d'ailleurs, parmi les 150 vaches, elle porte les noms des animateurs, des journalistes. Voilà. On est d'accord, hein, c'est bien ça.
5: Journalistes, même standardistes, tout ça.
0: Tout le monde, tout le personnel de ici, je suis bien d'accord. Alors, j'ai une petite question quand même, parce qu'on a compris que tu étais agriculteur, hein, tu es éleveur de vaches laitières. Alors, je découvre qu'avant, tu étais expert comptable. Donc, comment on fait pour passer d'expert comptable à 150 vaches, du coup ?
5: Ben, faut être fou, hein. Faut être fou. À 35 ans, j'ai voulu changer. Je voulais m'installer agriculteur, voilà. Mes parents étaient agriculteurs, donc j'ai pas repris la ferme de mes parents, mais j'ai voulu absolument m'installer parce que c'était un plaisir. Et puis j'avais 30 personnes à gérer, et puis bon, à la fin, j'en avais marre, donc je voulais travailler à l'air libre.
0: Eh ben, écoute, c'est une belle reconversion et je pense que les vaches t'en remercient. Je voudrais rappeler que t'es aussi un grand sportif, 2m04 et 130 kilos, t'as fait du basket en national. C'est pas rien, ça, encore une fois.
5: Eh ben oui, j'ai joué. Puis j'ai mes enfants qui jouent aussi, là, Arthur qui joue à Laval, là, qui ont gagné.
0: Super.
5: À Bercy, en coupe, les seniors ont gagné. Puis le petit qui a 15 ans, mais bon, il fait déjà 1m88, mais bon.
0: Ah oui. Bon, tout le monde est bien sportif.
5: Comment ?
0: Bah, je dis, tout le monde est bien sportif et prend le chemin du basket comme toi. On va en reparler dans un instant, si tu veux bien, Guy.
5: Ouais.
0: Mais tout de suite, on va essayer de marquer un point. Alors, je ne sais plus.
5: Un point, j'espère.
0: Bah oui, parce que qu'est-ce que tu as fait avant ? Je ne me souviens même plus.
2: Non, et c'est Daphné à 1, Guy n'a pas de point.
0: Oh là là, Guy, allez, on y va et on va sur la Lune.
4: Ouais. Un jour, j'irai sur la Lune.
0: Sur la Lune, Guy, on peut trouver deux balles de golf. Est-ce que c'est vrai ou faux ? Top chrono, 5 secondes.
5: Non, c'est faux, c'est faux.
0: Tu penses que c'est faux ?
5: Ouais.
0: Eh ben c'est vrai, figure-toi que sur la Lune, il reste encore des objets abandonnés par les astronautes d'Apollo. Les deux balles de golf frappées par Alan Shepard en 71, ou encore, il y a une photo de famille qui est laissée par Charles Duke. C'est complètement dingue, mais ça pourrait rester comme ça, visible pendant des millions d'années. Aïe, aïe, aïe, pas de points.
2: Allez, Daphné 1, Guy pas. Et tout de suite, on écoute Get up, get up, get up. Let's make love tonight. Vous écoutez ici. Ah oh là là, on vous aime tellement qu'on vous met Marvin Gaye. À tout de suite.

0: vous auriez vu ce magnifique déhanché sur Secure Living de Marvin Gaye avec sûr. Valérie Damido. Ça me rappelle. Alors, je préfère mettre un jingle. Hein.
1: Allez, jingle, ouais, c'est ça.
2: Oh là là là là là.
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0: Un truc échoué, quoi.
1: Nous sommes au taquet avec Daphné qui joue avec ici Normandie et Guy qui joue avec ici Mayenne. Alors, Daphné, comme ça, on participe aux amours ?
4: Oui.
1: Alors, comme ça, on arrive en finale ?
4: Oui.
1: Et qu'est-ce qu'on a gagné en finale ?
4: Un séjour d'une semaine dans un camping de France, pour pas dire le nom.
1: Et dis donc, et il paraît que Jimmy, il avait pas trop envie d'y aller, parce qu'il est un peu timide. Bah, dis donc, il devait être content quand même.
4: Ah oui, bah oui, oui. Et après, oui. Il était ravi.
1: Bah voilà, on gagne des vacances au moins. Bien, oui. Ma chérie, j'espère que tu aimes chanter, j'espère que tu aimes la musique, j'espère que tu vas retrouver. C'est l'heure du quiz musical.
4: Ok.
1: Alors, il y a des karaokés à Grand-Quevilly ?
4: Oui, à la maison.
1: Ah bah voilà. C'est magnifique. Alors, attention, c'est un artiste et un autre artiste. En l'occurrence, on est sur des femmes. Je te mets la première chanteuse et tu me dis qui c'est. On y va.

0: qui chante Top Chrono.
1: Je sais pas, Michel Thor. Je sais pas.
2: Eh oui, voilà.
0: Michel Thor.
2: On l'a tous reconnu.
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0: Non, ma chérie, c'est Nicole Croisille, une femme avec toi.
1: Oui.
2: Eh oui.
0: Nicole, Croisille, Nicole. Alors, là, je pense que tu vas trouver. On est plus sur ta génération et tu vas trouver très facilement. Écoute.
4: J'attends.
0: Là, comme elle chantonne celle-ci, comme à qu'elle a trouvé. Hein. La, la, la. J'attends l'amour. Qu'est-ce que c'est qui chante?
1: Jennifer.
0: Eh oui, tu vois, je t'avais dit, c'est ta génération, ça. Oui, c'est Jennifer, j'attends l'amour.
4: J'attends l'amour.
0: Ça te fait un point, ma Daphné. Tu as deux.
2: Guy avec ici Mayenne, Guy notre agriculteur, Guy avec ses 150 vaches, notre sportif de 2m04 qui pèse 130 kilos et qui fait de la bonne cuisine, j'imagine. Pareil que ta spécialité, c'est la riz de veau.
0: La riz de veau ?
2: Les riz de veau, pardon.
0: Voilà, merci. Ouais.
2: Ah ouais, les riz de veau ?
5: C'est vrai que quand on les présente au départ, personne ne voulait en manger, mais après, quand on les prépare, même les enfants, ils viennent picorer dans la poêle.
2: Eh oui.
5: Du riz de veau aux oignons, c'est excellent.
2: Hein. Et les rognons porto, il fait aussi des rognons porto. Ah là là.
5: Oui, voilà. Ouais.
2: Oh, des côtes de bœuf, du poisson, de la tarte au citron. Non, mais voilà.
0: Mais à chaque fois, tu fais ça quand il est 12h28.
2: C'est normal, c'est l'heure de déjeuner.
0: Hein. Ouais. Du coup, j'ai envie de mourir tellement j'ai faim maintenant.
2: Si tu gagnes pour le séjour à Avignon, tu iras déguster la fraise de Carpentras ou le melon de Cavaillon. On profite pour saluer l'équipe d'ici Vaucluse, bien
0: oui.
2: sûr. Bonne chose. Bah voilà.
0: Quelle belle région.
2: Bien sûr, le Vaucluse, on adore. Le festival Avignon tout l'été, très sympa. Et le film Avignon aussi, très sympa.
0: Très très sympa.
2: On joue qui chante, à toi de reconnaître ces artistes. On voilà. Le sien. Oh, on est au
5: J'ai
2: cœur.
5: Peur.
2: Ah non, t'inquiète, on est au cœur des années 80 là.

0: qui chante? Top chrono.
1: France Gall, non?
0: Comment tu dis?
1: Hein? France Gall.
0: Oh mon Dieu.
1: Non.
2: Alors là.
0: Ah non. Alors, il est très connu, déjà c'est un garçon, il est très connu pour son tube le Jerk. Mais il avait aussi.
1: Ah oui, le Jerk. Ah oui, oui, c'est un Belge.
0: Oui, oui, mais là c'était Poupée Psychédélique, c'est le mec, c'était Thierry Hazard.
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0: Tu as remarqué, je fais comme avec Daphné, c'est-à-dire qu'on était dans une autre génération, on revient sur une génération plus actuelle avec un nouveau titre. Écoute, c'est parti.
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0: quand même.
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0: C'est plus récent.
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0: Ta meilleure amie qui chante.
1: Ah voilà, j'ai aucune idée même.
0: Ah non, la meilleure amie. Je serai ma meilleure amie. Daphné Elda, elle est en train de le chanter, il paraît.
5: Oui, oui.
0: Ben oui.
1: Ah non, mais j'ai aucune idée. Hein.
0: C'est qui?
3: C'est qui, Laurie?
5: C'est Laurie.
1: Laurie.
4: Ah oui, oui. Sa meilleure amie.
0: Laurie. Comédienne, actrice, chanteuse, patineuse.
3: Allez, ça fait deux pour Daphné, pas pour Guy. Et là, tout de suite, c'est la réclame. Et évidemment, l'actualité dans toutes vos régions, grâce aux 44 locales de votre radio ici. À tout de suite.
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0: Avis aux amateurs de course à pied et de défis sympas. Ce mercredi 3 juin, le Merrelly Crundy vous attend à Gérardmer pour son grand rendez-vous mensuel. Organisé par l'échappée vosgienne, ce défi sportif entièrement gratuit est ouvert à absolument tous les niveaux, des parfaits débutants aux champions. Vous avez rendez-vous à 18h30 à l'échappée vosgienne pour un échauffement collectif et les consignes de sécurité. Le grand départ groupé se fera ensuite depuis le parking du stade de foot de Gérardmer. Au programme, un parcours de 2,6 km avec 229 mètres de dénivelé positif pour grimper jusqu'au sommet, juste avant la Tour de Merelle. L'occasion idéale pour vous dépasser dans une ambiance ultra partagée. Et après l'effort, place à la convivialité où vous vous retrouverez tous ensemble autour d'un apéritif et de bonnes tartes flambées. C'est demain avec Ici Lorraine.
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0: 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Et là, tout de suite, on reprend la compétition.
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0: Bah oui, qu'est-ce que tu veux que je dise? J'ai pas envie d'accabler Guy, qui est si gentil, qui donne le nom de des vaches, bref. Alors, Daphné, Daphné, il paraît que si tu devais déjeuner avec quelqu'un, tu déjeunerais avec lui.
2: Avec Kenji
0: Girac. Il paraît que tu le suis depuis The Voice.
2: Oui, c'est vrai. J'adore sa musique. Je trouve que c'est ça amène de la joie, du soleil.
0: Tu l'as vu en concert, bien sûr.
2: Ben non, j'ai pas eu cette chance encore.
0: Il faut.
2: Oui, ben ça ne serait tardé.
0: Alors, dans les talents inutiles, tu as répondu que tu sais faire la bouche de courte manche. J'aimerais des détails. Qu'est-ce que ça veut dire, hein?
2: Bah c'était dans une pub, avec la pub pour le saucisson, et son grand sourire avec sa grande bouche, en fait je sais faire à peu près le même.
0: Ah d'accord, ok, écoute, tu vas nous envoyer une photo. Voilà, alors tu as rencontré ton chéri dans une soirée, t'étais célibataire mais pas Jimmy.
2: Oui.
0: Et alors, quand Jimmy a été libre, il paraît que c'est son nom qui vous a mis en contact via Messenger.
2: C'est vrai.
0: Mais c'est vrai, comment il a fait
2: discrètement, en fait c'était un ami, son oncle. Ouais. Je le connaissais finalement sans savoir que voilà. Et puis en fait le malin il a filé mon adresse Messenger en douce à son neveu.
0: Voilà. Et alors pour le premier rendez-vous, il paraît que tu venais de te faire opérer de l'épaule, t'avais le bras en écharpe.
2: Ouais.
0: Et que lui il était plein de cambouis parce qu'il bossait dans un garage.
2: C'est ça.
0: C'est tout à fait ça. Ça fait quand même 20 ans que vous êtes ensemble, donc du coup, ça vous a pas beaucoup arrêté, hein. Voilà.
2: Ouais, voilà.
0: L'amour était là. Ma chérie, c'est la question à choix multiples. Je vais te poser la question, te proposer des réponses, et puis tu auras 10 secondes pour me donner ton choix. Alors, d'accord, écoute bien cette petite question avec une ambiance défi-défilé. Quelle célèbre maison de couture française a popularisé le smoking pour les femmes? Quelle maison de couture a créé et popularisé le smoking pour les femmes? Alors, Chanel, Dior, Saint-Laurent, la maison Bastien.
1: Bien sûr.
0: Allez, top chrono, 10 secondes. Qui a popularisé le smoking? Chanel, Dior, Saint-Laurent ou Bastien?
2: Chanel.
0: Et non, chérie, c'est Saint-Laurent en 1966. Il a lancé le smoking, qui était évidemment inspiré des smokings masculins. Bon, pas de points.
1: Bon, Guy de Signé, comme on t'appelle sur Ici Mayenne, notre Guy qui est agriculteur, qui était expert comptable, qui aujourd'hui a 150 vaches, qui mesure 2,04 m, qui pèse 130 kilos et qui était une star de basket. Moi, je veux bien te valoriser, Guy. Mais là, il est 12h36, j'ai pas un seul point. J'ai pas un point au compteur, Guy. Guy!
3: On joue pour le plaisir.
1: Oui, pour le plaisir, mais bon, c'est tout bien beau de faire plaisir. Du riz de veau, de faire des rognons au Porto. Bon, Guy, allez, pour essayer de marquer du point, on va jouer un petit peu de cor. Et puis de la trompette. Et puis du clairon.
0: Ah oui?
1: Oui, parce que quand il était jeune, Guy, tu jouais de tout ça?
3: Oui.
1: C'est vrai? Tu fais à la fois du cor et du clairon.
3: Cor de chasse, trompette, l'harmonie municipale. Bah, à l'époque, on avait beaucoup.
1: Ah, petite coupure.
3: On faisait du foot à mon municipal, voilà, c'est ça, mais
1: oui.
3: C'est agréable.
1: Ouais, tu faisais ça le 14 juillet, tu te levais très tôt à 5h du matin avec l'harmonie de la ville.
3: Exactement.
1: Et il paraît que tu t'es même retrouvé à jouer.
3: C'est exactement ça, ouais. Je m'en rappelle encore.
1: La sonnerie aux morts.
3: Oui, pour.
1: À quelle occasion?
3: Eh ben, c'est parce que c'était l'inauguration.
1: Sion. Du monument aux morts, je complète les phrases de Guy. C'est devant un ministre.
3: Après, il y a d'autres qui devaient jouer. Et à 12 ans, le chef du musée qui me dit bah, c'est toi qui vas jouer à 12 ans.
1: Ah ouais.
3: Donc j'avais un peu le trouillomètre quand même.
1: Bah, tu m'étonnes, t'étais tout seul devant 200 personnes. Et c'était, je le disais, devant un ministre, devant des députés, voilà. Il y avait tout le gratin. Hein. Fou ça, cette histoire. Guy, il paraît qu'on a peur de l'eau. Mais de l'eau, quoi.
3: Ah oui, beaucoup, ouais.

0: C'est-à-dire, pas de bateau, pas de piscine, rien de tout ça? Pas de mer?
1: Ah, mais non, je veux gérer la piscine, ni rien, ouais. C'est...
0: Ah ouais, il y a un vrai souci, il y a un vrai dossier là-dessus.
2: Ah oui, tu ne te baignes jamais, en fait.
0: Voilà.
1: Non, non. Bah, par voilà. contre, quand je me recommence, c'est moi qui fais la piscine, et puis les enfants, tout ça, tout va à la mer, et moi je reste voilà, à côté.
0: Bon, mais tu bois de l'eau quand même, ça, tu crains pas, ça va. C'est...
1: Ah oui,
0: oui. On va jouer avant de te perdre, parce que déjà que t'as pas de points, mais alors là, je ne sais même pas si on va finir l'émission avec toi, Guy. Guy,
1: oui.
0: Bientôt on offrira un smartphone dans Otake. Ça va venir. Voici ta question, c'est une question à choix multiples.
2: Le plastique, c'est fantastique. Super doux.
0: Le plastique, c'est fantastique. Ouais, tu parles. Quel
2: non.
0: pays a été le premier au monde, quel pays a été le premier au monde à interdire les sacs plastiques à usage unique dès 2002? Interdire donc les sacs plastiques à usage unique dès 2002. Je propose.
1: C'est nord de l'Europe, je pense, mais loin.
0: Attends. Le Canada, le Rwanda, le Bangladesh, Damy d'Hollande. Pays de la hernie, bien connu ça. Allez, top chrono, le Canada, le Rwanda, le Bangladesh, Damy d'Hollande.
1: Hollande, à la fin, là, ouais.
0: Damy d'Hollande ?
1: Oui.
0: On n'est pas sérieux, là. On n'est pas sérieux, Guy. Si t'es fidèle à l'émission, je raconte, on donne toujours des mauvaises propositions. Le Damy d'Hollande, c'est un pays, ça, le Damy d'Hollande, Guy, mais Guy !
1: Oh, je suis con, je suis bête, ouais.
0: Mais Guy. Valérie, tu savais que tu étais un pays ?
2: Je suis un pays et je suis d'ailleurs la reine de ce pays.
0: Ah
2: et
0: là.
2: Mon premier
0: ah
2: geste là en là. Tant que reine de ce pays, ce sera de doter la France, le Damy d'Hollande. De...
0: Valérie,
2: hein
0: Valérie,
2: ouais.
0: Valérie.
2: Ouais.
0: Voilà.
2: Chers
0: normal.
2: Habitants du Damy d'Hollande.
0: Bien sûr.
2: Votez pour moi pour la huitième fois.
0: Elle avait déjà une statue à Montélimar et Angoulême, mais alors là, ça y est. C'est...
2: J'en ai une à Guingamp aussi, t'inquiète.
0: Élection présidentielle anticipée 2027, on s'en fout. Elle est déjà élue.
2: Je suis déjà élue.
0: Guy, on semble plaisanter, mais c'est la première, c'est la première fois qu'on nous fait un truc pareil. C'était, c'était Bangladesh, hein, la bonne réponse, qui devient le premier pays à bannir les sacs plastiques. Voilà, c'était en 2002.
2: Bien, allez, Daphné de... Voilà. Alain Souchon va tout de suite vous régaler avec l'amour à la machine. Vous écoutez ici. Vous êtes bien au Damy d'Hollande. À tout de suite, mes chéris.
0: On est bien, les Guy, hein. Faudrait qu'on marque.

0: L'amour à la machine. Alain Souchon, fier habitant, bien sûr, du Damidoland. Alain Souchon.
1: Ah,
0: car grâce à Guy, nous savons que maintenant Valérie Damidot a son propre pays.
1: Mais je suis ravie que Guy me voit comme une reine, voilà. Comme une impératrice. J'aime le Damidoland. Vous serez tous libres et surtout, le premier qui fait du mal à un enfant ou à un animal sera sévèrement puni à coups de fessée. Oh. Alors, jingle, tout ça.
0: Bah non.
1: Il a pas envie, Christophe. Il a envie qu'on.
0: Non, Christophe, il veut.
1: Christophe, je te donne ton passeport. Hein. Tu es déjà Damidolandien. Hein. Tu t'inquiètes. Alors, figurez-vous que notre amie Daphné, elle cumule. Il paraît que t'es tête en l'air, hyperactive, TDAH et maladroite.
0: Ah ouais, non, là, c'est la totale.
1: Alors, il paraît que la première fois que t'es arrivé chez un client, t'es descendu de ton camion, t'as refermé la portière, mais sur ta tête.
2: Ah oui. Ouais.
1: Ah bah c'est, eh ben c'est sympa.
2: C'est
1: ça. Eh ben voilà. T'as toujours la cicatrice d'ailleurs.
2: Oui, toujours une petite marque.
1: Tu te prends tout le temps les coins de fenêtre, les coins de table, les poteaux.
2: Ouais, ben c'est ça. Ouais, tout est pour moi en fait. Comme je vais aller vite, ben en fait je fais pas gaffe et puis ben, souvent tous les jours.
1: Mais t'en as pas marre de te faire mal, d'avoir des bleus?
2: Ouais, ça me fatigue,
1: Ah bah oui, quand même. Mince, c'est pas très marrant, ça. Alors,
2: je suis bien blanche, alors ça ressort bien, les bleus.
1: Eh ben voilà, ok. Alors, il paraît aussi que t'es un petit peu... Bon, comme on sait que t'es maladroite, t'es un peu Pierre Richard. Il paraît que tu es un jour avec un collègue en camion dans la voiture de devant. Tu vois des gens qui jettent un sac en plastique par la fenêtre. Tu trouves ça dégueulasse, et tu as bien raison. Et puis, du coup, tu t'es arrêté et puis t'as ramassé le sac. Et c'était quoi?
2: C'était la merde du chien.
1: Et voilà. C'est-à-dire que le gars a jeté la merde de son chien par la fenêtre. Non, mais.
0: Je propose qu'elle devienne votre ministre de l'écologie.
1: Elle sera ministre, quoi qu'il arrive.
0: Dans votre Damidolande.
1: Daphné aime les animaux, elle sera forcément ministre des animaux.
0: Ah oui.
1: Voilà.
0: Et Guy sera ministre de l'agriculture.
1: Guy sera ministre de l'agriculture. Tu t'occuperas particulièrement bien de l'agriculture, je le sens.
0: Ben oui, Guy.
1: Toi, tu seras le ministre de l'argent, hein, rapport que tu
0: fais. Des finances. Avec grand plaisir. Avec grand plaisir.
1: Alors, ma chérie, tu as 2 points. Là, je te propose d'en marquer 5 d'un coup.
0: En revanche, le technicien ne sera pas ministre de l'audiovisuel. On attend toujours le jingle. Hein.
1: Mais tu vas laisser. Mais
0: on peut toujours attendre, on me dit dans le casque.
1: Mais tu es odieux avec ce pauvre Christophe. T'inquiète pas, mon chéri, tout va bien. Tiens, mets-moi la petite ambiance musicale avant.
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1: Voilà, c'est une très jolie musique de l'année dernière. Alors écoute bien ça, Daphné.
0: C'est en playlist, je crois.
1: Comment ça s'appelle le trou d'une aiguille dans lequel on passe le fil? Ça a un nom, ce petit trou dans lequel on met le fil et que quand on n'a pas les lunettes, on galère. Comment ça s'appelle? Top chrono, 10 secondes.
2: Si tu sais,
1: on te l'a appris. Si.
2: Ouais, je sais plus. J'ai fait avec ma grand-mère, mais je
1: ne
2: me rappelle plus.
1: Ça s'appelle le chat, C-H-A-S.
2: Ah, oui.
1: Oh là. Bon, bah, pas 2 points, mais tu restes en tête avec 2.
0: Guy, notre ministre de l'Agriculture, et ses 150 vaches à Issy-Mayenne, qui donc a décrété que Valérie Damidot était présidente du Damidoland, puisque tu t'es totalement vautré, mon Guy. Est-ce que tu te remets de cette boutade?
4: J'ai pas trop entendu.
1: Oui, il est en zone blanche, le pauvre.
0: Bon, écoute, Guy.
4: J'ai changé de place, c'est bon là maintenant.
0: Ne bouge plus.
4: C'est bon, j'entends là, c'est bon.
0: Tout va bien, il n'y a pas de problème. Elle n'a pas marqué, c'est peut-être le moment justement de la prendre de court, tu vois, d'y aller quoi. Pour t'encourager, on va se mettre une musique de chanson.

0: coupe à la maison, Kylian Mbappé. Non, lui, il l'a pas ramené. C'est le PSG qui l'a ramené. Oui, parce qu'il est plus au PSG, Kylian Mbappé.
1: Oui, ben je sais, merci.
0: T'as plus le temps de partir. Enfin, bon, je dis ça, je dis rien. Tu aimerais déjeuner avec Didier. Qu'est-ce qu'il y a?
1: Tu veux faire partie du podcast de Bruno Salomon ou quoi?
0: Non, mais voilà, je fais partie de ceux qui pensent que c'est dommage qu'il soit parti du PSG.
1: D'accord,
0: voilà.
1: Okay.
0: Mais allez, il jouera pour l'équipe de France parce que tu aimerais déjeuner avec celui qui, pour la dernière fois, est entraîneur cette année, c'est Didier Deschamps.
2: Exact, oui.
0: Ouais.
2: Je pense que c'est un entraîneur comme Enrique, qui est stable, voilà. Je suis plutôt fan de basket, mais bon, je trouve que Didier Deschamps, c'est quelqu'un que j'apprécie. Ouais.
0: Bien sûr. Qui sera l'entraîneur, selon toi, après?
2: I don't know. Là, il parle de Zidane, mais bon.
0: Bien sûr.
2: Ouais, on verra. Je préférais Laurent Blanc, ouais.
0: Ah ouais, ah ben, elle l'a déjà été.
1: Moi, je pense que je suis assez d'accord. Ouais. Daphné a l'air d'accord aussi, c'est Zidane.
0: Bien sûr, merci pour cette analyse footballistique. Ouais.
1: J'adore Zidane, mais. Donc,
0: vous n'avez pas nommé votre ministre des Sports encore.
1: Mon ministre des Sports, ça sera Zizou. Allez, Zizou.
0: C'est pas mal, ça. Guy, allez, on le tente. Oui. Là, on a la possibilité de prendre 5 points.
2: La remontada.
0: C'est la remontada.
1: Vas-y, la remontada.
0: Ah oui, non, là, c'est la remontada. Quelle série française suit des agents clandestins de la DGSE vivant sous fausse identité à l'étranger? Je la répète, quelle série française suit des agents clandestins de la DGSE vivant sous fausse identité à l'étranger? Top chrono, 10 secondes.
2: I don't know.
0: Série française.
2: Voilà, je ne sais pas du tout.
0: France 2, il me semble.
1: Non, c'est Canal.
0: Oui, c'est pas.
1: C'est Canal, c'est avec Kassovitz.
0: Ah oui, je confonds.
1: Et Artus.
0: Ouais, générique, écoute. C'est le Bureau des Légendes. T'as pas entendu parler du Bureau des Légendes?
2: Non, je regarde que le sport là. J'ai pas le temps par rapport au travail.
0: Ouais, je comprends.
1: Tu as bien raison.
0: Ouais, je comprends.
1: Alors, ça fait 2 pour Daphné. Et tout de suite, là, maintenant, nous allons partir avec Taylor Swift, Hope Alight. Vous écoutez ici, on vous aime. À tout de suite.

0: Ah, je suis désolé, excusez-moi, j'étais en train de préparer ma plus belle voix. C'était pour la plus belle des annonces. On peut light avec Taylor Swift sur ici.
1: Voilà, allez.
0: Voilà. C'est pas terrible.
1: C'est la réclame, mes petits chéris. À tout de suite.
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1: Ça doit être rigolo, ce film. J'aime bien.
0: Moi aussi.
1: Le pitch, c'est marrant.
0: Oui, mais je préfère Nadine Mousselet, moi. La romancière.
1: Ah oui, mais c'est pas un film, Nadine Mousselet.
0: Ah, oui,
1: peut-être un jour...
0: Ah, c'est le livre de l'été. Hein.
1: Voilà. Alors, Daphné à deux, Guy, voilà. Daphné, dont on a dit que c'était notre petit Pierre-Richard. Deux petites anecdotes qui m'ont fait rire. Bon, elle se prépare pour l'enterrement d'une vie de jeune fille avec ses potes. Elles vont toutes chez une copine, elles se préparent, blablabla. Bla. Elles se cognent 2 heures de voiture pour aller faire la fête. Et là, c'est le drame. Qu'est-ce qui s'est passé?
7: Eh ben, j'avais pas mon sac.
1: Et voilà, tu l'avais laissé chez la copine.
7: Bah. Voilà, c'est ça. Bah, la voiture d'une copine, c'était pas venue avec nous, en fait, qui avait laissé sa voiture.
1: Ah, voilà. Elle oublie tout, et une fois, elle part voir un match de foot au Stade de France à Paris. Elle part de Poitiers, hein. Elle prend le train avec son chéri de l'époque, ils montent dans le train, et là, qu'est-ce qui se passe?
7: J'oublie les billets à la maison.
1: Voilà, voilà. Donc, t'es ressorti du train. Et oui.
7: Voilà.
1: Et voilà. Et oui. Et t'as pris le train d'après.
7: Oui. C'est ça.
1: Ben voilà, bien. Allez, ma petite tête en l'air, là tu vas te concentrer pour remporter le bingo et pour aller en finale pour tenter de partir au festival Off d'Avignon ou gagner la machine à café. Alors on va t'encourager avec cette petite chanson que tu adores.
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1: Voilà. Tant que j'ai pu, mais elle n'est jamais, jamais venue. Alors, ma chérie.
0: Zaï.
1: Ma chérie, écoute bien le bingo. À mon top chrono, tu vas avoir 10 secondes pour me donner toutes les sortes de bijoux qui existent. Comment ça s'appelle, les bijoux qu'on porte? Toutes les sortes de bijoux qui existent. Attention, top chrono, 10 secondes.
7: Montre, gourmette, boucle d'oreille, piercing, collier, chaîne, chaîne de cheville, bague, barrette.
1: Stop, ça fait 9. Wow. Il y avait évidemment les diadèmes, les couronnes, les plastrons, mais tu m'en as donné plein. Tu en as 9, bravo.
0: Bon, comment dire, Guy?
9: C'est foutu. Hein.
1: Mais Guy, tu t'en fous, tu es mon ministre de l'agriculture, ouais, Adam Hollande.
0: Bien sûr, mais il ne faut pas dire ça. On a vu des auditeurs, il faut reconnaître que c'est rare, avoir zéro comme ça, 12h56, mais on en a vu faire une remontada. Tu as compris, là, il faut faire plus de 9. Il faudrait que tu marques, que tu donnes 10 bonnes réponses pour gagner les 10 points que vaille le bingo. Autant te dire qu'on a besoin de ça. Et j'y crois qu'à moitié. Mais bon, on va espérer pour t'encourager. Voici ta chanson. La Ziza, Daniel Balavoine. Guy, merci d'avoir été avec nous. Mais quand même, j'espère te voir avec nous vendredi. Notre agriculteur aux 150 vaches, on embrassera Bouboune et...
1: Bouboune et Bridget.
0: Dont nous sommes parrains.
1: Je veux la photo de Bridget. Hein.
0: Avec grand plaisir. On salue encore une fois les équipes d'ici Mayenne et ici Vaucluse pour ce beau séjour à Avignon. Max, s'il te plaît, je te demande un max de pierres qu'on trouve sur les bijoux. Un maximum de pierres que l'on trouve sur nos bijoux. Top chrono, 10 secondes.
9: Diamant, pierre. Aïe.
0: Le rubis, le saphir, l'émeraude, oui, la perle, mais trop tard, le quartz, le turquoise, le lapis-lazuli, ouais. Le topaz, il y en avait plein. Tu l'as compris,
1: attends,
0: malheureusement.
1: Excuse-moi, t'as dit le lapis-lazuli?
0: Le lapis-lazuli.
1: Allez, lapis-lazuli.
0: Oui.
1: C'est une super pierre, c'est vachement beau. Bah écoute, Guy,
0: merci,
1: c'est
0: Guy.
1: Pas. Hey, Guy, tu repars pas les mains vides, puisque je te rappelle que tous les participants gagnent cette semaine un guide de voyage Michelin pour célébrer les 100 ans des guides de voyage Michelin.
0: Bravo, Guy.
1: Donc t'auras un très beau guide où tu pourras, grâce à qui tu pourras voyager et découvrir des choses. Quant à toi, ma petite Daphné, tu as compris que c'est toi qu'on allait retrouver en finale vendredi ?
10: Ouais.
1: Donc tu pourras éventuellement gagner le week-end exceptionnel au Festival Off d'Avignon. Tu auras un séjour pour 4 personnes, 2 chambres doubles à l'hôtel Le Chardonnay, les petits déj sont compris, 100 euros de carburant pour rejoindre la Cité des Papes, 2 spectacles par jour, 4 spectacles au total. Et bon, bah, ça va être magnifique, tu pourras même découvrir la ville d'Avignon qui est sublime, qui est classée au patrimoine mondial de l'UNESCO. Et si tu ne gagnes pas ça, tu pourras gagner...
0: La machine à café Nespresso, c'est 32 dosettes et c'est 6 verres en verre avec Joe Malongo, qui, rappelons-le, est un habitant du Dami d'Hollande.
1: Bien sûr. Allez, le Dami d'Hollande... Et ravi de vous avoir accueilli. Bravo Daphné, bravo Guy de m'avoir mise à la tête d'un pays imaginaire. Je remercie Christophe à la technique du Dami d'Hollande.
0: Bravo.
1: Céline qui sera ministre des femmes.
0: Bravo.
1: Gwen Coupez, bravo, qui sera ministre des enfants.
0: Bravo.
1: Voilà. Et je remercie Alex qui sera ministre des communications.
0: Voilà, magnifique.
1: Voilà, bravo. Je vous nomme tous ministre de la vie, du bonheur, ouais, et du kiff. Je vous embrasse tous.
0: J'ai aucun grade, par un. Moi.
1: Bah toi, t'es ministre des finances, du fric.
0: C'est évident.
1: Allez, à demain, mes chéris. Bisous.
0: Oh là là. Elle sera peut-être sa première ministre. Wendy Bouchard, bonjour.
11: La ministre de qui, de quoi?
0: Ministre.
11: Ah bah bien sûr, de la condition animale, mais on sera du coup...
1: Mais oui, tu seras...
11: On sera complètement teinté.
1: Mais oui.
11: De cette cause et de cette dimension. Bon, en attendant, je vous parle quand même de biodiversité, d'environnement, avec un formidable palmarès. J'agis, je plante des enfants qui végétalisent leurs écoles pour les rendre plus acceptables, plus agréables aussi. On en parle après une actualité bien riche encore aujourd'hui.
0: C'est à suivre. Et merci, ben, Wendy.
1: À demain, ma chérie.
0: À tout de suite.
1: Demain.
0: À demain.
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0: Et c'est au nom de la France et de Valérie Damidot que nous vous annonçons avec bonheur qu'il est...
1: Et les 13h, ici et au Damidoland, je vous embrasse.
0: Vous êtes maître des horloges, comme on dit. Voici Wendy Bouchard pour ma France.
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11: Bonjour à tous, merci d'être à l'écoute de Ma France avec des chiffres préoccupants sur la santé mentale au travail. Un salarié sur deux se dit en détresse psychologique, niveau record depuis 2020. Les femmes, les jeunes sont les plus touchés. Quant aux adolescents, la ministre de la Santé promet un rendez-vous entre 24 et 48 heures pour les jeunes les plus fragiles psychologiquement qui seraient repérés par l'éducation nationale. Dans le Gers, les recherches se poursuivent intensément 4 jours après la disparition de la petite Liana. L'homme soupçonné de l'avoir enlevé a été placé en détention provisoire. Après les interpellations massives ce week-end en marge de la victoire du PSG, 13 prévenus ont été jugés hier à Paris en comparution immédiate. Vous entendrez l'un d'eux, il s'appelle Théo, 24 ans, père de famille. Il aura retenu la leçon. Au cœur de vos régions, les résultats pour la phase d'admission de Parcoursup tombent ce soir. Reportage à Belfort. Dans la Somme, vous entendrez un maire tapé à la tête par un automobiliste auquel il demandait de ralentir. Et puis le palmarès du prix J'agis, je plante, dont le parrain est Élise Moon. Une école du Puy-de-Dôme récompensée comme 2 autres établissements scolaires dans le Pas-de-Calais et en Bretagne. L'idée, c'est de réaliser une plantation utile à la biodiversité et d'écrire un discours collectif très inspirant sur l'environnement. Ma France vous accompagne, vous le savez, sur les grands sujets de société et du quotidien. La santé, avec les difficultés d'accès aux soins, fait partie de vos urgences et la santé mentale également. Nicolas Joly, vous êtes avec nous pour nous éclairer sur une étude à la une qui fait un constat inquiétant. Un baromètre réalisé par Empreinte Humaine pour Ipsos et pour BVA souligne que la santé mentale des salariés ne cesse de se dégrader. On parle de dépression, de burn-out, c'est un terme qu'on entend évidemment souvent, de perte de sens au travail. Un salarié sur deux s'estime aujourd'hui, Nicolas, en détresse psychologique.
13: Et on apprend dans cette étude que certains profils souffrent encore plus que la moyenne. 3 publics ont des taux de souffrance psychologique les plus élevés. 55% chez les femmes, 59% chez les employés et 60% pour les jeunes de moins de 30 ans. A l'inverse, les salariés de 60 ans et plus ont un taux de détresse psychologique bien plus faible, 25%. Derrière ces chiffres, il y a surtout des situations et des perceptions qui affectent l'estime de soi, le manque de reconnaissance, l'impression de

0: reproche de l'avoir jeté sur un policier blessé à la cheville. Mais Théo l'assure, jamais il n'a voulu être violent.
1: J'étais là honnêtement pour faire la fête, j'étais même pas là pour dégrader, rien. Mais c'est triste à dire, ils ont confondu supporters et casseurs.
0: Au final, Théo écope de 10 mois de prison avec sursis, loin des 6 mois fermes requis par le procureur. Leçon retenue, promet le jeune homme qui fêtera, dit-il, la prochaine victoire du PSG en famille devant sa télé.
2: Margot Steve, merci pour ici et loin de la casse, près du vrai foot. On rejoint maintenant à Clairefontaine le centre d'entraînement des Bleus dans les Yvelines. Notre reporter Julien Froment à quelques jours de l'ouverture de la Coupe du Monde de foot aux États-Unis notamment. Nous sommes à 2 jours du premier match de préparation des Bleus face à la Côte d'Ivoire. Julien, l'équipe de France continue de s'entraîner sous les encouragements d'Emmanuel Macron, le président de la République, qui vient d'ailleurs d'arriver, Julien.
3: Effectivement, il est en train de serrer la main de tout l'effectif de l'équipe de France. Là, il est actuellement avec le gardien du Racing Club de Lens, Romain Rissert. Surprise de cette sélection des Bleus pour la Coupe du Monde. Emmanuel Macron qui est arrivé à peu près il y a une vingtaine de minutes du côté de Clairefontaine. Il est d'abord allé saluer l'équipe de France féminine qui elle aussi est présent au centre d'entraînement pour préparer 2 matchs de qualification pour la Coupe du Monde 2027. Et puis le président de la République est arrivé il y a de cela quelques instants sur le perron du château de Clairefontaine, et bien pour saluer cette équipe de France. On lui a offert un beau maillot vert, vous savez, ce maillot aux couleurs de la Statue de la Liberté. Ce sera le maillot extérieur des Bleus pour la Coupe du Monde. Et puis bien sûr il y aura la célèbre photo de classe du président avec tous les joueurs et le staff de l'équipe de France. Et puis ensuite ce sera un déjeuner au château pour lui, sa femme et les joueurs de l'équipe de France.
2: Merci beaucoup Julien Froment, entraînement sous observation avec Fabien Gosset qui vous accompagnait à Clairefontaine pour la technique. Merci Julien. La canicule des derniers jours a boosté, sachez-le, les entrées dans les salles de cinéma. Plus 33% de fréquentation en plus en mai par rapport à l'année dernière, avec près de 15 millions d'entrées enregistrées. Et loin de cette chaleur qui n'aura épargné aucune région de France, les températures se sont largement rafraîchies. La pluie s'invite sur une partie du pays, mais aussi les orages. Prudence, notamment dans 3 départements du sud-est qui sont placés en vigilance orange pour orage dès 14h. Le Var, les Alpes-Maritimes et les Alpes de Haute-Provence, avec des épisodes violents attendus, des fortes pluies et des chutes de grêle.
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2: On commence ce tour des régions avec les dernières heures d'attente pour tous les futurs bacheliers. À 19h ce soir et partout en France, ils sauront s'ils pourront aller en fac d'histoire par exemple, en prépa ou en école de commerce pour le début de la phase d'admission. Admission d'office ou sur liste d'attente, ce sera selon. 2/3 des lycéens doivent recevoir en tout cas ce soir une proposition ferme. C'est le début d'un parcours avant le passage des épreuves du bac, porteur de stress forcément ce parcours. Hervé Blanchard pour ICI Belfort-Montbéliard.
5: Louise est en terminale au lycée Condorcet de Belfort. Après avoir formulé ses vœux cet hiver sur Parcoursup, ce soir, c'est l'heure de vérité.
6: On a travaillé toute l'année et pour autant, on n'est pas sûr d'être accepté dans les établissements où on voudrait aller. On avait une dizaine de vœux à faire et c'est assez angoissant, voilà, parce que ça dépend pas que de nous pour le coup. Et je peux rien faire d'autre à part attendre les résultats et espérer qu'ils soient favorables. Est-ce qu'il y a encore des chances d'être pris ou pas? Est-ce que la file d'attente va bouger ou pas?
5: Environ 2/3 des candidats reçoivent une proposition d'admission au premier jour. Et ce serait l'idéal pour Rose en terminale à Sainte-Marie à Belfort.
7: J'ai pas non plus envie que ça tarde trop, donc je vais choisir mes vœux vite. Ça dépend où je suis acceptée en première. Et si la liste d'attente elle est pas très longue, si la liste d'attente elle est longue, je vais laisser tomber.
5: Et puis bien choisir sa formation universitaire, c'est quand même le début d'une nouvelle vie, estime Gwen, en terminale au Condorcet à Belfort.
8: Forcément, il faut que ce soit un choix réfléchi. Parce que dans une vie, c'est une passerelle. Il nous laisse, je crois, 1 mois pour réfléchir. Forcément, le choix d'une école s'entraîne aussi le choix d'un appartement, d'un lieu de vie, d'une nouvelle vie.
5: Et après Parcoursup pour les lycéens, le début d'un autre parcours pour les parents cette fois. Une course contre la montre pour trouver un logement pour leurs enfants avant de partir en vacances cet été.
2: Eh oui, merci Hervé. La phase d'admission principale s'étend jusqu'au 11 juillet. Les dossiers sont mis à jour tous les matins et au fil des désistements, les candidats peuvent chaque jour recevoir de nouvelles propositions d'admission. Cette illustration maintenant des incivilités et des violences dont sont aussi, vous le savez, victimes nos élus. Nous voici dans la Somme avec le maire de Cléry-Solchois qui s'est fait agresser pour avoir demandé à un automobiliste de rouler moins vite dans son village. Cet homme lui a asséné un coup sur la tête. Le maire, Guillaume Dupire, a déposé plainte à la gendarmerie.
9: L'objectif, c'est de faire remonter l'information, que les gens soient au courant qu'aujourd'hui, les élus sont confrontés à ce type de problème et sont surtout en première ligne. Alors aujourd'hui, j'ai porté plainte sous le statut de maire, mais ça peut arriver à n'importe quel administré de ma commune. Et ce que je voulais, c'est que d'une, on soit accompagné. Je tiens à remercier le procureur, le sous-préfet et également Madame Thiebaud de la MF80 qui ont été très très réactifs là-dessus. Mais surtout, faire prendre aussi conscience. Alors là, c'est un intérêt vraiment personnel, qu'il y a peut-être des choses à mettre en place dans les communes comme les nôtres pour que nous n'ayons pas à faire la police nous-mêmes et qu'il nous faudrait peut-être un petit peu plus de moyens techniques et même voire financiers pour pouvoir faire face à des comportements routiers comme on en voit de plus en plus aujourd'hui.
2: Il est 13h14 dans Ma France et la billetterie pour tenter d'obtenir des places pour les 10 nouveaux concerts à Paris de Céline Dion en mai prochain ouvre demain 10h sur son site internet et aussi sur le site de la Défense Arena. Seuls les fans qui ont déjà tenté leur chance en vain aux préventes il y a un mois sont concernés. 350 000 billets mis en ligne. Les autres candidats malheureux envisagent d'autres idées, comme cette habitante d'Indre-et-Loire à Mône qui a décidé de créer son propre événement. Géraldine Martineau, via son association Le Zumba, propose un concert avec un groupe, un tribute à Céline au parc de l'Orangerie. Virginie Vandeville l'a rencontrée pour Ici Touraine.
10: L'objectif est clair.
11: Ça soit une belle fête.
10: Des semaines que Géraldine est à fond dans les préparatifs, une organisation conséquente à laquelle elle se frotte pour la première fois. Il faut penser sécurité, autorisation pour accueillir 1000 personnes, mais elle a déjà l'essentiel, le groupe.
11: On a cherché sur internet, j'ai cherché et j'ai trouvé effectivement ce tribute qui est un des meilleurs tributes actuels de Céline Dion. On a eu de la chance qu'il soit surtout disponible pour cette date-là.
12: Je crois qu'ils ne sont pas encore venus sur le secteur. C'est un groupe qui tourne sur la France entière.
10: Éric Siconet, ce musicien compagnon de Géraldine, est un vrai soutien, notamment pour assurer l'aspect technique du concert.
12: Parce que le show, encore une fois, sur un spectacle comme ça, c'est le son, c'est la lumière, c'est le cadre, puis le talent, parce que franchement, si on regarde un peu ce qu'ils sont capables de faire, alors Céline Dion ne pourra pas venir, mais en tous les cas, la chanteuse qui prend sa voix est vraiment extraordinaire.
10: Au programme, les meilleurs titres de Céline Dion.
11: Ça dure à peu près 2 heures avec tous les morceaux principaux.
13: Vous avez demandé un titre spécifique ou pas?
11: Ah, J'irai où tu iras. Voilà.
10: Vous l'entendez, c'est dans les cordes du groupe. Les places sont déjà disponibles en ligne. Comptez 27 euros pour profiter de la soirée et des surprises prévues. Pour financer un tel événement, Géraldine recherche aussi des sponsors.
2: Merci Virginie. Et toutes les infos sur les inscriptions pour cette billetterie de Céline Dion à retrouver sur ici.fr. 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
2: Dans Ma France, on aime vous parler d'initiatives qui créent du lien, qui valorisent le travail réalisé en local, vous le savez, dans vos communes. L'esprit d'entreprise, on en parlait hier avec un prix formidable, Innover à la campagne. Et aujourd'hui, c'est le concours scolaire J'agis, je plante qui nous réunit. Un prix imaginé par la Fondation pour la Nature et pour l'Homme. Un jury présidé par Élie Semoun, parrain de l'initiative, dans la dynamique de son film Du Cobu passe au vert. Bonjour Stéphanie Clément-Grandcourt.
14: Bonjour Wendy.
2: Vous êtes directrice générale de cette fondation et j'ai eu le plaisir d'être conviée dans votre jury cette année. J'ai donc apprécié avec vous la qualité des dossiers. Deuxième édition pour ce prix, J'agis, je plante. Vous nous rappelez d'abord Stéphanie, de manière générale, quel était le but et la philosophie de ce concours?
14: Alors, le but de ce concours, c'est que les enfants mettent les mains dans la terre et qu'ils se reconnectent à la nature. C'est pour nous un enjeu extrêmement important à la Fondation. Nous sommes une fondation qui travaille sur la base de la science. La science le dit, les enfants sont déconnectés de la nature aujourd'hui, trop, ou qu'ils vivent sur le territoire. Ça a des conséquences sur leur santé physique, sur leur santé mentale. Donc on a cherché un moyen de les reconnecter de manière ludique. On a créé ce concours, c'est la deuxième édition cette année. Ça cartonne, c'est un concours qui s'adresse aux écoles primaires. Les enseignants sont ultra mobilisés. On a eu cette année 1200 élèves qui ont participé partout en France. 50 établissements avec des projets tous plus beaux les uns que les autres. Ça, vous le savez mieux que personne, ça n'a pas été facile.
2: Les départager.
14: Absolument.
2: Parce qu'il y avait beaucoup de qualités. L'idée, c'était qu'ils présentent ce projet justement et qu'ils adossent à ce projet un discours sur l'environnement, sur la biodiversité à hauteur d'enfant, vraiment, qui montre qu'ils sont porteurs aussi de valeurs.
14: Absolument. C'est un projet extrêmement ambitieux et ça demande beaucoup d'engagement, ce concours, parce qu'il faut à la fois créer un projet de plantation, ce qui n'est pas tout à fait simple quand on est une classe. Oui. Et puis, il faut créer un objet, que ce soit un slam, que ce soit une vidéo, que ce soit un poème, autour de la nature et de pourquoi la nature c'est important. Et les trois j'ai envie de dire les quatre gagnants de cette année, ont parfaitement rempli l'exercice.
2: Alors, roulement de tambour, vous allez les annoncer sur ici en direct, dans cette optique d'agir concrètement pour la nature avec une classe. Je rappelle que ce concours invitait les enfants du CP au CM2 à participer en plantant, en écrivant, vous le disiez Stéphanie, ce discours qui donne envie de protéger la nature. Palmarès qu'on vous dévoile donc en direct, qui donnera peut-être envie aux futurs candidats. Et le gagnant de l'année, Stéphanie, nous entraîne dans le Puy-de-Dôme.
14: Absolument, au centre de loisirs de Nonant, dans le Puy-de-Dôme, avec un projet très ambitieux. Dans ce centre de loisirs, ils sont partis d'un constat tout simple. Ils ont un centre de loisirs qui est très exposé à la chaleur, avec une cour de centre qui était très dévégétalisée, je vais y arriver. Et ils se sont dit, on va changer ça. Et ils sont partis vraiment avec beaucoup d'ambition, beaucoup d'engagement. Ils ont à la fois planté des plantes grimpantes pour protéger le préau et la vitre qui donne sur le préau, qui est très exposé à la chaleur. Ils ont planté des arbres pour créer des îlots de fraîcheur. Et puis, ils ont été chercher des palettes. Ils ont fait de la récup pour un peu décorer. Ils ont mis des palettes au mur. Ils ont planté dans ces palettes. Donc, c'est un projet très, très complet. Et ils se sont beaucoup, beaucoup investis aussi dans une vidéo où ils ont vraiment joué le jeu pour nous expliquer un petit peu comment tout ça se passe.
2: On les entend dans ce petit extrait. Les enfants de Nonant. Au centre de l'eau.

0: petit bout de chou formidable du centre de loisirs Nonant, près de Clermont-Ferrand. C'est génial parce que vraiment, ils y ont mis du cœur en dehors ce projet vraiment d'ampleur, avec aussi des abris pour la faune, les hérissons, des cabanes à insectes. Ils ont vraiment tout fait, puis ils ont joué le jeu avec ceux qui les ont entourés pour ce concours J'agis, je plante. Et nous sommes heureux de vous donner la parole sur l'antenne d'ici, Virginie Gombert, bonjour.
1: Bonjour.
0: Vous qui êtes animatrice dans ce centre de loisirs, heureuse aujourd'hui.
1: Alors, directrice du centre de loisirs.
0: Directrice.
1: Scolaire Nonant.
0: Oui. Ouais. Mmh.
1: Et ben, heureuse et fière que ces enfants aient porté ce projet et qu'on ait pu arriver à ça, quoi.
0: Oui, avec ce besoin concret, on entendait ces enfants dans ce projet Oasis faire baisser la température dans les salles d'activité. Bon, ça n'a peut-être pas encore montré tout à fait son ampleur pour ces derniers jours de canicule, mais ça commence quand même, vous l'avez constaté.
1: Oui. En fait, on a déjà les glycines qui ont poussé et qui arrivent presque à la hauteur maximale. Donc, on est très heureux déjà parce qu'on pensait que ça n'allait pas pousser aussi vite. Donc, on espère qu'au mois de juillet, eh ben, on sera dans de meilleures conditions.
0: Oui, Stéphanie parlait du collectif mobilisé. Ça a vraiment été un travail de groupe. Tout le monde a mis la main à la terre.
1: Oui. Ben, en fait, on a commencé en novembre, enfin pour les vacances de Toussaint, parce que nous, on fonctionne pendant les vacances. Mm-hmm. Donc, on a fonctionné pendant les vacances de Toussaint, où on a commencé à creuser, à mettre en terre, à planter. Et puis après, en février, on a fini certaines plantations. On a remis, ben, parce qu'avec l'hiver, certaines plantes n'étaient pas restées. Et puis, on a créé le clip avec Karine Shannan, du coup, pour compléter notre projet.
0: Oui, vous avez participé à ce concours et vous avez retenu. Alors, on le disait avec Stéphanie, des difficultés vraiment à départager. Mais le vôtre, bah, Stéphanie, c'est vrai qu'il cochait toutes les cases. D'abord, dans son amplitude, dans l'engagement mis par tout ce collectif. Et un centre de loisirs qui a profité de ces vacances-là pour changer vraiment la dimension de son école.
2: Oui, ça coche toutes les cases, vous avez raison de le dire. On dit souvent qu'il faut tout un village pour élever un enfant. Là, on sent bien qu'il y a toute une équipe mobilisée, c'est très important. Et puis, ça montre à la fois qu'on végétalise parce qu'on fait revenir les abeilles, parce que c'est beau, parce que c'est de la joie, mais que ça permet aussi de lutter contre les îlots de chaleur. Donc ça montre aux enfants toute l'ampleur et tout l'intérêt de vraiment faire ces actions. Et puis, vous l'avez dit, on l'entend un peu quand on entend le clip. Les enfants se sont investis sur toutes les dimensions, y compris la dimension artistique.
0: Bon, il y avait aussi la dimension du COBU qui les a motivés, Virginie Gombert, dites-nous la vérité.
1: Oui, il y a eu du COBU. Alors, si jamais il ne vient pas, attention, il y a des enfants qui attendent avec impatience.
0: Élie, c'est bon, il va venir vous voir.
1: Aussi. Voilà, j'espère qu'on l'attend vraiment avec grand plaisir, les enfants l'attendent.
0: Vous allez annoncer aux enfants ce prix aujourd'hui que vous allez afficher avec grandeur d'affichage dans votre établissement du Puy-de-Dôme, Virginie, pour terminer.
1: Oui, on est fiers. Et puis, on va faire au mois de juillet, dès la venue de tout le monde, et ben, un petit article dans la montagne, dans notre journal.
0: Bien sûr.
1: Voilà.
0: Bon, et puis, sur ici, évidemment, votre radio de proximité. On est heureux pour vous, Virginie Gombert, pour ce centre de loisirs Nonant près de Clermont-Ferrand. Et le prochain du COBU, qui va arriver dans nos salles.
1: Ben, oui.
0: Et monsieur Élie Semoun, le parent de cette initiative. Merci beaucoup. On n'oublie pas, voilà, pour la première place.
1: Merci,
0: ça, c'est très beau. Merci, Virginie. Le trophée d'argent pour une école du Pas-de-Calais, Stéphanie.
2: Absolument, l'école du Vergigno à Hédin-l'Abbé, dans le Pas-de-Calais. Alors là aussi, beaucoup d'ambition, beaucoup d'énergie d'une maman à l'origine de ce projet.
0: Passionnée
2: de botanique, d'écologie, qui a voulu expliquer aux enfants pourquoi les abeilles, c'est important.
0: Ouais.
2: Donc, elle a utilisé un recoin inutilisé de la cour d'école des enfants pour faire une station d'observation des insectes et leur faire comprendre le rôle crucial de ces pollinisateurs. Là aussi, énormément d'ambition dans ce projet, très centré sur du COBU, hein, ils se sont déguisés, le directeur d'école a même joué le professeur Latouche, mais aussi beaucoup de soins au projet en lui-même. On a parlé maths, parce qu'il fallait, il fallait aller chercher des bulbes, il fallait acheter des bulbes, donc les CP ont fabriqué les sachets, les cours moyens ont calculé les bénéfices. On a parlé science, parce qu'il fallait choisir des plantes qui soient spécifiques pour faire revenir les abeilles, les pollinisateurs plus généralement, et puis un clip, là aussi beaucoup d'ambition dans la production de ce clip,
0: oui.
2: 100% du COBU, beaucoup de joie dans ce projet.
0: Ouais, c'est ce que j'allais vous dire. Il y a de la joie, il y a un côté ludique, extrêmement pédagogique aussi, et ça diffuse et ça infuse dans tout ce projet J'agis, je plante. Lauréat de la 3e place pour ce trophée de bronze, coup de cœur de notre de votre partenaire, La Poste. C'est une école en Bretagne, pour terminer, Stéphanie.
2: Absolument, l'école Saint-Jeanne d'Arc de Saint-Dominique, en Bretagne, où là, on parle transmission, et j'ai envie de vous dire presque transmission inversée, oui. Puisque les élèves de cette école sont allés travailler avec l'EHPAD qui est juste à côté, pour faire un projet de plantation de haies gourmandes, avec l'idée qu'on plante ensemble, qu'on récoltera ensemble, et qu'ensuite on fera des confitures ensemble, avec les pensionnaires de cette EHPAD.
0: Appelés retraités, c'était très mignon par les enfants.
2: Absolument.
0: Maisons de retraite, dans leur esprit, ce sont des retraités, c'est
2: des
0: vrai,
2: retraités.
0: Voilà.
2: Ouais, ouais,
0: qui ont été très gourmands et qui eux aussi ont participé au projet.
2: Exactement, et là aussi beaucoup de choses intéressantes. Je parlais de transmission inversée, c'est vrai que là ce sont les enfants qui ont expliqué pourquoi c'est intéressant de planter. On a vu aussi des enfants, les enseignants nous le disaient, la confiance qui se restaure parce qu'on se découvre chef d'équipe pour dire ce qu'il faut faire, quand il faut le faire, aux plus âgés, aux plus anciens, et puis des liens essentiels qui se sont créés et qui, on en est sûr, vont perdurer. Donc beaucoup de joie et beaucoup de liens sociaux dans ce projet.
0: Et puis un prix spécial remis pour la première fois pour cette deuxième édition du prix J'agis, je plante. Écoutez le message du président du jury.
3: Bonjour les enfants, c'est Elie Semoun. Je suis avec mon équipe, je suis là pour le projet J'agis, je plante, pour lequel vous avez participé. Et on voulait vous remettre un prix spécial. Et c'est l'école Dame Gien. Vous avez planté un bosquet et puis vous êtes acclimaté à la nature. Vous avez approché, vous avez touché la terre. Et on a trouvé que votre projet était très touchant et très enrichissant, pour vous en tout cas, et pour nous aussi. Bravo les enfants.
4: Bravo.
0: Très touchant parce que ces enfants sont en situation de handicap, Stéphanie.
2: Absolument, c'est une classe de 7 enfants qui ont entre 6 et 11 ans, situation de handicap, et qui se sont fortement mobilisés sur ce projet, qui nous a évidemment beaucoup émus. Ils ont fait plein de choses, la création d'affiches, ils ont été distribués des tracts, ils ont visité des pépiniéristes, ils se sont fait aider des plus grands pour créer le chantier plantation. Oui. Et ça montre que la nature, c'est aussi un formidable tremplin pour restaurer la confiance, pour l'autonomie, et pour ces enfants, c'est d'autant plus important.
0: Bah, très très belle édition, J'agis, je plante. Vous remettez ça l'an prochain. Dans cet intérêt partagé avec les candidatures qui peuvent être pensées dès maintenant. Vraiment,
2: absolument,
0: une adresse à tous les instituteurs et chefs d'établissement qui sont à l'écoute pour ce jury porté par la Fondation pour la Nature et pour l'Homme. Merci Stéphanie Clément-Grandcourt de nous en avoir donné le palmarès.
2: Merci.
0: Et
2: Wendy,
0: à très bientôt.
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0: On se quitte avec votre rendez-vous anti-arnaque au Drazeau avant le coup d'envoi de la Coupe du Monde le 11 juin, Mexique, Afrique du Sud. Eh bien, les escrocs passent déjà, eux, à l'offensive.
6: Effectivement, si vous voyez passer là dans les prochains jours une offre imbattable pour aller voir un match de nos bleus aux États-Unis, ou si vous voyez des sites avec des goodies, mascotte du mondial, maillot, t-shirt, etc., soyez, mais alors, ultra prudent. Deux entreprises spécialisées en cybersécurité, Checkpoint et Kaspersky, alertent sur une explosion des sites malveillants. Tenez, je suis allée sur l'un de ces sites. Je vous avoue que même moi, qui vous parle d'arnaque à longueur de temps, j'ai bien du mal à voir au premier abord qu'il y a tromperie. Son nom, c'est fifaofficialstore.shop. On est d'accord, d'emblée, vous vous dites, c'est la boutique officielle de la FIFA, la Fédération Internationale de Foot. Qu'est-ce que je vois dessus? Des ballons du Mondial, des maillots de la France, du Brésil, etc. Et tiens, de bien jolies ristournes, moins 80%, casquettes, écharpe à 6 euros et cerise sur le gâteau, livraison gratuite.
0: Oui, donc c'est là que ça devient suspect, Aude, c'est trop beau pour être vrai.
6: Voilà, soyez suspicieux toujours et interrogez-vous, c'est quoi l'intérêt d'une vraie boutique du Mondial de faire des ristournes à quelques jours de l'événement? C'est comme si vous étiez tombé sur des fleurs en promo le week-end dernier pour la fête des mères, ça n'a pas de sens. Petite recherche, la vraie boutique de la FIFA, c'est store.fifa.com. Et là, d'un coup, les prix ne sont plus les mêmes. Hein. 35 euros les casquettes et pas 6 euros. Attention aussi dans vos boîtes mail. Si vous recevez, sans avoir rien demandé, une super offre pour aller à New York et voir le match des Bleus contre le Sénégal le 16 juin. Désolé, mais ça sent très fort le piège.
0: Merci Aude Razzo de votre vigilance. À retrouver là encore sur notre site internet et sur l'application ici. Je vous laisse avec, chers amis, l'info locale, la proximité, la bonne humeur en musique. Et je vous retrouve demain à partir de 13h dans Ma France. Vous pouvez réécouter, partager cette émission sur les réseaux sociaux et également à demain.
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pouvait pas mieux commencer un après-midi qu'avec les Rolling Stones. Start Me Up et dans vos après-midi, ici Lorraine, Auria et Bernard Lavillier. C'est la suite pour souvenirs et nouveautés sur votre radio préférée. On est ensemble jusqu'à 19h pour partager des bons plans sortis, des idées cadeaux. Il y aura des cadeaux à gagner également tout à l'heure. Et puis, on va partager des initiatives qui fonctionnent ici en Lorraine. On en parlera notamment d'ici 10 petites minutes. Alors, restez avec nous sur votre radio préférée. Bel après-midi et voici Auria.

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3: Et on vous parle ce matin d'une solution déployée en Meurthe-et-Moselle pour aider les salariés en situation de désinsertion professionnelle. Ce sont des salariés en arrêt de travail pour inaptitude et qui ne peuvent pas reprendre leur ancien poste. Ils peuvent être aidés par une cellule qui associe la médecine du travail et le centre interinstitutionnel de bilan de compétences qui dépend de la Chambre de commerce et de l'industrie de Meurthe-et-Moselle. Comment fonctionne cette cellule? Réponse avec Justine Gouriou, coordinatrice pédagogique du Centre interinstitutionnel de bilan de compétences de Meurthe-et-Moselle.
4: C'est les salariés qui sont en arrêt de travail et qui arrivent à la fin de leur indemnité journalière de sécurité sociale, qu'ils puissent être pris en charge au plus tôt pour travailler au mieux leur futur professionnel en prenant en compte la dimension santé médicale et voir ce qui est possible de faire pour leur futur projet professionnel.
5: L'idée, c'est de prendre le problème le plus tôt possible.
4: C'est ça. On est bien dans la prévention, c'est-à-dire que plus tôt la personne elle sera prise en charge, mieux ce sera pour la suite. Il ne faut pas qu'on arrive en bout de parcours avec une situation où il y a un point de non-retour et qu'on n'ait pas de solution, ou enfin peu de solutions à proposer aux salariés. On peut avoir des personnes, ça fait plus de 2 ans qu'elles sont en arrêt de travail, elles sont toujours en soins médicaux, hein, parce qu'il y a des pathologies qui font que ça prend du temps, les situations médicales ne sont pas encore consolidées, mais l'idée c'est en parallèle du coup de l'accompagnement médical qui est un travail sur le projet qui soit entamé pour accompagner la personne sur son projet professionnel. Autour de la table, on a médecins, on a ergonomes, assistants sociaux, on a Cap Emploi et il y a nous, CIBC Meurthe-et-Moselle. L'accompagnement qu'on propose, c'est sur le conseil en évolution professionnelle. Donc, il y a un dispositif public gratuit destiné aux salariés du secteur privé et aux indépendants. Et en fait, la personne, elle est prise en charge par un conseiller référent qui suivra la personne tout au long de son projet et qui peut être reçu sur 1, 2, 3, enfin plusieurs rendez-vous si besoin pour travailler le projet. Ça peut être un projet de reconversion, faire une VAE pour faire reconnaître ses compétences, ça peut être l'accompagner sur sa recherche d'emploi, enfin voilà, il y a plusieurs services qui sont proposés par le CEP pour accompagner la personne.
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1: On espère que la gagnante sera vous. 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
2: oui,
1: à vous.
2: Aussi. 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
1: On passe l'après-midi ensemble, merci d'être avec nous sur votre radio préférée. Il est 14h, les infos.
2: La petite fille de 3 ans disparue à Uzès dans le Gard va bien, retrouvée saine et sauve. Sa mère et un complice sont en garde à vue. Son père est toujours recherché. Ses parents l'avaient récupérée de force hier matin dans la famille d'accueil où elle était placée. À Florence, dans le Gers, Liana, 11 ans, elle reste introuvable. Un homme de 41 ans est mis en examen pour enlèvement et séquestration. La collégienne a été vue pour la dernière fois vendredi vers 15h en train de monter dans sa voiture devant son collège. Il connaissait bien Liana car sa fille est une amie de la disparue. Pour détecter les problèmes de santé mentale, Stéphanie Rist promet à chaque jeune qui sera repéré par l'éducation nationale un coup de fil pour avoir rendez-vous dans les 24-48 heures avec un professionnel, un médecin scolaire, une infirmière scolaire ou un psychologue scolaire. Trois départements du Sud-Est, le Var, les Alpes-Maritimes et les Alpes de Haute-Provence, sont placés en vigilance orange aux orages. Des orages localement violents avec notamment des chutes de grêle, des rafales de 80-100 km/h selon Météo France. Les lycéens vont recevoir leur première réponse ce soir à 19h via Parcoursup. Plus d'un million de candidats sont en attente, un record depuis le lancement de la plateforme d'inscription post-bac, c'était en 2018. Et puis le biopic sur Michael Jackson, Le Diable s'habille en Prada 2, est juste une illusion. La fréquentation des salles de ciné au mois de mai en France a bondi. Près de 15 millions d'entrées enregistrées, soit une hausse de 33% par rapport à mai 2025, grâce notamment à ces trois films plébiscités par les Français.
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4: Le temps cet après-midi en Lorraine, nous sommes en vigilance jaune sur l'ensemble des départements lorrains pour risque d'orage, on pourrait même avoir de la grêle, les rafales de vent pourraient avoisiner les 90 km/h, donc faites attention cet après-midi. Les températures se sont vraiment rafraîchies par rapport à celles qu'on a pu avoir la semaine dernière, puisqu'elles sont comprises entre 17 et 21 degrés avec les maximales pour Saint-Dié-des-Vosges. Et pour cette nuit, ça va être de nouveau des nuages avec des températures qui seront comprises entre 12 et 15 degrés, donc ça devrait être plus respirable demain à votre réveil. Si vous prenez la voiture cet après-midi, n'hésitez pas à consulter la page Facebook de notre partenaire InfoRadar 54. Passez une très belle après-midi avec ici Lorraine.
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0: Fernando, c'était Abba sur votre radio ici Lorraine. Johnny, Benabar et William Scheller, c'est la suite dans un instant avec votre quart d'heure 100% chanson française. Après, je vous inviterai à jouer avec nous pour notamment tenter de remporter un Samsung avec Orange à la Foire Expo de Nancy. On vous offre votre téléphone cette semaine, un Galaxy S25 est à gagner. Je vous dirai comment dans quelques minutes.
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0: C'était Cyndi Lauper. L'après-midi se poursuit avec Lio, Thierry Pastor, Marine et les Scorpions, juste avant vos infos de 15h. Bel après-midi.
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1: Merci d'être avec nous. Vous écoutez ici Lorraine. Il est 15h, voici les infos.
2: L'incendie de Grand Montana en Suisse et une nouvelle audition aujourd'hui pour les époux Moretti, propriétaires du bar Le Constellation, où 41 personnes sont mortes dans l'incendie du 1er janvier au cœur de cette confrontation. Une question qui a verrouillé certaines issues de secours de l'établissement ce soir-là. Pour l'instant, le couple dit ne jamais avoir donné de telles consignes. Les recherches continuent pour tenter de retrouver Liana Florence dans le Gers. Portée disparue depuis vendredi, la collégienne a été vue pour la dernière fois montant dans la voiture d'un homme de 41 ans, c'est le principal suspect. Il est mis en examen pour enlèvement et séquestration. Il connaissait bien Liana, car sa fille est une amie de la disparue. L'Assemblée nationale se prononce sur le projet de loi d'urgence agricole aujourd'hui. Réponse du gouvernement à la colère de la profession l'hiver dernier. Au cœur de ce texte, de nombreux sujets, l'eau, le loup, les pesticides ou encore la souveraineté alimentaire, ce qu'il contient en détail est sur ici.fr. Attention aux orages cet après-midi sur une large partie de la France. Trois départements sont en vigilance orange. Le Var, les Alpes-Maritimes, les Alpes de Haute-Provence. Ces orages vont frapper une vaste zone allant de la Provence jusqu'au Jura, accompagné de vents jusqu'à 100 km/h. Brusque changement de temps, alors que la France a connu son printemps le plus chaud jamais enregistré, indique aujourd'hui Météo France. C'est le début des quarts de finale à Roland-Garros. Chez les femmes, après un duel 100% ukrainien, Marta Kocsik se qualifie pour les demi. Chez les hommes, Alexander Zverev affronte en ce moment l'Espagnol Rafael Roda.
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4: Le temps cet après-midi en Lorraine, nous sommes en vigilance jaune sur l'ensemble des départements lorrains pour risque d'orage. On pourrait même avoir de la grêle. Les rafales de vent pourraient avoisiner les 90 km/h. Donc faites attention cet après-midi. Les températures se sont vraiment rafraîchies par rapport à celles qu'on a pu avoir la semaine dernière, puisqu'elles sont comprises entre 17 et 21 degrés avec les maximales pour Saint-Dié-des-Vosges. Et pour cette nuit, ça va être de nouveau des nuages avec des températures qui seront comprises entre 12 et 15 degrés. Donc ça devrait être plus respirable demain à votre réveil. Si vous prenez la voiture cet après-midi, n'hésitez pas à consulter la page Facebook de notre partenaire InfoRadar 54. Passez une très belle après-midi avec Ici Lorraine.
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0: Sign Your Name. On passe l'après-midi avec vous et Terence Trent D'Arby pour la suite. Vous restez sur votre radio préférée puisque je vous inviterai dans un instant à aller vous souvenir notamment de votre jeunesse du côté de Vendeuvre-les-Nancy. Il y a une collecte de vieilles photos qui se fait actuellement. Je vous en parle dans un instant après Daniel Balavoine, Jackie Carla et Joe Dassin. Votre quart d'heure 100% chanson française arrive.
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0: Voici Lorraine, l'après-midi, trois chansons françaises à la suite.
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1: Avis aux amateurs de course à pied et de défis sympas. Ce mercredi 3 juin, le Merrelic Rundi vous attend à Gérardmer pour son grand rendez-vous mensuel. Organisé par l'échappée vosgienne, ce défi sportif entièrement gratuit est ouvert à absolument tous les niveaux, des parfaits débutants aux champions. Vous avez rendez-vous à 18h30 à l'échappée vosgienne pour un échauffement collectif et les consignes de sécurité. Le grand départ groupé se fera ensuite depuis le parking du stade de foot de Gérardmer. Au programme, un parcours de 2,6 km avec 229 mètres de dénivelé positif pour grimper jusqu'au sommet, juste avant la Tour de Merelle. L'occasion idéale pour vous dépasser dans une ambiance ultra partagée. Et après l'effort, place à la convivialité où vous vous retrouverez tous ensemble autour d'un apéritif et de bonnes tartes flambées. C'est demain avec Ici Lorraine.
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0: Télé PhD sur votre radio, ici Lorraine, Michel Delpech, Julien Clerc, Zazie et YouTube. On a la suite du programme jusqu'aux infos de 16h, alors profitez-en et installez-vous.
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1: L'heure du goûter approche, merci d'être avec nous, bel après-midi. Tout de suite les infos, il est 16h.
2: 170 à 180 gendarmes et plusieurs dizaines de citoyens mobilisés dans le Gers aujourd'hui pour rechercher Liana. Des objets ont été trouvés, des analyses sont en cours, indique le commandant de gendarmerie qui dirige ces recherches. Liana, c'est cette collégienne de 11 ans portée disparue à Fleurance depuis vendredi. Un homme de 41 ans est mis en examen pour enlèvement et séquestration. La collégienne a été vue pour la dernière fois vers 15h en train de monter dans sa voiture devant son collège. Il connaissait bien Liana car sa fille est une amie de la disparu. Pour détecter les problèmes de santé mentale, Stéphanie Rist promet à chaque jeune qui sera repéré par l'éducation nationale un coupe-fil pour avoir rendez-vous dans les 24-48 heures avec un professionnel, un médecin scolaire, infirmière scolaire ou psychologue scolaire, précise la ministre de la Santé. Trois départements du Sud-Est, le Var, les Alpes-Maritimes et les Alpes-de-Haute-Provence, sont placés en vigilance orange aux orages. Des orages localement violents avec notamment des chutes de grêle et des rafales de 80 à 100 km/h, précise Météo France. Les lycéens vont recevoir leur première réponse ce soir à 19h via Parcoursup. Plus d'un million de candidats sont en attente, un record depuis le lancement de la plateforme d'inscription post-bac, c'était en 2018. Le biopic sur Michael Jackson, Le Diable s'habille en Prada 2, est juste une illusion. La fréquentation des salles de ciné au mois de mai en France a bondi. Près de 15 millions d'entrées enregistrées grâce notamment à ces trois films plébiscités par les Français.
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4: Le temps cet après-midi en Lorraine, nous sommes en vigilance jaune sur l'ensemble des départements lorrains pour risque d'orage. On pourrait même avoir de la grêle. Les rafales de vent pourraient avoisiner les 90 km/h. Donc faites attention cet après-midi. Les températures se sont vraiment rafraîchies par rapport à celles qu'on a pu avoir la semaine dernière, puisqu'elles sont comprises entre 17 et 21 degrés avec les maximales pour Saint-Dié-des-Vosges. Et pour cette nuit, ça va être de nouveau des nuages avec des températures qui seront comprises entre 12 et 15 degrés. Donc ça devrait être plus respirable demain à votre réveil. Si vous prenez la voiture cet après-midi, n'hésitez pas à consulter la page Facebook de notre partenaire InfoRadar 54. Passez une très belle après-midi avec Ici Lorraine.
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0: Fever Dream, c'est le nouveau Alex Warren sur votre radio ici Lorraine. Après une saison historique, le VNVB, le Vendeuvre Nancy Volleyball, reconstruit une partie de son effectif. Outre l'arrivée de l'international Émilie Respo, finit l'éternel recommencement estival. Le club mise désormais sur la continuité et ça devrait changer pas mal de choses, Laurent Piloni.
1: La saison du SLUC Nancy Basket vient de se clore et l'heure est désormais au bilan. Dixième de Betclic Elite, un match de play-in perdu face à Chalon. Si l'on s'arrête à ce dernier résultat, la fin de saison laisse forcément un petit goût d'inachevé. Et pourtant, si l'on prend un peu de hauteur, le constat est profondément positif. Pourquoi ? D'abord parce que dans le sport moderne, l'économie est le premier facteur déterminant. Avec la 12e masse salariale du championnat, terminée à la 10e place, est une performance en totale adéquation avec la réalité financière du club. Mieux encore, n'oublions pas que l'été dernier, le SLUC a dû composer avec un effectif renouvelé à près de 80%. Reconstruire un groupe, presque de zéro, et l'emmener aux portes des playoffs, c'est un tour de force qu'il faut saluer. En tant que suiveurs et supporters, nous devons apprécier la chance d'avoir une équipe qui évolue au plus haut niveau, tout en maintenant une ligne de conduite rigoureuse. Pas de folie, pas de mise en danger, cette gestion financière saine, c'est précisément ce qui permet au SLUC de poser, brique après brique, les bases d'une progression constante depuis sa remontée dans l'élite en 2022. Alors oui, on peut nourrir quelques regrets, quelques critiques. Le potentiel de cette équipe était réel et on a parfois rêvé d'un destin encore plus grand cette saison. Mais ces regrets sont en fait une excellente nouvelle. Ils prouvent que le SLUC Nancy a faim et dans l'ambition et d'éviter les années de purgatoire où le club était au bord de la banqueroute. Souvenez-vous, c'était encore hier. La stabilité est là, les fondations sont solides et c'est exactement ce qui permettra au SLUC de viser encore plus haut dès la saison prochaine.
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0: Wicked Game, c'était Chris Isaac. Si vous alliez profiter dimanche de l'étincelante à Oudemont pour vous mobiliser, notamment pour la recherche, je vous parle de cette grande marche et course qui vous attend dans quelques minutes après votre quart d'heure. 100% chanson française avec Céline Dion, Pascal Obispo et Francis Cabrel et Véronique Sanson.
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0: Elena était dans votre radio ici Lorraine. Quand l'été se profile, les habitants des villes rêvent de se mettre au vert. Et dans l'humour en tube, Fred Ballard a repéré des urbains qui ont totalement craqué pour la vie à la campagne.
1: Vous entendez ? Oh, c'est divin.
2: Ah, c'est sûr que comparé à l'ambiance klaxon et embouteillage des grandes agglomérations, la campagne est une expérience sensorielle inédite pour les citadins un poil snobinards que Sylvie Joly a tant fréquenté dans les milieux parisiens, une expérience inoubliable.
1: Et puis un soir, ce soir-là je ne suis pas prête d'oublier, Jean est tombé dans le tas de fumier qui barre le chemin conduisant à la ferme. J'étais à table. Lorsque Jean est entré, oh cette odeur, je l'ai humé longuement.
2: Ah oui, on est assez éloigné de terre d'Hermès et d'eau sauvage, mais le fumet du fumier est une fragrance qui peut émoustiller la citadine en mal de mal. Et parfois, un jardin suffit à renouer avec la nature pour oublier tous les soucis des citadins.
3: Maintenant j'ai un jardin, et j'ai d'autres problèmes. J'ai planté des tomates, j'ai eu du mildiou sur mes tomates. Et là, j'avais des vrais problèmes. Pour ceux qui ne savent pas ce que c'est le mildiou, c'est un champignon qui se met sur les tomates quand il pleut trop. Je précise parce que pour moi, il y a un an, mildiou, c'était une expression de vieil agriculteur. Oh, mildiou ! C'était ça pour moi.
2: Ah oui, c'est le revers de la médaille. Hein. Quand on se met au vert comme Haroun, il faut aussi réapprendre tout un vocabulaire et ne pas confondre boudiou avec mildiou. Deux mots assez poilants hein, qu'on va garder pour faire marrer dans les dîners mondains.
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0: Voilà, c'est fini. C'était Jean-Louis Aubert sur votre radio ici Lorraine. Pour nous, c'est pas fini. On va tout droit vers les infos de 17h avec les Pilayon, Miley Cyrus et Gérard Blanc. Et puis on continue jusqu'à 19h. Il y aura des cadeaux, des sorties, des balades, des rencontres. Vous restez avec nous. On profite de l'après-midi ensemble.
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0: Une autre histoire avec Gérard Blanc sur votre radio, ici Lorraine.
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0: Belle fin de journée, merci d'être avec nous. Il est 17h. Les infos au monde. Chibani, bonsoir.
2: Bonsoir Damien, bonsoir à tous.
0: C'est une mauvaise nouvelle sur le front de l'emploi. Le groupe Parisot Industrie demande son placement en redressement judiciaire.
2: Oui, l'information a été communiquée aux salariés aujourd'hui lors d'un CSE. Raison invoquée, le carnet de commandes est vide. D'ailleurs, les salariés ont subi du chômage forcé au mois de mai. Du jamais vu, selon les syndicats. Le site vosgien de Matincourt emploie 136 salariés. La demande de redressement sera étudiée par le tribunal de commerce de Lille lundi prochain. Les syndicats craignent des licenciements. Une femme de 37 ans a été tuée par son conjoint hier soir à Sarreguemines en Moselle. L'homme s'est rendu de lui-même au commissariat pour avouer son geste. Il a été placé en garde à vue. Le couple inconnu de la justice était parent d'un enfant de 3 ans. Il ne sera pas possible de se rendre aux urgences de l'hôpital Maillot du Val-de-Briey demain, mercredi, ainsi que samedi prochain. La raison est la même que celle ayant entraîné des fermetures récentes. Une difficulté aiguë sur les effectifs médicaux, précise l'établissement, qui demande aux patients de se tourner en priorité vers leur médecin traitant ou d'appeler le 15 en dernier ressort. Même situation aux urgences de Vittel qui resteront fermées toute cette semaine jusqu'à vendredi. Là encore, la raison est celle du manque de personnel soignant. Les assistants d'éducation étaient en grève aujourd'hui dans les collèges et lycées. Plus de 20% selon les chiffres du ministère de l'Éducation nationale. Ils réclament notamment des créations de postes, une meilleure grille salariale ainsi que l'accès à une formation initiale et continue ainsi qu'un droit effectif à la mobilité.
0: Elle sera obligatoire à partir du 1er septembre 2026. Toutes les entreprises seront soumises à la facture électronique.
2: Du psychologue qui travaille en libéral ou plombier en passant par les commerçants, tous devront en effet s'y soumettre à partir du 1er septembre prochain. Ceux qui le souhaitent pourront être accompagnés par les services fiscaux. Cette mesure européenne a été mise en place pour lutter contre la fraude et le travail au noir, explique Nathalie Borel, directrice des finances publiques des Vosges.
3: Ça concerne toutes les entreprises qui sont assujetties à la TVA, quel que soit leur chiffre d'affaires, quel que soit leur régime fiscal. Il y a un enjeu de lutte contre la fraude, puisque ça permettra, avec la connaissance qu'on aura des données de TVA des entreprises, eh bien de lutter contre la fraude. On a 60 000 entreprises répertoriées dans les Vosges. Dans ces 60 000 entreprises, on en compte plus de 55% qui sont au régime dit micro, et ce sont ces entreprises en particulier qu'on accompagne en lien avec les professionnels du droit et du chiffre, avec les fédérations professionnelles, également avec les chambres consulaires.
2: Des propos recueillis par Thierry Collin, et sachez que vous pouvez également obtenir davantage d'informations sur le site impots.gouv. Les professionnels peuvent aussi se faire accompagner par leur banque. C'est un grand moment pour les candidats au bac. Ils seront ce soir à 19h si leurs vœux sur Parcoursup sont valides, mis en attente ou refusés. Cette année, les formations ont étudié 14 millions de vœux, un record. Et puis ce n'est pas surprenant, la France vient de connaître son printemps le plus chaud jamais enregistré depuis le début des mesures en 1900 selon Météo France, avec une température moyenne de 13,8 degrés, c'est 1,7 degrés de plus par rapport à la normale. La vague de chaleur que nous venons de traverser y est sans doute pour quelque chose.
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2: Et justement, Damien, la chaleur n'était pas au rendez-vous aujourd'hui.
0: Ah non, c'est fini pour cette vague-là. Il y en aura peut-être d'autres qui vont arriver plus tard. Mais pour celle-ci, c'est bon, c'est terminé. Les températures relevées cet après-midi entre 15 et 19 degrés. Alors, il y a des endroits, c'est quand même chaud et humide. Hein. On sent un temps lourd. Il y aura d'autres orages qui sont attendus pour la fin d'après-midi. Si vous n'avez pas eu votre lot, vous serez probablement concerné pour la soirée avec des averses localement orageuses attendues jusqu'en première partie de soirée. Dans la nuit, on aura encore quelques averses attendues. Ce sera assez sporadique, hein, disparate. Demain matin, on aura en revanche une alternance. Grisaille, éclaircie, averse. Plus d'éclaircies d'ailleurs sur la Meurthe-et-Moselle que sur les Vosges. On aura un petit peu plus d'averses le matin. Mais dans l'après-midi, ça va s'équilibrer avec de rares averses pour tout le monde. Toujours du vent, entre 20 et 45 km/h en rafale. Et puis en fin de journée, ce sera un peu plus sec demain, avec un temps qui va se stabiliser autour des 17 à 21 degrés. Plus calme et de belles éclaircies. Donc, On va laisser quasiment toute la journée demain pour laisser cette perturbation nous traverser.
2: Ouais.
0: Exactement, nous traverser. Et demain, ça devrait être plus calme et plus lumineux avec de belles éclaircies pour terminer la journée. Attention, jeudi, on pourrait avoir une journée sèche et lumineuse, mais retour d'une perturbation vendredi, nous dit Météo France, et probablement des pluies pour le week-end.
2: Eh bien, ça va faire du bien la végétation.
0: Exactement,
2: merci,
0: on en avait
2: Damien.
0: Besoin. Merci beaucoup, Monde. À tout à l'heure. On vous donne rendez-vous à 18h. La route toujours avec vous, 03 83 36 20 20. Comme d'habitude, vous nous appelez. Si une perturbation apparaît, on regarde bien sûr les zones de travaux. Des embouteillages signalés sur la 33 en direction de Lunéville. Vous perdez 14 minutes cette fois-ci. C'est dès la montée de Rosières-aux-Salines, à hauteur de la sortie Saint-Nicolas-de-Port, que ça commence à ralentir sur votre trajet direction Lunéville. Et puis RN57 en direction du sud. 4 minutes d'embouteillage en direction d'Épinal. Prudence donc sur ces zones de travaux à Nancy. Les sorties, hein, secteur Houdemont, sont assez chargées encore à cette heure-ci. Puis à l'est de la métropole, toujours à zone de la Porte Verte. Toul, Pont-à-Mousson, pas de problème. Les Vosges pour Épinal et Saint-Dié, c'est ouvert encore une fois. Un trafic dégagé. 03 83 36 20 20. Je vous le rappelle, notez-le bien, ce rendez-vous.
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0: Allez, belle fin de journée sur votre radio ici Lorraine. Un petit signe, il y en a qui l'ont chanté toute la soirée. Upside Down, voici Diana Ross sur votre radio ici Lorraine. Belle fin de journée.

0: avec Upside Down sur votre radio, ici Lorraine. Gaëtan Roussel arrive tout de suite sur votre radio préférée.
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0: Et juste après lui, je vous inviterai à aller découvrir un compte Instagram qui vous partage les grandes adresses de Saint-Dié, notamment pour des sorties, des balades, des rencontres, mais aussi de nouvelles enseignes. Ça s'appelle l'adresse théodacienne. À découvrir après, tout s'en va.
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0: 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C'était Tout s'en va sur votre radio ici Lorraine.
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3: Aujourd'hui, je vous invite à aller tester l'adresse des Audaciennes. Ce n'est pas une adresse particulière, non. L'adresse des Audaciennes vous donne des adresses à Saint-Dié pour découvrir des services, par exemple. C'est l'œuvre de Jordan Kozak qui est avec nous et de Yasmina Elkouli. Bonjour tous les deux.
4: Bonjour.
3: Elle est née d'où cette idée alors ?
4: Alors, l'idée de créer l'adresse des Audaciennes, elle est née d'un constat très simple. En fait, si vous souhaitez, il devenait de plus en plus compliqué pour les entreprises et les petites entreprises notamment de pérenniser leurs activités à Saint-Dié. Et on constatait que de nombreux commerces permettent progressivement. Donc, face à cette situation, on s'est dit qu'il fallait agir pour contribuer à notre échelle à la redynamisation du commerce local.
5: En nous inspirant des concepts qui ont déjà été développés dans des grandes villes comme Nancy, Metz, pour en citer certaines, on a décidé d'imaginer un projet qui serait vraiment adapté au niveau de Saint-Dié, qui mettrait en lumière nos commerçants, nos artisans, mais aussi nos prestataires au niveau de leur savoir-faire. Car donc, on constate, notre ville, elle a un réel potentiel, contrairement à toutes les idées reçues qu'on peut entendre. Et ce potentiel existe. Mais il manque parfois de visibilité, de mise en valeur et peut-être aussi de contenu suffisamment qualitatif pour vraiment donner envie aux habitants comme aux visiteurs de venir consommer local. Donc avec l'adresse des Audaciennes, l'objectif, il est justement de révéler cette richesse, de valoriser ceux qui font vivre notre territoire et de vraiment redonner envie de découvrir tout ce que Saint-Dié a à offrir.
3: Alors justement, comment ça fonctionne ?
4: Alors, comment ça fonctionne ? Donc, l'adresse des Audaciennes fonctionne comme un annuaire digital.
6: L'idée, c'est de vraiment pouvoir mettre en lumière les commerçants, les artisans et les prestataires de Saint-Dié et de ses alentours pour leur offrir davantage de visibilité.
5: Concrètement, les professionnels qui souhaitent être mis en avant peuvent nous contacter par email, l'adresse 9800@gmail.com. À partir de là, nous prenons le temps de découvrir leur activité, d'analyser les images, leur image, les retours clients, les avis, ainsi que la réputation qu'ils ont localement, notamment à travers le bouche à oreille.
6: Donc à partir de là, si leur univers éveille notre curiosité et que nous pensons qu'il est intéressant de les faire découvrir au public des Audaciens, on organise un rendez-vous de découverte qui nous permet d'échanger avec eux, de mieux comprendre leur savoir-faire, leurs valeurs et leur histoire.
5: Ensuite, si le projet correspond à l'ADN, nous planifions un tournage pour créer du contenu et le mettre en avant sur nos différentes plateformes, à savoir Facebook, Instagram et TikTok. Et cela nous permet donc vraiment, au final, mon objectif principal, c'est de valoriser les talents locaux à travers une communication qui est qualitative, authentique et vraiment engageante.
3: Allez vous abonner Instagram, Facebook, TikTok, vous tapez l'adresse des Audaciennes et vous retrouverez au fur et à mesure des jours et des semaines à venir les bonnes adresses à découvrir à Saint-Dié. Et ça fera peut-être d'autres émules ailleurs. Merci beaucoup à tous les deux et puis rendez-vous sur l'adresse des Audaciennes avec Yasmina et Jordan qui vous attendent. Merci.
4: Merci à vous, à très bientôt.

0: Manu Capéo et Slimane sont en duo, c'était chez toi, sur votre radio ici Lorraine. Dans un instant, on va pouvoir profiter ensemble de Talk Talk, Such a Shame, des souvenirs en musique. Et puis juste après, comme d'habitude, on regardera vos conditions de circulation dans la région. C'est pas si mal hein, cette fin d'après-midi, je vous donnerai tous les détails. Et si vous, vous rencontrez une difficulté sur la route, comme d'habitude, hein, on change rien. 03 83 36 20 20, vous faites passer le message.
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0: C'était Talk Talk sur votre radio, ici Lorraine. Belle fin d'après-midi, merci d'être avec nous.
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0: Soyez prudents sur les routes de Meurthe-et-Moselle comme des Vosges avec les orages qui sont en train de se déplacer actuellement. On en a pas mal dans la région avec une grosse poche actuellement du côté de Vittel, de Nancy, de Toul, Colombey-les-Belles. Hein, c'est en train de traverser l'ensemble de la région. On a une légère poche également autour du Thiot et de la Bresse cet après-midi. Ça va continuer hein, actuellement. Donc ça tombe sur la métropole du Grand Nancy avec du vent et ça va se diriger vers l'est de la région. Hein, donc là actuellement c'est tout l'ouest des Vosges et de la Meurthe-et-Moselle qui est concerné par ces averses assez importantes. Pour la fin d'après-midi, il y a du vent également attendu dans les minutes à venir, donc ça va souffler pas mal et tout cela va concerner l'ensemble de la région cet après-midi. Ça va être calme un petit peu plus tard dans la soirée. Début de soirée, ça devrait commencer à se calmer après les passages de ces averses. Il y en aura une partie de la soirée, de la nuit également, et demain, toute la journée, alternance entre des averses, un peu de grisaille et quelques éclairs. Merci également attendu dans la région. Donc temps assez changeant demain avec une journée de transition et ce soir assez chaotique. Ce qui peut avoir des répercussions sur votre trajet, notamment autour de la métropole du Grand Nancy, des ralentissements un petit peu partout sur la 330. Vous quittez la métropole par Oudemont notamment et le secteur de la route de Mirecourt. On a de grosses perturbations avec 10 minutes de perdu environ jusqu'à l'échangeur de Fléville depuis la route de Mirecourt. Même chose dans le sens entrant, rond-point Marcel Brault jusqu'au rond-point du Millénaire, trafic perturbé. Et puis les grands axes de la métropole également sont concernés. Alors l'avenue de Brigachtal ou encore l'avenue Foch, si vous prenez la direction de la zone de la Porte Verte, on a du monde dans les deux sens, c'est très chargé et très perturbé. Et puis au centre-ville, vous retrouverez également du monde boulevard Lobo. C'est le cas également si vous prenez l'avenue de la Libération, l'avenue de la Résistance également en direction de la sortie de la métropole. Et puis sur les zones de travaux, comme d'habitude, la 33 dans les deux sens, hein, là aussi sur le plateau de Haye, entre les sorties Laxou et Brabois, on a des perturbations dans ce secteur assez importantes et des ralentissements à noter. Dans la descente de la 31, là c'est la zone de travaux, vous perdez 10 minutes actuellement sur la zone qui vous emmène à Champignolles et une perturbation avec une zone de travaux tout en bas. Les travaux, justement, on en a du côté de la 33, direction Lunéville, vous perdez 25 minutes actuellement. Ça commence dès la montée à hauteur de Saint-Nicolas-de-Port avant de descendre sur Rosières-aux-Salines. Donc soyez très vigilants sur cette portion. Et puis également notez qu'on a des difficultés toujours sur celle de l'RN57, hein, cette zone de travaux qui vous emmène vers Épinal. Perdez 10 minutes là aussi avec donc une forte perturbation signalée qui pourrait prendre en ampleur dans les minutes à venir. Attention du côté d'Épinal. Et puis je vous le disais, du côté de Remiremont où là aussi on a actuellement une poche orageuse qui est en train de se déplacer. Et les ralentissements assez importants sur la N66 en hauteur du syndicat de Saint-Amé. Vous nous appelez hein, s'il y a d'autres perturbations au 03 83 36 20 20. Soyez vigilants cette fin d'après-midi. Perturbations orageuses donc un petit peu partout dans la région qui vont se diriger tranquillement de l'est vers l'ouest de la région tout au long de cette soirée. Et ça arrive à hauteur de la métropole du Grand Nancy, de Vittel également sur les Vosges. Hein, elle est très longue cette perturbation, assez longiligne et va traverser donc, je vous le rappelle, d'ouest en est. Restez prudents. 03 83 36 20 20.
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0: Et sur rien de mieux pour se réchauffer que d'écouter un peu de musique ensemble en cette fin de journée. Mika est en duo avec Stilto, avec Kerstone, que vous découvrirez dans un instant puisqu'on va entendre les premières notes dans Décibel avec Émilie Mazoyer. Toute l'actualité musicale en moins de 3 minutes, ça arrive juste après Étienne Dao. Voici Tomber pour la France.

0: Étienne Daou avec Tombé pour la France sur votre radio, ici Lorraine. Tous les soirs, on partage ensemble l'actualité musicale. Ça, c'est avec Émilie Mazoyi. Ça s'appelle Décibel. Voici la chronique.
1: Salut tout le monde. Émilie au rapport pour votre dose quotidienne d'actualité musicale. Un des albums les plus vendus de ces dernières années en France fête cette semaine ses 2 ans.

Gagnant de la Starac, 22 ans à l'époque, Pierre Garnier dévoilait en 2024, chaque seconde, son premier album, alors que tout le monde l'attendait impatiemment ou au tournant. C'est selon chaque seconde, certifié triple disque de platine il y a 6 mois. C'est un carton. Oh là là, voilà un nouveau Mika et il n'est

entendre Mika en duo avec des artistes français. Il en a fait un avec Vianney il y a 3 ans et c'est à peu près tout. Jusqu'à cette jolie chanson d'amour, Cœur Stone, partagée avec Stilto. Ils la chanteront peut-être ensemble sur les festivals. Mika est en tête d'affiche d'une douzaine cet été. Des Vieilles Charrues en Bretagne, aux Arènes en Seine, à Bayonne. Et c'est bientôt la fête de la musique. Si vous préférez la célébrer dans votre canapé plutôt que dans la rue, pluie battante et bière tiède en option, alors je vous confirme que comme chaque année, vous pouvez faire confiance à France 2 pour animer votre soirée. L'émission spéciale Fête de la musique, ce sera le samedi 20 juin à 21h sur France 2, dans le sublime décor du Théâtre Antique d'Orange, devant 7000 spectateurs, avec la délicieuse Laurie Tillman aux commandes. Billy Joel, 77 ans, avait tout raconté, sa carrière, ses amours, ses échecs, dans un beau documentaire sorti l'an dernier, intitulé So It Goes, disponible en France sur Canal. Mais là, c'est un film de cinéma qu'on nous annonce, un biopic, un projet monté dans le dos de Billy Joel et basé sur le témoignage de son premier manager. L'artiste, très en colère, explique en ce moment partout dans la presse qu'il s'oppose fermement à ce que quelqu'un d'autre que lui raconte son histoire et que de toute façon, il ne cédera pas les droits de ses chansons. La production ferait mieux de stopper immédiatement ce projet. Sinon...

0: Merci beaucoup Émilie Mazoy. À tout à l'heure, 20h, invité ce soir dans Décibel, Mishka Assayas pour son dernier livre Very Good Stone Trip, que vous découvrirez donc tout à l'heure à partir de 20h. Soyez au rendez-vous.
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0: C'est votre jeu de fin de journée où vous tentez de retrouver un mot caché dans une chanson. Là, un petit peu plus qu'un mot, trois petits mots vous attendent dans cette chanson de Florent Pagny que l'on va écouter dans un instant. Et vous pourrez ensuite nous appeler au 03 83 36 20 pour gagner deux places de cinéma. Dans quel cinéma? Eh bien, ce soir, on vous invite au Kinépolis. Deux places pour le Kinépolis à gagner au 03 83 36 20. Toujours le film de votre choix. Allez voir. Écoutez bien, retrouvez les mots manquants. Je vous ferai quelques propositions et ensuite, ce sera à vous de jouer.

rien que pour... Rien que pour le geste, rien que pour les amis, rien que pour la famille. À vous de jouer au 03 83 36 20 20. Vous nous appelez dès maintenant, vous tentez de retrouver les mots manquants.

0: sur les vacances qui arrivent, hein, avec Jeannette Poitiers-Tébas sur votre radio ici Lorraine. Gare de Nancy avec des difficultés, il y a eu des perturbations sur le réseau SNCF TER, notamment cet après-midi, avec des perturbations sur les signalisations à hauteur de Pagny-sur-Meuse, sur Moselle, pardon, Pagny-sur-Moselle. On a des difficultés en cette fin d'après-midi et donc des retards entre Metz et Nancy. Le 17h50 qui devait partir en direction de Metz est annulé, à un train supprimé en gare de Nancy. Pour les arrivées, là aussi, on a de grosses perturbations. Si vous attendez du monde en gare de Nancy, il y a 1h40 de perturbation pour le prochain train de Metzville qui devait arriver à 16h10, 2h10 pour 16h20 venant de Conflans-Jarny, et puis entre Metzville, là aussi, qui devait arriver à 17h35, 1h10, et le 17h40 est supprimé. Donc des difficultés importantes signalées en gare de Nancy et de Metz d'ailleurs, puisqu'on a des problèmes de signalisation, je vous le rappelle, à Pagny-sur-Moselle, des perturbations qui pourraient impacter donc tout le réseau SNCF en cette fin d'après-midi. Soyez vigilants si vous devez prendre le train pour cette fin de journée ou encore attendre du monde à la gare. Ça pourrait être très long avec plus d'une heure et demie de perturbation, 2 heures à certains moments aucun train ne circule entre les deux villes sur cette portion. Prudence donc.
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0: Cette fois-ci, on joue ensemble à la quiche aux chansons avec Amandine qui est avec nous depuis Nancy. Bonjour Amandine.
3: Bonjour.
0: Comment ça va? Vous avez pris la sauce Amandine?
3: Oui, en sortant du boulot, mais c'est pas grave.
0: Là, on a une grosse perturbation qui traverse la région, là tout le monde va y avoir droit à cette heure-ci, Amandine.
3: C'est ça, mais ça fait du bien un peu d'eau.
0: Eh ben, c'est ce qu'on se disait, ça fait baisser les températures, on a eu une bonne semaine, on se croyait en plein été, avec plus de 30 degrés. Maintenant, voilà, un petit peu d'eau pour la nature, ça fait du bien, on rééquilibre un peu tout cela, hein, ce qu'on va se dire.
3: Oui, pour les jardins, les potagers, ouais. Là.
0: Ce qu'on n'aime pas trop, c'est le vent, quoi. Le vent, le tonnerre, bon, on espère que ça devrait aller.
3: Et puis pas de grêle.
0: Ouais, mais pas de grêle. Je pense à chaque fois aux viticulteurs, je pense aux arboriculteurs également. Effectivement, on a une pensée pour eux cet après-midi qui doivent avoir les yeux rivés sur la météo et sur le ciel. Bon,
3: exactement.
0: Amandine, il nous manquait des petits mots dans la chanson de Florent Pagny, savoir aimer, pour justement gagner vos places de cinéma. Direction de Kinépolis, le film de votre choix. Qu'est-ce qui manquait, Amandine?
3: Le geste.
0: Alors, on vérifie.
4: Apprendre à sourire. Rien que pour le geste, sans vouloir le.
0: Eh ben, c'était le bon geste. Bravo, Amandine.
3: Merci.
0: Félicitations. Deux places de ciné, pareil, je pose la question à chaque fois, mais souvent vous me dites oh, bah, je suis pas encore, on ira au feeling. Vous savez ce que vous allez voir, vous, Amandine, ou pas?
3: J'irai bien voir le Mandalorian, avec gros goût.
0: Ah, oui, qui vient de sortir, effectivement. C'est la semaine dernière. Hein.
3: C'est ça.
0: Vous aviez suivi ça. Les séries sur Disney+ ?
3: Oui, oui.
0: Fan de l'univers Star Wars ?
3: Voilà.
0: Bon, bah alors.
3: Bien voir. Ça peut être chouette.
0: Faut pas manquer ça. Eh ben, profitez-en bien, Amandine. À bientôt.
3: Merci beaucoup. Merci beaucoup.
0: Belle soirée. Ciao, ciao. La suite, c'est en musique sur votre radio ici, Lorraine.
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0: Metzelbauer éteint la lumière. Justement, on a l'impression de l'avoir éteinte, la lumière en Lorraine. Avec la perturbation qui traverse actuellement la région, un petit point météo évidemment, avec des orages assez importants dans certains secteurs qui vont pour le moment traverser la région d'ouest en est. C'est une espèce de grande bande verticale, hein, nord-sud, qui traverse la région d'ouest en est. Actuellement, on a les pluies de Nancy, Toul, Pont-à-Mousson, Pagny-sur-Moselle, Commercy, en descendant jusqu'à Colombey-les-Belles, Neuchâteau, et ça descend même jusque sur le Val-de-Meuse. À Vittel, vous commencez à avoir les premiers coups de tonnerre, eh bien ça va se diriger vers l'ensemble de la région dans le courant de la soirée. Donc prudence sur vos conditions de circulation. On a des perturbations par exemple sur l'A33 à hauteur de Nancy. 11 minutes de perdu actuellement entre l'Axou et la descente vers l'échangeur de Fléville devant Nancy, hein, sur l'A330 A33 A330. 11 minutes de perdu, sortie de la métropole très chargée à hauteur du parc des Expos dans les deux sens. Vous perdez en le sens entrant 15 minutes, dans le sens sortant 10 minutes. Si vous êtes également sur le secteur de la zone de la Porte Verte, quasiment partout vous perdez 10 minutes sur l'avenue de Brigachtal, mais aussi l'avenue Foch, et puis dans la descente d'Agincourt, là aussi trafic perturbé actuellement sur la 31 en descendant du Zénith, zone de travaux en bas, vitesse limitée à 70, perdez une nouvelle fois 10 minutes direction Custine, Pompée et Pont-à-Mousson. Donc attention sur ces portions. Il y a du mieux en revanche sur la 33, perdez plus que 8 minutes sur la zone de travaux à hauteur de Dombasle, hein, direction Lunéville, et puis beaucoup moins de perturbations du côté de l'une de Fléville sur la RN57. Épinal et Saint-Dié, ça circule bien, mais attention, perturbation en gare ce soir. Avec, on vous le rappelle, des difficultés, des problèmes de signalisation à hauteur de Pagny-sur-Moselle et les trains entre Nancy et Metz annulés pour le moment. Hein, le 16h20 qui devait arriver depuis Metz à 17h35 sont annoncés avec près de 2h10 de retard. Si vous attendez du monde en gare de Nancy pour ce soir, soyez vigilants, le 17h50 a été annulé du côté des départs en direction de Metz. On fait un point complet dans un instant.
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0: Allez, belle fin de journée, soyez prudents sur les routes, 18h. Les infos avec Mohand Chibani, bonsoir Mohand.
2: Bonsoir Damien, bonsoir à tous.
0: Le groupe Parizeau Industries demande son placement en redressement judiciaire.
2: Oui, le groupe gère deux sites de production, l'un à Saint-Loup-sur-Semouse en Haute-Saône et l'autre à Matincourt dans les Vosges, qui emploie 136 salariés. Le groupe est en difficulté financière car le carnet de commandes est vide. Les salariés ont subi du chômage forcé au mois de mai. Cette décision de demander le placement en redressement judiciaire n'est donc pas une surprise pour Sébastien Pierson, délégué syndical EFO. Il travaille chez Parizeau Industries depuis 30 ans.
0: Et vous restez avec nous évidemment dans un instant pour continuer avec l'actualité, Mohand Chibani. La SNCF, on en parlait il y a quelques instants, avec des perturbations sur les trains.
2: Oui, plus aucun train, vous le disiez Damien, depuis 16h, plus aucun train entre Nancy et Metz ce mardi après-midi. Un TGV est en panne à Pagny-sur-Moselle, ainsi qu'un feu de signalisation. Cette coupure a des impacts sur les autres lignes, avec des suppressions et des retards importants à prévoir, annonce la SNCF. Une femme de 37 ans a été tué par son conjoint hier soir à Sarreguemines en Moselle. L'homme s'est rendu de lui-même au commissariat pour avouer son geste. Il a été placé en garde à vue. Le couple, inconnu de la justice, était parent d'un enfant de 3 ans. Il ne sera pas possible de se rendre aux urgences de l'hôpital Maillot de Val-de-Briey demain, mercredi, ainsi que samedi prochain. La raison est la même que celle ayant entraîné des fermetures récentes. Une difficulté aiguë sur les effectifs médicaux, précise l'établissement, qui demande aux patients de se tourner en priorité vers leur médecin traitant ou d'appeler le 15 en dernier ressort. Même situation aux urgences de Vittel, qui resteront fermées toute cette semaine jusqu'à vendredi. Là encore, la raison est celle du manque de personnel soignant. Ce n'est pas surprenant, la France vient de connaître son printemps le plus chaud jamais enregistré depuis le début des mesures en 1900 selon Météo France, avec une température moyenne de 13,8 degrés, c'est 1,7 degrés de plus par rapport à la normale. La vague de chaleur que nous venons de traverser y est sans doute pour quelque chose. Les assistants d'éducation étaient en grève aujourd'hui dans les collèges et lycées, plus de 20% selon les chiffres du ministère de l'Éducation nationale. Ils réclament notamment des créations de postes et une meilleure grille salariale, ainsi que l'accès à une formation initiale et continue et un droit effectif à la mobilité.
0: Un lieu de détente pour les enfants, les parents et grands-parents à Nancy.
2: Oui, ça s'appelle le café Papier Crépon. Il a ouvert ses portes il y a un peu moins de 3 mois, place des Justes à Nancy. Le concept est original, on peut y boire un café ou déjeuner. Et surtout, les enfants peuvent y jouer librement car un espace leur est réservé. Chloé Rouy, la créatrice et gérante des lieux, s'est inspirée des cafés poussettes qui existent notamment dans d'autres grandes villes en France.
3: Moi, j'aime bien dire que on se sent comme à la maison, mais en mieux. Parce que déjà, on n'aura pas à faire à manger, on n'aura pas à se préparer à boire ou quoi que ce soit. Donc, c'est pour ça que c'est mieux. Et un peu comme à la maison, parce qu'il y a les jeux et tout est adapté. Chez soi, on a fait en sorte que les lieux soient sécurisés et qu'on n'ait pas à courir après son enfant tout le temps en fonction de « attention, il y a ça, touche pas à ça, ça c'est fragile ». Donc ici, c'est pareil. Vous remarquerez que c'est décoré, mais il n'y a pas de vase qui peut casser à portée de main, il n'y a pas de petits objets. J'ai fait exprès de la déco, de la mettre en hauteur. Et sinon, de ne pas en mettre. J'aurais adoré mettre des jolis vases sur les tables, parce que j'adore la décoration, mais je me suis dit, non, il suffit qu'il y ait un petit qui balaye le vase et il tombera par terre. C'est un lieu qui facilite la vie et on se sent vraiment comme à la maison.
2: Voilà, Chloé Rouy, donc la créatrice du lieu, elle était au micro d'Isabelle Baudrier. De moins en moins d'agriculteurs dans notre région. Le chiffre est significatif, moins 17% entre 2006 et 2022, selon une étude de l'INSEE publiée aujourd'hui. Dans la région, près de 56 000 personnes occupaient un emploi agricole en 2022. C'est 2,4% des actifs. Ils sont également de plus en plus âgés. Un tiers d'entre eux ont plus de 55 ans. La surface agricole, elle, reste stable autour de 3 millions d'hectares. C'est à lire en détail sur ici.fr. Et puis, c'est un grand moment pour les candidats au bac. Ils seront ce soir dans une heure, si leurs vœux sur Parcoursup sont validés. Mise en attente ou bien refusés, cette année, les formations ont étudié 14 millions de vœux, un record. Quant à Parisot Industrie, je vous renvoie vers notre matinale de demain matin pour écouter donc le point de vue du syndicat suite à la demande de l'entreprise de son placement en redressement judiciaire précisément. Il est 18h05 sur ICI Lorraine.
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2: Beaucoup de pluie, Damien. Ouais,
0: avec une grosse perturbation qui était attendue, qui est bien présente. Elle est très longiligne nord-sud, cette perturbation qui actuellement apporte des pluies de Neuchâtel jusqu'à Vittel, mais aussi si vous êtes dans les secteurs de Colombey-les-Belles, de Toul, de Nancy, Pont-à-Mousson, on a cette perturbation qui progresse tranquillement vers Lunéville, Nomexy, Épinal. D'ici une cinquantaine de minutes, les premières pluies sont attendues de cette perturbation. On a une légère poche sur Saint-Dié, Bande-Lavine également actuellement. Mais donc cette perturbation orageuse qui va apporter de la foudre, mais aussi des vents entre 60 et 70 km/h. Donc ça va se calmer dans la soirée. La nuit sera un peu plus calme, même si on attend quelques averses. Et puis demain matin, alternance quasiment toute la journée entre rares averses, éclaircies, grisailles, souvent accompagnées de rafales de vent entre 40 et 50 km/h. C'est en fin de journée que ça devrait se calmer pour laisser place à de plus d'éclaircies, un temps beaucoup plus calme et lumineux, et des températures de 17 à 21 degrés demain. 17 à Gérardmer, 18 à Remiremont, 20 degrés à Épinal et 21 à Nancy. Après le passage de cette perturbation, on devrait avoir un temps plus sec. Donc pour mercredi soir, jeudi toute la journée, attention au retour d'une perturbation à partir de vendredi et peut-être de la pluie pour le week-end, nous dit Météo France.
2: Merci Damien, bonne soirée.
0: Merci à vous Morand, belle soirée. La route, je vous le disais juste avant ce journal des perturbations, donc toujours si vous êtes sur l'A33, prudence, 12 minutes de perdu entre l'Axou et l'échangeur A33 à 330 à hauteur de Fléville en direction de Lunéville. On aura là aussi une autre perturbation avant Rosières aux Salines, puisque vous avez une zone de travaux juste après et des difficultés avec de gros embouteillages signalés, 10 minutes de perdu actuellement. Attention également aux embouteillages entre Arthes-sur-Meurthe et Varangéville. Si vous êtes sur la D2, on a 10 minutes de perdu le long du canal. Soyez prudents dans ce secteur, on a pas mal de perturbations signalées. Même chose à l'entrée d'Arthes-sur-Meurthe après Beausserville. Trafic perturbé. On a du monde également sur l'autoroute A31 direction Champignol et Pont-à-Mousson. Vous perdez 10 minutes avec la zone de travaux en descendant du Zénith. Et puis également, attention sur les difficultés, direction route de Mirecourt. On a là aussi un trafic assez chargé sur la 330 dans les deux sens. Vigilance donc en Meurthe-et-Moselle. Dans les Vosges, c'est plus calme pour l'instant. Mais attention, les perturbations pourraient arriver avec les orages attendus dans les deux prochaines heures. 03 83 36 20 20.
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0: La suite est en musique avec France Gall. Belle fin de journée.

0: France Gall résiste ce soir sur votre radio Ici Lorraine.
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0: Belle fin de journée sur votre radio Ici Lorraine. On fait des rencontres tous les jours sur votre radio préférée. Vous en profitez vous aussi pour refaire ces rencontres avec nous. C'était Il était une fois des Lorrains. Rencontre avec Jean-Pierre et Josy juste après Les Enfoirés sur votre radio préférée.

0: Les enfants et les loups trésors sur votre radio ici Lorraine. On fait des rencontres tous les jours avec des Lorrains. Il était une fois des Lorrains, c'est avec Véronique Laure. Aujourd'hui, rendez-vous chez Jean-Pierre et Josie. Avant d'œuvrer les Nancy, ces deux retraités de 79 et 75 ans font bénévole des concerts dans quatre EHPAD du coin. Écoutez.
1: On vous fait rentrer par l'entrée des artistes.
2: Le garage, vous rigolez ou quoi?
1: Les coulisses, n'est-ce pas?
2: Vous êtes des chanteurs et des musiciens professionnels?
3: Je propose déjà, bénévolement. Et c'est lui qui refait donc toutes les chansons, toutes les paroles et tout.
2: C'est plutôt vous qui êtes musicien.
4: Ah, c'est lui qui est musicien.
1: Oui, enfin bon, amateur.
2: Mais vous avez toujours fait de la musique?
1: Un petit peu, oui. Je faisais partie d'un petit orchestre qui s'appelait Milassi Musique. Mm-hmm. Nous avons fait des thés dansants, des repas d'anciens. Et maintenant, on prend tous de l'âge.
2: Ah bon?
1: Et donc, on a levé le pied. Parce que quand on rentre et qu'on range le matériel à 4 heures du matin après avoir animé un réveillon, par exemple. Ouh! Non, mais maintenant, c'est vraiment pour le plaisir.
3: Mais moi, si vous voulez, je ne suis absolument pas musicienne. Mais comme j'ai quand même accompagné maman tous les jours à la maison de retraite pendant 4 ans, j'ai vu qu'elle adorait la musique. Un jour, Jean-Pierre, donc la dernière fois qu'on l'a sorti encore pour Noël, il me dit, j'ai un petit synthé, tu ne veux pas essayer, s'il te plaît, de jouer Petit Papa Noël? Bon, j'ai joué et j'ai vu que j'avais le sens du rythme. Et on se complète très bien tous les deux. Et étant enseignant, on a quand même une certaine rigueur, une certaine exigence, mais dans le plaisir. Mais si vous voulez, donc on arrive à se compléter, à se faire plaisir et à porter du plaisir.
2: Mais alors, qui fait quoi ?
1: Josiane s'étant mise au synthétiseur, qu'elle utilise donc en arrangeur. Et donc, moi, je chante et j'ai ma guitare en plus.
2: Ah ouais, un vrai duo, quoi. Ça.
1: Ah oui, vraiment.
2: Oh, j'aime bien, moi, le petit pain au chocolat.
1: Attendez, avant d'enregistrer, fais un petit essai au niveau du volume. Oui, c'est tout bon. Voilà.
5: 3, 4. Il était myope, voilà tout, mais elle ne le savait pas. Aïe.
1: Alors là, ils répètent tous comme ça. Ils vivaient dans

0: Voilà. Alors, il y a des moments dans la chanson où les gens tapent dans les mains et puis répètent comme vous l'avez fait, comme on l'a fait. Voilà.
1: On est dedans, quoi.
2: 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Caribbean Queen, Billy Ocean est sur votre radio préférée.

0: Speak, No Doubt est sur votre radio, ici Lorraine. Vous êtes prudent sur les routes en cette fin de journée, ça s'est chargé avec les perturbations orageuses. Restez vigilants et tenez-nous informés si vous rencontrez des difficultés au 03 83 36 20 20. Dans un instant, c'est Charles Doré avec son nouveau tube, Famille ou pas famille, sur votre radio, ici Lorraine.
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0: Il s'appelle Charles Doré, il est sur votre radio, ici Lorraine.
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0: Avec vous sur les routes de la région, avec toujours cette perturbation orageuse qui traverse la région d'ouest en est. Vous êtes vigilants, hein, on aura des perturbations orageuses attendues donc une bonne partie de la soirée. La nuit sera pluvieuse demain matin et après-midi d'ailleurs. Alternance entre grisaille et éclaircie, averse, et ça va se calmer dans la soirée. Les températures 21 au meilleur demain. La route, mais il y a du mieux autour de la métropole du Grand Nancy. Attention, encore quelques perturbations sur la 33 direction Lunéville. 7 minutes de perturbation dans cet embouteillage en direction donc de Lunéville avant la zone de travaux. Sur celle de Flavigny, c'est 2 à 3 minutes seulement. Donc vous restez juste vigilant à l'approche de la zone de travaux direction Épinal. Justement, dans les Vosges, on n'a rien à signaler en cette fin de journée. Ça circule très bien. Vous serez vigilant quand même dans la soirée. Si vous devez circuler en fin de journée, début de soirée, on pourrait avoir quelques chutes de branches et d'arbres fragilisés, notamment par les orages qui vont passer dans les minutes à venir, si ce n'est pas déjà le cas. Prudence, et ensuite, continuez à nous appeler au 03 83 36 20 20.
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0: La Coupe du Monde, c'est dans moins de 10 jours. Eh bien, on va parler d'un documentaire sur Kylian Mbappé dans un instant avec Patrice Gascoigne. Avant ça, il y aura William Scheller. Bienvenue.

0: Les Moines République sont sur votre radio ici Lorraine, comme Patrice Gascoigne d'ailleurs, qui nous retrouve tous les soirs pour parler coulisses télé. Et aujourd'hui Patrice, alors que dans moins de 10 jours va débuter la Coupe du Monde de foot, vous avez retenu un documentaire sur Kylian Mbappé.
1: 4 ans que l'on attend le retour de la Coupe du Monde de football, parce que le football quoi déjà, Kylian ?
2: Le football, il a changé.
1: Et il a changé, mais Kylian Mbappé, du haut de ses 27 ans, en reste l'une de ses stars. France 5 propose ce soir une autre facette de cette icône du foot, avec ce documentaire « Mbappé, la diplomatie du ballon rond ». On nous raconte le Kylian hors des terrains. Comment le joueur a tissé une relation insolite avec le président Macron ? Comment le joueur est devenu un agent d'influence diplomatique pour le Qatar, version PSG ? Comment il est devenu une sorte d'ambassadeur de la France. Lui qui est une personnalité mondiale, Mbappé est le Français le plus suivi sur Instagram avec près de 130 millions d'abonnés. Alors j'ai demandé à l'auteur et le réalisateur de cette enquête, Jean-Philippe Leclerc, qu'est-ce qu'il aurait envie de nous dire pour nous convaincre qu'on va apprendre des choses sur un Mbappé dont les moindres faits et gestes sont déjà scrutés par les médias ? Jean-Philippe Leclerc.
3: Alors on a voulu raconter une autre histoire de Kylian Mbappé, plutôt une histoire hors terrain, une trajectoire absolument incroyable, celle d'un gamin champion du monde à même pas 19 ans et qui, d'emblée, très tôt, affirme « je veux incarner la France ». Kylian Mbappé, lui, il a foncé et effectivement, il est devenu plus qu'un footballeur. Il est devenu un ambassadeur, il est devenu une égérie, il est devenu une icône de la pop culture, une égérie du luxe. Et on raconte notamment les coulisses d'une scène devenue mythique, celle de Emmanuel Macron qui descend sur le terrain après la finale de la Coupe du Monde 2022 et qui va consoler Kylian Mbappé, qui a pas très envie d'être consolé à ce moment-là, en tout cas pas par le président de la République. Et donc on revient en détail sur cette scène. Et puis aussi on parle d'un personnage assez incroyable, le sosie égyptien de Kylian Mbappé, qui possède 4,5 millions d'abonnés sur TikTok. Le sosie égyptien de Kylian Mbappé est en fait plus suivi sur les réseaux sociaux que bien des footballeurs français, même internationaux. Et on est allé le rencontrer au Caire et c'est vraiment un personnage hors du commun.
1: Jean-Philippe Leclerc qui vous en dit plus sur le documentaire qu'il signe ce soir sur France 5, Kylian Mbappé, la diplomatie du ballon rond. Quant à moi, je donne le coup d'envoi de nouvelles coulisses télé ici, même heure, même endroit.
0: On sera au rendez-vous. Merci beaucoup, Patrice Gascoigne. Si vous aimez le foot, c'est le moment d'aller le découvrir. On continue à partager de la fierté lorraine comme tous les soirs. Dans un instant, avec Jérôme Prodhomme, on prendra la direction de Mirecourt. Violon et dentelle au programme après Mr. Big. Et voici Wide World.

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1: Wild World, Mr Big est sur votre radio, ici Lorraine.
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1: Tous les jours, la fierté et les souvenirs de la Lorraine se partagent avec Jérôme Prodhomme. C'est Fabien, c'est Lorrain, direction Mercourt.
4: Elles sont fort peu nombreuses, les cités, à avoir donné leur nom à l'art de fabriquer quelque chose. Il y a évidemment Baccarat pour le cristal, Limoges pour la porcelaine. Vous noterez d'ailleurs que, dans les cas que je viens de nommer, le nom de la ville est lié à un seul objet ou à une seule technique à la fois, pas à deux. Alors autant vous dire que Mirecourt est membre d'un club très très fermé, puisque la ville a donné son nom à deux techniques d'artisanat d'art. Oui, deux. Un cas quasi unique en France. Mirecourt a été renommé pendant des siècles pour deux choses magnifiques qui ne naissent qu'à force de patience, d'efforts et de talent, le violon et la dentelle. Pour le violon, on trouve trace de fabricants à Mirecourt dès la fin du XVIe siècle, des créateurs qui sont appelés des violons et qui travaillaient pour fournir la brillante cour de Lorraine du duc Charles III à Nancy. Les Lorrains étant ce qu'ils sont, travailleurs, jamais du genre à aimer l'à peu près, on a fini par fabriquer à Mirecourt les meilleurs violons. Dans des ateliers d'abord, dans des manufactures ensuite. Des ateliers du XVIIe siècle, on est passé aux manufactures en alliant l'art de la tradition et de l'innovation, puisque par exemple, l'archet moderne, celui qu'on connaît, qui est commun à tous les violonistes du monde, eh bien il est né à Mirecourt. Il faut aller voir le musée de la lutherie une fois dans sa vie pour redécouvrir ce nom de Mirecourt au firmament dans le monde de la lutherie. Dans ce musée étonnant, vous croiserez aussi l'autre technique qui a fait la réputation de Mirecourt, l'art de la dentelle. Un point et une technique née à Mirecourt, pratiquée pendant des siècles par les femmes le soir devant leur cheminée pour gagner 3 sous, avant de devenir si réputée que Mirecourt a donné son nom à cette dentelle qui était vendue dans le monde entier. Elles sont quelques-unes aujourd'hui encore, dans le musée de la lutherie d'ailleurs, à montrer la technique et à fabriquer ces dentelles magnifiques. Une double raison finalement d'être fier de la dentelle, de la lutherie de Mirecourt, une double raison d'aller revoir cette ville, revoir le musée et se dire deux fois finalement que quand c'est fin bien, c'est Lorrain.
1: N'hésitez pas à aller vous aussi sur votre trajet, vous arrêter du côté de Mirecourt pour découvrir tout cela et en profiter sur ici.fr, on a plein d'idées de balades et de sorties comme celle-ci. Voici Mylène Farmer, c'est California.

0: Et Goumincers, on termine l'après-midi ensemble sur votre radio, ici Lorraine, tranquillement vers les infos de 19h. Avant cela, John Travolta et Olivia Newton-John vont vous accompagner en musique.
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0: C'est le son d'une génération, c'est un Summer Night. John Travolta et Olivia Newton-John est sur votre radio ici Lorraine. Vous êtes vigilant dans la région avec encore une fois des passages orageux. Alors dans certains secteurs on a le soleil qui revient, pour d'autres c'est la pluie qui est en train d'arriver avec cette perturbation qui fait une sorte de grande bande nord-sud et qui est actuellement placée entre Remiremont et Lunéville sur cette grande ligne, hein, touchera en l'étape, Lamont, Nomexy, Épinal. Vous êtes sous la pluie dans ces secteurs, attention aux orages donc, à la pluie et au vent qui va souffler jusqu'à 70 km/h. Ça va se décaler, la soirée sera encore quelque peu perturbée avec des petites pluies, ce sera le cas dans la nuit. Demain, toute la journée, alternance entre grisaille, éclaircie et averse, température jusqu'à 18. Et puis, en fin de journée, on retrouvera un temps plus sec et lumineux qui pourrait nous apporter du soleil jeudi. Attention, retour d'une perturbation probablement pour le week-end, mais on aura l'occasion d'en reparler sur votre radio ici Lorraine. En attendant, les infos arrivent dans quelques instants, donc restez avec nous et profitez bien de votre soirée. Bienvenue sur votre radio ici Lorraine.
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0: Et merci d'être avec nous et bon début de soirée, il est 19h. Une heure 100% années 80, mais avant cela, les infos et la météo.
2: Liana reste introuvable ce soir. La collégienne est portée disparue depuis vendredi. Elle a été vue pour la dernière fois devant son collège de Florence dans le Gers en train de monter dans la voiture d'un homme de 41 ans. C'est le principal suspect. Il est mis en examen pour enlèvement et séquestration. Un homme qu'elle connaissait, comme l'explique la maman de Liana, Charlie Rameau.
3: C'est le père de la meilleure amie de ma fille et elle avait été invitée à une soirée pyjama anniversaire donc de sa fille au début de l'année, je me rappelle plus, septembre ou octobre. Liana m'avait parlé de lui justement à la fin de cette soirée pyjama. Quand on l'a récupérée, elle m'a dit qu'il lui avait acheté une pizza au chorizo rien que pour elle. Elle m'a dit aussi qu'il lui avait fait des guilis et tout. Du coup, j'ai posé la question forcément que je pense presque n'importe quel parent aurait posé. Est-ce que ça a été plus loin? Elle m'a dit non, d'un air un peu choqué, elle comprenait pas de quoi je parlais. Et apparemment, tous les jours, il était devant le collège. Il amenait des goûters, je vais dire à Liana, mais apparemment, c'est pas que à elle. Il voyait Liana tous les matins quand elle sortait du bus et nous, on n'était pas au courant.
2: Témoignage recueilli par ici Occitanie. Les recherches se poursuivent dans le Gers. 180 gendarmes, plusieurs dizaines de citoyens sont mobilisés pour tenter de retrouver la jeune fille. De nouvelles plaintes pour agression sexuelle déposées contre Patrick Poivre d'Arvor, l'ex-présentateur du JT de TF1, âgé aujourd'hui de 78 ans, est déjà mis en examen pour viol depuis décembre 2023. Au total, plus de 40 femmes ont témoigné auprès de la justice. C'est fait, les députés adoptent largement ce soir en première lecture le projet de loi d'urgence agricole, un texte du gouvernement pensé pour répondre à la colère des agriculteurs. La majorité et le RN ont voté pour, malgré l'opposition de toute la gauche, Elia Bergen.
4: Oui, le texte apporte de mauvaises réponses à la crise agricole pour la députée écologiste Marie Pochon, qui dénonce la doctrine générale de la loi.
5: Celle du nivellement par le bas, du resserrement des prix, de la course à la compétitivité, de la destruction de toutes les normes environnementales et sanitaires. Celle de l'infime minorité face à la grande majorité qui disparaîtra.
4: Les socialistes qui s'étaient abstenus en commission votent finalement contre la loi ce soir, car le texte a été modifié sous l'influence de la droite et de l'extrême droite, selon la députée Mélanie Thomas.
6: Nous avons vu disparaître des garanties de gouvernance locale sur l'eau, au profit des pouvoirs dérogatoires des préfets, au détriment des élus locaux. Nous avons vu reculer l'exigence de sobriété.
4: Ce projet de loi d'urgence agricole passe avec les voix de la coalition gouvernementale et le soutien du RN. La députée macroniste Anne-Sophie Ronceret défend un texte qui va dans le bon sens.
7: Ce projet de loi d'urgence apporte quelques outils supplémentaires pour consolider durablement notre souveraineté alimentaire et l'avenir de nos filières.
4: Satisfaction au gouvernement également. Annie Genevard, la ministre de l'Agriculture, salue un texte qui apporte des réponses concrètes au secteur.
2: À l'Assemblée nationale, Elia Bergel pour ici. Un adolescent de 13 ans a-t-il été gravement blessé après un tir de LBD samedi soir en marge de la victoire du PSG. L'IGPN, la police des polices, est saisie après le signalement d'un élu LFI de Seine-Saint-Denis dans une vidéo publiée sur les réseaux. On voit le jeune garçon, le visage en sang, il est actuellement hospitalisé à Paris. Les spectateurs de retour au cinéma, 15 millions d'entrées au mois de mai, c'est 33% de plus que l'année dernière à la même période, et ce grâce à des films populaires, Nina Pavan.
8: Le Diable s'habille en Prada 2, Super Mario Galaxy, Michael, à eux seuls, ces films cumulent plus de 10 millions d'entrées en France. Le mois de mai s'inscrit dans la continuité de ce très bon début d'année 2026, avec, selon le CNC, de belles affiches françaises très porteuses. Elles représentent presque la moitié des parts de marché de ces 5 derniers mois. Gourou et Marsupilami ont très bien marché. Juste une illusion, des frères Nakache, en ce moment à l'écran, enregistrent déjà près de 2 millions de billets vendus.
9: J'écoute. Sandrine ?
10: Oui ?
9: Apparemment, c'est pour vous.
10: Allô ?
11: Oh ! Raccroche le téléphone, je te balance par la fenêtre.
10: Je suis désolée.
11: Raccroche !
12: Mais il m'a balancé par la fenêtre !
10: Et bah, qui te balance ? Oh ! Non, mais on habite au premier, c'est pas très bon. Oh.
8: Une offre française riche, avec autant de comédies que d'œuvres dramatiques ou historiques. Une tendance qui pourrait se poursuivre au mois de juin avec le très attendu biopic sur le général de Gaulle qui sort demain. Le cinéma, ce n'est pas de la météo, mais toujours selon le CNC, sur ces 10 dernières années, hors période Covid, si les salles de ciné ont le sourire au mois de mai, elles feront aussi le plein au mois de juin.
2: Nina Pavandi, en parlant de météo, la fin de la vigilance orange aux orages dans le sud-est. Les orages les plus forts se sont décalés en mer, précise Météo France ce soir. Météo France qui annonce d'ailleurs aujourd'hui un nouveau record. Notre pays a connu son printemps le plus chaud jamais enregistré. Un mot de tennis pour terminer. Roland Garros, les quarts de finale aujourd'hui. L'Allemand Alexander Zverev rejoint le dernier carré, tout comme l'Ukrainienne Marta Kostyuk chez les femmes. Résultats et programmes sur ici.fr.
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0: La météo pour cette fin de journée en Meurthe-et-Moselle et dans les Vosges, encore un temps agité pour le moment, avec quelques averses localement orageuses encore attendues pour la soirée. Les pluies pourraient traverser la région durant la nuit et demain matin au réveil, encore quelques passages nuageux avec dans certains secteurs des nuages, mais aussi de la pluie sur les reliefs vosgiens et l'ouest du département des Vosges, mais aussi quelques éclaircies sur la Meurthe-et-Moselle. Dans l'après-midi, alternance entre grisaille, éclaircie et averse et jusqu'à 21 degrés au meilleur.
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4: Bonsoir à tous, merci d'être fidèles à 100% années 80. Comme son nom l'indique, on se transporte en musique dans la décennie du top 50, du Minitel, du téléphone à cadran et du magnétoscope. C'est jusqu'à 20h et ça commence comme ça.

0: Jean-Jacques Goldman, c'était au bout de mes rêves.
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0: Un hymne à la persévérance qui a sans doute motivé toute une génération ou deux dans les moments de doute que l'on peut tous connaître. Ce tube de Jean-Jacques Goldman est sorti en 82. Allez, on fait un petit saut dans le temps maintenant. Et le 2 juin 85, tout pile, une autre légende fait son entrée dans le top 50. À la 36e place, c'est Johnny Hallyday avec Le Chanteur Abandonné, écrit et composé par Michel Berger. Et bien sûr, ce titre va devenir un tube énorme et grimper direction les premières places en quelques semaines.
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0: Alana Miles, c'était Black Velvet. Ah, il y a des voix qu'on n'oublie pas et des chansons qui marquent leur époque. Ce Black Velvet de la chanteuse rock canadienne Alana Miles en est un bel exemple. En 1989, toutes les radios ont diffusé ce titre dans le monde et du coup, elle a même reçu un an plus tard le Grammy Award de la meilleure chanteuse de l'année. Waouh ! Dans un instant, une voix qui nous accompagne depuis bien longtemps et c'est tant mieux. Marc Lavoine, c'est la vie.
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0: ici Lorraine, 100% des 80. Ça continue, mais avant cela, quelques infos près de chez vous.
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0: C'était Stevie Wonder avec I Just Called to Say I Love You.
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0: Oscar de la meilleure chanson pour la BO du film The Woman in Red. Et au final, le plus énorme succès commercial pour le prodige de la Motown. Et quand on pense que les critiques professionnelles à l'époque trouvaient ça un petit peu trop gnangnan. Bon, allez, oublions les grincheux et place à l'un des plus grands groupes du monde. Pas besoin d'aller chercher très loin. Ils sont de chez nous, de nos Antilles. Kassav, en 84, fait danser la planète car le zouk est leur meilleur médicament. Ça donne zouk là, ses médicaments, nous nie.
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0: Bon Skibit, c'était Why. Un titre contre l'homophobie, mais qui enflamma les pistes de danse de la planète, c'était en 84. La suite de votre soirée se poursuit en musique dès 20h, c'est Décibel, présenté par Émilie Mazoyer. Toute l'actu de toutes les musiques. Mais avant cela, toujours dans les années 80, on retrouve, entre autres, dans un instant, l'une des voix les plus marquantes de cette décennie, Tracy Chapman, Talking About a Revolution. 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
1: Il est 20h sur votre radio, ici, l'heure de retrouver Émilie Mazoyer.
2: Mais oui, à 20h, c'est Décibel, toute l'actualité musicale. Et ce soir, avec le journaliste, animateur radio Mishka Assayas, on se penchera sur le cas des Rolling Stones. Dans la collection tirée de son émission Very Good Trip, Mishka Assayas sort des bouquins. Un sur Bowie, un sur Woodstock, un sur Paul McCartney, un dernier sur Bob Dylan. Et le nouveau, donc, concerne les Rolling Stones, Very Good Stones Trip, où il dissèque et décrypte leurs chansons. Oui, c'est vrai que les Stones, on parle beaucoup du décorum tout autour, pas toujours des chansons. C'est ce qu'on va faire tout à l'heure avec Mishka Assayas.
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2: Salut à toutes, salut à tous et bienvenue dans Décibel. Je suis ravie de vous retrouver en direct. On est ensemble jusqu'à 21h. Ça va être très bien. On va célébrer, oh là là, l'anniversaire de la mort de Bo Diddley. Mais du coup, c'est bien, on va écouter plein de chansons cool. Vous allez voir, parce que Bo Diddley, c'était un personnage à part dans l'histoire du rock'n'roll. On va également jouer au blind test tout à l'heure autour des diamants. Ah oui, hein, puisqu'on parle en ce moment beaucoup des 100 ans de Marilyn Monroe. Marilyn Monroe, c'était la reine des diamants. Diamants qui sont les meilleurs amis des filles, chantait-elle. Donc voilà un blind test tout en diamants. 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On va prendre des nouvelles de Zazie, là. Zazie qui était notre invitée mardi dernier pour présenter sa nouvelle chanson « Peu importe ». Elle nous avait dit que son album sortirait quand il serait prêt. Eh bien, il est toujours pas prêt, donc on se régale en écoutant cette chanson qui cartonne, hein, c'est en train de devenir un petit tube. J'ai même entendu un journaliste dire « c'est le Spacer de Zazie ». Bah oui, référence à Spacer, la chanson disco de Sheila, qui effectivement a fait beaucoup danser les foules depuis sa sortie. C'est vrai que Zazie fait danser, peu importe. Donc n'oubliez pas le clip aussi qui est disponible. Elle en a publié quelques coulisses savoureuses sur son compte Instagram.

0: forte. Zazie est de retour et son 12e album sortira quand il sera prêt.
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0: Et à 20h06, on est ravis d'accueillir dans Décibel le seul, l'unique Mishka Assayas. Bonsoir.
2: Bonsoir Émilie.
0: Bonsoir Mishka, on vous écoute religieusement tous les soirs de début de semaine sur France Inter, votre émission Very Good Trip qui a fêté ses 10 ans.
2: Oui, c'est vrai.
0: Mais oui.
2: 2015.
0: Ouais. Ça y est, c'est une grande fille. Very Good Trip. Alors, c'est une émission dans laquelle il y a autant des classiques que des nouveautés. Parfois, il y a des semaines spéciales, parfois on découvre des chansons. Enfin, vraiment, c'est votre amour de la musique qui est là, puis qui date, hein, parce que vous êtes journaliste. Alors, je sais pas, je crois que vous aimez pas trop qu'on dise rock critique.
2: Bah, ça fait un peu, je me la pète, quoi.
0: Ouais, enfin, voilà. Alors, journaliste amoureux de musique depuis plusieurs décennies. Ouais. Ça, on peut le dire.
2: Ah, bah oui, ça, ça mange pas de pain.
0: Voilà. Ouais. Et il y a vos célèbres séries. Alors, qui ont toutes été transformées en bouquins. Ouais. Celle sur David Bowie, celle sur Woodstock, celle sur McCartney, Bob Dylan aussi. Et là, voici venir le Very Good Stones Trip consacré aux Rolling Stones. Voilà. Ouais. Alors, évidemment, ils font partie des incontournables. Ceci dit, qu'est-ce qui vous a motivé pour leur consacrer toute une série d'été qui donc maintenant est adaptée en bouquin?
2: Bon, je vais vous faire une réponse très honnête, Émilie. Ouais. Vous êtes une professionnelle de la radio. C'est une commande.
0: Oui.
2: Il faut être honnête avec ça.
0: Mais parfois, ça débloque des choses, les commandes.
2: Bah, ouais. C'est ce que j'allais dire dans un deuxième temps. c'est que ça a fait revivre ma perception des Stones que j'avais gamin et qui est très liée aux années 60, parce que je suis un vieux, hein, je ne peux pas le cacher.
0: un jeune vieux,
2: bah voilà, comme toute cette génération, là, je me moquais d'eux, maintenant je suis comme ça. Et donc, je me suis aperçu, vous savez, j'ai un rapport très bizarre avec les Stones.
0: Parce que j'ai lu votre bouquin, j'étais étonné même.
2: J'étais super snob, je n'aimais que l'underground, que les trucs obscurs, et je considérais, mais du haut de mes 16 ans, que les Stones étaient en 74-75, c'était fini, ils avaient tout dit, place à Roxy Music, place à King Crimson, tout ça. Et alors quand les punks sont arrivés, c'était pire.
0: Mais parce qu'en plus, ils étaient bourgeois, les Stones, ils étaient riches.
2: C'était l'aristocratie du rock, c'était la jet set, et je considérais qu'ils avaient trahi. Alors je sais pas quoi, mais en esprit, ils n'étaient pas purs. Enfin, je crois que comme beaucoup de très jeunes gens de l'époque, je fantasmais le rock au lieu de le vivre. Donc, j'ai appris à le connaître un peu mieux quand même. Mais enfin, et donc c'est comme si j'avais enterré tout mon amour pour les Stones sous une couche de snobisme, de mauvaises habitudes, de paresse. Vous savez, c'est toujours plus facile d'aller chercher le souterrain, le bizarre, l'underground, l'excentrique, le marginal, parce que on passe pour quelqu'un de très spécialisé, d'un grand connaisseur, etc. Alors que si on va vers les évidences, évidemment, on dit bon, oui, bon, on n'a pas besoin de lui pour raconter ça.
0: Ouais.
2: Et c'est ça qui est pas facile. Enfin bref, moi j'ai eu la chance de découvrir les Stones en direct. Je me souviens de quand Jumpin' Jack Flash est sorti, j'avais le 45 tours.
0: Les Stones des années 60.
2: Vous savez que mon père m'avait même acheté, quand il était en Allemagne, un 45 tours des Stones en 64.
0: Oh waouh.
2: Ouais. Around and Round, une reprise de Chuck Berry. Ouais.
0: Ah, alors moi j'ai comme référence, et vous en parlez dans votre préface de Very Good Stones Trip, l'album Aftermath, qui arrive au milieu des années 60, qui est leur premier album 100% original. Il n'y a pas de reprise.
2: Ouais.
0: Et il y a cette chanson.
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0: Tout le monde se dit c'est un slow qui tue, Lady Jane.
2: Ah oui.
0: Et en fait, vous êtes petit, vous avez 8-9 ans.
2: Mais oui, ça ressemble aux comptines que j'écoutais.
0: Et ça vous fait un peu peur, ce moment-là, surtout, je crois.
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0: Je trouvais que c'est un peu malsain.
2: Alors, c'est pas tout à fait comme Painted Black. Non, là, ça me rappelle plutôt les feuilletons de chevalerie.
0: Ouais.
2: Thierry Lafronde, etc. Parce que c'est un imaginaire médiéval. C'est l'amour courtois.
0: Ouais.
2: La femme inaccessible, la fée. Enfin, la, je sais pas.
0: Oui, ça a vraiment activé votre imaginaire.
2: Complètement. Mais ça allait avec les rêves enfantins.
0: Et Aftermath, donc cet album avec une pochette très sombre. Ça aussi, avec vos yeux d'enfant, vous trouviez qu'ils n'avaient pas l'air commodes, les Stones, par rapport aux Beatles.
2: Les Beatles étaient souriants, souvent, sur les pochettes de disques. leur musique avait un certain dynamisme qui rendait joyeux. Ouais. Les Stones avaient quelque chose d'intimidant, de, si vous voulez, ils vous faisaient prendre la mesure de votre insuffisance. C'est-à-dire qu'ils étaient libres, ils étaient sauvages, ils faisaient tout ce qu'ils avaient envie de faire. Et vous étiez un gamin empêtré dans les contraintes, l'école, les parents, je sais pas comment dire, les obligations, la peur de... j'étais un enfant sage, je voulais bien faire. Et les Stones, c'était l'appel des voyous.
0: Oui, alors je vous cite dans la préface, ils rendaient le danger attirant.
2: Oui,
0: c'est vraiment ça.
2: Mais vous savez, contrairement à une légende bien les Stones n'étaient pas du tout des prolétaires.
0: Non.
2: C'était des jeunes gens plutôt bien élevés et qui, en effet, avaient envie de rompre avec leur milieu.
0: Ouais.
2: Et pour cette raison, ils faisaient tout pour contrarier le milieu des adultes sérieux. Et ils faisaient pas du tout ce qu'on attendait d'eux. Et en ça, ils m'attiraient parce qu'ils allaient justement vers ce danger et de ce danger, on avait l'impression qu'ils faisaient quelque chose de tellement dynamique, de tellement excitant qu'on ne pouvait avoir envie que de les suivre.
0: Évidemment. Alors, de l'enfant qui tombe amoureux des Stones, l'ado qui les écoute, l'adulte qui les snob un peu, et aujourd'hui, le pro que vous êtes, j'ai envie de savoir, Mischka Assayas, ce que vous pensez du 25e album des Stones qui sortira le 10 juillet. Ça veut dire 60 ans après Aftermath, le fameux. On a déjà un extrait, Rough and Twisted.
2: Oui.

0: Il y a des gros mots, il y a de l'harmonica.
1: Il y a du blues.
0: Il y a du blues.
1: Et il y a un son moderne. C'est ça qui est pas mal, parce qu'ils ont bossé avec Andrew Watt, qui est un jeune producteur californien, qui a bossé avec Justin Bieber.
0: D'accord.
1: Avec DJ Snake, Lana Del Rey. Et c'est Ron Wood des Stones qui a présenté Andrew Watt à Paul McCartney.
0: D'accord.
1: Et c'est intéressant parce qu'ils ont plus de 80 ans et ils veulent d'une certaine façon faire du Stones et en même temps rester dans la compétition, c'est-à-dire ne pas avoir un son vintage, rétro, trop daté. Alors évidemment, ça fait un truc un peu...
0: C'est hybride.
1: Il y a un peu d'autotune par rapport à la voix de Jagger. Mais je trouve que ça fonctionne très bien.
0: Donc on attend l'album avec impatience. Chez Mishka, ça
1: Ouais, je suis curieux. Vous savez, j'ai un attachement sentimental.
0: Bah oui.
1: C'est-à-dire que toutes ces histoires, en effet, est-ce que je suis du camp des Stones, est-ce que je les suis, est-ce que je les snob, etc. Tout ça, c'est des vieilles histoires qui n'ont aucun intérêt. Maintenant, je suis ému qu'ils soient encore vivants, qu'ils aient encore cette niaque et qu'ils m'aient donné à moi aussi cette niaque, finalement, comme à tous ceux qui les ont écoutés. C'est-à-dire le fait qu'ils ont 80 ans, mais ils n'ont jamais travaillé sérieusement, entre guillemets. On va dire qu'ils ont toujours. Vous savez, quand on a demandé à Paul McCartney quand il prendrait sa retraite, il y a eu un blanc, il a dit mais ma retraite, de quoi, au juste ? Parce qu'il a toujours joué dans tous
0: c'est
1: les
0: beau,
1: sens du
0: oui,
1: terme.
0: Ces artistes qui disent mais non, mais on n'a jamais travaillé.
1: Vous savez qu'un enfant quand il joue il est sérieux. Il y passe du temps, il est concentré, faut pas le déranger. Il passe la nuit. C'est pas vrai des enfants, il faut les arrêter. Ouais. Mais là c'est la même chose.
0: C'est ça. Il joue très sérieusement.
1: Il joue très sérieusement
0: depuis les années 60.
1: Exactement.
0: Alors Very Good Stone Strip, ça va vous plaire les amis. Ah. Si vous en avez un peu ras-le-bol qu'on parle des Stones simplement comme des légendes. C'est vrai que ils sont légendaires, ils sont incroyablement beaux, sexy, dangereux, on l'a dit, des histoires, en veux-tu, en voilà, de filles, de drogue, de paillettes, c'est fou. Et en fait, on parle pas souvent de leurs chansons.
1: Oui.
0: Et c'est votre parti pris. Dans Very Good Stone Strip, en fait, on va se balader dans la discographie des Stones avec des chansons incontournables, avec d'autres un peu plus pépites.
1: Moins connues.
0: Voilà, moins connues. Et voilà, ça va être, Psyché, ou alors tiens, Le Son du Sud.
1: Complètement.
0: Ça commence par
1: Country
0: promenade
1: aussi.
0: Dans un jardin anglais, voilà, country et tout. Vous étiez frustré qu'on parle pas assez des chansons?
1: Personne n'a besoin de moi pour raconter la légende pour la 1550e fois. Donc bon, après l'avantage de faire de la radio, c'est qu'on fait écouter les chansons. Et donc on n'est pas là pour radoter. Enfin j'espère. j'ai réécouté toute la discographie des Stones et je suis tombé sur des trucs que j'adorais justement quand j'étais enfant, d'autres que j'ai pas vraiment capté dans les années 70. Le dernier album des Stones que j'ai acheté, je peux vous dire, j'avais 14 ans, c'était Exile on Main Street, 72 quand il est sorti. Et puis après, j'ai pas trop écouté. Alors donc j'ai découvert plein de choses. Il y a en effet un versant folk, country des Stones. D'ailleurs, les meilleurs titres d'Exile on Main Street ont un parfum country. Et vous savez qu'ils ont même Jagger a même chanté avec les Chieftains, le groupe irlandais.
0: Oui, le groupe irlandais.
1: J'ai même passé ça dans mon émission et j'en parle dans le livre. Donc en fait il y a toute une musicalité des Stones, une recherche de sonorité. Il y a même un titre que j'ai déterré que tout le monde avait oublié, qui est des années 90 et qu'ils ont enregistré avec des musiciens de Gnawa marocains. Où ils sont allés à Tanger, enfin, et ça ressemble presque à du Peter Gabriel étrangement. Enfin c'est très très curieux. Donc je pense que ils ont comme tous, enfin les Stones, le truc c'est que de toute façon, jusqu'en 1980 et quelques, période où ils ont été assez largués par les nouveaux sons, c'était très difficile pour eux de montrer qu'ils étaient toujours dans le combat, quoi, dans l'arène. Ils ont essayé d'ouvrir de nouvelles voies. Puis à un moment donné, ils se sont dit bon, on a fait le tour, maintenant les Stones vont faire du Stones. Et depuis 89, en gros, c'est ça.
0: C'est ça.
1: Il y a eu un revival déjà à la fin des années 80, début 90. Et depuis, bon, c'est vrai que c'est pas. Mais il y a des trucs quand même à fouiller. J'ai trouvé un truc de 2005 qui est très bien, avec du clavecin comme Lady, enfin je sais plus, enfin bon, c'est très bien,
0: c'est passionnant en tout cas de se raccrocher à ça, la musicalité des Stones, à leur curiosité aussi. Et là nous on pourrait écouter une chanson, alors des débuts, une chanson que le petit Mishka Assayas devait bien aimer, je pense, As Tears Go By. Vous en parlez, vous la mettez en avant, cette chanson,
1: c'est Marianne Faithfull qui l'a créée, cette
0: chanson, exactement, et c'est la toute première de de la playlist qui accompagne le livre, puisque vous l'avez dit, à la radio, on peut vous faire écouter. Et dans un bouquin, pas possible. Donc, il y a un petit QR code qu'on peut flasher. Et comme ça, la musique accompagne la lecture du livre. Asters Go By, donc.
1: Ah oui, ça, c'est... Bah, c'est la première chanson qu'ils ont écrite. Parce qu'il ne faut pas oublier que le premier 45 tours des Stones est une composition de Lennon-McCartney.
0: Oui, c'est vrai.
1: Et ce qui est très intéressant, et ça je le souligne dans le livre, c'est que c'est l'exemple des Beatles qui a convaincu Jagger, Richards, Brian Jones aussi, c'était moins facile, et les deux autres, qu'on pouvait être anglais et faire du rock'n'roll original sans être ringard. Parce que les imitateurs anglais d'Elvis, qui s'appelaient Tommy Steele, il y a eu Cliff Richard aussi, étaient un peu méprisés et dédaignés par les Stones.
0: On dirait cringe aujourd'hui.
1: Ouais, voilà, c'est ça. Et donc, à leur début, c'était du blues pur et dur. Et quand ils ont vu que les Beatles faisaient du rock'n'roll, parce qu'ils étaient passés par Hambourg et tout ça, ils se sont dit, bah, nous aussi, on peut en faire à notre façon. Et ils ont commencé à écrire leurs propres chansons, parce qu'évidemment, ça rapportait aussi de composer. Bon.
0: Et puis, ça fait des très, très belles chansons. Mmh. Effectivement, celle-là a été chantée par Marianne Faithfull. Finalement, les Stones se sont dit, elle est pas mal. Hein. Asters Go By, les Rolling Stones sur votre radio. Ici, dans Décibel, on continue à parler d'eux avec mon invité, Mischka Assayas.

0: tube des Rolling Stones des années 60 où on n'entend pas beaucoup la guitare. C'est tout doux, c'est beau comme tout et c'est aussi ça, les Rolling Stones. Si vous lisez Very Good Stones Trip, vous vous rendrez compte que, évidemment, il y a du blues.
1: Oui.
0: Rolling Stones, c'est aussi, et là les fans vont être énervés en disant « Oh c'est bon, on sait, pas la peine de le répéter. » Si, je le répète, la disco. Plutôt de la bonne disco.
1: Ah, super.
0: Michu, c'est de la super disco.
1: Undercover of the Night aussi, c'est un très bon titre.
0: C'est vrai.
1: Ouais, on l'a oublié.
0: Les Stones sont allés flirter avec Lady Gaga et le gospel sur leur dernier album en date.

0: J'aime bien cette petite joute Mick Jagger et Lady Gaga.
1: Et c'est un peu en écho à Gimme Shelter aussi, avec la grande choriste Mary Clayton, qui s'était allée chercher au milieu de la nuit dans son lit en bigoudi, parce qu'il avait besoin d'une choriste au dernier moment. Mais en fait, il y a tout l'aspect funk, soul, musique noire, enfin des Stones, qui est toujours central dans ce qu'ils font.
0: Mais c'est marrant, alors pourquoi, Mishka ? Pourquoi on dit, oui, les Stones, c'est Satisfaction et beaucoup de blues ? Et c'est tout.
1: Parce que ça, c'est les tubes, c'est les disques que les radios passent tout le temps, c'est les chansons qui font que les gens se lèvent. Ouais. Les Stones, vous mettez Start Me Up, même qui est une chanson tardive. Ouais. Voilà, c'est les Stones, quoi. C'est l'identité des Stones.
0: Vous pensez que ça les frustre ou ça les frustrerait de nous entendre dire les Stones, c'est Satisfaction et du blues et c'est tout. Parce que c'est vrai qu'il y a une curiosité tout au long de leur carrière et vous le soulignez vraiment bien dans le bouquin.
1: Oui.
0: Ils ont toujours cherché, alors Brian Jones aussi, évidemment, qui est mort à 27 ans malheureusement, mais y a une curiosité.
1: Mais je pense que c'est le propre de tous les artistes et tous les musiciens de chercher un peu dans tous les sens et d'être dépassé par les succès. C'est-à-dire, vous prenez l'exemple de Satisfaction, c'est très curieux l'histoire de Satisfaction, parce que vous savez ce son de guitare qui passe par la pédale fuzz, donc ce son saturé et grésillant, c'est un pur accident. C'est-à-dire que Keith Richards avait utilisé cet effet pour ébaucher une section de cuivre qui aurait dû être enregistrée. Elle n'a jamais été enregistrée. Et un responsable ou des responsables de la maison de disques américaine ont bondi sur leur siège en écoutant, en disant « Mais c'est génial ce son, qu'est-ce que c'est ?»« Non, mais c'est pas fini, ne sortez pas !»« Si, écoute, tu dis ce que tu veux et nous on le sort !» Et donc ça a créé certaines insatisfactions, justement, chez les Stones, en particulier Brian Jones, qui trouvait que c'était un effet putassier, qui ne comprenait pas, il disait « Mais c'est pas nous, c'est pas les Stones, on n'a jamais voulu faire ça !» Donc en fait, il y a un moment donné, il faut avoir l'humilité d'admettre que le public, parfois, il entend mieux que vous-même ce que vous avez fait.
0: C'est vrai. Ouais, et n'oublions pas non plus que les Stones ont fait de très grands moments de piano et de folie dans leurs chansons.

0: ça aussi, vous en parlez beaucoup de cette chanson She's the Rainbow.
1: Ben vous savez, moi j'ai découvert ça quand j'avais 8 ou 9 ans. C'était très. Ça ressemblait à une boîte de jeux pour enfants. Il y avait. Comment dire, une image. Quand on l'orientait, ça apparaissait en relief.
0: On avait ça en petite carte quand on est enfant.
1: Et ça ressemblait à des trucs que je voyais dans des livres pour enfants ou les livres pop-up, avec des trucs en relief. Enfin, c'était l'époque psychédélique. Il y avait cet imaginaire enfantin qui était très mis en avant. Et il y avait cette fantaisie aussi, ce côté un peu loufoque dans la musique qui était très présent. Et alors, vous savez qui a fait les orchestrations de Satanic Majesty's Request, donc cet extrait
0: chez
1: C'est John Paul Jones de Led Zeppelin. Qui était une sorte d'homme à tout faire des studios londoniens dans les années 60, parce qu'il avait fait, il avait une formation classique, donc il pouvait écrire des partitions, orchestrer, etc. Donc on avait besoin de cordes, d'instruments.
0: On avait John Paul Jones.
1: Il y avait John Paul Jones qui était là.
0: C'est marrant, j'ignorais.
1: Ouais.
0: Est-ce que, Mishka Sayas, vous avez rencontré un des Stones dans votre carrière et pourquoi pas interviewé?
1: Eh bien, la réponse est non, parce que quand j'étais très jeune journaliste à Rock & Folk, vous savez, les stars Clapton, Jagger, même Lennon, si jamais c'était, ou je sais pas, même Crosby, Stills & Nash, c'était les, entre guillemets, vieux, c'est-à-dire c'était la génération des Alain Dister, Paul Alessandrini, Philippe Manœuvre, même Philippe Garny, etc. J'étais préposé à ce qu'ils appelaient donc la New Wave, c'est-à-dire Elvis Costello, Ecstasy.
0: C'était très cool aussi.
1: Ouais, c'était super cool.
0: Et là, ils viennent en France pour ce 25e album et qu'il y a une possibilité d'interviewer les Stones.
1: Ah bah vous pensez pas que je vais dire non quand
0: Je vous pose la question. On vous demande d'en choisir un.
1: Ah, sans hésiter, je pense que ce serait Jagger. Parce que pour moi, Jagger, c'est bien sûr c'est celui sur lequel il y a la lumière, même ils ont tous leur charisme qui fait. Mais c'est un parolier.
0: Vous le dites dans le livre, un des plus grands paroliers.
1: Pour moi, c'est un parolier qui est parfois pas loin des meilleures chansons de Dylan ou de Ray Davies des Kings, qui pour moi est vraiment le plus grand des paroliers anglais. Et il y a des images. Enfin, vous prenez les paroles de Sympathy for the Devil, c'est totalement génial. Enfin, il y a des images. Mais même, je cite une chanson qui est assez récente, qui s'appelle Back of My Hand, où il se met dans la tête d'une espèce de prêcheur fou qui parcourt la campagne pour avertir les villageois d'on ne sait quelle époque il va y avoir la fin du monde les premiers seront les derniers et tout ça. Enfin, et c'est super bien écrit. Vraiment.
0: C'est vrai. Donc, talent de parolier de Mick Jagger, je vous souhaite.
1: J'adorerais lui demander comment il travaille, parce qu'on lui demande jamais comment il travaille ses textes, etc., comment ça lui vient. C'est vrai, je suis très curieux.
0: Je suis sûre, en plus, il vous répondrait avec beaucoup de malice, parce que c'est très marrant. Et en français.
1: Et en français,
0: puisqu'il habite au château de Fourchette, n'oubliez jamais ça.
1: Il a vendu le château. Il a vendu, je crois.
0: C'est pas possible. C'était notre canal de communication préféré. En fait, on avait des auditeurs qui écrivaient à Mick Jagger au château et répondait.
1: Ah oui !
0: Il a vendu le château, les gars, on est foutus !
1: Il paraît qu'il est venu incognito au festival de Gonzac-Saint-Brie, vous savez, la forêt des livres.
0: J'adore.
1: Il
0: est un peu français, en vrai, c'est pour ça qu'on l'a
1: Il parle très bien.
0: Excellemment bien français, c'est vrai. Écoutons Painted Black, parce que là, évidemment, pour nous, aujourd'hui, c'est Jagger et Richards, les Stones. On a une pensée pour Charlie Watts, qui nous a quittés il y a 5 ans, et qui était né un 2 juin, en 1941, son anniversaire aujourd'hui. Donc bisous à Charlie Watts. Et puis parce que, Brian Jones, son influence, elle se sent beaucoup dans cette chanson Painted Black. Ça fait toujours plaisir de réécouter ce petit son qui n'aurait sans doute pas été dans un album anglais si Brian Jones s'en était pas mêlé.

0: chanté chez vous, vous avez raison. Painted Black, ouais, les Rolling Stones. On chantait pas mal en studio.
1: Vous êtes belle voix, Émilie. Hein.
0: Merci. Alors, quand vous allez faire l'interview de Mick Jagger, vous me pistonnez et moi, j'irai faire choriste à leur prochain Stade de France.
1: Mais ils attendent que vous.
0: Ce que vous en pensez.
1: Que
0: le Stade
1: bien.
0: De France, on va en parler, tiens, d'ailleurs, parce que les Stones y ont joué. Et Mischka Assayas, les ayant vus en concert une seule fois.
1: Oui, en 2014, la honte.
0: Ah là là.
1: Enfin, cela dit, j'avais pu les voir dans les années 60, j'aurais couru. Vous pouvez imaginer. Mais j'avais même un pirate live. Mon frère avait acheté un pirate live of And You'll Have a Bee, qui était de la même tournée que Get Your Yaya's Out.
0: C'est
1: la, super. C'était encore mieux comme enregistrement. Enfin, il y avait des. Oui, pour moi, c'était.
0: C'était fou. Gros dossier.
1: C'était
0: live.
1: Interdit, c'était pirate et tout.
0: Gros dossier live à venir. Donc, et puis surtout cette question, est-ce que ça vaut le coup encore d'aller voir les Rolling Stones? Je la poserai à Mischka dans une minute. À tout de suite.
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0: Et merci d'avoir choisi ICI pour passer votre mardi soir. On est en direct jusqu'à 21h. Qu'est-ce qui vous attend dans l'actu musicale aujourd'hui? C'est l'anniversaire de la mort de Bo Diddley. Alors on va se faire un petit tour du côté du Diddley Beat. Ça lui plaît bien, je suis sûre, à mon invité Mischka Assayas. Et puis puisque on célébrait les 100 ans de Marilyn Monroe, alors un blind test consacré au diamant en chanson. Si ça vous inspire et si vous avez envie de gagner le livre de Mischka Assayas, Very Good Stone Strip, et ben appelez-nous 0810 055 056 0810 055 056. C'est Sadika qui vous attend au standard et vous allez pouvoir jouer avec nous tout à l'heure. Mischka Assayas, grand spécialiste du rock and roll, a déjà écrit sur Bowie, Woodstock, McCartney ou encore Dylan. Ça a été des séries dans votre émission de radio Very Good Trip sur la radio France Inter, qui est notre voisine d'étage, ici à la maison de la radio. Ça devient un livre, Very Good Stones Trip. Je vais citer également dans ce livre la présence des textes de Bruno Jufin, qui est un grand spécialiste des Stones. Oui. Et alors, autant vous vous êtes attaché aux chansons, lui, il partage une quinzaine d'épisodes légendaires de l'histoire des Stones.
1: Oui, bah c'est le, alors là, il raconte très bien, c'est le taudis dans lequel il répétait au début des années 60, le concert de Altamont où il y a eu un mort, où il y avait les Hells Angels, tout ça.
0: C'est vraiment les grands moments.
1: Oui, les grands moments. Et puis il raconte ça avec beaucoup de verve. C'est assez, il a beaucoup d'humour. Enfin, moi, je trouve que ça se complète assez bien parce que moi, justement, je suis pas capable de donner du relief à ces épisodes très légendaires qui mettent en scène justement le côté
0: anecdotique, mais un peu flamboyant aussi,
1: un peu légendaire, tous ces épisodes qui sont plus grand
0: grand clavier.
1: Oui, c'est ça, c'est ça. C'est comme ça qu'on dit en anglais, mais je sais pas comment. Bref.
0: Oui, mais vous, en tout cas, vous n'aviez pas envie de les traiter en super-héros ou en figure légendaire.
1: Oui,
0: c'était bien qu'il y ait les deux aspects.
1: En personnage démoniaque, etc. Parce que bon, on sait qu'ils ont vécu des choses qui échappent au commun des mortels, quoi.
0: Moi, à chaque fois, je me dis leur pauvre maman.
1: Oui.
0: Moi, c'est elle que je voudrais interviewer. Elles sont plus de ce monde, hein, mais les mamans des Stones.
1: Ce qui est, je pense que ils étaient très fiers de ce qui est.
0: Mais elles ont dû se faire un sang d'encre.
1: Oui. Mais alors après, je pense que il y a quelque chose que j'ai fini par comprendre parce que peut-être que je n'en prenais pas tout à fait la mesure, c'est que en fait, Jagger fait beaucoup de théâtre, mais pas dans un sens. Je dis pas ça dans un sens moqueur. Pas du tout. C'est-à-dire que c'est un homme de théâtre. Vous savez comme. Quand un comédien joue Cyrano de Bergerac, il finit par croire qu'il est Cyrano. Et dans la vie, quand il rentre chez lui et qu'il se couche auprès de sa femme ou qu'il, je sais pas, va faire ses courses, il n'arrive pas à redescendre, il est toujours Cyrano. Bah, les Stones, c'est ce qui leur est arrivé. C'est-à-dire que il y avait un tel pouvoir des personnages qu'ils incarnaient, de l'imagination dans laquelle ils se projetaient, que ça a débordé. Et qu'ils ont vécu des choses qui auraient dû dans un monde idéal, rester sur une scène de théâtre, mais qui ont fini par les mettre en danger. Et c'est quelque chose qu'on retrouve aussi chez David Bowie.
0: Oui, c'est vrai, ouais. C'est vrai. Alors, j'admire votre honnêteté, Mishka Assayas, puisque dès la page 6 de votre livre, vous avouez, j'ai longtemps refusé d'assister à un concert des Stones. Alors, on a compris pourquoi, vous nous l'avez dit tout à l'heure, dans les années 60. Vous auriez adoré, mais vous étiez trop petit. Ouais. Et puis après, quand vous aviez l'âge, ça ne vous intéressait plus trop. Donc finalement, vous avez attendu 2014,
1: Faut le faire,
0: il y a 12 ans, pour aller voir les Stones au Stade de France. C'était comment ?
1: Sublime. Ah. Il y a une chorale d'enfants qui est venue chanter, vous savez, You can't always get what you want.
0: Oh, c'est beau.
1: C'était dément. Et il a fait Sympathy for the Devil, mais c'était... Alors là, il y a ce côté comédien shakespearien, c'est-à-dire que

0: un peu moqueuse par rapport à Jagger et Richards. Jagger, la prima donna, Richards, bon, il faut le rattraper parfois pour qu'il tombe pas, enfin. Et donc, lui, on sentait qu'il les matait comme un prof, quoi. Enfin, c'était captivant.
1: Ouais. On sent que vous avez passé un bon moment. Ah, ouais. Alors, les Stones ont sorti 39 albums live avant que Mishka Assayas aille les voir sur scène. Il y a Flashpoint qu'on adore.
0: Ah bah.
1: Il n'y a pas les enfants là, mais c'est beau quand même.
0: Ouais. Ça chante bien aussi.
1: La voix est sublime. Donc ça, Flashpoint, ça fait vraiment partie des albums live incontournables des Stones. Ils en ont fait aussi certains qui étaient assez impressionnants. Je pense à Stripped.
0: C'est super ça.
1: C'est un bel album live aussi.
0: Ouais, ça c'est l'Olympia dans les années 90.
1: Acoustique.
0: Oui, alors après ils ont enregistré des versions dépouillées dans divers studios et vraiment sans rien en une prise et tout. Et c'est captivant. Cela dit, alors je sais plus dans quel album c'est parce que c'est quelque chose qui est paru plus tard. C'est toute la tournée Some Girls de 78. Jamais ils ont été aussi énergiques sur scène. Il y a une tension. On sent que le punk est passé par là. Ouais. Et quelque chose de violent, de tendu, c'est captivant. Vraiment, il faut chercher ces enregistrements-là de 78.
1: Bon, je me le note, tiens, parce que il y a tellement de choses, on peut pas tout écouter des Stones, donc c'est bien.
0: J'en ai passé dans l'émission, j'en parle dans le livre.
1: Dans le livre, donc ça y est, qui est disponible, hein, Very Good Stone Strip, nouvelle livraison de Mishka Assayas. On se quitte en écoutant Jumpin' Jack Flash en version live pour donner envie à celles et ceux qui ne l'ont pas encore fait d'aller les voir en concert. Si ils tournent après la sortie de leur 25e album, vous irez?
0: Je vais pas dire non quand même. Non, franchement, c'est con. Ouais.
1: Alors, c'est parti, Jumping Jack Flash, et pas sur n'importe quel live, le Get Your Yayas.
0: Ah, ouais, grande époque 69.
1: Merci beaucoup, Mishka Assayas.
0: Merci beaucoup, Émilie.
1: À bientôt.
0: Merci.

C'est le genre de chanson qui nous fait comprendre pourquoi certaines et certains restent très très très très attachés aux Stones des années 60. Évidemment, Jumping Jack Flash sur l'album Live.

0: Get Your Yayas Out et le livre de Mishka Assayas, Very Good Stone Strip, qui est disponible.
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0: 20h43, c'est l'heure du blind test. On joue avec Christian et Eric. Bonsoir, messieurs.
2: Bonsoir, Amélie.
3: Bonsoir, Amélie.
0: Bienvenue dans Décibel. Comment ça va?
3: Très bien pour moi, Christian.
0: Ouais, Christian, c'est vrai, la journée s'est bien passée. On est encore plein d'énergie pour jouer.
3: Ouais, puis ça fait un petit moment que je n'ai pas eu l'occasion d'appeler.
0: Eh ben, welcome back, comme dirait Mick Jagger, qui parle très bien français, donc non, il dirait merci d'être de retour en réalité, cher Christian. Et Eric, comment ça va?
4: Eh ben, super, tout comme Christian.
0: Bon, voilà. Tant mieux. Alors, le cadeau de ce soir, ah oui, je me suis trompée, c'est pas le livre de Mishka Assayas, c'est le cahier de vacances spécial musique. Enfin, vous préférez quoi, Eric et Christian, bon. En fait, choisissez, hein.
3: En fait, le livre sonne en ligne.
0: Alors d'accord, mais oui. Il y a les deux, écoutez, parce que vraiment ce cahier de vacances aux éditions Manière, c'est les mêmes éditeurs qui faisaient les cahiers de vacances qui nous faisaient flipper quand on était petits. On se disait, mon Dieu, je vais passer l'été à bachoter. Et en fait, là, c'est un cahier de vacances spécial. En avant la musique, avec plein... Mais il y a les Stones dedans, il y a plein d'histoires de guitaristes, de chanteurs, de chansons, etc. C'est superbe. Et aussi, donc, le livre de Mishka, on vous fera un petit package, Eric et Christian.
3: Super.
0: Voilà. Alors, attention, maintenant que vous avez gagné, il va falloir jouer Eric et Christian avec des chansons qui parlent de diamants. Pourquoi? Eh bien, parce qu'autour des 100 ans de la merveilleuse Marilyn Monroe, j'avais envie qu'on écoute ensemble sa chanson « Les diamants sont les meilleurs amis des filles, Diamonds are a girl's best friend ». Donc, on écoutera ça tout à l'heure après le blind test. Et là, on va s'intéresser aux diamants dans les chansons. On cherche donc les interprètes de ces chansons, Eric et Christian. Et il faut, s'il vous plaît, penser à donner votre prénom avant de donner la réponse, pour que je sache lequel de vous deux répond en premier, ok?
3: Ok, ça marche.
0: Bon, génial. Alors voici une première chanson de Diamant. Eric, Christian, dites-moi, qui chante ça?
4: Eric.
3: Les Beatles?
0: Oui, c'est ça.
3: J'ai pas dit mon prénom, Émilie.
0: Et c'est ça, Christian. Alors que Eric, il a dit Eric avant que Christian dise les Beatles. Et donc, je vais vous donner un point à chacun. Remonte-moi le son,
3: mon grand.
0: Je t'ai pas dit de baisser. C'est les Beatles. C'est trop beau, pardon, on peut rebaisser. Christian et Eric, je vous mets à chacun un point car vous avez trouvé les Beatles. Lucy in the sky with diamonds. Lucy dans le ciel avec des diamants. On continue.
4: Eric.
3: Catherine Lara.
0: Oui. Christian, il veut pas dire son prénom. J'ai l'impression qu'il fait semblant. En fait, ça se trouve, il s'appelle Jean-Paul. Non, il n'assume pas.
4: On l'a dit en même temps.
3: Sûr qu'elle aurait été dans la liste.
0: Bah oui, évidemment, la roqueuse de diamants.

0: La roqueuse de diamants, ce trésor national. Franchement, Catherine Lara, elle a eu 81 ans vendredi dernier. On la réembrasse, tiens. Eric et Christian, vous trouvez tout en même temps et très rapidement. Donc, je n'ai pas peur de ce dernier extrait. Vous allez trouver, on y va. 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
1: 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Eric.
0: Eric.
1: Rihanna.
0: Ouais.

0: et moi, nous sommes beaux comme des diamants dans le ciel. Oui, alors, c'est un tube de Rihanna que Christian n'avait pas. C'est pas très grave, Christian, parce qu'on a trouvé tout le reste.
1: Non, mais bravo pour Eric. Bravo à Eric.
2: Mais bravo, Christian aussi.
0: Eric et Christian qui nous ont tous les deux quand même montré l'étendue de leur connaissance musicale, parce qu'elle est des Beatles à Catherine Lara, puis finir sur Rihanna. Effectivement, c'est un grand écart que tout le monde ne fait pas. Donc bravo, messieurs, bravo.
2: Émilie, est-ce que je peux passer un peu super court,
0: oui.
2: un petit message.
0: Un petit message.
2: Pour mon chéri Ben, qui est actuellement au concert d'Iron Maiden à Hanovre.
0: Oh,
2: que j'aime fort, voilà.
0: Bah, moi aussi, je l'aime bien, mais je suis un peu jalouse. Bisous, Ben. Trop bien.
2: Voilà.
0: On a fini avec les petits messages ou pas? Allez-y, profitez-en.
1: Tout va bien et c'est toujours un plaisir de jouer sur l'antenne.
0: Merci beaucoup, Christian. Il faudra revenir très bientôt. Eric aussi et Ben, son chéri, quand il sera rentré du concert d'Iron Maiden, pour qu'il puisse nous faire un petit débrief. Pour le moment, après les Beatles, Catherine Lara et Rihanna, comme promis, Marilyn Monroe chante les diamants comme personne. Marilyn a 100 ans.
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0: 1953, dans Les Hommes préfèrent les blondes.
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0: Allez, c'est l'heure de notre coup de cœur, la découverte du jour. Un jeune auteur, compositeur et chanteur, il s'appelle Simon Ferrante. Il est d'origine sicilienne, comme moi. Autrement dit, c'est de la bonne cam, c'est du solide. Simon Ferrante, il a grandi à Roubaix dans une famille d'artistes. Il aime la chanson française, mais aussi la musique italienne ou encore l'électro-pop. J'adore sa voix et sa nouvelle chanson, Cœur et Cerveau. Simon Ferrante est dans Décibel.

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0: chorale d'enfants. On en parlait tout à l'heure avec Mishka Assayas. Ça marche à tous les coups. C'est très, très beau. Et ça vient de sortir, Simon Ferrante, notre coup de cœur du jour dans Décibel. Son premier album va sortir bientôt. Il va s'appeler Bambino, notamment parce que sa sœur est fan de Dalida. J'adore ce mec.
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0: Aujourd'hui, on met à l'honneur Bo Diddley, compositeur américain de blues, de rock'n'roll, grand guitariste, grand chanteur. Il nous a quittés un 2 juin en 2008 et c'est l'occasion de rendre hommage à un truc qu'il a inventé, le Diddley Beat. Le rythme Diddley. Cherchez dans ce que vous entendez le tint, tint, tint, tint, tint. C'est lui le premier à avoir fait ça, Bo Diddley, et il a inspiré tous les rockers que vous aimez. Les Rolling Stones. Ta, ta, ta, ta, ta, ta. Un garçon que vous avez peut-être vu en poster dans votre chambre, George Michael.

eux, c'est peut-être des garçons aussi que vous avez eu en poster dans vos chambres. Tout ça, on le doit à Bo Diddley. Les artistes le disent, c'est une immense source d'inspiration pour eux. Alors rendons-lui hommage en écoutant la chanson dans laquelle il a inventé ce rythme, ce ta-ta-ta-ta-ta-ta. Bo Diddley. La chanson s'appelle comme lui, Bo Diddley. Et c'est notre chanson anniversaire du soir dans Décibels. Merci d'avoir choisi

0: Ça y est, vous l'avez en tête pour toujours, hein. Ta ta ta ta ta ta ta ta, le diddley vite pour se dire bonne soirée et à demain. Puisque alors demain, dans Décibel, on va retrouver un garçon que vous aimez beaucoup, un jeune Belge qui avait cartonné avec son premier album et qui est de retour. C'est l'excellent Pierre Demar. On remercie aussi en cette fin de Décibel Iris Guitoni, Christophe Hulens, Elodie Bianca Maria, Sadika Raoult et Franck Moilier. Bref, toute l'équipe de l'émission. On vous remercie vous aussi d'avoir été là en direct. N'oubliez pas, le Rancard, c'est demain 20h. Et puis surtout, n'oubliez pas de monter le son dès maintenant parce que la musique continue sur Ici.
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0: J'ai 3 secondes pour vous faire des bisous. Bisous ! Il est 21h.

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0: En 1981, Michel Berger signe l'un des textes les plus profonds, Diego, libre dans sa tête.
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0: Derrière cette mélodie à la douceur apparente se cache en réalité un cri de révolte. Nous sommes en pleine période de dictature en Amérique latine. Diego n'est pas un homme, c'est un symbole. C'est le visage universel de tous ses opposants jetés derrière les barreaux pour avoir osé penser différemment. Le message de Berger est limpide. On peut briser un corps, mais on n'emprisonne jamais une pensée.
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0: Le titre change de dimension en 1990, repris alors par Johnny Hallyday, qui en fait un hymne rock déchirant.

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0: La symphonie des éclairs de Zao Tsagazan, un hymne à l'hypersensibilité.
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0: Avec ce tube, la jeune chanteuse originaire de Saint-Nazaire a transformé ce qu'elle considérait jadis comme un fardeau en un hymne de ralliement. L'hypersensibilité, longtemps perçue comme un défaut, elle en a fait une arme créative, une force brute qu'elle nous livre sans filtre.

0: C'est la signature de cette nouvelle génération. Des textes crus sur la santé mentale, une voix grave qui vient des tripes, le tout posé sur des synthés froids inspirés des années 80. Zao ne chante pas pour plaire, elle chante pour guérir, et ça nous touche en plein cœur.
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4: Je veux pas vous faire découvrir parce que je pense que vous connaissez déjà la chanson. C'est une artiste que j'aime beaucoup qui s'appelle Santa, qui est la chanteuse d'iPhone et qui a une énergie incroyable.

0: une grande voix. 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

0: Fanny Hackett, Amour charnel, un coup de cœur ici au Serre.
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2: Chacun a une histoire avec sa douche. On va se raconter des choses qu'on ne ferait pas avec une moderne.
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2: Bonjour, je m'appelle Eric Gaucher, je suis vigneron donc dans le vignoble de Vouvray et dans la commune de Chancé. Je relie la passion, la Deux-Chaux et puis le monde du vin.
3: Au cœur des vignes, notre conducteur arrive tout sourire. Sa Dodoche a une grosse bouteille verte derrière le pare-brise.
2: Pourquoi pas de mettre une bouteille sur la remorque, comment ne pas se faire remarquer. Et puis j'ai craqué, voilà. Donc maintenant on m'appelle Viticule Doche. La réaction des gens c'est avec le pouce, en trois gestes, c'est super. Et puis après le geste qui représente le coup, viens boire un petit coup à la maison avec modération bien sûr. Et puis voilà, la Deux-Chaux c'est immortel. Elle était une dame à Ville-Domé que mon copain Romu qui lui en tant qu'éboueur savait que je voulais une Deux-Chaux. Puis du coup il a trouvé des clients. Le propriétaire a dit je vais la vendre. Sa femme n'était pas d'accord du tout. Elle a dit oui avec très grand regret. Mais je la vois toujours, cette dame-là, elle vient acheter du vin. Je lui remonte à chaque fois la Deux-Chaux et elle est heureuse quand même parce que on l'a remis en dans son état, elle a rajeuni il y a au moins 30 ans. Tous les ans, il y a des nationales de Deux-Chaux, vraiment dans toute la France, donc on voyage. Et aussi, tous les deux ans, il y a la mondiale de Deux-Chaux et cette année, c'était en Slovénie. Le plus jeune de nos fils avait 11 mois lorsqu'on a fait notre première mondiale, donc en Espagne. Le plus âgé, je crois, il avait 93 ans là, donc en Slovénie.
3: Une communauté d'amateurs qui ne parle pas la même langue, qui a tous les âges, mais qui se comprend quand il s'agit de bidouiller la voiture, un brin capricieuse.
2: Des fois, on n'est pas sans le dire, on ne mettrait peut-être pas ça sur la radio, mais putain de Deux-Chaux, on comprend des fois quand on l'utilise ce mot-là, quand le moteur veut pas.
3: Une seconde vie pour Eric, ce n'est pas que côté voiture. Une grève du cœur en 2017 lui fait savourer la vie à chaque instant.
2: Quand on a le droit à une deuxième vie, parce que moi je dis c'est ma seconde vie, on en profite encore plus. Et puis la Deux-Chaux est là aussi, puis quand on remonte dedans, On repart en vadrouille avec les amis, on prend encore beaucoup plus de plaisir.
3: Un cœur tout beau, tout neuf, dans lequel une femme a une grande place.
2: Avec ma femme, Sandrine, on est arrivés tous les deux dans le monde de la Deux-Chaux, avec les enfants. Donc ça, c'est pas personnel. Maintenant, on vadrouille ensemble, on partage.
3: Longue route à Eric et à Sandrine du côté de Chancé. Vous saurez désormais que l'homme derrière la Viticule Deuche a sacrément de la bouteille.
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3: Wikizef, petit guide à l'usage des étrangers du sud du péage d'Arras en vacances dans notre belle région.
4: Dimanche matin, levé avant le soleil, vers 9h, vous descendez prendre un café que vous pensez amplement mérité. 8 heures de sommeil, franchement, on mérite une pause café. Et devant la cafetière, votre cousin regarde attentivement le café couler. Ça s'appelle une sentinelle de cafetière. Et là, il se retourne et dit « Bon, t'es déjà debout ? Il fait corps noir, t'as qu'est ta lit ou quoi ?» Ne paniquez pas, Wikizef est là pour vous aider. T'as qu'est ta lit. C'est une réflexion semi-désagréable, parce qu'il y a plusieurs niveaux de réflexion désagréable. Ça dépend de l'heure qu'il est, du temps qu'il fait. Admettons, il fait 27 degrés à l'ombre, c'est l'heure de « fais pas chier ». Ou alors, il y a 3 grammes à quart. C'est pas la peine de se demander pourquoi il est désagréable d'un seul coup, c'est parce qu'il n'y a plus de canette.
3: Exemple.
4: Vous avez la réflexion désagréable qui serait « t'es déjà debout ? Retourne te coucher, c'est pas le jour à me faire quiller du côté de la cafetière. » La réflexion pas désagréable, t'es déjà debout. « Oh, alors, j'ai fait du café pour un régiment de soldats, t'inquiète, assis-toi, je te ramène un jatte. » Réflexion semi-désagréable, t'inquiète, t'as lit ou quoi ? Petite phrase qui présuppose que pour que vous parvinciez à vous lever tôt, il faille forcément que vous fûtes tombé du lit. Vu que vous n'êtes pas totalement du Nord et que forcément tout ce qui est au sud du péage d'Arras possède un degré de fainéantise qui augmente au fur et à mesure qu'on s'approche de la Côte d'Azur. Ou là-bas, pour se lever tôt, faut pas qu'ils quittent leur lit, mais qu'ils descendent en rappel. Allez, au revoir et un baisse à ma reine.
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5: La phrase que mes parents, je voudrais plus qu'ils disent, c'est non. Et aussi, dépêche-toi. Moi, j'aimerais bien que ma mère, elle arrête de m'appeler des noms un peu de bébé. Parce que souvent, elle m'appelle Gros Prout, je sais pas pourquoi. Et souvent, elle m'appelle Mon Petit Chat, mais j'aime un petit peu. Mais normalement, c'est mon père qui m'appelle comme ça. Et aussi, mon père, il m'appelle Ma Princesse.
6: Il y a deux phrases que j'aimerais supprimer complètement, c'est « Non, tu ne peux pas regarder la tablette, la télé. »
7: Moi, je voudrais qu'ils arrêtent de me dire « Stop, arrête de regarder des écrans. »
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1: Bonjour Johan.
2: Bonjour Manu.
1: Merci de nous accueillir dans cette boutique au garage à Issoudun avec une céramique bretonne. Que l'on peut trouver, on n'est pas à l'abri de trouver ça sur une brocante.
2: Alors on n'est pas à l'abri, en revanche là on est sur une céramique de très belle qualité. Et tu sais que moi je suis un amateur de la céramique française des années 50, en tout cas du milieu du 20e. On ne présente plus évidemment les Caprons, les Rouellans, tous ces grands céramistes qui ont fait des pièces magnifiques qui font aujourd'hui des très gros prix. Mais aujourd'hui, dans une gamme de prix beaucoup plus inférieure, on peut se faire plaisir avec par exemple un grand plat de service comme ça. Tu vois cette couleur verte, elle est incroyable. Et figure-toi, mon cher Manu, que cette pièce vient de Bretagne. On pourrait dire qu'elle vient de Valoris, dans le sud de la France, dans les années 50.
3: On va se tromper. Brocante, vide grenier, vide maison, sur la piste du Chineur.
2: On est à Quimper, dans les manufactures de céramique de Quimper, hein, qui existent depuis la nuit des temps. Et là, on est sur une marque qui s'appelait Keraluc, qui a édité de nombreuses pièces de service, de vaisselle, des pièces qu'on peut utiliser encore aujourd'hui, évidemment, et qui amène une touche de déco un peu fantaisie, un peu complètement céramique des années 50. Elle a une forme complètement atypique et surtout un travail de décor qui est vraiment de qualité superbe. On est dans des couleurs un peu probable, tu as vu.
1: Elle est élégante, elle est magnifique, elle est resplendissante.
2: Elle est verte, elle a trois ou quatre teintes de vert différents. C'est vrai qu'on se croirait à Valoris dans le sud en 1950, mais on est bien en Bretagne et ce sont des pièces aujourd'hui qui sont recherchées par les collectionneurs de céramique.
1: Du coup, le prix?
2: Bon, ça vaut une centaine d'euros, ouais. parce qu'il y a une grosse production, donc beaucoup de pièces aujourd'hui, on peut peut-être, si on a de la chance, en dénicher une sur une brocante. On reste raisonnable et on se fait plaisir, c'est de la déco très colorée, sur une grande table dans la cuisine, c'est super.
1: C'est validé, merci Johan.
2: Merci à toi Manu.
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4: C'est la Camille Minute, votre chronique de la joie et de la bonne humeur. Aujourd'hui, on va parler des red flags. Alors c'est quoi un red flag? Un red flag, c'est littéralement un drapeau rouge. Dans la vraie vie, ça veut dire attention danger. Fuis, cours. Ne réponds pas à ce message. Le red flag, c'est le petit signal que ton cerveau voit, mais que ton cœur ignore, en disant « Non mais ça va, je gère, on va gérer ». Le red flag, c'est pas encore une catastrophe, c'est l'annonce de la catastrophe. C'est le teaser du film d'horreur. Il dit « Je suis pas jaloux ». Par exemple, si le mec il dit « Je suis pas jaloux », mais il connaît l'heure de ta dernière connexion avant tout le monde, il est jaloux. Okay ? Si elle te dit « Ah mais moi je suis très cool », mais qu'elle fouille dans ton téléphone, même quand il est éteint, elle est pas cool. Un red flag, c'est pas un défaut, c'est un avant-goût du problème. C'est quand quelqu'un te dit « Ah, moi je suis comme ça », et que toi, au lieu de partir, tu réponds « Ah bah parfait, non, fuis, cours !» Bref, les red flags, c'est simple. Si tu te dis « Ça va sûrement passer », eh ben ça passera pas. Voilà, c'est aussi simple que ça. Alors maintenant, ce que je vais faire, c'est que je vais vous lister, parce que l'être humain va toujours trop loin, des red flags vraiment exagérés, des red flags qu'on voit sur les réseaux sociaux qui sont vraiment, ça va beaucoup trop loin. Une fois, j'ai vu une vidéo, il y a une nana, elle a sorti « Moi, j'ai un red flag. » Mon red flag, c'est les mecs qui tiennent la barre du métro dans le métro. Donc maintenant, en fait, faut choisir entre tomber par terre ou être célibataire. Il y a un mec, il a dit, une fille qui finit son assiette, c'est un red flag. Frérot, elle a juste faim. Hein. C'est pas toxique, c'est la dalle, ça s'appelle. Après, il y a des red flags. Et quelqu'un dit, ouais, moi, mon red flag, c'est quelqu'un qui met son réveil à 6h du matin, même le week-end. Excuse-le d'être pauvre, hein, il veut bosser, ce monsieur-là. Il y a quelqu'un qui a dit, voilà, moi, mon red flag, une personne qui aime l'eau plate. Donc en fait, si t'aimes pas les bulles, t'es toxique, quoi, t'es dangereux. J'ai vu aussi, mon red flag, c'est quelqu'un qui répond trop vite au message, ou trop lentement. Le bon timing, c'est jamais bon, quoi. Il y a un mec qui l'a dit, moi, mon red flag, c'est une fille qui dit, on verra. C'est pas un red flag, ça. C'est une promesse honnête. Et j'espère qu'elle le verra pas, le mec. Hein. À ce rythme-là, respirer va devenir un red flag. Bientôt, il aspire par le nez, c'est un red flag. Les gens, ils veulent plus une relation, ils veulent un CV sans défaut. Et même là, ils trouvent un red flag dans la photo. Avant, on cherchait l'amour. Maintenant, on cherche la faute. C'est bien ça le problème.
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5: Aujourd'hui, je voulais vous parler de cet homme au courage inégalé, le facteur auxiliaire Clavel. Au début du XXe siècle, la vie se développe au sommet du Mont Ventoux avec l'arrivée de l'observatoire. Le service postal de cette structure souhaite recevoir le courrier plusieurs fois par semaine. Sauf que le sommet du Mont Ventoux culmine à plus de 1900 mètres d'altitude et un accord est passé. Le courrier devra être acheminé 5 fois par semaine tous les jours, sauf le mardi et le jeudi. Ce sera donc le facteur Clavel qui s'occupera à pied de cette tournée. Imaginez bien, 22 km aller-retour via des raccourcis sont ainsi réalisés par ce facteur, payé, écoutez bien, 4,50 francs par jour. Il faut en moyenne au facteur 5 heures pour monter et 3 heures pour descendre. Mais quand la saison d'hiver arrive, c'est une autre histoire. La neige à l'époque pouvait encore atteindre 1 mètre de hauteur. Pour ajouter les vents terribles du sommet et les températures négatives, le facteur Clavel peut mettre jusqu'à 8 heures de marche pour gravir le sommet. À l'époque, cette ascension quasi quotidienne attire un bon nombre de curieux qui n'hésitent pas à faire l'ascension avec le postier qui se transforme alors en guide. Et puis, comme si ça ne suffisait pas, le facteur doit aussi effectuer une tournée de 10 km sur les hauteurs du Ventoux. Son salaire à l'année ne dépasse pas les 190 francs. À l'époque, un article de presse demande sa titularisation auprès de l'administration des postes. Le facteur Clavel partira ensuite en 1914 au front durant la Première Guerre mondiale et on ne retrouve pas sa trace dans l'histoire vauclusienne. Aujourd'hui, l'unique souvenir de ce facteur courageux est la création dans les années 50 du chemin du facteur au Mont Ventoux qui permet d'emprunter son périple via la Combe dans Suisse.
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4: Adichas.
5: Luca.
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7: Eh ben Adichas, Camille.
5: Adieu.
7: Toi, tu vas nous raconter une trop belle surprise qui t'est arrivée il y a 2 ans et demi, c'est ça?
5: Luca, Carrie et Anso de la Maïboune. J'étais chez ma mamie et elle nous met pas Carrie, ta ninja d'abnosaute. Mes parents, ils arrivent pour manger et qu'ils me disent une side d'abnosaute à la béiture, qu'a su grosse colis qui t'attend. Et ils me disent viens à la voiture, il y a un gros colis qui t'attend. Et donc, Carrie vient à la béiture, couvre la porte, et n'est pas passerait. Je vois rien dans la voiture. Et au pied de Seti, qui a eu boule des peus, je vois une grosse boule de poils à mes pieds. Car Lumeka, c'est mon chien. Lumeka qui s'appelle Soleil. Mon chien s'appelle Soleil.
7: Oh, parce qu'il a mis du soleil dans ta vie?
5: Pas tout le temps. Pas tout le temps. Quelqu'un t'arrive, la bestesse d'Aumeka, il n'y a pas de. Je vous raconterai les bêtises de mon chien une prochaine fois.
7: Eh ben, j'ai hâte. Merci, Camille.
5: Merci, salut.
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8: Salut Brésisel.
9: Comment elle s'appelle?
8: Alors, je m'appelle Oriane, j'ai 33 ans.
9: Et tu fais quoi dans la vie?
8: Et mon job, je suis graphiste.
10: Je voyais plus le genre graphiste, une bonne trentaine.
11: Ah oui, c'est étonnant.
10: Qu'est-ce que vous foutez là?
8: Je suis dans les petits bonheurs.
12: Le bonheur aussi peut arriver comme ça.
13: J'habitais où, vous m'avez dit?
8: J'habite à Quimper et je suis arrivée ici parce que je voulais vivre en Bretagne et j'ai trouvé un emploi ici, dans le Finistère.
14: Comment tu as trouvé du travail?
15: Comment tu as fait pour deviner? Elle est extraordinaire, ta mère.
8: J'ai cherché dans les 4 départements et c'est tombé dans le Finistère et moi j'adore Quimper, donc je suis ravie.
16: Pourquoi croyez-vous qu'on l'adore?
8: Ça s'explique pas trop, j'avais l'impression que j'appartenais à cette région. J'ai tout fait pour arriver ici, mais je sais pas trop pourquoi et je suis super heureuse.
17: Heureusement que vous avez pas compté sur moi, hein, parce que sinon il fera ça le temps.
18: On ira se balader ensemble de ces jours, tu veux?
8: Mon coin préféré quand je me balade, c'est au bord de la mer et surtout la plage de Sainte-Marine.
19: Quelle plage?
8: Combris de Sainte-Marine, puisque la plage est sublime avec les dunes assez nature. Ça a été le coup de foudre avec cette plage-là.
20: Sur la plage, j'irai te chercher des coquillages.
1: Et le premier baiser, quand est-ce que vous vous l'êtes donné?
8: Alors moi, je me souviens que quand j'étais en primaire, il y avait beaucoup de garçons qui s'intéressaient à moi. Mais alors moi, j'y connaissais rien, donc j'ai eu des cadeaux, j'ai eu des bagues, j'ai eu des trucs comme ça.
21: S'ils veulent te faire un cadeau, refuse pas, hein.
8: Et je pense que les pauvres, ils n'avaient pas beaucoup de réponses. Et moi, après, c'est arrivé assez tard, ouais. Oui, si, c'était au lycée. Mais pareil, c'était pas moi qui étais intéressée, c'était toujours le garçon, quoi. Je me cherche encore, je pense.
5: Moi, je m'en fous parce que j'ai un amour chez moi et un amour à l'école. C'est qui? C'est mon cousin, mais je suis comme ma mère, je préfère le célibataire.
1: Prononcez 3 fois la phrase impossible.
8: Ok. La jolie rose jaune de Josette Johnny dans le jardin. La jolie rose jaune de Josette Johnny dans le jardin. La jolie rose jaune de Josette Johnny dans le jardin. Ça va?
22: D'où elle sort cette Josette? Qui a lancé cette Josette?
8: Moi, je connais Tadery. Tadera, Tadery tantan, Tadera tanté, Tadery tantan, tanta, Tadera tanté, Tadera tanté, tata, Tadery tantan.
23: Bravo! Merci! Bravo!
8: Allez, salut!
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24: Depuis Brébant, à mi-chemin entre Arcis-sur-Aube et Vitry-le-François, avec Benjamin Guyot. Bonjour!
25: Bonjour!
24: 35 ans, vous êtes agriculteur ici et vous pratiquez l'agriculture de conservation des sols. Qu'est-ce que ça veut dire ?
0: Alors l'agriculture de conservation des sols, effectivement, ça n'a rien à voir avec du traditionnel. Premièrement, alors c'est déjà de couvrir au maximum son sol. Et du coup, de faire travailler les plantes, travailler les racines et toute l'activité biologique qui est liée, en fait. De ce fait, c'est plus des terres où le sol reste comme ça pendant des semaines et des semaines avec aucune plante. Dès que les récoltes sont faites, on essaie de toujours remettre une plante, voire des plantes, pour être plus performant, aller soit dans l'hiver ou jusqu'à l'implantation de la nouvelle culture. Et du coup, de remplacer toute cette activité biologique, ce qu'on appelle les couverts végétaux, qui vont venir petit à petit remplacer justement le travail du sol et surtout le travail excessif et en profondeur.
24: Il n'y a plus de labour ?
0: Alors tout à fait, l'agriculture de conservation des sols, du coup, la charrue, le labour est complètement proscrit, puisqu'en fait, le labour fait un reset à chaque fois qu'on utilise cet outil-là. Alors, il a aussi des avantages, bien entendu. Mais voilà, du coup, faut pas bouleverser ce qu'on appelle les horizons. Donc, bien entendu, la couche superficielle de sol, par exemple, les 5 premiers centimètres, on veut surtout pas qu'elle se retrouve à 20 centimètres. Donc, il faut absolument proscrire, effectivement, la charrue.
24: L'agriculture de conservation des sols, c'est plus ou moins de travail pour l'agriculteur ?
0: Pour moi, je pense que c'est moins de travail. Mais malgré tout, pour ma part, c'est plus de pics d'activité. Quand on dit plus de sol nu, implantation des couverts végétaux le plus rapidement possible, et ben ça veut dire qu'on sort déjà d'une récolte et les périodes de récolte sont déjà très tendues. Donc en fait on enchaîne ces pics là, mais malgré tout plus de travaux vraiment en profondeur ou au cas par cas. Donc on gagne du temps quand même dans les champs. Au niveau des couverts végétaux utilisés, on est sur des multi-espèces, hein, jamais d'espèces solo. Hein. Chez moi, ce qui fonctionne bien, mais c'est aussi mon propre système, il y a toujours une base facélie, moutarde, et également une base tournesol. Donc ce tournesol-là, pour mes voisins, ça ne correspondrait pas, mais pour moi, ça correspond, puisque j'ai accès en fait à des matières organiques sur lesquelles voilà, je peux rééquilibrer ce qu'on appelle des rapports C sur N, carbone sur azote.
24: C'est aussi utiliser moins de produits, de pratiquer ces couverts végétaux, cette agriculture de conservation.
0: Alors tout à fait, hein, le but, c'est d'atteindre le système entre guillemets vertueux et de faire travailler donc les plantes à notre place et bien entendu réduire les intrants petit à petit. Depuis 3 ans maintenant, et notamment en azote, on arrive vraiment à lever le pied et continuer de produire en quantité.
24: Merci Benjamin Guyot, agriculteur à Bréban dans la Marne.
0: Bonne journée, au revoir.
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1: Parmi les plantes que nos mamies et papis glanent dans la nature, nous avons la sauge. On dit la chauvia ou la chalvia en occitan d'ici. Vejaya kechemblo, quelle plante? Savez-vous à quoi ressemble la sauge? De belles fleurs mauves avec de longues tiges. Qui a de la chauvia d'un chouvorzier, des médecins n'a pas métier. Qui a de la sauge dans son jardin n'a pas besoin d'un médecin. En agriculture, on s'en sert pour les vaches quand elles ont le ventre gonflé. Pour les humains, pareil. Pour tout souci digestif, de ballonnement, une tisane de sauge règle le problème. Au XVIIIe siècle, les asthmatiques roulaient des feuilles de sauge pour les fumer. Pour être en bonne santé, une recette de tisane, une bonne eau bouillie dans laquelle infuse feuilles de sauge et de thym. Chalvio bouillide, sauve la vida. Sauge bouillie, sauve la vie. Génial, non? Allez, adieu.
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2: On est dans l'ouest de l'Eure, grosso modo entre Bernay au sud et Pont-Audemer au nord. Le Lieuvin, c'est un petit bout de région dans la région. Aujourd'hui, je m'arrête à Saint-Benoît-des-Ombres chez mon copain Steve. Me voilà garé dans le jardin de Steve.
3: Je crois que le décor est planté là.
4: Salut Fred.
3: Ouais. C'est magnifique.
4: Ouais.
3: Toi, dans ton jardin, t'as pas planté des arbres. Hein.
4: Bah non, ils étaient déjà là. Hein.
3: T'as planté d'autres trucs. Hein.
4: Tu sais, le terrain commence là-bas où t'es arrivé là.
2: Et dès l'entrée, le décor est planté.
4: À partir de là, il y a des sculptures.
3: Alors toi, comme t'aimes bien les musées, bah t'en as fait un chez toi dans ton jardin quoi.
4: Voilà. Ouais. C'est pas un musée figé ça.
2: C'est-à-dire?
4: Par exemple, aujourd'hui, t'es venu chez moi.
2: Ouais.
4: Quand tu vas rentrer.
2: Ouais.
4: Tu pourras pas dire, je suis venu visiter le musée de Steve.
2: Ah bon?
4: Ah non. Tu pourras dire, j'ai vu ce que j'ai vu aujourd'hui. Parce que si tu reviens dans un moment, c'est plus le même musée que tu vas voir.
2: Dans son jardin, Steve a planté des dizaines de sculptures en bois.
3: C'est toi qui as fait tout ça, là?
4: Ben oui, Fred.
2: Ben oui, c'est lui.
4: Ben oui, c'est moi.
3: Ça fait quoi, 2 hectares ici, je crois?
4: Ouais, 1,5 hectare, ça va jusque là-bas, jusqu'aux chevaux là-bas. Tu vois les chevaux au bout ouais. Là-bas?
3: C'est des sculptures en bois?
4: Ben ouais, tout est en bois, là.
3: Que tu fais à la tronçonneuse?
4: Tronçonneuse, disqueuse, ciseaux à bois.
3: Tu dégrossis à la tronçonneuse, quoi.
4: Tu dégrossis à la tronçonneuse.
2: Il sculpte des bestioles, Steve.
4: Tu vois, regarde tous ces bestioles par terre.
3: Il y a des crocodiles par terre.
4: Voilà, moi, j'ai pas de chien, moi. C'est ça, mes chiens. Les gens me disent, t'as pas de chien chez toi? Ben, regarde les gueules, tu vois, là. C'est eux qui gardent la cour.
3: Tu fais que des animaux, en fait.
4: T'as remarqué ça, direct, hein?
2: Non, mais quel sens de l'observation?
3: T'as toujours vécu de la sculpture?
4: Ouais, j'ai toujours suis fils de sculpteur.
3: Il était en Normandie, ton père?
4: Non, Fred. Moi, je suis né à l'île Maurice. J'ai vécu là-bas. Je suis arrivé ici, en France. J'avais 40 ans.
2: Il y a 25 ans.
4: Donc, j'ai grandi dans l'atelier de mon père, si tu veux.
2: Et pourquoi il a quitté l'île Maurice?
4: Bah parce que j'ai rencontré ma femme.
3: Bibi.
4: Ouais.
2: Le petit nom qu'il donne à sa femme.
4: Leïla, il s'appelle.
2: Leïla.
4: Ouais, Leïla.
3: Comme la chanson de
2: Clapton.
3: Eric Clapton. Leïla.
2: Je suppose qu'il y retourne pas souvent à l'île Maurice.
4: Si, j'y vais, moi, de temps en temps. J'y vais, je t'ai dit, mais c'est pas à côté de l'île Maurice. T'as déjà été?
3: Bah non.
4: Non.
3: J'attends que tu m'invites.
4: Ben, moi, c'est maintenant, c'est ici chez moi, Fred.
2: Et si on en revenait aux sculptures?
3: Comment tu en vis alors? T'as des commandes, des gens qui te passent commandes sur tes sculptures?
4: Et... Oui, j'en ai un peu de commandes. Sinon, comment je vis? Tu sais, nous, on fait des ateliers. Parce que, tu sais, à mon âge, il est temps de.
2: De transmettre.
4: T'as trouvé le mot.
2: J'ai trouvé le premier.
4: Le mot avant moi, de transmettre les connaissances, tout ce que j'ai appris. Mon père m'a appris pour que je transmette. C'est ce qu'il m'a dit. Si tu transmets pas, ça sert à rien que t'apprennes.
2: Totalement d'accord.
4: Et je trouve ça très bien, moi.
2: Pourquoi?
4: Parce qu'il y a un plaisir à apprendre et connaître. Et il y a aussi un autre plaisir qui peut être, est peut-être plus grand.
2: Je pense savoir de quoi il parle.
4: De transmettre.
2: Transmettre.
4: Parce que quand tu vois quelqu'un qui fait ce que tu l'as appris, qui réalise ça devant toi, c'est un plaisir que tu ressens.
2: On passe le flambeau.
4: Ouais, c'est notre rôle, hein.
2: Transmettre.
4: On est éphémère ici, nous. On est deux passages, comme on dit.
2: Steve sculpte les fruits et légumes, le bois, la glace et le sable.
4: Tout ça, quoi.
2: Je vous mets les infos et les photos sur l'appli.
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5: Attention, je vous emmène dans vos souvenirs, des souvenirs avec vos enfants.
6: Oh, oh tiens, voilà quelqu'un, petit ours brun. Coucou, c'est toi mon copain, petit ours brun.
5: Le petit petit ours brun, vous l'avez sûrement en livre chez vous. Eh bien, sachez que l'entreprise Le Jouet Simple assemble les jouets de petit ours brun à Entrammes. Et ça fait un succès de dingue. Pierre Véron, le gérant, nous raconte cette histoire.
7: Qui fêtait l'année dernière ses 50 ans. Et en fait, à cette occasion, on a sorti une gamme de jouets, donc des petits véhicules, des petits camions, des jouets de bain. Et ça a été un véritable virage pour nous. On a sorti ces jouets en septembre dernier. Et on a eu des très bons retours sur cette gamme de produits.
5: La preuve, l'entreprise existe depuis 4 ans et au début, elle n'avait que 3 petits jouets.
7: Aujourd'hui, on a plus de 300 points de vente en France. Et l'année dernière, on aura vendu donc un peu plus de 60 000 jouets.
8: T'en as beaucoup des jouets.
5: Ça, c'est vrai. Et Le Jouet Simple est la seule entreprise à fabriquer ce style de jouets.
7: Entièrement fabriqué en France, en matière recyclée et à partir d'un seul matériau. Pas de colle, pas de vis, pas d'autocollant. Pour que nos jouets soient entièrement recyclables, lavables et démontables.
5: Et le concept est hyper poussé parce que les jouets sont même consignés.
7: On leur propose de nous renvoyer les jouets quand l'enfant ne jouera plus avec. Et ce qui va nous permettre, nous, de les reprendre et soit de les revendre en seconde main s'ils sont en bon état, soit de les recycler en nouveaux jouets s'ils sont en trop mauvais état. On va réutiliser la matière première.
5: C'est pas bête quand on sait qu'un enfant utilise un jouet que 6 à 8 mois.
9: Pauvre petit lion abandonné au milieu des trucs cassés. Il doit être triste tout seul.
5: Mais heureusement, petit ours brun est là pour prendre soin de lui. Alors, je sais que l'entreprise a un point de chute en région Auvergne-Rhône-Alpes, mais la Mayenne a une place efficace et sentimentale.
7: On a aussi notre propre atelier d'assemblage qui est basé à Entrammes, et notamment ma maman d'ailleurs qui gère tout cet atelier d'assemblage.
8: Oh, tiens, voilà quelqu'un.
5: Eh bien, c'est Mireille.
7: Mireille, voilà, qui est sûrement en train d'assembler des jouets aujourd'hui.
5: Ah, mais c'est tout ce qu'on aime, les histoires familiales. Et de la Mayenne à la France, en passant par l'Europe, l'entreprise continue d'évoluer.
7: Parce qu'en fait, il s'avère qu'on a eu pas mal de commandes venant pour l'export, donc notamment des pays européens. On a fait évoluer le nom de la marque en passant donc de Le Jouet Simple à Simple.
5: C'est simple, on n'a pas fini d'entendre parler d'eux. Pierre Véron continue les partenariats avec d'autres personnages. Mais en attendant, je crois que petit ours brun a aussi envie de participer à l'économie circulaire.
9: Tu sais quoi ? Ce soir, en rentrant de l'école, on va voir si on trouve d'autres pluches à soigner.
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1: L'auteur du livre que je vous présente aujourd'hui dans Toujours à la page les a tous interrogés. Ce père de famille qui, après avoir tué femme et enfant, s'inquiète du sort de sa chienne. Ce japonais cannibale interpellé au bois de Boulogne ou encore ce membre de la Société de protection des oiseaux soupçonné d'être un tueur en série. Jacques Poinaz fut commissaire de police, chef adjoint de la brigade criminelle de la police judiciaire de Paris, également chef de l'unité de coordination de lutte antiterroriste. Cet Ardéchois de naissance témoigne de sa carrière dans Le temps des aveux, Le réfrigérateur du japonais cannibale et autres récits de la brigade criminelle, un livre paru chez Mareuil Éditions. Le retour sur 13 des enquêtes les plus marquantes de sa carrière, avec en ligne de mire, à une époque où l'ADN n'était pas encore la reine des preuves, l'obtention des sacro-saints aveux. Des aveux qui viennent ou non, et qui dissimule parfois une partie de la réalité, qui laisse aussi souvent l'enquêteur avec un sentiment de frustration. Jacques Poinaz.
2: Oui, de la frustration, parce que les aveux ne sont pas toujours totalement sincères, ou complets, ou indiscutables. Il y a souvent une fragilité de l'aveu, puisque lorsqu'on a des aveux, on se projette déjà dans le procès et la preuve devant les assises pour les homicides. Mais ces histoires, c'est aussi ce basculement de la personne qui avoue, et souvent, même si le policier avant tout est content d'avoir résolu une affaire, parce qu'une affaire criminelle est toujours un poids pour les policiers, mais il y a également parfois un peu de, sinon de pitié, du moins de tristesse de voir un homme qui parfois avait une vie jusque-là normale et qui bascule dans le monde de la prison pour une longue peine.
1: Mais quelle perception vous avez de ça quand vous êtes face à quelqu'un qui n'est pas un criminel aguerri et qui bascule pour des raisons qui paraissent en fait futiles, si on y pense bien?
2: Alors, je crois que ça reste un mystère de l'homme, un mystère de l'humanité. Comment comprendre que quelqu'un qui a jusque-là eu une vie parfaitement banale, d'un seul coup, pour des raisons difficiles à imaginer, passe à des actes terribles?
1: On voit la grande diversité des affaires que vous avez traitées. C'est d'autant plus agréable à lire qu'effectivement, on ne sait jamais où vous allez nous emmener à chacune des histoires. Comment vous avez fait la sélection?
2: J'ai pris celles qui sont restées dans ma mémoire, je dirais, qui m'ont laissé un sentiment, soit de satisfaction, soit d'échec, ou comme celle qui se passe en Ardèche, où je reviens pratiquement dans mon village natal pour enquêter sur une affaire d'explosifs dans la communauté de l'ex-tueur de l'Ardèche, Pierre Conti. Et souvent aussi parce que ce sont des affaires qui ont quelque chose de particulier, parfois de presque burlesque, parfois de troublant, comme ces adolescents qui, pour donner un alibi à leur ami, inventent un stratagème un peu diabolique. J'ai essayé de montrer que la réalité est souvent plus surprenante que la fiction même.
1: Et c'est sans doute ce qui est le plus fascinant dans chacune des histoires que nous confie Jacques Poinaz. Et ce qui est captivant, c'est ce récit au plus proche du travail de l'enquête et les impressions, les réflexions que partage l'auteur avec nous au fil de chacune. Alors si vous êtes fan de faits divers, jetez-vous sur Le temps des aveux de Jacques Poinaz, paru aux éditions Mareuil.
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3: L'ancien mystique manoir de dame. Chambre d'hôte, petit déjeuner, salon de thé, événements, fiançailles, mariage, on peut tout faire ici.
4: Bonjour,
3: enchantée.
4: Enchantée, bienvenue chez nous.
3: Ben merci. Donc c'est vous qui avez une vie de princesse, vous m'avez dit
4: c'est
3: au téléphone.
4: J'ai mon prince dans la cuisine.
3: C'est cool, écoutez. Julia et David, donc une magnifique histoire d'amour qui va être très énervante, j'en suis sûre.
4: Sûrement.
3: Alors c'est quoi ce manoir?
4: Donc c'est un manoir qui date de 1900.
3: Ouais.
4: Et en fait, il a été créé quand les usines ont été créées également. Donc c'est le dirigeant de ces usines-là qui a construit ce manoir.
3: L'usine qui est en face, là.
4: C'est ça. Ventron Confection.
3: Je dégage.

0: décrit la princesse.
1: Quand même.
0: Cheveux longs. Oui. Bleu, montrez-moi, retournez-vous. Vert. Magnifique. Ah, bleu-vert. Oui, ouais, dans la pénombre, on ne voit pas bien parce que c'est un peu pénombre,
2: c'est
0: le manoir.
2: Ça. C'est, ouais, c'est le style du manoir, ouais.
0: Ouais, c'est ça. Piercing.
2: Oui. Tatouage, tout ça.
0: Ouais. Ah, ouais, c'est ça. Oui, une princesse très moderne.
2: Voilà, voilà.
0: On n'est pas dans la petite princesse avec les, la petite robe rose, les flots dans les cheveux. Quoi.
2: Non, c'est la princesse habillée en noir.
0: Et voici David, donc. Le prince charmant, bah écoutez, je suis enchantée, hein,
3: enchantée.
0: Bon, ravie. Vous aussi,
3: c'est ça, rocker, oui, au motard plutôt, voilà.
0: C'est ça.
3: La barbe, les cheveux, du coup, un peu plus courts. J'avais les cheveux longs pendant un temps, mais
0: avec une, comment ça s'appelle ça?
3: Ah, la banane, du coup.
0: Oui, la banane, voilà. Le piercing aussi, etc. Donc,
3: c'est ça.
0: Un prince charmant, tout à fait moderne aussi.
3: Voilà, c'est voilà. Tout à fait.
0: Ce manoir, vous l'avez acheté?
3: Oui, on est passé devant après une visite qu'on avait fait du côté du 90.
2: Au nord de Belfort,
3: oui. Mais oui, c'était par un détour du coup à moto, plutôt que de revenir par la voie rapide. On a fait le détour côté Vosgien pour l'école, c'était toujours sympa. Et puis on a vu le manoir qui, lui, n'était pas en vente pour le coup. Et on s'est arrêté devant parce qu'on l'a trouvé magnifique. On a fait quelques photos. On s'est dit, c'est une bâtisse comme ça qu'il nous faut. Et en rentrant, en continuant nos recherches pour les maisons, deux semaines plus tard, on est tombé dessus, tout fraîchement mis en vente. Donc on s'est dit, il y a quelque chose à faire. Donc on est revenu, on a fait la visite, on est tombé sous le charme, malgré l'état du coup.
2: Parce qu'on est tombé sous le charme de l'escalier, et puis après on avait pu...
0: C'était mort.
2: Ouais, c'était mort.
0: Ah, et alors, ça vient
2: d'où ? Parce que moi, c'était un rêve de petite fille. Je disais toujours à ma grand-mère qu'un jour j'aurai un château, et elle me dit, bah, si t'en rêves, t'en es capable de le faire, alors tu le feras.
0: D'accord. Et vous saviez que c'était son rêve?
3: Oui, tout à fait. Bah, ça faisait déjà un moment qu'elle en parlait aussi. Et puis voilà, c'était le but de pouvoir justement réaliser son rêve. Après, oui, il y a un investissement, il y a une grande part de folie. On y met toute notre âme, tous nos budgets, tout ce qu'on peut, pour pouvoir, du coup, réinvestiguer les lieux, lui redonner le cachet d'antan, et puis. Voilà, que ça reprenne vie complètement.
2: On a eu vraiment un coup de cœur en rentrant, et puis en sortant, on a dit, bon, on est un peu dans la merde. Parce qu'il y avait énormément à faire, c'était pas le budget qui allait, c'était pas le coin qu'on voulait. Et finalement, en ressortant, on s'est regardé, on a dit, bah ça y est, c'est lui, quoi.
0: Alors, vous faites chambre d'hôte, donc
2: c'est ça.
0: C'est là qu'on mange?
2: Là, on fait chambre d'hôte, là, on fait les petits déjeuners, les tables d'hôte et les salons de thé.
0: C'est votre cuisine à vous?
2: Oui.
0: Oui, parce qu'on est chez vous, en fait.
2: C'est ça.
0: Ah, mais c'est génial, hein, c'est vachement beau.
2: Les gens
0: hein.
2: sont vraiment immergés chez nous.
0: Ah ouais, c'est magnifique.
3: Tout refait au complet.
0: Et votre but, c'était d'ouvrir une chambre d'hôte?
2: Oui, oui. Okay. Ouais, ouais. Notre but, à la base, c'était même d'avoir un château pour sauver un lieu. Et après, on a eu beaucoup trop de contraintes avec les châteaux. Mm-hmm. Donc, on s'est rabattu sur les manoirs où on pouvait un peu plus s'amuser, en fait.
0: Donc, vous bossez tout le temps, quoi?
3: C'est ça, tout
0: vous
3: le temps.
0: Vous faites des travaux vous-même?
2: Oui. Ah oui, on fait tout nous-mêmes. Ouais.
3: Moi, je travaille encore à côté. Donc, madame est dédiée vraiment pour la partie gestion du manoir chambre d'hôte.
0: D'accord, madame la princesse.
3: La princesse est un peu Cendrillon aussi, puisqu'elle s'occupe de tout derrière. Et après, pour ce qui est partie travaux, elle m'aide énormément. Bah, surtout pour ce qui est décoration, c'est les idées de madame. Après, madame m'a appris pas mal de choses, tout ce qui est placo, tout ça. Moi, c'est la partie électricité. La partie plomberie autodidacte, où on avance comme ça.
0: C'est les idées de madame, hein?
2: Voilà.
0: C'est ça. C'est ça. Comme, comment vous avez
2: après,
0: fait,
2: j'ai de la chance, il suit beaucoup. Et puis, on a les mêmes goûts. Donc, en fait, c'est pas compliqué, quoi.
0: Il n'y a pas besoin de le convaincre.
2: Voilà, c'est ça.
0: Combien il y a de mètres carrés, alors?
2: 800 mètres carrés. On en a rénové 250.
0: Je sais pas si je vous trouve pas un peu fou.
2: Non, tout le monde nous le dit.
0: Ah oui. C'est assez banal ce que je vous
2: dis. Voilà, on est passionnés, puis on aime ce qu'on fait, et on savait que ce serait des sacrifices, mais du moment qu'on est ensemble, comme on a dit, qu'on tient le coup, c'est le principal. Parce que cette année, ça va faire 18 ans qu'on est ensemble.
0: Vous êtes rencontrés très jeune.
2: Très jeune, ouais. Hein? Ouais, on s'est mariés très jeune aussi, et puis après, on a toujours fait en fonction que l'autre puisse évoluer. Quand un évoluait, l'autre patientait, et puis l'aidait à évoluer, et ainsi de suite. Et ça, c'était le but ultime de notre couple, ouais.
0: Donc vous vivez à Ventron toute l'année. C'est assez isolé, c'est assez calme.
2: Oui, on aime bien. Ouais. On est tranquille.
0: Oh là là, vous êtes des ovnis pour moi.
2: En fait, je pense qu'on est dans des corps de jeunes, mais avec une mentalité assez ancienne. On aime les choses comme ça. Moi, j'ai vécu avec mes grands-parents. Donc, c'était une ambiance déjà où la famille était importante, les repas étaient importants, la convivialité, les choses à l'ancienne. Je voyais mon grand-père souvent dans les jardins en train de travailler. Donc, tout ça, pour moi, c'est ancré en moi et il a vécu un peu préparé. Donc, c'est ce qu'on aime, notre tranquillité. On adore cuisiner tout nous-mêmes, recevoir les gens, leur proposer en fait un univers carrément différent.
0: Ah, bah, carrément. Hein.
3: Oui, comme c'est marqué du coup sur les annonces, c'est le voyage hors du temps. Et quand on rentre ici, on change d'ambiance, d'univers.
0: Vous vous êtes bien rencontrés tous les deux. Hein. Vous notez quand même la chance que vous avez?
2: Ah, bah, ça, oui, on sait qu'on a beaucoup de chance. Ouais. Ah, ouais, parce que tout le monde pourrait pas vivre cette expérience. Et puis, on nous l'a tout de suite dit, est-ce que notre couple est solide? Parce que sinon, la banque n'aurait pas suivi les projets comme ça. Quoi.
0: Ah oui. Ah ouais. Vous avez fait quoi? Vous avez vu des psys, des certificats de solidité du couple pour c'est le ça. Banquier
3: Non, bah, c'était pour démontrer, voilà, on avait la niaque, du moins, qu'on le voulait vraiment. Donc, c'est, à force d'insister, ils ont compris, du coup, que oui, on voulait, parce que d'après eux, les statistiques, c'était 70% des couples divorcent dès qu'ils achètent une maison avec des travaux, des choses comme ça.
0: D'accord. Voilà.
3: C'est pour ça qu'ils étaient réticents.
0: D'accord. Et alors, ça veut dire que ça a été long, c'est ça, d'obtenir les prêts bancaires, de convaincre?
2: Ouais. Déjà, on a dû se battre pratiquement 6 mois pour avoir le manoir. Et puis après, pratiquement aussi 3 mois, faire tout le tour des banques avec un business plan, leur montrer qu'on était solide. Ils voulaient savoir si on avait vécu des épreuves, des choses comme ça, pour voir si on allait tenir le coup.
0: Ouais. Ah, des épreuves dans le couple?
2: Ouais, c'est ça.
0: Oui,
2: c'est
0: ça. Vous avez répondu quoi, oui ou non?
2: Oui, nous, on a morflé pas mal, donc... on sait ce que c'est, donc on savait qu'on allait tenir largement le choc.
0: Mais je peux être indiscrète, en quoi vous avez morflé?
2: On a eu des épreuves de la vie pas très faciles, beaucoup d'accord. de décès, des maladies, des trahisons, des choses comme ça, c'est dur, en très peu de temps.
3: Des périodes financières très compliquées. On a vécu du coup en Saône-et-Loire, dans une ville paumée, à 30 minutes de toute commodité, on avait essayé, mais c'est vraiment à l'extrême. Et là, pour le coup, financièrement, on avait énormément de mal à s'en sortir.
2: On vivait avec 10 euros par mois pour manger. On a connu des périodes vraiment très très compliquées qui auraient la plupart du gens se seraient séparés. Quoi.
0: Oh, je vous adore. Et là, ça tient la route, alors?
2: Là, ça commence à avoir de l'ampleur, ouais. Ouais, ouais. Je pense qu'il nous faudra encore quelques années pour vraiment se faire connaître. Mm-hmm. Mais comme on dit, on lâche pas l'affaire. Quoi. Mm-hmm. Puis on a des clients super, donc c'est cool.
0: Donc voilà, le temps s'était arrêté. Hein, mais c'est bon, ça. Il va reprendre son cours. Voilà. Non. L'ancien mystique, mystique parce que vous aimez tout ce qui est mystique.
2: Voilà, c'est ça.
0: L'ancien mystique, Banois, Deux Dames.
2: Ouais. Alors ça, c'est le nom de mes ancêtres.
0: Ah, Deux Dames.
2: Deux Dames, oui.
0: Donc c'est vous qui l'avez baptisé comme ça?
2: C'était pour rendre hommage à mes ancêtres qui, avant, étaient des nobles. Et quand il y a eu la guerre, ils ont vendu leurs particules pour pouvoir aller dans les rébellions. Quoi.
0: Merci à vous deux, au revoir.
2: Merci, au revoir.
3: Merci bien.
0: Puis bonne chance pour tout ce qui vous attend.
2: Hein. C'est gentil, je vous remercie.
0: Merci d'être venu. Au revoir, au revoir.
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0: Une puydômoise aujourd'hui, elle était tournequoise. Bonjour Cécile.
4: Bonjour.
0: Merci de nous accueillir avec ce petit thé à la fleur de cerisier, a priori.
4: Avec plaisir.
0: Et ces petites gaufrettes, hein, bien appétissantes. Vous êtes née dans le département 59.
4: À Tourcoing. Et...
0: avec une maman belge. Un papa belge également.
4: Un peu, à moitié, voilà. Et ma maman plutôt flamande et mon papa plutôt wallon.
0: Quel souvenir est-ce que vous gardez de votre enfance, donc soit à Tourcoing, soit très vite donc à la campagne?
4: Oui, à Rugy, ouais. Ouais. Petit village de 1200 habitants, je crois. Et on habitait à 2 km dans un petit hameau, le hameau de Belzanois, qui existe toujours. Mon papa habite toujours là-bas. Et ben, en fait, les souvenirs, moi, c'était, on était dehors tout le temps, dans le jardin. Souvenirs de photos de la construction du garage.
0: C'était sur un territoire frontalier.
4: Oui.
0: Avec la Belgique.
4: Ouais. À 2 km donc, du centre du village. Il y en a beaucoup qui travaillaient ou qui travaillent en Belgique. Il y a l'Elnon, une petite rivière qui fait la frontière aussi.
0: Il y a un petit pont.
4: Voilà. Et donc, du coup, ben, cette rivière tout le long et tous les endroits où on pouvait passer en voiture, il y avait un poste de douane.
5: Et là-bas, pas de tabac? Pas de devises étrangères?
6: Non, monsieur le douanier, absolument rien.
5: Si ça pète, hein? Allez, au bloc.
4: On allait de l'autre côté du petit pont, c'est louvé, un taminier, un café. Chaque fois que j'y retourne, je vais me promener là-bas.
0: Enfin. Eh oui, forcément, vous vous ressourcez. Mm-hmm. Là où vous avez, où vous avez grandi. Vous passiez beaucoup de temps dehors, mais à faire quoi? Vous êtes dans l'observation?
4: J'étais un garçon manqué. J'étais la petite dernière, donc j'ai souvenir d'avoir fait des cabanes dans le pommier avec mon frère. C'est rigolo, j'étais souvent à pieds nus, en fait, je me souviens de ça.
0: Et aujourd'hui, la Cécile que vous êtes, elle marche encore pieds nus?
4: Pendant des années, j'ai oublié ça. C'est drôle, ouais. Bah, c'est peut-être quand j'avais 47 ans que j'ai commencé à... Même dans des parcs ou ici, au jardin partagé, parfois, quand il est ouvert, quand l'herbe est fraîche l'été, j'enlève mes chaussures.
0: On dit que c'est très bon, hein. Ouais, c'est très bon pour la santé, de ressentir le sol avec la plante des pieds. Bon, je me permets de goûter cette petite gaufre.
4: Ah oui,
0: gaufre.
4: Avec plaisir, oui.
0: Merci.
4: Donc, là, c'est du coup cassonade. Elle est noire.
0: Ah, c'est une cassonade aussi.
4: Ouais. Processus, en fait, la cassonade, moi je croyais que c'était non raffiné, mais en fait c'est hyper raffiné, c'est recuit.
0: Ça vous rappelle votre enfance?
4: Oui, complètement.
0: C'était le petit-déj?
4: Non, ça c'était ces gaufres-là, les gaufres Rita, découvertes quand j'étais jeune adulte. Il y avait une dame qui en fabriquait à 1 km de chez nous, en France, du coup. T'es allée voir en vélo pour trouver, et en fait, c'était chez elle. Je faisais des tartes au sucre avec ça.
0: Et on dit tarte au sucre.
4: Oui, tarte au sucre.
0: Au sucre, avec l'accent.
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